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5: Salut les amis, bon lundi. Bienvenue sur les ondes de Boulevard 101. Mon nom c'est Yann Marceau, je t'accompagne jusqu'à 10h sous le soleil avec Jean-François Fortin, Max Larouche. Salut messieurs, mesdames.
6: Salut.
5: On est bien, c'est confortable, ça continue de se réchauffer. C'est 7 degrés sur Québec actuellement, ça va monter jusqu'à 27. Puis si on est chanceux, ben ça pourrait même monter jusqu'à 29 avec le facteur humidex. Ciel dégagé pour ce qui est de ce soir avec un minimum de 12 degrés. Demain mardi, ce sera ensoleillé avec un maximum de 27. Mercredi, quelques nuages, maximum de 29. Et ce serait en soirée là, où on nous parle de pluie. Mais mercredi est encore loin. En fin de semaine, on a eu quand même de la température qui était adéquate. Hier, quelle belle journée on a connue.
7: Je passais l'après-midi dehors. On travaille sur le terrain.
5: Le coucher de soleil hier. Tu sais, moi, j'étais à mes derniers jours là, dans mon ghetto à Saint-Roch. Puis je commence à prendre conscience que j'habiterai plus jamais aussi haut. Dans un endroit. Fait que la vue que j'ai est tout à fait exceptionnelle. J'ai la vue sur les montagnes vers le nord et c'est de toute beauté. Fait que je filme ça. Je prends le plus possible d'images avant de quitter mon beau quartier Saint-Roch, mon quartier où j'ai grandi. Puis ce sera chose du passé. Mais il faut profiter de la vie. Toi, as-tu profité de la vie en fin de semaine?
7: Oui, vraiment. Vraiment, vraiment. C'est allé être ça, là, extraordinaire. Samedi, Imoyasio.
5: Oui, monsieur.
7: Il y avait à peu près 2000 jeunes qui se disputaient les finales régionales de flag football sur le terrain de Saint-Jean.
5: Tabarouette. Ça a scrappé
7: des
5: terrain.
7: Des gars. Ben non, parce que c'est des terrains synthétiques.
5: Ah.
7: Et puis, chapeau au laser du sentier en cadet de Détroit, c'est-à-dire l'équipe de mon fils, qui ont remporté les grands honneurs. Donc, un premier championnat scolaire pour moi et Doux.
5: Ils sont bien pareils, les terrains synthétiques. Mais non, il fallait se mettre de la boîte partout. Ah, il y a quelque chose de quand même assez... incroyable de notre jeunesse, c'est qu'on pouvait se salir puis les parents nous engueulaient pas parce qu'on avait été fait faire un sport. Là.
7: Non, terrain synthétique, toutes
5: c'est
7: les
5: que ça brûle.
7: Ouais, toutes les écoles ont leur chapiteau.
5: Ouais.
7: Fait que entre les games, ils s'en vont se cacher en dessous du chapiteau. Puis toi, le parent, ben, t'as ton parapluie avec ton poncho puis t'encourage.
5: Ouais, c'est ça. T'es pas allé dans ton char?
7: Non.
5: Là, des fois, je touche au deck là, quand mes gars lundi, ils jouent. Ouais. Là, quand il commence à pleuvoir un peu, là, je m'en vais dans le char, j'attends un peu. J'attends que le temps passe. Non, comme un vieux monsieur.
7: Par contre, sa semi-finale était à midi, sa finale à 15h. Fait que je suis retourné chez nous entre les deux, là, vu que c'était pas loin à Saint-Jean-Eudes.
5: Voilà. Puis toi, Max, t'es allé aux États-Unis d'Amérique.
8: Ouais, ben grosse fin de semaine de show extérieur.
5: Au pays de Donald Trump. T'encourages ça, toi?
8: Ouais, ben je les ai pas encouragés longtemps. Je suis allé là vraiment in and out. Là.
5: Quelle douane t'es passé, Montréal?
8: Beauce. Ouais, parce que c'est direct, c'est une ligne quasiment directe vers Bangor. Ouais. Là, c'est un 4h30 de route.
5: C'est pas long les douanes en Beauce, hein?
8: Ben j'ai été surpris pour rentrer aux States, il y avait comme 4-5 chars devant nous autres, puis ça a pris une demi-heure. Je sais pas ce qui. Puis nous autres, pourtant, quand on est arrivé pour passer, ça a pris 2-3 minutes. Puis on dirait que les chars en avant de nous autres, ils étaient plus louches.
5: Ouais, ou des fois, ils ont des calls. Des fois, ils ont des calls comme quoi il y a quelqu'un qui va passer à telle heure.
8: OK. Bon, en tout cas, fait que ça a été long pour passer. Pour revenir, on a attendu à peu près zéro. On est passé tout de suite. Il n'y avait pas un char. Mais c'est ça. Petit voyage dans le Maine pour voir mon Machine Gun Kelly, MGK, vendredi soir.
5: C'est un bon show?
8: Solide. MGK, toujours bon. La première partie, c'était Wiz Khalifa. Puis, tu sais, je savais que ça allait être cool. Tu connais des tunes de Wiz Khalifa. Puis, quel show! Ça a tellement bien réchauffé la foule. Toutes des hits. Ça fumait du weed à côté. L'amphithéâtre, je sais pas s'il y en a qui sont déjà allés. C'est nouveau. Ça a été construit dans les dernières années à Bangor, là, 16 000 places. C'est un genre d'agora géant de luxe. Là, sur le bord de l'eau.
5: Wow.
8: C'est magnifique. Là, le Main Savings Amphitheater. J'ai vraiment pogné de quoi. Ouais.
5: Une de tes fans m'a dit, Max, c'est allé dans l'amphithéâtre où j'étais. C'est vraiment beau. C'est vraiment incroyable. Mais dans la ville, il n'y a pas grand-chose à faire.
8: Ah, vraiment pas. C'est une ville de 30 000 habitants. Fait que c'est pour ça que les hôtels coûtent un bras puis deux jambes. Parce que c'est pas une ville qui est faite pour recevoir des milliers de personnes. Le gars de l'hôtel nous disait qu'il y a des fins de semaine comme ça, qu'il y a des shows, c'est 90% de l'hôtel qui sont là pour les shows. Parce que c'est ça, c'est comme... C'est une mini-ville, mais c'est tellement central dans le Maine qu'il y y a du monde de partout qui vient. Il y a du monde du Québec, il y a du monde de l'Est canadien qui vont traverser dans le Maine aussi pour ça.
5: Quand même.
8: Ouais.
5: Là, c'est une auditrice avec qui t'es embarqué. Là.
8: Oui,
5: elle m'avait... Toi, là, t'as-tu donné ta localisation à quelqu'un pour pas te faire kidnapper? Là? Beau gosse comme t'es, faut faire attention.
8: Ben, non, mais...
5: Quelqu'un que tu connais pas qui dit « Max, je vais t'embarquer avec moi dans mon char », il y a des films d'horreur qui commencent comme ça.
8: Ben oui, mais elle avait l'air trop stable.
5: Oui, dans les films d'horreur, ils ont tout le temps de l'air trop stable.
8: Mais non, ça a super bien été.
7: Oui. Ça, c'est parce que nous autres, on a écouté « Misery ».
5: C'est ça,
7: hein? Que Max n'a pas écouté.
5: T'as pas de cicatrice sur ton corps que tu ne connais pas la provenance, non?
8: J'ai pas vérifié outre mesure, mais je pense que tout est beau.
5: Bon. Puis elle était gentille?
8: Super gentil, merci
5: bon
8: à Isabelle.
5: Si
8: ce n'était pas Isabelle, ben peut-être que je n'aurais pas été en mesure de me rendre dans le Maine pour voir mon artiste favori. Fait que super content, ça a été le fun.
5: Et Isabelle, y a-tu des rapprochements?
8: Ah non, voyons, c'est une femme de dans la mi-cinquantaine.
5: Marceau. C'est les meilleurs.
8: Bon, oui.
5: Le jour où tu connaîtras ça, tu vas connaître le bonheur, Max. Mais je suis content que tu aies été voir ton show en fin de semaine. Tu y tenais tant. Hey, on me dit que le trafic est commencé très tôt sur Québec ce matin.
8: C'est un accident sur Henri IV Sud, hauteur boulevard du versant nord, qui fait que c'est déjà bien compliqué dans ce coin-là. Une voie sur deux de fermée. Puis déjà, ça semble être pas mal à hauteur où depuis quelques semaines, c'est tout le temps le bordel à cause des travaux là, sur Henri IV Sud. Fait que ça aidera pas la situation.
5: Ah, Henri IV, hier, ça s'est tapé à hauteur du viaduc Sainte-Geneviève, deux véhicules qui ont été sur le top. Ça faisait longtemps que je n'avais pas vu un incident comme ça. C'était vraiment pas beau à voir. Heureusement, il n'y a personne qui est décédé. Mais j'ai aucune idée comment cet accident-là a pu être possible.
7: Moi non plus. C'est ce que je me posais comme question hier quand j'ai vu ça.
5: Ouais.
7: Fait ma petite revue de presse d'après-souper, puis j'ai dit, le char est sur le cap.
5: En fait, semaine, je ne sais pas ce que c'est là, mais j'ai failli me faire fesser sa route. Trois fois, quatre fois, permis internationaux, merci, bonsoir, ça roule pas assez vite, ça met pas son flasheur, ça tourne à gauche, ça tourne à droite, ça coupe deux voies. Si, ouais, on est-tu rendu un asile?
7: Hey, pas moi, moi, j'ai failli me faire frapper deux fois, mais pas pour les mêmes raisons que toi, puis j'en parlais vendredi en plus dans l'émission dans Jazz.
5: Ouais.
7: C'est le monde qui force la jambe, puis là, qui finissent par passer sa route.
5: Accélère, ouais, c'est ça.
7: Mais là, toi, t'arrives, t'as ta verte, mais les deux fois, si je regarde pas à gauche... C'est une collision.
5: Non, hier, je sais pas ce qui s'est passé. Je revenais de la Beauce, je revenais de porter mes gars, puis il y avait quelqu'un qui était sur la voie de gauche, donc la voie rapide de dépassement, sur le pont Pierre-Laporte. Puis un moment donné, il était sur la voie rapide de dépassement. Il a mis ses quatre flasheurs, puis il a coupé, là, pas au 45. Là. Écoute, c'était quasiment au 60 degrés, là, puis il est allé chercher la voie de droite à l'extrémité.
7: Oui.
5: Donc la voie très lente sur les flasheurs. Puis là, j'ai tout le temps le réflexe de regarder qui est dans le char. Hey, les deux mains sur le volant, il doit avoir diminué genre à 40 km/h. Je sais pas quelle peur il a pogné sur le pont Pierre-Laporte, mais il a failli tuer tout le monde.
7: Le vent.
5: Tu sais, je veux dire, je comprends les boissons énergisantes, puis on en reparlera peut-être un peu tantôt, là, mais les permis internationaux, c'est pas normal que ces gens-là ne rencontrent pas d'inspecteurs à la Société d'assurance automobile du Québec, à savoir s'ils connaissent au minimum les règles de conduite. Je taperai pas assez longtemps là-dessus. Je taperai pas assez là-dessus, devrais-je dire. À un moment donné, là, c'est pas du racisme, là, c'est la sécurité du monde.
8: Ah ouais, puis
5: est-ce que ces gens-là savent conduire ou pas? Si oui, on leur donne un permis, puis ils peuvent rouler sur nos routes. S'ils peuvent pas, je suis désolé, tu vas faire un cours comme tout bon Québécois, puis au bout de ce cours-là, ben, tu vas réussir à avoir ton permis de conduire, puis tu vas être apte à te promener sur la route.
7: Je suis d'accord, les mêmes règles pour tout le monde.
5: Exact. Puis cela dit, ça veut pas dire qu'un monsieur de 50 ans, comme toi puis moi, des fois, on fait pas des erreurs sur la route.
7: Ah, oh, ben non, je plaide coupable, j'en fais, moi, là, des erreurs sur la route.
5: Mais tu sais, ils sortiront jamais les statistiques, là. Mais il y en a des accidents qui se font sur la route en raison de la méconnaissance sur nos routes. Puis c'est des gens qui viennent pas d'ici. Ils arrivent ici pour un monde meilleur. Je suis prêt à les accueillir. Mais là, il y en a qui deviennent des dangers sur la route. Je veux plus en voir un.
7: Ouais, puis je me trompe-tu? Il y a deux choses là-dedans aussi qui augmentent le facteur risque. D'un, c'est pas les bonnes techniques de conduite. Puis de deux, ils doivent toujours être en train de chercher quelle route prendre.
5: Sûrement.
7: Tu sais, mais toi, quand tu cherches une route, là, des fois, là, tu peux faire un mauvais geste. Mais je pense que ça vient aussi avec.
5: L'exemple que je te donne, quand est-ce que tu te mets sur les quatre flasheurs quand t'es à haute à 100 km/h ou à 120
7: km/h? Ah, ben non, jamais.
5: Puis tu décides de couper deux voies pour aller chercher la voie de droite à l'extrémité, puis tu manques de tuer 400 personnes. Quand est-ce que tu fais ça? Ça, c'est quelqu'un qui a dit, parce que ça arrive, si on n'a pas d'entente avec les permis, avec les pays tiers, on est obligé de les croire sur parole.
7: Ouais.
5: Fait que pendant 6 mois, Max, qui arrive, je sais pas moi, d'un autre pays, il dit « Bonjour, je viens chercher mon permis temporaire. »« Ouais, mais vous venez d'où? »« Ben, je viens de telle place. J'avais un permis dans ce coin-là. » La SAC n'est pas en mesure de vérifier, Jeff, si Max avait réellement un permis dans son pays.
7: Mm-hmm.
5: Fait qu'on est obligé de les croire sur parole. Et à partir de ce jour-là, on leur octroie un permis. Et 6 mois plus tard, ils vont retourner à la Société d'assurance automobile du Québec pour rencontrer un instructeur qui va faire un tour avec lui dans son char pour voir si c'est correct.
7: Ouais. 6 mois plus tard.
5: Ouais.
7: C'est ça le problème.
5: Est-ce que les policiers vont rentrer là-dedans? Est-ce que les... Tu sais, Geneviève Guilbeault avait fait un super de bon travail, là. C'est rare que je vous dis ça de Geneviève Guilbeault. Mais elle, quand elle avait vu les statistiques puis elle avait entendu parler de ça, elle s'était rendue compte qu'après 6 mois, si ces gens-là ne passaient pas leur permis, il y avait encore le droit de se pratiquer sur nos routes.
7: On leur donnait quand même.
5: Donc là, maintenant, ils n'ont plus le droit. Fait que si après 6 mois, ils ne savent pas conduire, ben ils doivent se pratiquer, mais avec quelqu'un, et après ça, revenir pour essayer de repasser le permis de conduire. Mais c'est pas, tu sais, c'est la raison pour laquelle les policiers embarqueront pas là-dedans totalement, c'est qu'ils ont peur de se faire qualifier de racisme. Mais c'est de la sécurité, c'est pas du racisme. Moi, je suis prêt à accueillir tout ce monde-là, mais il faut qu'ils sachent conduire.
7: En effet. Est-ce qu'il y a une part du blâme qui nous revient parce qu'on a pas assez d'instructeurs à la SAC pour valider leur, leur capacité à conduire?
5: Mais à mes yeux, à moi, ça devrait être une priorité. Ces gens-là arrivent ici pour un monde meilleur. Ils veulent travailler tout de suite.
7: Ouais.
5: Donc, tu devrais pouvoir rencontrer un inspecteur. Puis c'est pas si long que ça, là. C'est 20-30 minutes. Tu vas faire un tour sur la route, tu vas faire un tour sur l'autoroute. Le gars roule à 100 ou la fille roule à 100 sur l'autoroute. Ah, OK, c'est correct. Mais 40 km/h sur l'autoroute, je suis désolé, t'es pas encore prêt à être sur nos routes ici.
7: Non, je suis d'accord avec toi. C'est juste que je me posais la question. T'sais, est-ce qu'il y a la portion raciste que je suis hyper d'accord avec toi? Mais je me disais, y a-tu un autre enjeu qui est on n'a pas assez de ressources? Fait que là, il n'y a pas un politicien qui sort parce que peu importe qui va être au pouvoir, ils ne seront pas capables de régler le problème?
5: La question se pose.
7: Ben oui. Je pose la question, j'ai pas la réponse.
5: Sur la route?
8: C'est déjà le bordel sur Henri IV Sud en raison d'un accident hauteur boulevard du versant nord. Puis sinon, pour l'accès à la porte nord aussi, quand t'arrives rue Beaulieu, c'est au gros ralenti. Je l'ai vécu ça samedi en revenant des States. Tu arrives vers les ponts, tu dis « Yes, on arrive bientôt à la maison ».
5: C'est l'enfer.
8: Là, il y avait un accident sur le pont La Porte, direction nord. Fait qu'alors que je devais être chez nous, mettons, dans 10-12 minutes, ça a pris à peu près une heure de plus.
5: Non.
8: Quand tu finis de faire de la longue route en revenant des States, là, c'est le genre de situation que tu veux éviter.
5: Ah non, c'est ça. Puis des fois, là, quand t'arrives de la Beauce, tu viens travailler, puis ça arrête à la balance, là. Tu sais, quand tu t'en vas vers les pompes, ça arrête à la balance, là, tu dis, hey, t'as bon, hey, ouais, j'ai 45 font, minutes, une heure.
8: Ceux qui le font chaque matin, là.
5: Mais tu sais quoi? Je sais qu'il y en a qui n'ont pas le choix.
8: Ouais.
5: Mais il y en a qui ont le choix. Tu pars avant.
8: Ouais.
5: Tu sais, moi, je partais avant... J'allais déjeuner, puis après ça, j'allais travailler.
8: Ah, puis c'est une décision aussi. Tu sais, si tu travailles à Québec,
5: exact.
8: Tu décides d'habiter sur la rive sud, c'est une décision. Là.
5: Moi, ça a été mon cas. Fait que des fois, j'avalais ma pilule de travers parce que j'avais pas le choix. Par exemple, mes gars, fallait qu'ils prennent l'autobus à 7h15. Fait que je savais que quand je l'arrivais à hauteur des ponts, j'allais attendre. Mais bien souvent, quand la mère de mes gars était à la maison, puis je devais venir à Québec, ben je partais juste un peu plus tôt pour pas me taper l'heure. Ça a juste aucun sens. Ça brassait un peu sur les internets en fin de semaine avec les remparts de Québec.
7: Ben oui!
5: Qu'est-ce qui s'est passé? Il y a eu de la désinformation qui s'est ramassée sur le web. Après ça, il y a Max qui est arrivé pour essayer de remettre de l'ordre dans toute cette affaire-là. Après ça, Max s'est fait challenger. Qu'est-ce qui s'est passé avec les remparts?
8: En gros, là, puis c'est un gros résumé parce que si on entre dans les détails, on finira plus. Pour aller chercher le choix qui a permis de repêcher le jeune attaquant James Kenilbury au repêchage l'année passée, ben Simon Gagné avait déjà payé un prix quand même imposant, mais il avait aussi promis au Saguenayen de Chicoutimi un choix de première ronde dans l'éventualité où James Kenilbury s'amenait bel et bien à Québec. Et là, comme ça a été confirmé dans les dernières semaines que Kenilbury allait venir jouer à Québec cette année,

0: avait déjà échangé ce choix-là qui devait recevoir des remparts que les remparts n'avaient pas encore non plus à Bécomo.
1: Hey, c'est épouvantable.
0: Fait qu'il y avait, il y avait un paquet d'équipes impliquées là-dedans.
2: Fait qu'est-ce qu'on a donné pour ce joueur-là?
0: En gros, tu donnes Ryan Howard, qui est un attaquant qui a refait une bonne job l'année prochaine, mais surtout, tu donnes le kid Charbonneau. Que tu auras pêché.
2: Défense, lui.
0: C'était deuxième overall l'année passée.
3: Ouais,
0: quatrième. Quatrième overall l'année passée.
2: Lui, ta défense.
0: Ouais. Fait que tu donnes lui, quatrième choix au total l'année passée. Charbonneau, avec Howard, un choix de deuxième ronde pour aller chercher le 14e juste pour pouvoir l'envoyer à Chicoutimi puis compléter la transaction. Puis ça, c'est en plus des nombreux choix qui avaient été payés l'année passée pour faire l'acquisition du choix en tant que tel. Fait que tu sais, c'est une gestion d'effectifs puis en même temps. Là, comme je dis, on n'en sait pas beaucoup sur ce que Simon Gagné nous dit à l'effet que lui avait un trade en place puis que c'est l'autre équipe qui a comme reculé. Fait que là, c'est comme Gagné qui s'est fait prendre là-dedans. En même temps, c'est sûr que c'est lui qui paraît mal ce matin parce que tout arrive la journée du repêchage. Toutes les équipes le savent que t'es dans la merde puis que t'as besoin d'aller chercher un premier choix. T'es obligé. Mais qu'est-ce que tu penses que les équipes vont faire? Il est temps, mon Simon.
3: Ouais, c'est ça.
0: Paye-le le prix.
3: Ils t'ont fait payer parce que Howard également est un jeune joueur. Tu sais, veut pas, c'est un attaquant. On le voyait moins haut dans l'échiquier que Charbonneau pouvait l'être à la défense. Mais c'était quand même un gars qu'on se disait dans les belles années des remparts, ça va être un bon grounder de troisième trio, un gars physique, capable d'en marquer une vingtaine.
2: Un travaillant.
3: Oui.
2: Mais lui qui arrive chez les remparts, ça va-tu être un genre de Sidney Crosby pour l'Océanique?
0: Ben, non, on le sait pas. Il est supposé être super bon, là. Mais tu sais, même s'il devient super bon, la gestion des effectifs, puis en même temps, comme je dis, Gagné s'est fait jouer un tour, ça a l'air que lui avait une transaction, puis que finalement, c'est l'autre équipe qui a reculé. Yish. Fait que là, avec cette info-là, je veux pas jeter la pierre sur Gagné tant que ça, mais en même temps, c'est sa faute. C'est lui qui est dans la situation. Là. C'est lui qui s'est mis là-dedans.
2: Il n'y a pas le choix de prendre le blanc. Fait que on parle à Simon ce matin, Jeff?
3: Ben non, il est à pêche.
2: Il est où?
3: À pêche. J'ai texté Nicole Bouchard.
2: J'aurais fait la même
3: Ben, c'est ça.
2: Une fin de semaine de merde, tu dis, garde, oublie ça, je vais avoir la pêche lundi.
3: Dans ma gentillesse légendaire, j'ai texté Nicole Bouchard.
2: Ouais.
3: En lui disant, hey, bonjour Nicole, c'est Jeff, je suis avec vous pour ce qui vous est arrivé hier. Est-ce que Simon serait disponible lundi? Puis elle m'a dit, il sera à la pêche.
0: Il y a un texte intéressant de Mickaël, La Lancette dans le soleil, où avec Simon Gagné, il revient sur cette histoire-là. Puis ce que dit Gagné, ça n'a jamais été mon but d'attendre la journée du draft pour compléter le trade. Je suis conscient que c'est pas idéal comme situation. Mais tu sais, c'est ça qu'il dit. On a été mis dans cette situation-là, on n'avait pas le choix de s'en sortir.
2: Puis James Cantlebury, là, tu me dis qu'on n'en sait pas trop sur ce joueur-là, mais il est supposé d'être bon.
0: Ouais, c'est sûr qu'il est supposé être super bon, mais là...
2: Sa shape, ça ressemble à quoi, là?
0: C'est pas le plus gros, mais c'est pas le plus petit non plus. Toi. OK, c'est 5 pieds 8, c'est encore plus petit, je pensais. Il est petit, mais il va être bon, là. Il est supposé être super bon. Mais là, une autre des questions, c'est est-ce qu'il vient juste pour une saison ou deux? Parce que s'il vient pour une saison, ça va avoir coûté cher pour une saison... durant laquelle t'es même pas supposé gagner.
2: La raison pour laquelle on a fait ça, c'est pas la Memorial qui s'en vient. Là.
0: Ben, si Scannelbury reste 2 ans à Québec, ben à ce moment-là, il serait là pour l'année de Coupe Memorial. Mais à date, les infos qui circulent, c'est que ça se peut qu'il vienne juste pour un an. Mais ça, on le sait pas encore. T'sais, peut-être que les remparts vont être capables de le convaincre de rester 2 ans. Mais là, en même temps, pendant ce temps-là, t'as Maddox Dagenais qui, lui, va rester à Québec cette année. Mais il n'y a rien qui dit qu'il n'ira pas universitaire lui non plus l'an prochain. Même chose avec Meyer. Puis là, Meyer, il y a des rumeurs qui circulent à l'effet que l'équipe de développement des États-Unis refuse de le libérer pour le laisser venir à Québec. Mais même si lui vient, ça risque d'être juste cette année aussi puis pas l'autre d'après. Fait que t'es rendu à un stade où t'as quasiment pas le choix de foncer cette année, mais ton équipe est pas rendue là non plus. Les remparts sont en... une situation difficile, mettons. C'est une dure décision qu'on va devoir prendre de on y va-tu all-in cette année ou on garde le plan sur la Coupe Memorial avec le risque de perdre des gros joueurs.
2: Là, j'ai-tu compris que Simon Gagné a repêché son gars au dernier rang?
0: Oui. Ouais. Ça se fait tout le temps.
2: C'est un cadeau qu'on laisse au coach pour pouvoir le faire.
0: Ben, puis souvent, tu sais, des fois c'est le DG, des fois c'est le coach, des fois c'est le fils d'un recruteur.

0: recruteur, le fils du 12e ronde, là, c'est rare, hein, même après, après 6-7e ronde, les gars souvent font jamais à Q. Fait que à partir de 10-11, 12e ronde, ça se fait tout le temps de repêcher des cadeaux de même.
1: Puis vas-tu jouer pour les Remparts?
0: Pense pas, là.
1: Pense pas.
0: Peut-être, non. Tant mieux s'il cause la surprise, mais c'est ça. Rendu à ce stade-là, ça se fait tout le temps dans la GMQ de faire des petits cadeaux.
1: OK, merci les amis. 418-971-101. Si vous voyez quoi que ce soit sur la route, merci d'être nos yeux, nos oreilles. Vous voulez communiquer avec nous, c'est aussi par texto sans aucun problème. 6h21, on retourne sur la route.
0: Henri 4 Sud, hauteur boulevard du versant nord, la voie de gauche qui est bloquée en raison d'un accident. Les services d'urgence qui sont sur place, puis c'est déjà commencé, même, je dirais jamais, pour l'accès à la porte nord par la 73 à partir de la rue Beaulieu, par choc à par choc.
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13: Ça ne fera pas des malheureux aujourd'hui, cette météo-là, on va se le dire. Ça pourrait monter jusqu'à 27, 28, même 29 degrés actuellement sur Québec. C'est ensoleillé, ça va être ça toute la journée. Ciel dégagé pour ce qui est de ce soir. Ciel étoilé, devrais-je dire. Minimum de 12 degrés. Demain, mardi, ce sera ensoleillé avec un max de 27. Même chose, avec le facteur humidex, ça pourrait monter demain jusqu'à 29 degrés. Et mercredi, ce serait des nuages en journée avec un maximum de 29. 418-971-1021, 418-971-1021, si vous avez des choses à nous dire. Merci d'être nos yeux, nos oreilles sur la route, c'est par texto.
14: Dur retour à la réalité ce matin avec un accident R4 sous l'auteur boulevard du versant nord, la voie de gauche qui est bloquée, les services d'urgence qui sont déjà sur place et déjà pour l'accès à la porte nord, le pare-choc, à partir de la rue Beaulieu là, pour ce qui est de la 73. Et puis même, je vois, tu sais, 20 ouest, ça commence à avoir du rouge entre président Kennedy et chemin des îles. Capitale ouest, ça commence à ralentir déjà hauteur Laurentienne. Même chose pour ce qui est Laurentienne Sud, dans la bretelle vers Capitale-Ouest. Et il est seulement 6h27, les amis.
13: C'est quoi la... Si t'es un politicien, là, puis tu regardes un peu toutes nos infrastructures, c'est quoi la fierté qui sort le plus souvent, Jeff?
15: La fierté de nos infrastructures?
13: Ouais. C'est quoi la fierté? On en parle souvent de la fierté au Québec.
15: Parce que c'est certainement pas nos routes.
13: Hydro-Québec? Les routes, non. Hydro-Québec, t'es dedans. On l'a souvent considéré, Hydro-Québec, comme étant un modèle.
15: C'est vrai, on est le modèle, on fait de l'hydroélectricité, on est les seuls à le faire, on est capable d'en vendre aux États-Unis. Ouais, ça, c'était dans le temps qu'on avait assez d'énergie. Parce que, bref, admettons que ça reste une fierté.
13: Pendant que Max était à Bangor, aux États-Unis, ouais. Sache qu'à Québec, dans le secteur de Chaudière-Appalaches, il y a eu 1000 foyers qui étaient dans le noir.
15: Une éclair?
13: Plus de 1000 foyers qui étaient dans le noir. Même, je pense qu'on parle d'autour de 20 000 personnes. Là, donc, c'est beaucoup plus. 20 000 ménages en Chaudière-Appalaches. Qu'est-ce qui s'est passé, selon toi?
15: Ben, je te dirais une éclair...
14: Des problèmes d'élagage?
15: Ouais, des problèmes d'élagage. Le vent.
13: Je vous ai-tu déjà parlé des problèmes d'élagage, les trois?
15: Ouais, ça me dit... Je t'ai envoyé une belle photo hier d'élagage.
13: J'aime ça quand vous m'envoyez des photos d'élagage.
15: Excite-le
13: pas de même.
15: Vous m'excitez. Ben, j'ai dit avant, j'ai dit, on est dimanche soir, je sais pas si Marceau est tout seul à la maison, je vais y envoyer une photo de la gare.
13: Oh, oui, j'ai, à place d'aller sur Pornhub, je vais regarder des photos de la gare, ça m'allume bien raide.
15: C'est ça.
13: Mais,
15: ouais, parce que, ben, tu sais, je te dirais ça, là, ça peut pas être une tempête de neige parce qu'on est au mois de juin. Fait que, tu sais, je vois vraiment un orage violent soudain qui est arrivé, puis paf, il y a quelque chose qui a sauté.
13: Ouais, c'est samedi matin, entre 9h18 et 10h30.
15: OK.
13: Il y a eu une coupure. Ça a impliqué 20 000 clients d'Hydro-Québec. Qu'est-ce qui s'est passé? C'est qu'il y a une corneille qui s'est introduite dans le modèle québécois.
15: Une corneille? Il y a une corneille qui a privé 20 000 personnes d'électricité?
13: Oui, une corneille qui est rentrée dans le poste électrique de Chaudière. Fouille-moi comment qu'elle est rentrée, mais ça a fait une coupure pour 20 000 personnes. Presque 2 heures.
15: Oui, bonjour, j'ai plus d'électricité, pourquoi?
13: Oui, madame, il y a une corneille qui est rentrée dans le poste d'électricité, là. On vous rappelle. Bye.
15: Non, mais on fait donc bien pitié. On perd de l'électricité à cause d'une corneille.
13: Le gars en face de moi, là, il veut un pays. Là. Tu sais que l'image. Tu sais que ton armée va être à l'image de d'Hydro-Québec, là?
15: Tu vas avoir une armée de corneilles.
14: Ah ouais, mais là, ça, c'est un raccourci intellectuel.
13: C'est vraiment un raccourci, mais c'est, ça en dit long sur nos installations, là. Si tu me dis, tu sais, Yann, sur un poteau, exemple, il y a une famille d'écureuils qui est élu domicile, puis ça a fait un incendie dans le poteau, peut comprendre, mais que nos infrastructures, là, qui desservent 20 000 personnes, peuvent se faire décriffer par une corneille, j'ai un petit problème avec ça, là.
15: Oui, mais là, on n'est pas capable de protéger notre réseau contre les corneilles. C'est quoi? Il y avait-tu de quoi de brisé ou la corneille était juste trop intelligente pour nous autres?
13: Ce qu'on nous a dit, OK? Ce que le porte-parole nous a dit d'Hydro-Québec, là,
15: imagine,
13: c'est que ça arrive. Pauvre gars. C'est le gars, c'est Pascal Poinlade qui était à Radio-Canada.
15: Ouais.
13: Qui est rendu porte-parole pour Hydro-Québec. Il dit, oh, ça arrive quelques fois par année, là, où il y a des animaux qui font sauter le réseau. Puis ça veut une armée après. Hein? Ça veut un pays.
15: Fait que la corneille est rentrée tout bonnement, puis là, elle a joué après un fil, puis ciao bye.
13: D'après moi, elle n'est plus là aujourd'hui. D'après moi, elle doit être pas mal dans un état où tu veux pas être.
15: Ciao bye la corneille, mais ciao bye l'électricité aussi.
13: Ouais.
15: Hey, une corneille. T'as une corneille, c'est celle qui fait le matin qui nous énerve.
13: Ouais, ben la
15: bonne nouvelle, pas qu'elle était dangereuse de même.
13: La bonne nouvelle, c'est que là, elle le fait plus, mais sachez que si vous avez manqué d'électricité samedi matin, c'est en raison d'une corneille.
15: Ça n'a aucun sens.
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13: 6h31. Qu'as-tu à nous apprendre en ce 8 juin 2026, cher ami?
14: Une jeune femme de 19 ans aurait été atteinte par balle vers 23h20 hier soir dans le secteur de Sainte-Foy. L'arrivée des policiers, la victime qui a reçu les soins d'urgence en situation critique, a été transportée en hôpital par la suite où sa vie serait hors de danger. Les policiers qui ont sécurisé les lieux et il y a des démarches qui ont été entreprises pour localiser de potentiels suspects. De ce que je comprends, on n'a pas mis la main au moment où on se parle sur un suspect. Un périmètre de sécurité a été érigé. Le poste de commandement mobile est déployé sur la rue Place de Prévelle. Les enquêteurs et l'unité d'identification judiciaire qui devaient toujours, là, aux dernières nouvelles, expertiser la scène. Les autorités françaises ont placé dans les dernières heures le chanteur Patrick Bruel en garde à vue concernant une enquête pour violence sexuelle qui concerne à ce stade 13 victimes présumées. On parle notamment de dénonciation de 3 femmes pour des agressions sexuelles et de tentatives de viol qui seraient survenues, selon leur dire, entre 1997 et 2001. Les avocats de Bruel qui ont indiqué qu'il avait depuis plusieurs semaines fait savoir qu'il était à la disposition de la justice pour pouvoir enfin répondre dans le cadre de la procédure judiciaire devant l'autorité compétente. Ils ajoutent que le chanteur répondra à toutes les questions des enquêteurs, transmettra tous les éléments nécessaires à démontrer son innocence. L'ex-chef du parti municipal Repensons Lévis, Serge Bonin, sera officiellement candidat pour le Parti québécois aux prochaines élections provinciales. Il a aisément remporté l'investiture du parti dans la circonscription des Chutes de la Chaudière avec une proportion de 92% face à Pierre Julien. Serge Bonin, qui quittait en mars dernier la politique municipale après avoir été défait face à Steven Blainé dans la course à la mairie de Lévis.
13: Il se présenterait dans quelle circonscription?
14: Chutes de la Chaudière.
13: Chutes de la Chaudière. Donc, Jeff, ça ressemble à quoi, Chutes de la Chaudière, actuellement? Pour ce qui est des intentions de vote.
15: Chute la Chaudière actuellement, c'est 29% pour le PCQ, 28% pour le PQ et 21% pour la Coalition Avenir Québec. Du côté du Parti conservateur du Québec, c'est Mario Fortier qui était conseiller municipal dans Saint-Étienne avant Serge Bonin, qui est le candidat. C'est aussi un ancien président de la Société de transport de Lévis qui s'y présente. Là, on a Serge Bonin pour le PQ. Du côté de la CAQ, on attend toujours à savoir si Martine Biron va se présenter ou non. Mais compte tenu qu'il y en a eu plusieurs la semaine dernière qui ont dit qu'ils ne se présentaient pas, j'ai l'impression que Mme Biron va être sur les rangs.
13: Mme Biron?
15: C'est parce qu'on avait donné jusqu'à la fin mai aux gens de la CAQ pour dire chaque mon camp où je reste. Fait qu'elle, elle n'a pas annoncé qu'elle sacrait son camp. Elle n'a pas plus annoncé qu'elle restait, mais le délai est dépassé. Fait que j'en conclus qu'elle va rester.
13: Ça me fait toujours rire. D'après moi, il attendait les sondages.
15: Il attendait les sondages.
13: Sinon,
16: Hydro-Québec se paye des rénovations d'environ $500 million à son siège social. Un porte-parole de la Société d'État explique au journal que ces travaux sont nécessaires parce que l'édifice Jean Lesage, construit il y a plus de 60 ans, a atteint la fin de vie utile de plusieurs de ses systèmes électromécaniques. Il est aussi prévu d'aménager des espaces de travail modernes, flexibles et collaboratifs. La firme Pomerleau, qui a ainsi récemment obtenu un contrat de près de $200 millions pour le remplacement des systèmes de chauffage, de climatisation, d'alimentation en eau, de sécurité incendie. On parle aussi de la modernisation des installations sur l'ensemble des étages, l'amélioration de la performance énergétique, la mise en valeur d'éléments patrimoniaux, ainsi que l'aménagement d'un espace vert public à l'arrière du bâtiment. Le coût global estimé du projet comprend aussi les frais d'architecture et le coût des matériaux, explique le Hydro-Québec toujours au journal. Ces travaux-là qui n'auraient pas d'impact sur les tarifs d'électricité parce qu'ils sont prévus depuis longtemps. C'est aujourd'hui que la Québécoise Louise Arbour deviendra officiellement gouverneure générale du Canada. La cérémonie débutera à 10h à Rideau Hall. Louise Arbour qui succédera à la controversée Mary Simon, qui n'aura jamais finalement appris le français, de ce qu'on comprend. Le mandat de gouverneure générale qui doit durer 5 ans, mais ça peut s'étendre, selon certaines circonstances, jusqu'à 7 ans au besoin.
13: Jeff, as-tu besoin d'Ozempic?
15: Non, j'ai pas besoin d'Ozempic.
13: Le nouveau Ozempic générique est rendu sur les tablettes ou encore sur les achats en ligne. Mm-hmm. C'est possible si vous allez sur la fameuse plateforme Hims and Her, c'est possible d'acheter du Ozempic moyennant quelques clics. C'est ce qu'on nous mentionne. C'est une enquête de la presse de ce matin. Et c'est pas si cher que ça, bien honnêtement. Là, on dit qu'avec le générique, le coût du traitement mensuel est 150$, puis d'autres annonces en ligne promettent même un prix de 100$. Donc, ça pourrait même diminuer. Ça, c'est malheureusement le futur, Jeff. Les gens qui vont aller acheter dans d'autres provinces des produits sur Internet. Et c'est un infirmier clinicien qui est au Québec qui approuve ça puis qui va dire « OK, ben salut Jeff, j'ai vu que tu avais commandé sur cette plateforme-là. Au Québec, moi, je me dois de te poser certaines questions. » Fait qu'il va te poser des questions, il va te faire des recommandations, il va te dire même « Tu peux, si tu veux, aller faire un test sanguin là, pour voir si tout est beau. » Mais si tu ne donnes pas de nouvelles, il ne te rappellera pas. Puis tu vas avoir ton médicament pour maigrir.
15: C'est vraiment le futur. Pour de vrai, là, tu sais, je regardais.
13: C'est malheureux, mais tu sais, quiconque connaît ça un peu, Doc Boucher, avec qui je parle régulièrement, dit t'es peu, là. Tu sais, ça peut être bon pour quelqu'un qui pèse 400-500 livres, là, mais si t'en pèses 150, puis tu commences à prendre ça, ça se peut que ton corps ait cherché le gras dans tes muscles. Et là, il faut pas qu'il aille chercher le gras qui est dans tes muscles.
15: Non.
13: Donc, si t'es pas suivi, s'il n'y a pas un médecin qui te dit quoi faire avec ça, puis quoi surtout ne pas faire avec ça, tu peux être dans le trouble, pas pire. Mais tu sais quoi? C'est probablement le futur.
15: Ben oui, je suis d'accord avec toi. Puis le Doc Boucher, il me semble, nous avait parlé de beaucoup d'infirmières qui prenaient du Ozempic parce qu'elles travaillent trop, donc pas le temps de s'entraîner comme elles veulent.
13: Il y a ça.
15: Mais le problème, c'est comme tu dis, c'est qu'on vient chercher dans la masse musculaire, fait que ces infirmières-là sont moins fortes physiquement puis ils font une surcharge de travail.
13: Mais tu sais, il y a une différence entre une infirmière qui veut perdre 150 livres puis une infirmière qui veut perdre 10 livres. Malheureusement.
15: Ouais, mais c'est ça, c'est que là, il y a des infirmières qui veulent garder leur poids qu'ils l'utilisent.
13: Les filles puis les gars à l'hôpital, c'est des amis. Donc, tout le monde se parle. Puis là, le médecin qui a prescrit l'Ozempic à sa chum de fille, ben tu veux-tu m'en prescrire aussi? Ouais. J'en aurais de besoin. Puis là, le médecin, ouais, t'en as pas besoin. C'est juste 20 livres. Ouais, mais là, j'ai pas le temps. OK, c'est beau, moi y aller. Puis là, dites-moi pas que j'invente, là. J'ai passé 5 ans de ma vie avec une infirmière clinicienne qui m'a dit que ça se faisait tout le temps.
15: C'est ça. Mais tu vois, tu parles de vente en ligne. Moi, un article qui m'avait intéressé aussi en fin de semaine parlant de vente en ligne, c'est les saveurs pour ce qui est du vapotage. où plus de 70 % des gens qui vapotent avec des saveurs le commandent maintenant en ligne hors Québec.
17: Ben oui. Mais tu savais que ça allait arriver. Là.
15: Ben
17: on
15: oui.
17: en avait parlé quand on était en onde, puis Christian Dubé... C'est-tu Christian Dubé qui nous parlait de ça? Puis j'avais dit, mais comment vous allez faire pour empêcher le stock des autres provinces
15: exactement.
17: De venir ici? Puis à l'époque, il nous avait dit, ben, on peut pas le faire.
15: C'est ça.
17: Donc les jeunes ont compris assez rapidement. 6-38. Les sports. Finale de la Coupe Stanley. Écoute, on a le droit à des matchs incroyables. On va se le dire. Je suis pas sûr que le Canadien aurait bien performé, là.
14: Samedi, c'est un des meilleurs matchs de l'histoire de la LNH.
15: C'était extraordinaire.
17: Vous étiez où, mes petits maudits, quand j'ai dit « Hey, le dernier match, là, quand Cole Caulfield a marqué, puis il restait 10 minutes! » Puis je vous ai dit, je peux pas croire que Cole Caulfield, il n'y a pas d'émotion, personne n'est allé le féliciter. Il est pas rentré, quand il rentre au banc, il n'y a pas personne qui a sauté dessus en disant « Les gars, c'est encore possible de revenir de l'arrière. » Ben, la Caroline vous a jamais écouté.
15: Ouais, j'avoue que les Kings, dès qu'ils ont marqué le premier but en troisième période...
17: C'est pas fini tant que pas fini.
15: Ben écoute, ils en ont marqué quoi? 3 en 39 secondes.
14: 3 en 39 secondes.
17: Ben ouais, c'est ça.
14: Moi, j'étais au bar, puis au bar où j'allais, il y a comme un côté karaoké et un côté pub où le match était diffusé. Puis là, j'étais du bar karaoké, puis à un moment donné, je vais traverser, puis là, je vois que les Kings en ont scoré un premier. Ouais, un deuxième, ouais, un troisième.
15: Ben oui.
14: Voyons donc, qu'est-ce qui se passe? Puis là, tout le monde capotait. Puis, là, finalement, le quatrième but, on s'en va en prolongation. Première prolongation, il n'y a pas de but. On s'en va en deuxième prolongation. Puis là, ben c'est un but de deuxième prolongation qui s'est scoré. Là, c'est rare des beaux buts en prolongation.
15: Mais dans ce match-là, on a eu le tour du chapeau le plus rapide de l'histoire d'une finale de la Coupe Stanley.
14: Mitch Marner.
17: Toronto est en dépression présentement?
15: Oui. Oui. Oh, écoute, là, le
17: parce
15: gars
17: que c'était lui le problème. Là.
15: Le gars est rendu à 10 buts, 18 passes.
17: C'était vraiment Mitch Marner.
15: Vraiment. Et là, après ça, ben, les Hurricanes qui font pratiquement une des remontées les plus rapides de l'histoire. 4 buts en troisième période, 3 buts en 39 secondes. Alors que Rod Brind'Amour avait joué à Carl Brass avec ses trios. Là. Il a tiré tout le monde à terre, puis là, il a pigé des noms au hasard, puis il a dit bon, ben, quand 4 nouveaux trios, il n'y avait plus un gars qui jouait ensemble. Tout le monde était mélangé, puis paf, on change de goaler. Bang, 4-4, on s'en va en
14: d'ailleurs,
15: prolongation.
14: Là, on peut se demander si c'est Boussy qui va...
15: Non, moi, ça va être Boussy.
14: Qui va revenir, parce que il a été solide. Là, c'est en grande partie grâce à lui, en fait, que la remontée a été possible. Puis après ça, c'est ça, il a comme eu le but de marde en prolongation, où là, rondelle pogne en arrière, pogne le gars, vient repogner en arrière de la jambière, puis il rentre. C'était vraiment un but malchanceux. Mais bref, la série qui va reprendre, c'est demain, parce que là, on passe...
15: C'est la NBA ce soir.
14: Ah, c'est pour ça?
15: Ouais, la NBA a fait un congé de 2 jours parce qu'on passait de San Antonio à New York.
14: Ben, pas
15: du côté de la NHL, on n'a pas le choix, on voulait pas venir en compétition.
17: Ça va te donner un break à soir, Max.
15: Mais du côté de... Si des gens n'écoutent pas encore la finale de la Coupe Stanley parce que le Canadien est éliminé, là ouvrez le téléviseur mardi, là, ça a été 3 matchs exceptionnel.
17: Ouais, je m'excuse de ce que je vous ai dit quand le Canadien a perdu.
15: Ah ouais?
17: J'écoute quand même les games.
15: Ben, c'est tellement bon.
14: C'est
15: offensif, c'est rapide. Non, c'est une série finale de la Coupe Stanley. Les matchs terminent par un but.
17: J'ai toujours été de même. T'sais, quand le Canadien s'était terminé, je décrochais du hockey. Puis là, cette année, je le sais pas, j'y croyais qu'on allait se rendre au moins en finale de la Coupe Stanley. On n'a pas réussi, ça m'arrachait le cœur. Puis là, je me suis dit, non, c'est pas vrai que je vais écouter ça. Puis là, finalement, j'ai écouté le match en fin de semaine.
15: C'était tout un match. C'était vraiment bon.
14: Et là, on est vraiment rendu dans une position où je réitère ce que j'avais dit avec peu de conviction, mais que je me disais que ça se pouvait, là, même si la Caroline gagne cette série-là, le Conn Smythe s'en va à Marner. Ça arrive, là, mais ça s'est arrivé avec McDavid il y a 2-3 ans. Mm-hmm. Là, t'as pas le choix. Là. Marner est le MVP de cette série-là, même si les Canes gagnent la coupe.
15: Ouais, c'est avec McDavid la première année qu'ils ont perdu contre les Panthers.
14: Ça fait 3 ans, c'est ça.
17: Ouais. Les gars du Canadien qui étaient en fin de semaine au truc d'Olivier Primeau, là.
14: Au Beach Club.
17: Ah, ouais. Ouais. Dobesch était là. Véleno était là.
15: Ça se passe. J'ai-tu vu que la blonde à Cole Caulfield atteint un enfant?
17: Je le sais pas.
15: Je sais pas.
17: Mais il score fort aussi.
15: Quand il est au Beach Club.
17: Hors glace. qui score fort aussi.
15: Ben, il est beau, le petit Cole.
17: Oui.
15: Il a de l'argent.
17: Il est chanceux de jouer au hockey.
15: Il est sympathique.
17: À 5 et 6, là. Il est chanceux de jouer au hockey.
15: Ben oui, mais il est full sympathique. Il a toujours le sourire.
17: Oui,
15: c'est une, hey, c'était une jeune demoiselle, là, il coche toutes les cases. Il est riche.
17: Ouais.
15: Mais c'est pas,
17: ça
15: n'a
17: pas d'importance pour les mêmes.
15: Il est gentil.
17: Ça a beaucoup d'importance.
15: Il est souriant.
17: Parlez à Max, gentil, souriant. Il y a tout ça.
15: Oui, ouais. Là, tu te dis, hey, si je vais avoir un enfant plus tard, ça pourrait être avec le petit Cole.
17: Ouais, oui, c'est vrai.
15: Mais là, je sais que t'es jaloux, mais c'est la réalité quand même.
14: Sinon, on a un sport, plus de 30 000 spectateurs qui se sont présentés au Centre Vidéotron en fin de semaine pour regarder du volleyball féminin. La Ville de Québec est en train de devenir un incontournable pour le sport. On va accueillir aussi des matchs de la Coupe du monde en 2027 avec Montréal. L'année passée, ça avait été les gars qui avaient fait fureur du côté du Centre Vidéotron en volleyball. Cette année, les femmes qui ont très bien fait aussi. Pour revenir au hockey, c'était week-end de repêchage dans la LHMQ. On en parlait en ouverture. Les remparts qui ont fait genre avec Gagné notamment qui a dû payer le gros prix pour aller chercher le choix de première ronde promis à Chicoutimi. Mais dans le plus positif, les remparts qui ont sélectionné au 12e tour un certain Mathieu Gagné, fils de Simon Gagné. Puis ça, ben, ça a fait de bien belles images. Pour ce qui est de nos capitales de Québec, programme double hier avec les Crushers. Et on a splitté ça. Victoire de 13-2, suivie d'une défaite de 5-2. Aujourd'hui, comme c'est le cas habituellement, c'est congé dans la Ligue Frontier.
17: Le coureur automobile Kimi Antonelli F1,
15: hein?
17: 19 ans, continue de dominer. Il a gagné le Grand Prix à Monaco. Quel homme! Hey, 19 ans!
15: C'est fou.
17: Il roule...
15: Il est quoi, 4e ou 5e, le Grand Prix consécutif?
17: Il roule dans un des véhicules les plus puissants du monde entier. Ouais. 19 ans, il a tout pour lui. En plus, il a un très, très gros talent. 418-971-101, qu'est-ce qui se passe sur la route, Max?
14: C'est terminé pour ce qui est de l'accident sur Henri 4 Sud. Par contre, ça reste au ralenti à partir de la 40 puis jusqu'à hauteur de la capitale, je vous dirais. Pour ce qui est de l'autre bord, l'accès au pont par la 113, ça ralentit avant même d'arriver à rue Beaulieu. Sinon, pour ce qui est de la 20, c'est pas encore catastrophique, mais ça s'en vient. Par contre, 20S, d'après moi, il se passe quelque chose à l'approche de la route Lagueux. C'est peut-être juste des travaux, là. Mais il y a un ralentissement qui me semble considérable et anormal à cet endroit-là. Et sinon, Henri IV Sud, hauteur de l'avenue, en fait, deux directions. D'après moi, ce qui se passe dans ce coin-là, il doit y avoir une panne des feux de circulation au coin industriel et Henri IV. D'habitude, c'est là que ça fait ce genre de problème-là qui semble être important. Et Capitale-Ouest, hauteur rue Seigneurial, petit ralentissement.
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13: 6h49, beaucoup de trafic ce matin, mais qu'est-ce qui se passe? Mais qu'est-ce qui se passe, Max?
14: C'est très compliqué à plusieurs endroits déjà, puis il est même pas 7h, à commencer par Henri IV Sud, où un accident plutôt a causé d'importants problèmes. Présentement, je vous dirais là que c'est vraiment entre la 40 et hauteur capitale que c'est pas pire jamais, puis en raison des travaux dans ce coin-là, ça risque de le rester. Sinon, le secteur des ponts déjà compliqué depuis un petit bout. Et je vais vous rappeler, parce que c'est comme la place où c'est le plus inhabituel, là. Henri IV, hauteur avenue industrielle, tout ce qui se dirigeait vers cette intersection-là, c'est ben jamais. Fait que si quelqu'un peut me dire qu'est-ce qui se passe, ça ressemble à une histoire de feu de circulation avec c'est un 4-stop. D'habitude, c'est ce qui pourrait arriver dans ce coin-là. Mais ça, c'est une prédiction de Jojo Maxou. Fait que si on peut avoir la réalité des choses, 88-971-1021.
13: Merci beaucoup. Bon Dieu que je serais stressé si j'habitais dans un édifice de 4 logements, 6 logements. J'aurais tellement peur de me faire évincer avec la montée du coût des loyers,
14: tu
13: Jeff.
14: Sais,
13: c'est juste hallucinant. En quelques années, j'ai les chiffres ici, là. En 4 ans, ouais, c'est ça. En 4 ans, on a évincé... 5 ans, excuse-moi. On a évincé 14 000 personnes.
15: C'est énorme.
13: Puis, je regardais les chiffres, Jeff, là. En 2011, on avait évincé à peu près. Puis, c'est des reprises de logements, là. Puis, parfois, c'est vrai. D'autres fois, c'est des inventions de toutes pièces de la part du propriétaire qui, lui, veut faire des rénovictions. Donc, ça crée d'ailleurs le locataire qui est là depuis genre 10, 15 ans, refaire l'appartement, puis après ça, le louer 200, 300, 400, 500 pièces plus cher, tout dépendant du marché. En 2011, c'était 1200, 1300 logements qui avait été repris par les propriétaires. Et 2024, 2023-2024, c'est 3000.
15: Et c'est le trip.
13: 2024-2025, 2950.
15: Pas qu'on reste dans les mêmes eaux.
13: On est dans les mêmes eaux. Et là, cette année, ben, l'année n'est pas encore terminée. Donc, on n'a pas les chiffres. Mais en 5 ans, quand même, 14 000 reprises de logements. C'est cruel parfois, puis tu sais, en fin de semaine, j'ai jasé avec un propriétaire d'édifice à logement, puis il disait, Yann, la montée des taux d'intérêt fait freaker tout le monde. Parce que nécessairement, tu sais, tes paiements en tant que propriétaire d'édifice augmentent aussi.
15: Oui.
13: Puis là, tu regardes tes locataires,
17: t'as trois jeunes qui sont super dynamiques, qui ont 20 ans, 22 ans, 23 ans, puis t'as, puis là, je prends un truc dans mon sac à préjugés, là, t'as un monsieur de 50 ans qui se ramasse pas, qui est crotté, qui arrête pas de crier, qui travaille pas, qui gueule à toute heure du jour, puis là, tes trois locataires, eux autres, ils disent, là, je vais m'en aller, si lui, tu règles pas son compte, là, t'essayes de jaser avec le monsieur, il comprend pas. Ben, tu vas trouver une stratégie pour le sortir de là, puis ça peut être de la rénoviction. Dans ce cas-ci, ça peut être une bonne affaire. Moi, j'essaie de pas juger ce genre de situation-là. Mais dans l'autre, c'est la dame qui vit là depuis 40 ans,
15: mm-hmm.
17: qui a un loyer à 800, puis tous les autres loyers dans le logement sont à 1500, 1600. Puis là, toi, tu t'organises pour prendre son logement. Je trouve ça cruel en sacrement. Là.
15: Ben oui, parce qu'on la sort totalement de son milieu de vie. Donc, ah ouais, la exact. Place où elle vit depuis longtemps. Puis après ça, ben on la met dans le trouble. Cette madame-là qui a budgété pour 800. Puis ouais. là, ça se retourne de bord, ça va être du 1002, 1003, 1004.
17: C'est ça. Mais si t'es un petit investisseur, tu veux que ton investissement soit rentable. Puis oui. la plupart des petits investisseurs, c'est pas des gens qui arrêtent de travailler. Là. Ils travaillent. Fait que là, sortir un 400, un 500, un 600 piastres par mois... pour payer ton hypothèque, t'es en dessous pas mal. Là. T'as beau.
15: C'est sûr.
17: T'as beau dire, ah, ben, ça se peut que mon édifice prenne 10 % cette année ou 5 %, t'es en dessous pas mal.
15: Ben, c'est ça. Oui, mais tu sais, je vais le mettre comme ça, là. Oui, mais c'est là qu'il faut que je paye 500 piastres de plus. Puis, tu sais, moi, j'ai acheté un bloc appartement, là. Je donne l'exemple de plusieurs propriétaires, je suis convaincu au Québec, là.
17: Ouais.
15: J'ai acheté un bloc appartement pour investir dans l'immobilier pour mes vieux jours.
17: Mm-hmm.
15: Puis là, ben, je travaille n'importe quel job. Là, je vais te dire, quand je travaille en construction, mettons. Mais là, on me demande 400 piastres de plus pendant que je suis en train de travailler. Là. C'est difficile pour ces propriétaires uniques-là. Là.
17: C'est vraiment difficile. Puis dans les années 80-90, quand tu avais des immeubles, tu étais capable de te sortir un salaire de ça.
15: C'est vrai.
17: Mais là, il faut que tu en aies beaucoup d'immeubles pour être capable de te sortir un salaire de ça. Puis il faut que la majorité de tes immeubles soient presque payés. Des fois, par les refinancements, tout ça, tu es capable de te sortir une paye en te disant, crime, en bout de ligne, je vais être gagnant. Mais ça va aller en augmentant, Jeff, hein, les rénovictions. Là. Certains secteurs sont juste plus propices à ça. Mais c'est sûr que quand tu es dans un gros immeuble comme le mien, où il y a à peu près 300 logements, ben c'est sûr et certain que tu es moins susceptible de te faire reprendre ton... Moi, c'est un condo locatif. Là,
15: c'est
17: mais
15: clair.
17: Tu es moins susceptible de te faire reprendre ton condo locatif. Là.
15: Oui, que quand tu vas te retrouver, exemple, dans un triplex ou un immeuble où il y a seulement 6-7 logements. Là. Ça, c'est clair. La problématique que je vois... des statistiques que tu nous amènes, c'est le fait qu'on a de plus en plus d'histoires. Ouais, c'est ma mère qui va reprendre le logement, mais finalement, c'est pas ma mère. Je l'ai rénové puis je le remets à 1600$. Ça, c'est la raison de l'éviction qui n'est pas la bonne.
17: Tu peux te plaindre au tribunal administratif du travail. Encore là, c'est quelques mois d'attente. Tu peux avoir un jugement favorable ou un jugement défavorable. Quand c'est cruel, de la même façon qu'on te jasait tantôt, la personne est là depuis 10, 15, 20 ans.
15: Ben oui.
17: Elle est rendue à 67 ans. Puis là, tu lui dis, madame, c'est assez. Je donne ça à ma sœur. Puis finalement, c'est pas ça. Ben elle, c'est un gros magot qu'elle peut aller chercher. Mais tu vas-tu vraiment l'obliger à augmenter ses paiements par mois de loyer en allant rester ailleurs? Des fois, je trouve ça cruel.
15: C'est très cruel pour la personne. Tu sais, la personne, là, on va donner l'exemple. Là, tantôt, tu donnais l'exemple inverse. Là.
17: Ouais.
15: 50 ans, me ramasse pas, je travaille pas. Mais la personne qui a 60 ans, travaillé toute sa vie, a payé son loyer, jamais est en retard, le logement est propre, tout est parfait, c'est jamais plomb au propriétaire. Mais elle paye 800 au lieu de 1400. Puis là, le propriétaire, il dit, hey, j'arrive plus.
17: Ouais. Puis les chiffres que je te donne, là, les fameux 14 000 propriétaires qui se sont tournés vers le tribunal administratif du logement pour faire sortir leurs locataires, c'est des chiffres du TAL. Okay. Selon les experts, on nous dit que c'est à peu près une personne sur cinq qui se plaint. Fait qu'il y aurait encore plus de rénovictions.
15: Je pensais pas qu'on le pense. C'était seulement 1 sur 5. Ça veut dire Caroline, ça veut dire que la problématique est encore plus élevée. Il y a 80 % des gens qui mangent la rénoviction d'en face, qui s'en vont, qui se trouvent quelque chose d'autre et qui parlent pas.
17: Puis de l'autre côté, j'essaie de voir l'autre côté. Là, si tu es propriétaire d'édifice à logement, puis là, tu te rends compte que les taux d'intérêt augmentent, tu veux te sauver les fesses aussi. Là.
15: Ben oui.
17: Fait que tu vas peut-être penser à toi et ta famille avant de penser aux familles des autres.
15: Non, mais c'est clair.
17: Il y a quelque chose d'humain là-dedans.
15: C'est ça. On est en train de parler depuis tantôt, puis je me rends compte, c'est jouer à l'équilibriste là-dedans, là, c'est quasiment impossible.
17: Je serais pas capable de dormir, moi. De savoir que t'achètes un immeuble, puis t'es en dessous, D'un, si t'es vraiment en dessous, achète pas l'immeuble. Là. Mais mettons que t'es en dessous un peu, puis là, tout d'un coup, pouf, monter des taux d'intérêt, t'es plus capable de payer ton immeuble, puis faut absolument que t'en sortes un des six, mettons.
15: Oh oui, mais t'es la personne que tu sors, là, j'en reviens avec mon exemple, là. C'est la petite madame que ça fait 10 ans que tu dis, es-tu fine? Elle, là, c'est la locataire que je veux pour le reste de ma vie. Elle ramasse tout, elle salue tout le monde, puis elle paye toujours son loyer. Mais là, quand tu regardes la colonne, là, ton chiffrier Excel, là, tu dis, ouais, ben, beau être fine, mais c'est elle qui me met dans le trou de 400 piastres.
17: Fait que t'en mets dehors.
15: Ah!
17: Mais vis avec ça après.
15: Ah,
17: c'est le genre d'affaire que je serais pas.
15: Ah, voilà, en plus, je serais pas capable.
17: Max, sur la route.
2: C'est un dur retour à la réalité ce matin. Tout ce qui se dirigeait vers les ponts depuis tôt, c'est bien au ralenti. Henri 4 Sud, hauteur de la 40, toujours un bon ralentissement. Capitale Ouest, ça commence tranquillement pas vite à s'installer surtout hauteur Bourg-Royal, puis ça va reprendre un peu plus loin hauteur Laurentienne. D'ailleurs, Laurentienne Sud à partir de boulevard Le Bourgneuf, particulièrement pour aller prendre la bretelle pour Capitale Ouest au ralenti. Robert Bourassa Sud vers le boulevard Le Bourgneuf, ça commence aussi le ralentissement habituel. Le bordel ce matin, là, c'est vraiment sur Henri 4 dans les deux directions vers l'avenue industrielle. C'est au gros rouge foncé, pare-choc à pare-choc.
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13: Hey, c'est le fun, un beau soleil comme ça, puis ça va être ça toute la journée. Hier, on s'en éclairait. Hein. Jeudi, vendredi, on nous disait que dimanche, il allait avoir de la pluie, puis finalement, ça a été une superbe journée.
14: Hey, puis pour se tromper, ils se sont trompés solides. Hein. Je pense que j'ai pas vu un nuage passer de la journée au complet.
13: T'étais à l'affût de ça?
14: Ben, je restais couché toute la journée.
15: C'est
14: mais...
15: ça, tu t'es levé, c'est ce que j'allais dire, tu t'es levé plus tard, parce que moi, je me suis levé vers 9h, 8h30, ouais. 9h. Ouais. Puis, c'était très nuageux, mais soudainement, à midi, midi et quart, patao, quel soleil.
14: Plus là, me suis levé, ouais.
13: Tu dors-tu avec un petit loup d'en face?
14: Non, mais j'ai fait changer mes rideaux.
13: Ouais.
14: Ben, j'ai fait changer. Ma mère, ben, j'avais demandé, j'ai dit comme cadeau de fête, peux-tu changer mes rideaux? Parce que
13: T'as demandé à ta mère de changer tes rideaux?
14: La lumière passait beaucoup.
13: Ouais.
14: Fait que j'ai dit, hey, comme cadeau de fête, là, je veux rien sauf des nouveaux rideaux.
13: Ouais. Moi, c'est peut-être signe qu'on est vieux, Jeff, ouais. Ou que moi, je suis plus vieux que toi. Mais je me suis acheté. Ça a coûté 20 ou 22 piastres sur Amazon. C'est un loup.
14: Ah,
13: que
14: c'est un bon, là.
13: Tu te mets en face. Hey, c'est super confortable.
14: J'étais à veille, ça.
13: Il fait noir comme dans un poêle, là. Puis tu vois aucune lumière. Ouais. 24 heures sur 24, 7 jours sur 7. Fait que mes petits dodos d'après-midi, là, je m'installe ça d'en face. Je suis seul à la maison. Il n'y a personne qui me voit pour me juger. Je m'installe ça d'en face. Je perds la carte complètement. Des fois, je me réveille, je me dis, il est 5 heures du matin. Finalement, il est 5 heures le soir.
14: Ouais.
13: Ouais,
14: parce que 5 heures du matin, ça ressemble à l'heure de me coucher samedi. Ben, dimanche, il était rendu dimanche.
13: Ouais, ouais. C'est ça. Mais le petit loup à 20$ là, sur Amazon, ça fait vraiment juste faire des petits dodos d'après-midi.
14: Y a-tu genre, parce que je pense, tu sais, il y a les couvertures lourdes. Mettons, je pense que les loups, ça existe aussi, qu'ils en font des plus lourds, puis ouais. Que semble-t-il que ça aide là, la pression sur ton visage.
13: C'est, moi, je suis pas très ésotérisme expérimental, mais il est super confortable, tu sais. Même je m'en rends pas compte. Je me lève le matin, je te dis, je me lève le matin, je m'ouvre les yeux, je me dis, voyons donc, tabarouette, il est donc bien tard, tu sais. J'ouvre ça, puis hey, c'est l'après-midi.
15: Ouais, mon Edou dort avec ça, 16 ans. Dort avec son petit loup.
13: Ouais.
15: Puis ça l'aide à mieux dormir pour de vrai.
13: C'est l'idéal. Tu devrais essayer ça, Marc, plutôt que demander à ta mère de changer tes rideaux. Est-ce que c'est elle qui les a posés?
14: Ben, avec mon père, là, on fait un petit travail d'équipe, là. Mais c'est parce que j'étais pas.
13: C'est dur de pas le juger.
14: C'est parce que j'étais pas en ville.
15: Très dur.
13: J'ai des fans de Max qui me disent lâchez-les, arrêtez de le juger.
15: Oui, oui, oui.
13: Mais c'est dur de pas le juger.
15: Ben, moi, je suis pas le plus grand manuel de l'histoire.
13: Ouais.
15: Mais dès que j'ai eu ma première maison, parce que j'ai toujours resté en logement, puis mon père était pas manuel, fait qu'il me l'a pas montré. C'est la première chose que j'ai dit à la mère des enfants. J'ai dit je vais faire plein d'erreurs. J'ai dit la même chose à Val. J'ai dit je vais me tromper dans des affaires, mais je veux le faire.
13: Hey, j'ai une de mes amies qui m'a écrit il y a deux semaines qui m'a dit elle m'a envoyé des photos. C'est pas les photos que tu penses. Elle est en train de poser du gyps. Puis ah, après ouais. Ça, elle a tout plastré ça. Je veux dire, l'autonomie, Max!
14: Ah non, ma mère vient de m'écrire, elle veut le lien de ton loup. Parce qu'elle veut.
13: Faudrait que je le prenne en photo, honnêtement, là, mais je vais y envoyer.
14: Elle va dans ton historique d'achat.
13: Laisse-moi parler personnellement à ta mère.
15: Bon. Moi, je vais te dire une affaire. On a rénové l'intérieur d'une maison
13: à
15: grand complet.
14: 53.
13: Et que ton père doit commencer à stresser.
14: Ben non.
13: Je vais y écrire personnellement.
14: Mon père fait de l'argent.
12: Ah, OK.
16: C'est là où je suis foutu.
15: Ah non, mais j'allais dire, on aurait levé une maison au grand complet, Val et moi, là, puis la contremaître du chantier, c'était Val.
12: C'était elle, hein?
15: Quand elle met ses bottes de travail, elle dit « Envoyez le petit Fortin, c'est ça qu'on fait aujourd'hui. »
12: C'est ça.
15: Là. Let's go. Elle est capable de tout faire.
12: Alors, reprends sur toi, Max. Hey, Lilo Dorchester, c'est en train de changer là, le fameux gros stationnement qu'on avait. Là, il va avoir une belle grosse bâtisse du groupe Trudel. T'as-tu vu qu'est-ce qu'ils ont retrouvé?
2: Pas le tombeau à Champlain.
12: Ouais, ben ça, là, je plains l'entrepreneur qui va bâtir quelque chose qui va tomber sur le tombeau de Champlain.
2: Ça va arriver à un moment donné.
12: C'est
2: là.
12: Sûr que ça va arriver
15: c'est
12: à un moment
15: quoi,
12: donné.
15: C'est quoi, c'est 4-5 ans de délai, son projet?
12: Est-ce qu'on va connaître
15: tombeau?
12: Ça? Est-ce qu'on va voir ça de notre vivant? Je suis pas sûr, mais... Toi, tu dois te souvenir de ça. En fait, les auditeurs doivent se souvenir de ça par texto 88-971-1021. Il y avait un monsieur, je pense qu'il s'appelait René Lévesque. Mais pas René Lévesque, l'idole à Max, là. René Lévesque, c'était un archéologue ou un gars qui faisait des fouilles. Lui, là, à tous les ans, il pensait...
15: avoir trouvé le tombeau.
12: Que où est-ce qu'il creusait... C'était là qu'il était le tombeau de Champlain. Il est-tu décédé,
2: il
12: ce monsieur?
2: Il est décédé en 2007.
12: 2007?
2: Oui, archéologue amateur canadien connu pour ses recherches sur le tombeau de Samuel de Champlain. Lui détenait un doctorat en géographie et diplôme en philosophie, théologie et chant grégorien.
12: Mais lui, il était motivé. Puis si je ne me trompe pas, c'est le monsieur aussi qui travaillait fort pour faire le château du bonhomme carnaval.
15: Mais je me souviens, là tu parles de souvenirs, adolescence, à peu près 12 ou 13 ans,
12: ouais.
15: Que là, on est convaincu de l'avoir trouvé. Oui. Conférence de presse. Je me souviens, j'avais vu ça à TQS parce qu'on écoutait les nouvelles à TQS pour finalement avoir rien trouvé. Fait que ça devait être lui, là, René Lévesque, là, à ce moment-là, là, qui était convaincu qu'il l'avait trouvé.
12: Cet homme-là, il avait une motivation. Là,
15: l'enfer.
12: Il voulait retrouver ça. Mais c'est sûr, je ne sais pas si on va le voir de notre vivant, ce tombeau-là, là, mais c'est sûr qu'un jour, ils vont tomber dessus. Ce serait pas actuellement l'îlot de Dorchester, mais on est en train de creuser. C'est l'ancienne manufacture de chaussures qui était là. C'était William A. Marsh qui était à cet endroit-là. Et il y a une autre manufacture aussi qui était là. Ça s'appelait la Gale Brothers. Et on est en train de trouver des moules pour faire des chaussures. Ça ressemble à genre des chaussures qui avaient été... c'est comme un genre de moule qui était creusé dans la pierre. Là.
15: Ouais.
12: Puis on faisait des chaussures avec ça. Ça a l'air d'être assez complexe là, comme fouille, on va se le dire. Là. Chaque fois que tu prends une pelletée, il y a quelqu'un qui regarde s'il n'y a pas des vestiges du passé. C'est un archéologue qui est dans la place. Fait qu'imagine-toi s'il tombe sur quelque chose d'incroyable, le chantier, il faut qu'il arrête au grand complet. Là.
15: Puis là, l'archéologue, il est là, puis il attend.
12: Ouais.
15: Puis il regarde ce qui sort de la terre.
12: Puis les gars là, qui sont autour, là.
15: Ouais.
12: Qui regardent la montre, là, sont payés.
15: C'est ça.
12: Là, l'archéologue, tu t'intéresses, qui travaille plus vite.
15: L'archéologue, à un moment donné, il dit « Wow! On va regarder. OK, c'est les moules à chaussures. Continuez.
12: » Il a retrouvé des portions d'assiettes aussi, des petits boutons manchettes. C'est cute. Allez voir ça. C'est sur le site du Journal de Québec. 7h10.
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12: Max, en ce 8 juin 2026, tu nous parles de quoi?
2: Ben d'abord, je dois faire une rectification parce que j'ai dit que ma mère avait 53 ans et là, elle m'a dit qu'elle avait 52.
12: Iiii.
2: Donc, quand même important de le préciser.
12: Je veux juste te dire qu'elle se rapproche tranquillement mais sûrement de l'âge de moi et Jeff. Là.
15: Ne jamais surestimer l'âge d'une femme.
12: Exact.
2: Une jeune femme de 19 ans aurait été atteinte par balle vers 23h20 hier soir dans le secteur de Sainte-Foy. À l'arrivée des policiers, la victime qui a reçu les soins d'urgence en situation critique avant d'être transportée en centre hospitalier où sa vie serait hors de danger. Les policiers qui ont sécurisé les lieux, différentes démarches qui ont été entreprises pour localiser de potentiels suspects, de ce qu'on comprend, ça n'a pas été fait encore. Un périmètre de sécurité est déployé. Le poste de commandement mobile qui a été érigé là, sur la rue Place de Prével. Donc, on est toujours en train d'enquêter pour mieux comprendre ce qui s'est passé. Dans les dernières heures, les autorités françaises ont placé en garde à vue le chanteur Patrick Bruel en lien avec une enquête pour violence sexuelle qui concerne à ce stade 13 victimes présumées. On parle notamment de dénonciation de 3 femmes pour agression sexuelle et tentative de viol qui seraient survenues, selon leur dire, entre 97 et 2001. Les avocats de Bruel qui ont indiqué qu'il avait depuis plusieurs semaines fait savoir qu'il était à la disposition de la justice pour pouvoir enfin
14: répondre dans le cadre de la procédure judiciaire devant l'autorité compétente. Ils ajoutent que le chanteur répondra à toutes les questions des enquêteurs, transmettra tous les éléments nécessaires à démontrer son innocence. L'ex-chef du parti municipal Repensons Lévis, Serge Bonin, sera officiellement candidat pour le Parti québécois aux prochaines élections provinciales. Il a aisément remporté l'investiture du parti dans la circonscription des Chutes de la Chaudière avec une proportion de 92% face à Pierre Julien. Serge Bonin, qui quittait en mars dernier la politique municipale après avoir été défait face à Stephen Blainey dans la course à la mairie de Lévis. C'est aujourd'hui que la Québécoise Louise Arbour deviendra officiellement gouverneure générale du Canada. La cérémonie qui débutera à 10h. Louise Arbour qui succédera à la controversée Mary Simon, qui n'aura jamais finalement appris le français. Le mandat de gouverneur général qui doit durer 5 ans, mais peut s'étendre jusqu'à 7 ans au besoin. Le Mark Carney quittera pour l'Europe cette semaine. Le premier ministre a annoncé hier qu'il effectuera des visites bilatérales en France et en Irlande du 11 au 17 juin et qu'il participera au sommet des dirigeants du G7. On dit qu'il collaborera avec nos alliés et partenaires pour relever des défis mondiaux urgents et créer de nouvelles possibilités de collaboration et cherchera aussi à attirer de nouveaux investissements au Canada, à renforcer les partenariats commerciaux et de sécurité avec l'Europe et à créer de nouvelles possibilités pour les travailleurs et les industries du Canada. Pendant ce temps, c'est aujourd'hui que débute l'étude du robuste projet de loi C-30 à la Chambre des communes à Ottawa. Et Radio-Canada rapporte que des scientifiques de 13 universités canadiennes demandent au gouvernement Carney de renoncer à certains articles. Ils déplorent notamment que la réforme doit donner le pouvoir au Conseil des ministres d'invalider des décisions de Santé Canada et de réautoriser des pesticides qui ont été interdits pour les risques posés à l'environnement. Selon les signataires du mémoire, le changement proposé compromettrait l'intégrité scientifique de la réglementation en matière de pesticides au Canada en faisant potentiellement abstraction de ces données probantes, même lorsque des effets nocifs sont manifestes. Pour eux, il n'existe aucun fondement scientifique ou autre motif raisonnable pour justifier qu'une décision réglementaire soit infirmée par le Conseil des ministres après que Santé Canada ait mené des examens approfondis. Les libéraux de Mark Carney qui veulent faire adopter le projet de loi C-30 avant la fin de la session parlementaire qui s'en vient rapidement là, dans une dizaines de jours.
12: On en parlera tantôt avec Denis dans le Pit Stop, mais en fin de semaine, des messages que j'ai reçus sur Messenger, pas reçus de courriel, là, c'est souvent des Messenger que je reçois concernant les boissons énergisantes. Ce qui a fait tant jaser la semaine passée. Là. C'est le genre d'affaire que je pense que la majorité de la population est pour le fait d'interdire les boissons énergisantes aux moins de 16 ans. On connaît les impacts, les scientifiques se sont penchés là-dessus, les médecins nous en parlent. Il y a des problématiques dans les hôpitaux pour des jeunes qui se sont tapés 2-3 canettes avec de l'alcool au travers de tout ça. En fin de semaine, là, j'ai l'impression que les boissons énergisantes, là, c'était rendu le porte-étendard de la liberté.
4: Ouais.
12: Si tu empêches les enfants de 13 ans d'avoir accès à leur canette de Red Bull, là, t'es contre eux. Là.
4: Ah oui.
12: T'en as un peu. Là. Moi, je suis de droite économique. Tu sais, je suis quand même quelqu'un d'assez partagé entre la gauche et la droite. Je suis au centre, ouais. Plus centre-droit au niveau économique. Mais là, moi, à partir du moment où tu me dis « Yann, ça n'a pas de bon sens ce que t'as fait avec Éric Duhaime », je suis juste pas d'accord. Je suis d'accord avec plein de choses qu'Éric Duhaime fait au niveau économique ou il veut faire au niveau économique, mais je n'étais juste pas d'accord. Moi, c'est un combat de tous les jours avec mes enfants pour les maudites boissons énergisantes. Ça me fait peur pour mes enfants de

0: L'objectif au départ. Non. L'objectif au départ, là, c'était de ne pas mettre une loi supplémentaire.
1: Exactement.
0: C'était ça l'objectif au départ. Puis ils ont dû se raviser. Là, de ce que je comprends, c'est qu'il y a eu une rencontre avec Maïté Tremblay, Vézina.
1: Avec les parents de Zachary Miron.
0: Larouche.
1: Ouais.
0: Elle a rencontré les parents. Puis là, ben son cœur de mère a compris qu'à un moment donné, faut que t'empêches nos enfants d'avoir accès à ça. Et elle a obtenu des consultations.
1: C'est ça.
0: Fait que somme toute, ils s'en sortent de cette façon-là, mais c'était une dure semaine pour le Parti conservateur du Québec la semaine dernière. Puis j'espère juste qu'ils vont avoir une meilleure semaine cette semaine pour eux.
1: Ben oui, parce qu'on était dans la thématique au début, mon monster, mon choix, là. Non, c'est vrai, là. On était là-dedans, là. Liberté, on est contre les interdictions. Puis je suis pas un grand fan des interdictions, moi non plus, mais... T'sais, on a toujours le devoir de protéger nos enfants. Il y a plusieurs textos qu'on a reçus qui disaient « Ouais, mais la sensibilisation là-dedans... » Hey, la sensibilisation, là, quand tu dis c'est un combat de tous les jours avec tes enfants, t'en fais de la sensibilisation. Les parents de Zachary Miron, ils en faisaient. C'était interdit d'en consommer à la maison. Ils sensibilisaient sur les méfaits. Mais quand tu te retrouves en gang, là, ben des fois, là, ce que ton père ou ta mère a dit, ça prend le bord. Fait qu'il y aura jamais de la sensibilisation qui va nous amener à nous couvrir davantage des dangers que l'interdiction.
0: Tu sais, je salue Simon qui m'a écrit. Il avait des super de bons arguments, puis là, c'était assez étoffé, mais il y a un petit bout du sérieux. Je comprends qu'il y a eu un drame, mais faudra en revenir. Le gouvernement interdit les vapotes est-ce que les jeunes vont arrêter de vapoter? Non. Mais si on peut empêcher ou ralentir les jeunes pour qu'ils puissent se procurer du vapotage, ça va être déjà ça de gagner.
1: Exactement.
0: Même affaire pour ce qui est de l'alcool, même affaire pour ce qui est de la cigarette, même affaire pour ce qui est des boissons énergisantes. Mais là, de voir que les boissons énergisantes étaient rendues le porte-étendard de la liberté, calmez-vous, les amis. Vous êtes en train de perdre le Nord. Puis souvent, dans ce cas-ci, là, les gens qui m'ont écrit, c'est des gens qui n'ont pas d'enfants.
1: Ouais. Qui vivent pas cette problématique-là et cette crainte-là.
0: Tu sais, moi, je donne du sucre à mes enfants. Là. Mettons qu'on va au Dollarama le vendredi. Là,
1: ouais.
0: Je le sais que 7 secondes après avoir commencé à manger les bonbons du Dollarama, là, c'est du gaz.
1: Oui.
0: Je viens de lui donner du gaz, puis ils partent pour 1-2 heures. Fait qu'il faut que je me calme, mais ça leur fait plaisir. C'est notre tradition du vendredi. On va faire un tour au Dollarama, on te fait une razzia, puis là, ils ont leurs bonbons pour la fin de semaine.
1: Non, c'est ça. C'est le petit kick de fin de semaine qui est tout à fait normal, puis qu'à peu près tous les parents font. Mais boisson énergisante, là, on a reçu un bon texto. Là, sa canette, il est marqué maximum 2 par jour. T'sais. Combien ça en claque? 4, 5, 6 par jour?
0: Exactement. Max!
2: Israël et l'Iran doivent immédiatement stopper les tirs. C'est ce qu'a écrit ce matin sur True Social Donald Trump après une reprise et une escalade des hostilités entre les deux pays. Et là, je viens de voir que Trump en a ajouté dans les dernières minutes. Écrit, les deux côtés, Israël et l'Iran, regardent pour un cessez-le-feu immédiat. Des négociations de paix sont en cours d'être procédées. La traduction se fait très en direct, là. Là, parle d'ignorance et de stupidité qui se met dans le chemin de ces négociations-là. Donc, dit que le blocus des Américains va rester en effet tant qu'il n'y aura pas un final deal de conclu, mais que tout devrait aller rapidement. Fait que le jour de la marmotte qui se poursuit, là, j'ai l'impression d'avoir lu ce genre de post-là de Donald Trump une couple de fois dans les dernières semaines. Et pendant ce temps, ben, le prix du baril de pétrole est reparti à la hausse.
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0: Finale des séries de la Coupe Stanley. Quelle série on connaît, Max?
2: Vraiment, ce samedi, c'est rien de moins qu'un match d'anthologie qui a été disputé du côté de Vegas. Et c'est les Golden Knights qui ont pris les devants 2-1 dans cette série-là. Par contre, pendant un bout de la game, on pensait que ça allait être une volée. Puis qu'aisément, on allait voler vers cette victoire. Et finalement... En troisième période, les 15 en ont scoré 4 pour forcer la prolongation, dont 3 buts en 39 secondes. Mitch Marner a scoré un tour de chapeau, comme je le disais plus tôt, là. Pour moi, ça fait plus aucun doute. Peu importe qui gagne la Coupe Stanley, le trophée Conn Smythe remis au MVP des séries sera remis à Mitch Marner. Il est juste trop dominant pour ne pas mettre la main sur ce trophée-là.
0: Salut à Toronto.
2: Des belles salutations, ouais, à Toronto. Fait qu'on disait que c'était Mitch Marner le problème en série. Je pense qu'on aurait peut-être plus dû regarder vers le numéro 34. Mais ça, c'est une autre histoire parce que pour l'instant, ben, Mitch Marner

0: encore compléter le travail, mais dès demain, là, les Golden Knights qui pourraient prendre une sérieuse option sur la conquête de la Coupe. S'ils prennent les devants 3-1 dans la série, on s'entend que ça va devenir excessivement difficile pour les Canes de revenir. Dans la LHGMQ, c'était week-end de repêchage. Les Remparts qui ont fait jaser. Simon Gagné qui a dû payer le gros prix pour aller chercher un choix de premier tour qui avait été promis l'an dernier aux Saguenayens dans la transaction à James Kendallbury. Donc, a dû céder Thomas Charbonneau et Ryan Howard, en plus d'un choix de deuxième tour aux Sea Dogs, juste pour la compléter, la transaction de Scannelbury, en envoyant le choix de première ronde aux Sags.
1: Mais c'est un gars qui va jouer dans la Ligue nationale de hockey, ça va être un gros attaquant, genre de 6 et 4, 225 livres.
0: Ben, Scannelbury, dans Q, il risque d'être dominant. Maintenant, pour le reste, ce sera à suivre parce qu'il est un petit 5 pieds 8, là. Ça veut pas dire qu'il jouera pas dans la Ligue nationale.
1: 5 et 8, 172.
0: Bon, exact, c'est les chiffres que j'ai sous les yeux aussi. On a connu une bonne saison USHL avec le Steel de Chicago, 39 points en 62 matchs. C'est supposé être un gars super talentueux, mais là, mettons qu'il s'amène à Québec avec une tonne de pression avec cette transaction-là. Ce que Simon Gagné a expliqué, c'est qu'il y a une autre équipe qui a chié des mains. Il y avait une transaction en place, ça a l'air, pour aller le chercher, ce choix de première ronde-là qui allait envoyer à Chicoutimi. Là, l'autre équipe aurait reculé pour des raisons qu'on ignore. Et Simon Gagné s'est retrouvé obligé d'aller chercher le jour du repêchage un choix de première ronde à envoyer à Chicoute. Dans ce temps-là, qu'est-ce que vous pensez qui arrive? Les autres équipes sont au courant de ça. Puis ils disent à Simon Gagné, t'es dans la marde, hein? Ben nous autres, on va t'aider. Ça va nous faire plaisir de t'aider, Simon. Mais tu vas payer le prix. Et Simon Gagné a dû payer le prix. Pendant ça, on sent le Vidéotron.
1: On parle à Simon Gagné à quelle heure, Jeff?
2: Simon Gagné est à la pêche.
1: Après avoir repêché en fin de semaine,
2: il est parti à la pêche.
1: Il pêche lundi.
2: Ouais, exactement. Il est parti se relaxer. Ouais.
1: Au moins, il a repêché son fils. Là. Ça doit y avoir fait plaisir.
2: Exactement.
1: Mais ça doit pas être une belle semaine que Simon Gagné va connaître.
2: Non, vendredi, là, il avait bien beau essayer devant les médias de dire « Ouais, Charbonneau, il était déçu de son temps de jeu puis il n'y en aurait pas eu plus parce que où est-ce qu'on est rendu avec les défenseurs qu'on a? » Mais quand tu perds le gars que t'as repêché en première ronde l'année précédente...
0: Non seulement en première ronde, c'est un choix top 5.
2: C'est ça, pour rien, là, t'sais, pour un choix que t'en redonnes en quelque part, ça fait très mal.
0: Plus de 30 000 spectateurs, donc, qui étaient réunis au Centre Vidéotron en fin de semaine, pas tout en même temps, vous comprendrez, là, mais pour regarder du volleyball féminin. Ouais. La ville de Québec est en train de devenir un incontournable pour le sport, elle qui accueillera des matchs de la Coupe du monde de volleyball en 2027. Et pour ce qui est des capitales, ben, c'est congé aujourd'hui après un programme double hier, une victoire, une défaite.
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5: 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C'est de l'argent dédié au fédéral pour les transports collectifs. 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Ou d'autres le prennent. 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Fait que oui, je vais le prendre.
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2: 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On est le 8 juin 2026. C'est sous le soleil qu'on commence cette journée-là et ce sera ça tout au long de la journée. Ce soir, un ciel étoilé. Donc, il va faire super beau. Profitez-en, les amis, si vous pouvez en profiter. Maximum de 27 pour aujourd'hui. L'indice humidex, 29. C'est ce qu'on nous mentionne. Ce soir, cette nuit, un minimum de 12. Demain, une belle journée ensoleillée avec un max de 27. Et mercredi, milieu de semaine, ce sera quelques nuages avec un maximum de 29. Et la pluie, la prochaine pluie serait prévue pour mercredi soir. 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
9: Ça en est une pas facile, tout ce qui est se diriger vers les ponts. C'est au gros rouge actuellement. Dans le même secteur, mais sur la 20 Est, à partir de l'avenue des Églises, je vous dirais, jusqu'à Taniata, c'est jamais également. 4 Sud, petit ralentissement au hauteur de la 40, mais ça s'est amélioré beaucoup dans les dernières minutes. Capitale Ouest, entre Beau-Royal et Laurentienne, c'est au ralenti. Là où le gros problème se situe ce matin, là, c'est Henri IV dans les deux directions vers l'avenue industrielle. C'est bien jamais. fermé. Fait que 88-971-1021, si vous voyez ce qui se passe dans ce coin-là, parce que ça me semble très inhabituel.
2: C'était le congrès du Parti libéral du Québec en fin de semaine.
9: Ouais, ben en fait, c'était un dernier conseil général avant les prochaines élections. Donc, on a mis un peu la table sur nos priorités. On nous a parlé notamment de protection de la langue française. Et ce que dit Charles Milliard, le chef, c'est que le plan sera meilleur que celui de la CAQ. On n'a pas énormément de détails, mais on a l'intention de délousser un petit peu ce qui va s'en venir par rapport notamment à la langue d'enseignement. Donc, on sait que les règles sont assez strictes présentement au Québec par rapport à ça. Ben là, on voudrait plus revenir vers le libre choix.
2: On pourrait permettre à un jeune de 17-18 ans d'aller au cégep en anglais si ce jeune-là le désire, ce avec quoi je suis entièrement d'accord. Si tu parles pas anglais en 2026, t'es un peu handicapé.
3: En effet, puis il y a beaucoup, malheureusement, d'écoles publiques encore au Québec où l'apprentissage de la langue est très difficile parce que les enseignants sont pas bien qualifiés ou dépassés là, par l'évolution de l'anglais.
2: On en parle avec Marc-André Leclerc, qui est chroniqueur politique et vice-président chez National. Salut Marc-André, merci d'être là.
10: Bon lundi, allô.
2: Est-ce que ça a été une belle performance de Charles Milliard en fin de semaine, selon toi?
10: Oui, une bonne performance. Rien non plus là pour réécrire là, les livres de l'histoire de la politique québécoise. Là. Mais bon, c'est un conseil général. Il n'y a pas eu vraiment d'anicroche à l'interne. On a vu même là un ancien candidat conservateur être sur place, un ancien candidat puis un ancien président comme de l'aile jeunesse de la CAQ sur place aussi, Victor Pelletier. Donc, quand même un souci là de vouloir montrer à tout le monde que le Parti libéral du Québec peut être une grande tente et capable d'accueillir des gens de tous les horizons. Mais vous parliez de la langue française il y a deux, trois secondes. C'est sûr que M. Milliard va devoir préciser sa pensée, présenter son plan de match. Là, parce que présentement, on ne connaît pas son plan. On nous dit qu'il va être meilleur que les autres. Mais il va falloir qu'il mette un peu de chair autour de l'os. Là.
2: Je veux parler des gens qui ont changé de parti. Là. Ange, oui. Claude, Biggie Limana et Victor Pelletier. C'est des gens que je ne connais pas vraiment. Non. Toi, tu les as certainement vus passer. Mais quand il arrive ce genre de situation-là, là, c'est-tu si important pour un parti d'accueillir des gens des autres partis? Parce que là, j'ai vu que Ange-Claude Biggie-Limana a critiqué son ancien parti, qui était en l'occurrence le parti d'Éric Duhaime.
10: Ouais.
2: Mais c'est-tu vraiment important? C'est-tu un plus pour Charles Milliard d'avoir ces deux gars-là qui arrivent?
10: Ben, c'est sûr que dans une, tu sais, à l'aube d'un conseil général, Yannick, t'essaie toujours d'avoir un petit coup, là, qui va faire un peu jaser. Et, clairement, bon, ça l'a attiré un peu l'attention. On en parle ce matin ensemble. Bon, après ça, on veut que ces gens-là s'envoient un message aux autres. Cependant, avec les deux individus en question, les deux personnes en question, je suis pas sûr non plus là, que ces deux personnes-là, dans leurs anciennes formations politiques, qui avaient une ascendance là, très, très grande là, sur le reste des troupes. Je suis pas sûr que ce matin, on se dit « Oh mon Dieu, là, Victor a changé de place, moi aussi, il faut que je bouge. » Mais bon, ça fait partie de la politique, puis c'est quand même bien joué des libéraux de le faire. Mais c'est ça aussi la politique, hein, pourquoi les gouvernements changent, c'est que tu auras toujours dans l'électorat une proportion de gens qui, à la vie et à la mort, ils vont toujours voter pour la même formation politique, mais il y en a d'autres qui sont prêts à se laisser influencer, sont prêts également que leur pensée évolue. Et c'est sûr que M. Milliard, s'il veut remporter, ben faut qu'il aille voler des gens qui ont voté pour M. Duhaime, qui ont voté pour le PQ, qui ont voté pour la CAQ et même QS en 2022. Là.
2: Puis au niveau des communications, Charles Milliard, est-ce qu'il commence à prendre du pic selon toi ou il a toujours pas progressé? Moi, là, si j'avais une critique à faire à l'égard de M. Milliard, c'est il a constamment le gros sourire d'en face. À un moment donné, tu peux pas toujours garder ce sourire-là puis donner l'impression que t'es sérieux, là.
10: Ouais, ben je pense que d'avoir le sourire fendu jusqu'aux oreilles, ça c'était un peu la stratégie de départ. Monsieur Milliard est arrivé là, bon après ce qu'on connaît après le départ là, assez rapidos là de Pablo Rodriguez. Donc il est revenu, il voulait projeter une image très positive. Puis habituellement là, en politique, on dit tout le temps politicien sourit, c'est payant. Sauf qu'à un moment, il y a des limites aussi. fait que là, c'est de jouer là-dessus. Oui, ben je pense que comme tout politicien, il s'améliore. Je pense que, tu sais, M. Milliard a beaucoup d'expérience, un ancien porte-parole de la FCCQ, la Fédération des chambres de commerce du Québec. Donc, ouais. Comme ancien porte-parole, bon, ça, je pense là-dessus, il se débrouille bien. Ce qu'on voit et ce qui est difficile, puis ça, il n'y a pas d'école, il n'y a pas de certificat pour ça, c'est comment être un chef de parti. Et moi, je pense que M. Milliard ne maîtrise pas ou n'a pas encore le contrôle de ses troupes-là. Je pense pas que il y a vraiment là l'ascendant sur sa gang, surtout son caucus. Peut-être que je pense au niveau des militants, ça va bien, mais au niveau de son caucus, on le voit, il y a une distorsion là, hein, ce que M. Milliard aimerait proposer et ce qu'il va probablement proposer à la fin pour garder son monde heureux. Parce que le Parti libéral du Québec, là, c'est vraiment un caucus très montréalais. Donc c'est sûr que au niveau de la langue, de l'identité, de la laïcité, c'est sûr que c'est peut-être pas des positions qui sont en raccord là, avec l'ensemble de la population québécoise.
2: Ouais, diminuer l'impôt de 10% pour les PME, est-ce que c'est un bon plan?
10: Ben, c'est un bon plan, oui. Vous connaissez un peu de ce que je viens politiquement. C'est sûr que moi, je vais toujours saluer les initiatives qui vont aider. Cependant, à la fin, tout le temps, montre-moi ton bilan financier, montre-moi ta plateforme au complet. Ouais. Où tu vas aller couper, où tu vas aller chercher cet argent-là. Parce qu'il y a quand même le déficit, il est là, il est présent.
2: Mais c'est quand même une belle stratégie de com', là, tu sais, dire qu'on veut baisser l'impôt pour les PME à 10%. Je veux dire, moi, je suis un peu de droite économique, un peu comme toi, puis c'est le genre d'initiative qui me plaît beaucoup, là, tu sais, c'est...
10: Moi aussi, j'aime ça, Yannick, mais j'aime ça aussi quand on fait des budgets équilibrés. Fait que là, je suis en deux feux, je suis pris, là. Donc oui, baisser les impôts, puis les PME, puis les aider, puis baisser les impôts, baisser la bureaucratie. Moi, je vais toujours être derrière ça. À la fin, aussi, c'est comment tu mets ça dans l'équation. Une fois que tu mets ça dans le sablier, il en reste combien? Et c'est là. Et c'est là qu'on a de la misère présentement. Ce qui va être intéressant, c'est que le ministre des Finances, ça va nous présenter avant l'élection, là, vraiment l'état des finances publiques. Donc, ce qui va permettre à chacune des formations politiques de se baser sur les derniers chiffres qu'on aura sans doute au mois d'août là, pour faire en sorte de nous montrer comment ils vont peut-être ou pas revenir à l'équilibre budgétaire. Là.
3: Marc-André, je me trompe-tu ou cette fin de semaine, aurait fallu que Charles Milliard marque un peu plus l'imaginaire des gens pour attirer du vote? Je trouve que ça a été un conseil général beaucoup trop tranquille.
10: Ouais, non, c'est sûr que c'est pas hier soir là, les gens après leur fin de semaine à l'extérieur. C'est sûr que quand on regarde les textes, les topos qui sortent du Conseil général, je suis d'accord avec toi, Jean-François. Là, c'est pas un Conseil général qui va marquer, et ça va prendre beaucoup d'audace hein, pour M. Milliard. Ou dans les derniers mois, dernières semaines, ils ont augmenté dans les sondages. Là, ça, c'est clair. Suite au départ de Pablo Rodriguez, là, on stagne un peu là. Parce que Mme Fréchette est arrivée. Mm-hmm. Parce que le danger pour les libéraux puis pour la CAQ aussi, c'est que si le PLQ puis la CAQ font bien, puis l'autre formation politique fait bien aussi, ben là, on va diviser le vote, puis c'est le Parti québécois qui va rentrer, là. Donc, c'est le grand point d'interrogation d'ici le 5 octobre, c'est à savoir, est-ce qu'il y a une des deux formations politiques, soit la CAQ ou le PLQ, qui va vraiment exceller et vraiment venir fédérer les anti-péquistes, anti-souveraineté, ou les deux vont juste faire comme bonne figure et vont se diviser le vote de ces gens-là qui veulent pas de troisième référendum. Et si ça arrive, c'est sûr que c'est le meilleur scénario pour Paul Saint-Pierre-Plamondon. Là.
2: Charles Milliard, pour ce qui est des prochaines semaines, va continuer à taper sur le fait qu'il est fédéraliste, qu'il est le grand dirigeant du camp du non.
10: Oui. Ça, c'est clair. Il va continuer là-dessus. Il l'a dit en fin de semaine. Justement, c'est là. Mais s'il continue à dire ça, mais qu'également, Mme Fréchette, ce qu'on a vu dans les derniers mois, dernières semaines plutôt, le fait qu'elle a redonné, je veux pas dire une seconde vie, mais tu as redonné un peu d'espoir aux caquistes d'être dans la course, ben là, ça va prendre beaucoup plus que ça que de dire je vais être le chef du camp du non, là. Donc, c'est là qu'il va devoir exceller par les candidatures, par les propositions également qu'il va vouloir amener de l'avant. Donc, c'est sûr que le jeu de base des libéraux, ça a toujours été quoi? On se campe comme étant le camp du non et on se campe également comme étant les chefs de l'économie. Donc, étant les numéros un, on va tenter de ramener cette recette-là. Maintenant, on va voir si le gâteau va lever. Là.
2: Il y a une pétition qui a été déposée à l'Assemblée nationale là, par une de ses députées qui a rendu à peu près mal à l'aise le parti là, à 150%. Ouais. On parle de personnes ayant des menstruations plutôt que femmes. Charles Milliard dit « c'est pas une erreur, j'en veux pas à ma députée ». Que penses-tu de ça?
10: Ouais, c'est ça. Monsieur Milliard, en fait, il me disait que c'est pas une erreur, que c'est pas le terme qu'il aurait choisi, il n'a pas voulu critiquer, il reconnaissait l'initiative. Ben, c'est un peu le mouvement qu'on a vu ces derniers temps, là, avec les libéraux, là, de tomber un peu dans ce langage-là. Bon, il n'a pas voulu, là, créer, puis Monsieur Milliard n'a pas voulu mettre de l'huile sur le feu en rajoutant. Cependant, on s'entend que il doit éviter ça, là. Mais c'est un peu ce que je disais tout à l'heure, hein, Yannick et Jean-François, c'est que on voit, là, une certaine dichotomie, hein, entre Monsieur Milliard et son caucus. Et à partir de ce moment-là, il va devoir trouver une façon, M. Milliard, d'avoir une meilleure gestion, d'être vraiment mieux aligné avec son caucus et de leur faire comprendre que, tu sais, sur certains éléments, là, le caucus libéral, même s'il n'aime pas 100% des positions de M. Milliard ou il n'aime pas le changement que M. Milliard aimerait amener au sein du programme, ben ils ont deux choix, là. C'est soit de prendre des positions peut-être qu'il aime un petit peu moins de M. Milliard ou peut-être de vivre à partir du 6 octobre sur un gouvernement péquiste.
3: Selon toi, est-ce que ce dossier-là, justement, de la pétition « Personne avec menstruation », ça prouve que on est toujours trop entre deux au niveau du Parti libéral? Tu sais, puis là, je peux le ramener à la langue, mais il me semble que Charles Milliard est pas capable, justement, de se positionner fortement sur un dossier.
10: Ouais. Ça, c'est une belle observation, Jean-François, parce que je pense que c'est symptomatique de tous les chefs de parti, de tous les nouveaux chefs de parti, plutôt. Donc, c'est pas... Faire de la politique quand t'es pas le chef, c'est une chose, parce que les positions que tu prends, oui, ça peut mettre ton parti dans l'embarras, mais t'as pas, là, une finalité sur...
3: Entre sur ton caucus.
10: La vie politique, ouais. Sur ton caucus. Donc, à partir de ce moment-là, ce que tu dis, ça a de l'importance. Si tu dis une bourde, ça va être repris, c'est sûr, puis ça va placer ton chef. Mais là, quand c'est toi le chef, de prendre cette position-là, ben, pour avoir travaillé avec des gens en politique, surtout ben, au fédéral, mais qui étaient des nouveaux chefs, moi, je l'ai vu, ça. Comment c'est difficile d'être oui, non, noir, blanc, d'être vraiment tranché, parce qu'il y a toujours cette crainte-là de faire un pas de côté. Et encore plus quand tu sais que ton parti et ton caucus n'est pas 100% derrière les idées que toi, t'aimerais ça mettre de l'avant. Donc, ça mène à faire en sorte que tu peux pas dire vraiment ce que tu penses, parce que les ficelles sont pas attachées avec ta gang. Fait que peut-être de faire un bon lac à l'épaule, tu t'assois tout le monde, voici ce qu'on va faire, voici nos positions, on s'en va vers là, tu fermes les portes du caucus, et là, après ça, peut-être que tu peux être en mesure d'avancer plus librement, puis t'as l'air, justement, de ne pas hésiter, comme tu l'as remarqué, Jean-François, là.
2: Est-ce que Charles Milliard est un progressiste, puis est-ce qu'il y a peut-être une trop grande base de conservateurs chez les partisans du Parti libéral du Québec?
10: Non, ben, je pense que M. Milliard est quand même, bon, tu sais, c'est tout le temps lui, ce qu'il se dirait. Je pense qu'il est quand même quelqu'un qui est quand même assez au centre. Il a quand même travaillé pour la Fédération des chambres de commerce du Québec, là, qui est pas reconnue comme étant une organisation complètement à gauche, là, on s'entend, là. Donc, il représente peut-être des PME à travers l'ensemble de la province. Maintenant, c'est à lui vraiment à se définir. Puis, la beauté, des fois, d'être un nouveau chef de parti, c'est de pouvoir justement, tu sais, de te faire connaître. Puis, c'est clairement, M. Milliard, sa notoriété, bien sûr, va être grandement améliorée une fois rendu en élection. Fait qu'il faut performer au bon moment. C'est sûr qu'on, nous, comme observateurs, les gars, on a hâte qu'ils nous en disent un peu plus, qu'ils mettent de la chair autour de l'os. Cependant, également, il y a toujours une précaution en politique, c'est que tu dois faire attention, parce que les idées que tu donnes aujourd'hui vont être déjà décriées par tes adversaires, et même pourraient même être volées par tes adversaires avant l'élection. Donc, dans l'opposition, on est toujours réticent à donner nos positions, là, avant la campagne. Là.
3: Mais qu'est-ce qui explique que Charles Milliard a de la difficulté à s'imposer, contrairement à Paul Saint-Pierre Plamondon, quand il est arrivé, tout de suite son idée d'un référendum dans le premier mandat, les seuils d'immigration, là, une Christine Fréchette qui fait énormément d'annonces. Comment ça, Charles Milliard, c'est plus difficile de s'imposer face à son parti?
10: Ben, je pense que c'est circonstanciel, hein, parce que M. Milliard a perdu la course à la chefferie contre Pablo Rodriguez. Et par la suite, Pablo est parti. Mais il y a beaucoup de gens dans le parti, même si M. Milliard avait fait un bon score là, contre M. Rodriguez, ben qui voulait M. Rodriguez comme chef. Là. Donc, il y a comme une espèce peut-être de un peu de peine d'amour là, qui arrive présentement. Et par la suite, ben c'est un couronnement. Et quand c'est un couronnement, bon, oui, t'es légitime après un couronnement, c'est trois chefs, tout ça, mais il reste néanmoins que t'es légitime, mais ton programme n'a pas été comme validé par les membres.
11: Ouais. Moi, j'ai l'impression de mon côté là, que Charles Milliard veut beaucoup trop se faire aimer de la part du caucus qui est en place. Et ce qu'il m'a dit dans un podcast de mars au soir, c'est le jour où je serai élu chef du Parti libéral du Québec, c'est moi qui vais avoir les clés de l'autobus. Ben, je me rends compte que c'est pas tout à fait vrai ou c'est pas encore tout à fait arrivé.
10: Non, là, il y a les clés du coffre à gants.
3: J'adore ça.
11: Merci beaucoup, Marc-André.
10: Merci.
11: Au revoir. Salut, Leclerc, chroniqueur politique et vice-président chez National, à qui on aime bien jaser une fois de temps en temps. Mais c'est ça, Charles Milliard. T'sais, moi, je voyais beaucoup en lui. Oh. Je voyais beaucoup en Charles Milliard. On m'avait parlé de cet individu-là. Je vous avais dit, watch le ben aller dans la course. Il devrait monter très rapidement, ce qui a été effectivement le cas. Pablo Rodriguez a passé. Puis lui, ben, c'est un peu retiré, nécessairement. Il s'est refait une vie. Mm-hmm. Il est devenu enseignant. Et par la suite, on fait appel à lui en disant « Ouais, là, Pablo, il éprouve certaines difficultés. Ouais. Ça serait bien que tu reviennes. » Mais il veut se faire apprécier des gens parce que c'était pas le premier choix.
3: C'est
11: Pablo le premier choix. Fait que lui, il veut se faire apprécier. Donc, ce qu'il a dit avant, c'est-à-dire le jour où je serai chef, ben là, faut qu'il commence par se faire aimer, puis après ça, changer les choses progressivement.
3: C'est t'sais. Ce qui fait qu'il est toujours dans cet entre-deux-là à l'heure actuelle. T'sais. Puis là, un petit peu de français, mais pas trop. Un petit peu d'identité, mais pas trop. Pas de critique envers son caucus. Bon, c'est pas grave, personne avec menstruation. T'sais. Il est toujours dans cette zone grise-là. Pis ça fait en sorte qu'il se positionne pas. Puis présentement, il laisse un grand flou autour de lui.
11: Il y a deux sexes biologiques, homme, femme.
3: C'est ça.
11: Puis parfois, il y a des gens qui peuvent naître avec les deux sexes aussi. Mais ça devrait être clair. T'sais, pis oui. Tu peux accepter sans aucun problème les gens qui décident de changer de sexe. Là. Mais il y a deux sexes biologiques. Donc là, commencer à éradiquer la femme, commencer à éradiquer l'homme, calmons-nous un peu. Là, je pense pas qu'on soit rendu là puis qu'on y arrive. On va y arriver un jour. Là tu sauras plus si t'es un homme ou une femme. C'est d'un ridicule des fois. 418-971-1021, 418-971-1021, si vous avez des choses à nous dire.
12: Pour un lundi, c'est pas facile sur la route. Là, surtout un point en particulier où d'habitude, c'est pas catastrophique à ce point-là. En R4, dans les deux directions vers l'avenue industrielle, c'est ben jamé depuis tôt ce matin. Sinon, ben les points chauds habituels, Capitale Ouest entre Beauréal et Laurentienne, Capitale Est hauteur Robert-Bourassa Sud vers le boulevard Le Bourgneuf, en R4 Sud vers la 40, la 40 Est entre Duplessis Henri IV et tout ce qui est secteur des ponts. Pour passer de la rive sud à la rive nord, ben c'est difficile.
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6: 7h54 minutes, Denis Gravel qui s'amène pour le Pit Stop dans les prochaines secondes. Juste avant, on doit retourner sur la route Max. Les points chauds habituels, que ce soit les ponts pour passer la rive sud à la rive nord, Capitale Ouest entre Seigneurial et Laurentienne, Robert Bourassa Sud vers le boulevard Le Bourgneuf, Capitale Est, hauteur Robert Bourassa, la 40 direction Est entre Duplessis et Henri IV sud vers la 40 où il y a les travaux. La place où c'est plus particulier, puis c'est comme le point le plus chaud, c'est le coin Avenue de l'Industriel et Henri IV, fait que toutes les directions. Et Marie-Ève nous a écrit, là, c'est la rue en face du McDo qui est devenue un stop temporaire dû aux réparations de la sortie pour aller vers l'autoroute. Et Marie-Ève dit, tout le monde se fout des gens qui attendent de l'autre côté, ça laisse pas vraiment passer les voitures. C'est super agréable. Fait que ça explique, là, c'est de ce que je comprends, c'est ça serait rendu un stop dans ce coin-là. Puis avec le nombre de chars qui passent là, depuis tôt ce matin, là, c'est jamais.
7: 13 degrés sur Québec, on a pris 5 degrés en une heure et ça va continuer jusqu'à cet après-midi où on pourra atteindre un maximum de 27 degrés. Ce soir, cette nuit, minimum de 12, donc plein soleil, ciel étoilé ce soir, c'est ce qu'on nous mentionne du côté d'Environnement Canada. Demain mardi, ce sera ensoleillé avec un maximum de 27, même genre de journée qu'aujourd'hui. Et mercredi, ce serait des nuages avec un maximum de 29 degrés. Denis Gravel, salut!
8: Bonjour!
7: Tu profites de ta belle journée de dimanche où on nous prévoyait de la pluie, ben, et finalement, oui, il a fait super beau.
8: On a été capable de tondre.
7: Hein? C'est toi qui fais ça chez vous, ça me surprend.
8: Ben, quasiment toutes les tondeuses se sont emballées en même temps dans le quartier. Puis oui, c'est une des rares tâches masculines que je fais à la maison. Faut s'en garder un petit bout. Hein? Même si c'est ta blonde qui bricole puis qui fait les affaires.
7: Ouais.
8: Moi, j'étais un gars de ménage, là, mais faut se garder un petit bout de mâle, là. Moi, mon bout de mâle, c'est ma tondeuse à cause.
7: Ouais. Moi, j'ai toujours gardé la tondeuse, mais pour la première fois de ma vie, j'avais donné le contrat de neige à un déneigeur.
8: OK.
7: Puis, bon Dieu, j'ai apprécié le moment. Sérieux, j'ai eu le meilleur des services possibles. J'avais jamais à pelleter. J'avais jamais à nettoyer la cour. Ça, c'est le fun.
8: Mais t'es arrivé quelque chose de spécial hier. Hein? Pendant que je tondais à pelouse, je voyais mon grand qui se promenait avec son ami du voisin, puis il faisait des allers-retours, puis des allers-retours. Moi, tout ce temps-là, je tombe mon gazon, puis j'ai chaud, tu sais, puis je tombe mon gazon, puis à un moment donné, ils reviennent. « Hey, salut, qu'est-ce que vous faites? » Ah, ben, on est allé faire une petite virée dans le quartier pour proposer de tondre des pelouses.
9: Hein, donc ben cool, ça.
8: Hein, c'est cool. Puis t'as pas remarqué tout ce temps-là que papa tondait sa pelouse?
9: Ouais, mais papa, il paye pas.
8: Ouais, ça paye pas. Ben, ouais. Si tu me l'avais proposé, je t'aurais peut-être donné ton premier contrat, là, tout ce temps-là, là.
9: C'est tellement drôle que tu dises ça, parce que hier, on a travaillé dans la cour, Val et moi, puis ses enfants nous ont aidés. Oli a même nettoyé l'extérieur de mon char, c'est un gars extraordinaire. Puis Gabou arrachait des mauvaises herbes, faisait des affaires, puis à un moment donné, je pars pour aller rechercher du matériel chez Rona, puis Gabou, il dit, « Hey, G, je me souviens, il dit, une des dernières fois qu'on a travaillé dehors de même, là, t'es revenu avec des cartes Roblox de la pharmacie. »
8: Oh, ouais.
9: Il cherchait son salaire.
8: Tu te rappelles-tu? Hein?
9: Malheureusement, j'ai pas passé par la pharmacie.
7: Moi, la semaine passée, j'ai passé la semaine en Beauce, fait que Joshua, il a commencé ses petits contrats de gazon. Puis je savais pas comment il était payé, mon fils.
8: Ouais.
7: Tu sais, j'ai même pas posé la question. Fait que là, je m'en vais l'aider pour faire son contrat de gazon. Puis là, j'essaie de lui montrer que c'est comme faire le gazon, c'est comme passer à Zamboni.
8: Il paye-tu en Red Bull?
7: C'est bon, hein? Non, t'as peu. T'as peu. Combien tu penses qu'il a donné, le gars? On parle d'un terrain qui est moyen, mettons. C'est pas un terrain immense, là, mais un terrain moyen.
8: Sais-tu que j'en ai aucune idée? 5 piastres?
7: Ça nous a pris. Ça nous a pris 52 minutes.
8: Ouais.
7: OK? Il y a eu 45 piastres.
8: Crime!
9: Un bon salaire.
7: Ouais, ça, c'est l'équivalent de quelqu'un qui gagne 60-65 piastres $.
8: C'est pas pire, hein?
9: Ouais, mais aller faire des pelouses.
7: Puis je le regardais, j'ai dit, t'es-tu content?
8: Oui.
7: Hey! 45 piastres! 45 piastres à 12 ans!
8: Crime!
7: Écoute.
8: Y a-tu commencé à muer?
7: Pas encore.
8: Le mien, il a commencé.
7: C'est vrai?
8: Ouais, y a pas d'humour beaucoup là-dessus, je te dirais.
7: Pas encore. Moi, c'est le taux de gras absent qu'il y a sur le corps qui m'inquiète. Tu sais, il grandit, mais il pèse 6 pas.
8: Oh, ouais, fais-toi-en pas, ça va venir. Là, entre 25 et 35 ans, là,
7: ouais,
8: on pogne toute une bonne couche de gras.
7: Il est fait comme une allumette. Je le regarde de loin, je te dis, ouais, il va-tu casser au vent? Hey, plein de choses à jaser avec toi, Denis, des sujets franchement intéressants. Puis d'autres qui sont assez particuliers. En fin de semaine, il y a eu une panne de courant. 20 000 personnes qui ont été touchées en Chaudière-Appalaches. Là, je me suis dit, il y avait-tu des orages, puis on n'a pas vu ça passer? Ben non, toi! Pendant presque 2 heures, c'est une corneille qui s'est glissée à l'intérieur de la centrale qui est... on appelle ça la centrale Chaudière. Là, tu sais, sont où les chutes de la Chaudière?
8: Oui.
7: Ben, à côté, il y a une petite centrale privée qui est là.
8: Elle a réussi à rentrer là.
7: Puis la corneille a foutu le bordel là-dedans. Puis Pascal Poinlan, qui est l'ex de Radio-Canada, est rendu porte-parole pour Hydro-Québec. Et lui, il mentionne que quelques fois par année, ça arrive que dans des centrales, il y a des oiseaux qui font tout péter le réseau. Hey, on est en 2026, là. Tu sais, moi, je commence à craindre l'invasion des Russes, là. Ils pourraient faire pas mal plus de dégâts qu'une corneille.
8: C'est, dans le temps, le film d'horreur d'Alfred Hitchcock, Birds, se serait appelé Bird au singulier, ça aurait eu moins d'impact. Hein?
7: Peut-être.
8: Là, il y en a juste une en fin de semaine. Ça n'en prend rien qu'une.
7: Tu sais, Denis, si tu me dis, écoute, dans les poteaux d'Hydro-Québec, il y a des écureuils, il y a des oiseaux qui font leur nid, puis il y a eu un incendie, puis le poteau a passé au feu, puis c'est un poteau de bois. Tu sais quoi? OK, right, je suis capable de vivre avec ça. Mais une corneille qui réussit à rentrer dans une centrale puis qui fait péter 20 000 personnes?
8: T'as-tu déjà... Est-ce qu'une corneille est déjà rentrée chez
7: on
8: vous?
7: On est-tu au Québec ou au Burkina Faso, c'est boire?
8: Ça en prend rien qu'une. Mais qu'est-ce qui les attire là, hein?
7: C'est une très bonne question.
8: Parce que je repose ma question. Y a-tu déjà une corneille qui est rentrée chez vous, toi?
7: C'était pas une corneille, c'était quelque chose qui s'apparentait à une corneille.
8: Parce qu'une corneille, c'est un...
7: C'est rentré par la cheminée. Puis il a descendu jusqu'en bas, puis il s'est ramassé dans mon foyer.
8: Mais c'était pas une corneille.
7: Ça a fait...
8: Mon point, c'est qu'une corneille, c'est un oiseau intelligent.
7: Exactement.
8: Fait que normalement, si ça rentre pas d'une maison ou ça rentre pas dans un bâtiment, c'est-tu le ground? Qu'est-ce qui fait en sorte qu'une corneille a besoin de rentrer là? Parce qu'il faut qu'elle ait besoin, là. Elle n'est pas arrivée là par hasard comme un oiseau qui se sac d'une fenêtre, là. Une corneille, c'est brillant.
7: J'étais pas là. C'est pas moi qui tenais le fanal.
8: Non, mais je lance les amants de la nature qui nous écoutent, et ils sont nombreux, là. Vous êtes allés défendre des arbres il y a pas longtemps. Racontez-nous. Je veux dire, qu'est-ce qui expliquerait qu'une corneille ait de l'intérêt à aller là?
7: Quand on me dit qu'Hydro-Québec, c'est une fierté québécoise, puis qu'on n'est pas plus protégé que ça, il y a un problème.
8: À une corneille de la fin du monde.
7: Oui! on était chanceux, là, c'était en été, là. Mais imagine-toi, il fait moins 20, moins 25, t'as besoin de chauffage. Puis là, t'appelles chez Hydro, puis ils disent, hey, on est désolé, monsieur, il y a une corneille qui est rentrée dans la centrale. Ça a fait péter la centrale au complet.
8: Merci de nous signaler la panne. Une corneille a décalissé votre point de distribution d'électricité.
7: Tu trouves pas ça inquiétant?
8: Je trouve ça drôle, mais... Encore là,
7: c'est-tu acceptable?
8: Ben, c'est-tu acceptable? Qu'est-ce qu'elle fait là à Corneille? Qu'est-ce qu'on a fait pour l'empêcher de rentrer à Corneille?
7: Si la Corneille peut rentrer,
8: y a-tu un employé qui laisse des graines là, coudon? Ouais. Moi, je reviens à la base, là.
7: Si la Corneille peut rentrer, là, y a-tu un être humain qui peut rentrer?
8: Normalement, oui, j'imagine.
7: Puis on accepte ça. Puis Pascal Poinlande dit, ben oui, ça arrive quelques fois par année là, dans des centrales que des animaux fassent péter le disjoncteur.
8: Hydro-Corneille.
7: Icro-Québec. c'est gênant. C'est gênant. Ouais. Parlant de quelque chose de gênant, en fin de semaine, Denis, j'ai répondu à quelques messages. J'ai pas eu ben des messages. J'ai pas eu 20, là, mais j'en ai eu 4-5 des gens qui tentaient de me convaincre parce qu'ils ont entendu l'entrevue avec Éric Duhaime la semaine dernière où je confrontais Éric avec sa députée Maïté Larouche Blanchette Tremblay Vézina. Et j'ai dit à Éric, tu sais, Éric, c'est parce que là, tout le monde est d'accord en majorité pour empêcher nos enfants de moins de 16 ans d'avoir accès aux boissons énergisantes.
8: Comme on les empêche d'acheter des cigarettes ou de l'alcool.
7: Les médecins nous en parlent, il y a une science qui est derrière ça, il y a des études qui ont été faites.
8: Il y a un flot qui est mort.
7: Puis j'ai dit à Éric, tu sais, si c'est pour avoir une consultation où tout le monde, les experts peuvent venir à la table, j'aurais trouvé ça intéressant. Tu sais, que si c'était pour ça, j'aurais trouvé ça intéressant. Mais visiblement, c'était pas ça qu'elle voulait. C'était juste être le porte-étendard de la liberté. Mon Red Bull, mon choix. Tu sais, je lisais les commentaires, puis c'était des commentaires qui étaient pertinents. Puis en passant, c'est pas parce que vous êtes pas d'accord avec moi que vous êtes pas pertinent. Au contraire, des fois, je peux changer d'idée. Mais j'avais l'impression, c'est une impression, Denis, que si... c'est un enjeu national de permettre à nos enfants d'avoir accès aux boissons énergisantes.
8: Non.
7: Pour eux, c'était ça.
8: Ouais. Puis après ça, ils se demandent, ben oui, mais pourquoi les conservateurs montent pas dans les sondages? Ben, c'est à cause de tout ça.
7: On brimait la liberté des jeunes d'avoir accès aux boissons énergisantes.
8: La liberté de quel jeune? Parce que mon feeling à moi, c'est que les gens qui défendent ce point-là, ben, ils ont pas d'enfants. S'il y avait des enfants, ils verraient déjà les dommages que ça fait, puis à quel point c'est répandu. Tu sais, d'un vestiaire de hockey, là, quand il y en a 4-5 qui arrivent avec un Red Bull ou un Monster là, à 12 ans, là, puis là, tu fais, ben moi, je peux-tu en avoir un? Mes amis, ils en ont toutes. Non. Mais moi, je dis non. Il y a deux parents qui disent oui. Là, ils sont rendus 7 à en avoir.
9: Ben, attends une minute, Denis. La sensibilisation va fonctionner. Si tu continues à sensibiliser, ça va bien aller. Quand ton ado va être seul avec ses amis, il va toujours penser, « Ah, mon père veut pas. »
10: Ils vont pas au dépanneur se l'acheter parce qu'ils ont droit. Là.
8: J'ai une idée complètement folle. On pourrait continuer la sensibilisation puis interdire les Red Bull aux jeunes. Tu sais, faire les deux en même temps, comme on fait avec l'alcool, comme on fait avec la cigarette.
9: Ben voilà, on est capable de faire ça.
8: Comment ça se fait qu'on n'est pas capable de pogner 20% avec le Parti conservateur? Ils ont plein de bonnes idées. Ben, c'est à cause de maudites niaiseries de même.
9: Ben oui.
8: Alors que, fondamentalement, qu'est-ce qu'on a gagné? Rien. On perd du temps, on perd une semaine. Puis c'est là que je ne comprends pas la stratégie politique. Être conservateur, dans ma tête, mais je suis ben niaiseux, là. Être conservateur, dans ma tête, c'est dès qu'on pogne le gouvernement, nous autres, on n'a pas de temps à perdre. On fait du ménage.
7: C'est le droit économique.
8: Oui, on perd pas de temps. Là, t'as une opportunité dans l'opposition de gagner du temps, d'accélérer le processus, puis c'est toi qui mets le bâton dans la roue de bicycle.
7: Ah, c'est weird. Ça n'a pas été une belle semaine pour le Parti conservateur du Québec la semaine dernière.
8: En fait, ils sont en train de mettre leur siège en jeu. Siège au singulier, là.
7: Ouais.
8: Tu sais, si Éric veut passer, là, sa rive sud de Québec, là, faut qu'il arrête de dire puis de faire des niaiseries. Faut qu'il commence à travailler sérieusement. Il y a du monde qui place leurs espérances envers les conservateurs pour faire du ménage au Québec. Mais quand vous vous enfargez dans des niaiseries de même, les drag queens sont bien dangereuses pour nos enfants parce qu'il y en a une qui va aller faire une lecture d'une bibliothèque, hostie. Mais les Red Bull, c'est correct. Achetez ça en 6-pack au Costco, puis ah ouais, t'inquiète un flow à partir de 6 mois.
7: Mais t'as raison, c'est pas une étude scientifique, là, mais les gens qui m'ont écrit, c'est des gens qui n'avaient pas d'enfants. Tu sais, puis je regardais un peu le profil des individus, puis effectivement, c'est des gens qui tripent sur le Parti conservateur du Québec.
8: Ben oui.
7: Tu sais,
8: ben
7: à un moment donné, moi, j'aime bien le Parti conservateur du Québec, mais je les défendrai pas là-dessus tout le temps.
9: Non.
7: Puis là-dessus, je peux pas les défendre. C'est pas vrai que les boissons énergisantes pour les enfants de 12 ans, c'est le porte-étendard de la liberté.
8: Faut que tu sois une solide majorette d'un parti pour défendre une position indéfendable qui fait en sorte que la même loi qui aurait pu être adoptée cette semaine va être adoptée la semaine prochaine. Parce que c'est rien que ça que ça va faire. Là.
9: C'est ça.
8: On est tous d'accord.
9: Ben oui. J'espère que Maïté Blanchette Vézina s'est pas encore acheté une maison dans la pelleterie.
8: Non.
9: Sa comparaison avec le pamplemousse.
8: Un peu loin d'entrepôt, là. Puis après ça, elle retournera là.
9: Pas certain qu'elle a fait du bon capital politique
7: des
9: avec
7: fois,
9: ça.
7: C'est de sentir que tu vas te mettre dans la soupe chaude en faisant une comparaison. Là.
8: Ouais.
7: Tu sais, c'est un bon réflexe aussi. Là, on parle de la mort d'un enfant qui est malheureusement décédé. C'est hyper triste. Puis toi, tu t'en vas faire une remarque. C'est une comparaison aussi banale. C'est sûr que ça allait revenir d'en face.
8: De ce que j'ai compris, là, après ça dans Indéfendable, là. Il y avait une affaire à Indéfendable là, avec un pamplemousse, là, puis une madame qui est morte, là. Au pire, regarde autre chose à la TV, là.
9: Ouais, c'est comme Stéphane Lachance qui a pris l'idée des hôtels Dieu, l'hôtel Dieu pour les itinérants, à Marceau qui a posé une question, puis le soir, qui est arrivé en conférence de presse, c'était sa solution.
8: On les met à l'hôtel Dieu ou à l'ancienne centrale de police, là, hein? On les met en dessous du tapis?
7: Ouais, moi, je les mets toutes dans l'embarras.
9: Non, juste, t'es même pas dans l'embarras, tu demandes juste un peu de rigueur.
8: T'es un générateur d'idées.
7: Ouais, c'est ça. OK, Max a quelque chose à te raconter. C'est quelque chose, c'est une histoire qu'on a appris sous la plume de Victoria Barry dans le soleil. Une histoire complètement hallucinante qui s'est ramassée devant le tribunal d'arbitrage. Max, c'est quoi?
11: Il y a un prof d'école primaire qui a décidé, lui, à un moment donné, qu'il aimait bien ça, fréquenter au moins une fois un salon de massage érotique.
7: Ça touche le centre de service scolaire des premières seigneuries.
11: Et il est tombé en amour avec une employée de salon de massage érotique.
8: À masse en masse, pas à bonne place.
7: Et c'est un prof d'école qui est tombé en amour avec une masseuse érotique. Ouais. Jusque-là, moi, j'ai pas de problème avec ça.
11: Et là, ben...
8: moi, j'ai déjà quelques vétos.
11: Il y avait des sentiments pour madame, mais elle, de ce qu'on comprend, non. Et lui a reconnu avoir insisté.
7: On appelle ça un lundi au Lady Marianne.
11: Au départ, a été suspendu de l'école par la direction avec salaire, mais rapidement, on a voulu cesser la rémunération. Et lui a plaidé coupable à des accusations de harcèlement et d'obtention de services sexuels moyennant rétribution. On dit qu'il a reçu 2 amendes, une période de probation en avril 2024, mais là, il s'est fait mettre dehors. Et là, ce qui est arrivé, c'est
7: je vais juste être sûr. Là.
11: Oui. Okay. Répétons.
7: Le centre scolaire a eu vent que son enseignant s'est fait arrêter pour harcèlement.
11: Et lui a reconnu...
7: Obtention de services sexuels moyennant...
11: Rétribution. Et lui a plaidé coupable.
7: Rétribution étant... Denis?
8: De l'argent.
9: J'ai payé.
7: OK.
9: Pour avoir une petite faveur.
7: Parfait. Puis là, il s'est fait arrêter. Fait que là, le centre de service scolaire a bien fait, le sacré dehors.
8: Ben oui.
11: Ben, ça a l'air qu'ils ont pas bien fait. Parce que lui, il vient de recevoir 45 000, ou il va recevoir, du moins, là, 45 000 piastres.
8: Va s'en payer des masseurs.
11: Parce que, extrait de la lettre de congédiement, à la base, c'est que, après analyse du dossier, de votre verdict de culpabilité et de l'ordonnance de probation à laquelle vous êtes soumis, nous considérons que le harcèlement criminel et les actes de nature sexuelle que vous avez commis ne sont pas compatibles avec le modèle que doit représenter un enseignant pour nos jeunes.
8: Ça me va.
11: C'est ce que le centre de service scolaire a mentionné dans la lettre de congédiement. Mais l'arbitre du tribunal administratif du travail, maître Alain Turcotte, lui dit non, le prof aurait pas dû être congédié.
8: Pas rien que dans la Ligue nationale que les arbitres sont pourris.
11: Il écrit que le plaignant a un dossier impeccable au travail et qu'après analyse du dossier, ben, y a pas de lien entre les infractions commises dans sa vie personnelle et son emploi d'enseignant.
7: Dossier criminel, normalement, t'es pas supposé de pouvoir enseigner.
8: Hey, je dois être franchement exigeant, là. Mais moi, j'exige des professeurs de mes enfants qu'ils aient un peu plus de jugement qu'un épi de maïs.
9: J'exige aussi des enseignants de mes enfants.
8: Qu'ils soient pas des criminels.
9: C'est ça, qu'ils soient un bon modèle dans la société. Ouais. J'aimerais ça que cet enseignant-là ne parle pas de ses valeurs avec mes enfants.
8: Et entre vous puis moi, là. S'il va juste au salon de massage...
7: Ouais, moi, ça me dérange pas. Là.
8: Non, mais on le saura pas. Tu comprends-tu? Ouais, ben s'il va au salon de massage une fois de temps en temps, discrètement, moi non plus, j'ai pas de problème avec ça, puis on le saura pas. On le sait parce qu'il est tombé en amour avec sa masseuse.
7: Il l'a harcelé.
8: Puis il a commencé à la harceler.
7: Exact.
8: Là,
7: donc c'est un harceleur.
8: Moi, ça embarque dans les compétences d'un être humain versus des gens.
7: Veux-tu un harceleur comme professeur d'école?
8: Non, idéalement non.
9: T'sais, on coach nos enfants pour être, si jamais la petite fille elle dit non, le consentement, si elle veut pas, ça t'aime pas, ben elle t'aime pas.
8: Ben non,
9: ça, mais là,
8: sort de sa bulle.
9: Mais le prof en avant, lui, c'est fait
11: tout pour que ça marche.
9: Ouais. Moi, je voulais jamais me faire dire non au secondaire avec les filles. Je disais, il y a combien de chances sur 5 milliards que toi pis moi, on puisse se marier? Puis là, elle me disait, une sur 5 milliards. Puis là, je le regardais dans les yeux, je disais, t'es en train de me dire.
11: Une chance.
8: T'es en train de me dire que j'ai la chance.
9: Selon la Charte des droits et libertés de la personne, nul ne peut congédier, refuser d'embaucher ou autrement pénaliser dans le cadre de son emploi une personne du seul fait qu'elle a été déclarée coupable d'une infraction pénale ou criminelle si cette infraction n'a aucun lien avec l'emploi ou si cette personne a obtenu le pardon. Ce avec quoi je suis pas d'accord.
8: Ouais, il y a des emplois dans ma tête où tu dois te démarquer comme individu. Policier, enseignant, ça fait partie de ces professions-là.
9: Ouais. Il y a le policier qui s'est fait pogner en train de fourrer des mineurs à Lévis.
8: Non.
9: Dans son char. Ouais, il est habillé en police. On a vu des films comme ça le soir là, qui passent à Blainville.
8: Ouais. Oui, oui, oui.
9: Ben lui, dans l'exercice de ses fonctions, il était dans son char à Lévis, Benjamin quelque chose, et il couchait avec une mineure. Bonjour. Dans son char de police.
8: C'est pas bonjour la police dans ce temps-là, c'est bye-bye la police, là, tu sais.
9: Avec sa matraque, là.
8: Alors que...
9: Son gun.
8: Ouais. Alors que, mettons que Max fait la même chose. Max va au salon de massage... Puis il tombe en amour avec la masseuse. C'est pas des choses qui pourraient arriver, évidemment.
11: Non, comment elle s'appellerait dans un monde hypothétique?
8: Appelons-la Trinitouille. Trinitouille. Tu sais, est-ce que la job d'animateur de radio est suffisamment importante pour que ça vienne faire en sorte que Max perde son emploi? Moi, je peux penser que non. Mais je sais que sur nos contrats, nous autres, c'est écrit que c'est une façon ou d'une autre. On fait mal paraître l'entreprise, ben l'entreprise peut se réserver le droit de dire ciao bye. Fait que si c'est pas dans les valeurs de l'entreprise d'aller te faire masser en masse à la bonne place, ben ils ont le droit de te mettre dehors. Donc si une entreprise privée peut mettre dehors des animateurs de radio pour des erreurs de jugement, je m'attends au moins des mêmes standards pour un système d'éducation où il y a des professeurs qui enseignent à nos enfants. Non?
9: Moi, je suis entièrement d'accord avec toi. Est-ce que on oblige cette école-là à le réembaucher?
8: Ben non.
9: Techniquement, oui.
8: Arrête, là.
9: Ben oui.
8: Ben non.
9: Ben oui.
11: Ben, pour l'instant, ça semble pas être parce que...
8: Je comprends que le monsieur se fait masser, là, mais là, c'est les élèves qui se font crosser.
11: Ce que le syndicat demandait, selon les informations qu'on a dans le Soleil, c'était 60 000 plus 15 000. Là, finalement, ça a été 15 000 plus 30 000, de là, le 45 000, mais semblait pas y avoir là de

0: Puis on va dire, bon, on vient dans la classe enseigner mathématiques. Je sais pas si t'es un enseignant de maths, là, je donne ça au hasard. Là. On vient dans la classe enseigner mathématiques à nos gens. Il oui. n'y en a pas de problème. Aïe. Le syndicat qui défend ces gars-là aussi.
1: Je comprends pas. J'ai jamais compris. Puis des gens qui ont... Tu sais, des fois, sur la compétence du professeur... Moi, je me souviens, au cégep de Jonquière, année après année, il y avait une pétition qui se signait pour dire « Ce professeur-là est déconnecté. Donne pas la matière correctement. Ses élèves, comparés à d'autres élèves, partent pas de la même place. » Puis ainsi de suite. Puis le syndicat arrivait toujours, défendait le prof. Puis le prof, il a pris sa retraite, là. Imagine-toi, là. Défendu pendant 15 années consécutives ouais. à chaque année.
0: Que t'es pas compétent.
1: Où des jeunes disent, c'est pas qu'on l'aime pas, c'est qu'on est, on n'apprend pas ce qu'on est supposé d'apprendre, puis dans les autres classes, ils l'apprennent. Il est pas bon, il est pas compétent. Ouais. 15 années en ligne.
0: Puis après ça, on pose des questions à des présidents de syndicats, puis on leur dit, pourquoi vous défendez l'indéfendable? Bon, on fait jamais ça. Voilà. Un bon exemple. Voici l'autre exemple. On va chercher 45 000 piastres pour un harceleur sexuel.
1: Pourquoi vous aimez pas les syndicats? Ben, à cause d'affaires
0: ben,
1: de main.
0: Voyons donc.
1: Pourquoi est-ce que les conservateurs ne pètent pas le 20 %? Ben, c'est des affaires comme en fin de semaine. Là,
0: mon Red Bull, mon choix.
1: Mon Red Bull, ma masseuse, mon choix.
2: C'est capoté, là.
1: On vit d'une drôle de société.
2: Non, là. Mais quel comeback pareil, là. Tu te fais pogner pour harcèlement, harcèlement sur une femme pour avoir obtenu des faveurs sexuelles moyennant rétribution. Après ça, tu te fais sacré dehors parce que tu te ramasses avec un dossier criminel. Puis quand t'as un dossier criminel, normalement, t'es pas supposé d'enseigner aux enfants. Après ça, tu te plains. Puis après ça, tu te ramasses. Ils pensaient se ramasser 60 000. Finalement, ils se sont entendus pour 45 000. C'est un gros comeback.
3: C'était même plus que ça parce qu'ils demandaient 60 000 dommages moraux puis 15 000 pour le refus du centre de service scolaire de le réintégrer. Fait qu'ils demandaient au total 75 000 puis ils s'en sortent 45.
1: Puis ils peuvent recommencer à enseigner les mathématiques. Merci.
2: Denis, t'as-tu vu l'entrevue de Donald Trump?
1: Parle-moi pas! Ah, ben oui. Parle-moi pas de lui!
2: Il est fâché, il est fâché. Il donnait une entrevue avec à Kristen Welker du réseau NBC, puis ouais. elle l'a amené sur les élections en disant qu'il n'y avait aucune preuve. Là. Il y a aucune preuve comme quoi les élections avaient été truquées. Mm-hmm. Et lui, il a dit, c'est soit t'es corrompu ou soit t'es stupide. Il a sacré son micro à terre, puis il a sacré son camp.
1: Ça serait terriblement drôle si c'était pas le président des États-Unis.
2: Tu mets ça dans un film,
1: ouais.
2: Pis c'est Liam Neeson, mettons, ouais. Dans L'agent fait la farce. Mm-hmm. Tu dis, ah, crime, quel bon scénario. Ben, nous autres, on a un président des États-Unis comme ça.
3: C'est le film, c'est comment qu'il appelle ça, Idiocracy, c'est ça?
1: Oui, oui, oui.
3: Il y en a un film que j'ai regardé il y a quelques années, que je vois, j'ai l'impression de voir ce qui se passe.
1: Beaucoup d'auditeurs nous réfèrent à ce film-là comme étant le film qui est devenu la vérité, qui aurait jamais dû devenir la vérité. Puis tu sais, la parodie en politique, tu peux plus en faire. Ils peuvent plus faire de bye-bye aux États-Unis parce que la réalité est tragiquement plus drôle que n'importe quel sketch qu'on pourrait inventer. Hey, de le voir se lever comme il se lève puis engueuler la fille en l'appelant Darlene. C'est arrivé pour vrai.
3: Thank you. Bye, darling.
1: Bye, darling.
0: Ça fait aucun
3: sens. Tout est parfait.
1: Ça fait tellement ticlin.
2: Juste pour vous dire que, bon, ça avait commencé à rebasser entre l'Iran et Israël. Là, ce qu'on nous dit dans les dernières secondes, c'est que le commandement des forces armées iraniennes a annoncé l'arrêt des frappes contre Israël après que les deux pays ont repris leurs attaques directes pour la première fois depuis la trêve du 8 avril. Fait que ça a joué un peu en bourse, là, dans Donald Trump est revenu dans les dernières minutes pour dire que tout était revenu à la normale?
3: Ben en fait, Donald Trump, lui, le dernier update qu'on a, c'était à 6h34 quand il disait qu'on regardait pour un cessez-le-feu. Ben que là,
2: 7h53, il y en a un, là.
3: Ouais, ben bonne nouvelle, parce que là, il disait que on était en processus de négociation pour la paix, mais que là, il y avait de l'ignorance et de la stupidité qui était dans le chemin.
2: Une grosse fin de semaine pour l'ignorance et la stupidité.
1: Oui, oui, oui. Puis j'imagine, tu sais, les gens autour de Donald Trump, Monsieur Trump, vous le savez, hein, que pour qu'il y ait un vrai cessez-le-feu sur le terrain, C'est pas juste vous sortez puis vous dites qu'il y a un cessez-le-feu, là. Faut travailler avant, là. Faut appeler des gens, là. Faut appeler Israël, faut appeler l'Iran. Vous pouvez pas juste sortir puis dire qu'il y a un cessez-le-feu. Oh, c'est beau, thanks, darling. Là. Va t'occuper de la cuisine, va m'occuper des déclarations.
0: On est exactement où on voulait être. On est en train d'anéantir l'Iran.
1: Aïe, aïe, aïe. T'es en train d'anéantir la crédibilité de la plus... de ce qui a déjà été la plus grande nation de l'Amérique.
0: Ouais, ça l'est plus.

0: on vous écoute à 14h, monsieur Gravel.
1: J'espère. À tantôt.
0: Avec Véro et Audrey. Salut.
1: Salut. Bye bye.
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0: Bon début de semaine. Même qu'on aime ça le lundi, c'est plein soleil, ça se réchauffe, c'est 15 degrés sur Québec, ça devrait être un genre de 27 degrés comme maximum. Oui, voilà, c'est 27 degrés qu'on nous prévoit pour aujourd'hui. Avec l'indice Humidex, ça pourrait monter jusqu'à 29 comme température ressentie. Beau ciel étoilé pour ce soir, minimum de 12. Demain mardi, ce sera ensoleillé avec un maximum de 27. Et mercredi, ce sera des nuages avec un maximum de 29 degrés. Et la prochaine pluie serait prévu pour mercredi soir selon Environnement Canada. Sur la route, Max?
21: C'est un lundi difficile. Souvent, c'est un petit peu plus mollo les lundis. Là, c'est pas le cas. Là, encore bien compliqué pour aller chercher le pont Pierre-Laporte direction nord, en 4 sud. Comme c'est rendu la norme en raison des travaux hauteur de la 40, là, quand même un ralentissement considérable. Et je vous rappelle que le bordel est pogné ce matin. Du côté de, c'est l'intersection Avenue Industrielle et Henri IV. Ce qu'on nous disait, quelqu'un nous parlait là, d'un stop qui avait été ajouté, quelqu'un d'autre nous parlait des lumières qui semblaient avoir été changées parce que quand ça passait au vert, il y a 5-6 chars qui pouvaient passer, pas plus que ça. Fait que dans tous les cas, Henri IV, là, dans les deux directions vers l'Avenue Industrielle, c'est encore ben jamais.
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0: 8h28, l'actualité en ce 8 juin 2026.
21: À l'international, il y a des développements là, récents par rapport aux frappes entre l'Iran et Israël. Ça a brassé pas mal dans les dernières heures. Puis là, ce matin, Donald Trump disait là, faut arrêter de tirer. On regarde pour un cessez-le-feu, mais disait qu'il y avait de l'ignorance et de la stupidité qui venait un petit peu compliquer toutes les négociations. Mais là, dans les dernières minutes, ce qu'on nous dit, c'est que l'Iran a annoncé qu'on allait arrêter les frappes là, qui étaient lancées dans les dernières heures contre Israël. Donc, espérons que ça puisse être durable cette fois-là. Une jeune femme de 19 ans aurait été atteinte par balle vers 23h20 hier soir dans le secteur de Sainte-Foy. À l'arrivée des policiers, la victime qui a reçu les soins d'urgence en situation critique avant d'être transportée dans un centre hospitalier où sa vie serait hors de danger. Les policiers qui ont sécurisé les lieux, différentes démarches ont été entreprises pour localiser de potentiels suspects. De ce qu'on comprend, ça n'a pas été fait encore. Et les autorités françaises ont placé dans les dernières heures le chanteur Patrick Bruel en garde à vue concernant une enquête pour violence sexuelle qui concerne à ce stade 13 victimes présumées. On parle notamment de dénonciation de 3 femmes pour des agressions sexuelles et tentatives de viol qui seraient survenues entre 1997 et 2001, selon leur dire. Les avocats de Bruel qui ont indiqué qu'il avait depuis plusieurs semaines fait savoir qu'il était à la disposition de la justice pour pouvoir enfin répondre dans le cadre de la procédure judiciaire devant l'autorité compétent.
0: Dans quelques secondes, on va jaser avec David Chabot, qui est notre chroniqueur en politique internationale. Juste avant, on va parler avec David de Chabot, qui est un archéologue amateur. On parle de la construction à venir sur l'îlot de Dorchester, qui était le gros stationnement dans Saint-Roch, là, qui expose actuellement le passé manufacturier du lieu, intimement lié à l'industrie de la chaussure. Salut, mon ami!
22: Hey, salut, je pensais pas me faire introduire comme ça, maman.
0: Est-ce que le tombeau de Champlain, il est en dessous de l'îlot de Dorchester?
22: Hey, on a fait cette joke-là 1 milliard de fois, parce que pour vrai, ça serait cool de trouver ça, mais c'est moins cool parce que là, j'aime la place pendant 100 ans. Là.
0: Pendant 100 ans.
22: Mais non, il n'y a pas Champlain. En fait, on a trouvé
0: des moules.
22: Des embauchoirs, je pense. Je pense que le bon mot, c'est embauchoir. Je regardais le rapport archéologique, justement.
21: Vous avez du vocabulaire,
0: on peut dire des moules de souris, des moules à chaussures pour les gens comme moi.
22: Oui, on peut dire ça comme ça parce que j'ai toujours dit ça de même. D'ailleurs, j'en ai un sur mon bureau parce que, tu sais, j'avais fait. Bon, là, je mélange les choses
0: on
22: un peu.
0: Bien,
22: mais
0: ton fétiche.
22: Oui, c'est ça. C'est ça, oui. Je vous écoutais en introduction tout à l'heure, ça m'a inspiré. Mais c'est ça. J'avais fait les consultations publiques pour le projet avec Trudel. Puis bon, on avait sorti ça des fouilles préliminaires. Puis là, j'ai ça sur mon bureau comme espèce de souvenir de cette époque.
0: Ouais. Mais est-ce qu'on savait qu'il y avait des trucs quand même assez intéressants du passé en creusant?
22: Oui, oui, parce qu'en fait, comment ça fonctionne, là, puis je l'ai appris avec ce processus-là, c'est que au début, tu fais une étude préliminaire du site. Fait que là, tu regardes qu'est-ce qui se passait sur ce site-là avant. Donc là, ils sortent des vieilles cartes, là, puis on en a quelques-unes, là, puis là, c'est dessiné à main, tu sais, en 1700 tranquille. Là. Puis là, ben, tu te dis, OK, là, il y avait une shop de cuir, justement, puis des souliers, puis tout ça. Puis là, l'archéologue, dans le fond, fait une espèce de cartographie de où ça pourrait être intéressant ou pas. Puis après ça, il y a une fouille préliminaire, ça a été fait l'année passée, puis... Excuse-moi, durant les fouilles préliminaires, là, on va, à certains endroits très précis, aller gratter, fouiller avec des petits balais pour aller voir si on trouve des choses intéressantes ou pas. On a trouvé des fondations de bâtiments. Il y avait le culot d'un ancien four qui était utilisé pour faire de la métallurgie, parce qu'il y a eu un peu de n'importe quoi sur ce site-là.
1: Ah, ouais.
22: Puis on a trouvé plein de rebuts. Puis tu sais, jadis, naguère, là, on remplissait plein de choses avec des déchets. Hein. Tu sais, on se disait, oh, on va mettre ça drette, amène des déchets. Fait que là, tu sais, tu trouves des vieilles bouteilles en porcelaine. Tu trouves littéralement des défections humaines. Tu trouves un paquet d'affaires de même. Puis les archéologues, ils trippent parce que là, ils vont fouiller là-dedans pour voir...
1: Ouais. Mais là, mettons quand la grue passe, là, puis il fait le ménage, là, t'as Indiana Jones qui descend dans le trou. Là. Ouais. C'est comme, il reste-tu là 10 secondes ou il dit au gars du chantier, allez prendre un café, revenez demain?
22: Ça dépend, dans le fond, de ce qui se déterre. Parce que dans les fouilles préliminaires, on voit des endroits stratégiques spécifiques pour essayer de voir à quel point c'est potentiel sur le site. Après ça, pendant que tu fais... Là, il y a de la décontamination à faire sur le site. Là. Donc, en même temps que les pépines grattent le sol pour sortir ce qu'il y a dedans, puis là, c'est pas de la contamination aux hydrocarbures, là, c'est du remblai hétéroclite qu'on appelle. Donc là, c'est de la pierre, puis de la roche, puis tout ça. Donc là, pendant que la pépine gratte tout ça, l'archéologue en surveillance est là, puis il dit « il me semble que là, ça me semble là, intéressant ce que tu viens de sortir, fait que laisse-moi fouiller. » Ça dure 10 minutes, 15 minutes, une demi-heure, une heure, dépendant de ce qu'il y a dedans, puis ça repart. Donc là, c'est juste pour s'assurer justement qu'on tombe pas sur une affaire qui a incroyablement de la valeur puis qu'on s'accède dans le container, tu sais.
1: Ouais, je comprends. Mais je vous souhaite, tu sais, je souhaite qu'un jour on trouve le tombeau de Champlain. J'espère juste que ce soit pas en dessous de ça.
22: Écoute, j'ai fait de la joke avec l'archéologue, là, puis je le salue, Martin Royer, c'est un gars incroyable. Ouais, il y a une personnalité, là, vraiment. Puis... Tu sais, il dit, hey man, la joke de Champlain, je suis plus capable de l'entendre. Ouais, c'est lui, il travaille beaucoup dans le Vieux-Québec, tu sais. Il dit, on le sait à peu près où ce qui est, là. C'est autour, là, de, il me semble, c'est la place d'armes,
1: il serait proche de la ruelle du Trésor, tu sais, où les gens, ils vendent des peintures, là, ouais. Toiles.
22: OK.
1: Dans ce secteur-là.
2: C'est beau, ce coin-là.
1: C'est vraiment beau, mais il y a une couple de bâtisses là-dessus.
22: Là, ouais, c'est ça. Ben, vois-tu, moi, j'avais un souvenir que c'était dans le vieux port, mais écoute, je le sais pas. Mais ça reste que, pour eux autres, c'est comme un dossier réglé, même s'ils l'ont pas trouvé encore.
1: On se rappelait des souvenirs, moi et Jeff, quand on était jeunes, peut-être que tu as connu cette époque-là aussi. Il y avait un monsieur, année après année, là, il passait à la télé, il était soit à TQS ou soit à Télé 4, là, et il s'appelait René Lévesque. Puis tous les ans, il pensait avoir découvert le tombeau de Champlain, puis il creusait. Tous les ans. Malheureusement, il est décédé en 2007, tu m'as dit, 2007. Max. Malheureusement, il est décédé en 2007 et ne l'a toujours pas trouvé. Chroniqueur en politique internationale, David Chabot, salut!
22: Hey, salut, ça va?
1: Oui, ça brasse pas mal. Ce matin, quand je me suis levé, je regardais ce qui se passait ailleurs dans le monde, puis on s'est aperçu qu'il y avait des bombardements entre Israël et l'Iran. Et dans les dernières minutes, là, les Iraniens ont dit, pour nous, c'est un cessez-le-feu. Donc, il y a du développement. Qu'est-ce qui s'est passé en fin de semaine pour qu'on recommence à se bombarder?
22: Ben, la racine de tout ça, là, c'est que l'Iran est très, très irrité que Israël ait envahi une partie du Liban, puis attaque le Hezbollah. Donc là, c'est vraiment une alliance là, fraternelle entre le Hezbollah et l'Iran. Puis Israël, à fond, a dit, nous autres, on fait un ménage. Puis on s'en est parlé dans les dernières semaines. Ils sont à tort ou à raison, là, dépendant de votre position là-dessus, là, mais on fait le ménage de la place pour avoir la paix pour 100 ans après. Donc là, ils sont rentrés au Liban. Ils ont fait un stationnement avec Gaza, là, avec la crise humanitaire que ça donne. Cisjordanie, pareil. On a attaqué le Yémen. On a attaqué l'Iran. Donc là, le but, c'est de nettoyer, là, en gros guillemets, le Moyen-Orient des
1: Israéliens. C'est ça qu'au début, on a attaqué la Palestine?
22: Oui.
1: Okay.
22: Mais Gaza puis la Cisjordanie.
1: Ouais.
22: Ben, OK. En tout cas, à savoir si tu vois c'est un pays ou pas, là, la Palestine, la reconnaissance, tout ça, c'est un gros enjeu. Mais là, ce qu'on se rend compte finalement, là, c'est que, tu sais, ce que Trump voulait faire avec l'Iran, là, c'était au début, on a tout compris que c'est un changement de régime. Là, finalement, on a tout compris aussi que ça arrivera pas, tu sais. Donc là, la guerre fondamentale entre l'Iran et Israël, ça arrêtera pas demain matin. Fait que là, en ce moment, il y a un cessez-le-feu. Puis là, ça arrive qu'il y ait tout le temps des petits clashs de même. Là, je veux dire, un cessez-le-feu, c'est jamais parfait. Là. Donc, tu sais, ce qui s'est passé en fin de semaine, c'est pas nécessairement anormal. Tu sais, on l'a vu en Ukraine aussi. Cela dit, demain matin, il y a un deal de paix. Là. Donald Trump sort les deux doigts dans les airs en disant « Yes, victoire, Israël, Iran, tout le monde est en paix. » C'est pas vrai, là. Parce que ça va continuer à saillir, là. C'est juste que ça va saillir en s'achetant des guns, puis des armes, puis des missiles, puis ça va repéter dans 20 ans, 10 ans,
2: ben, c'est ce que j'allais dire, tu sais, c'est juste remettre à plus tard, parce que les Hezbollah vont continuer d'exister, puis Israël va continuer de vouloir combattre les Hezbollah.
22: Exact, puis tu sais, je suis vraiment pas partisan de rentrer en Iran, puis tu sais, changer la place, là, parce que là, ça serait une guerre incroyable.
1: Mais tu préfères quoi? Tu peux-tu dire aux gens, regarde, il vous reste 7 jours pour quitter le pays, puis après ça, on fait un stationnement, ça aurait pas de bon sens?
22: Ben, tu peux pas faire ça avec un pays aussi grand qu'Iran. Tu sais, fait que là, l'affaire, c'est que quand ça a commencé à péter, là, en juin l'année passée, puis que là, il y a eu les manifestations, puis que là, le peuple était dans la rue, là, t'avais le momentum pour sortir le régime et faire d'autres choses. Ils l'ont pas fait. Les États-Unis n'ont pas été là. Ils ont laissé tomber un peu la population. Puis c'est facile à dire en rétrospect un an plus tard, parce que c'est des situations extrêmement compliquées à prendre les bonnes décisions, tu sais. Mais après ça, ils sont retournés en février. Puis c'est le février, je pense, qui est une vraie erreur, parce que si tu rentres pas là en disant « je veux changer le régime », ben, tu te retrouves à la même place aujourd'hui?
2: Oui, parce que là, t'avais, tu sais, puis selon les estimations, puis ça reste toujours à confirmer parce que c'est dur d'avoir les statistiques en Iran, mais tu sais, t'avais à peu près 10 000 civils qui s'étaient fait gonner par des snipers qui protégeaient le régime. Fait que là, dans ce temps-là, tu sors moins pour faire une manifestation.
22: Oui, oui. Moi, j'ai même lu jusqu'à 50 000 passer. Là,
2: tu vois.
22: Mais imagine le massacre. 50 000 personnes en genre un mois, là, c'est beaucoup. Là.
2: Ben, c'est ça. Fait que là, tu rentres chez vous puis tu dis, ben, écoute, je vais vivre avec quel régime.
22: Oui, ça te calme la pancarte un peu, tu sais. Fait que là, quand ça revient en février puis que là, boum, frappe de missile puis tout ça. Ouais, t'es-tu là pour vrai? T'es-tu là juste une fin de semaine? Puis tu sais, ça, ce concept-là que la population locale va renverser le gouvernement, là, on l'a vu en Irak, on l'a vu en Afghanistan, là, on le voit là. C'est tout le temps l'espèce de lubie un peu poussée par la CIA de dire, hey, nous autres, là, on a des racines locales, puis un mouvement qui va pogner, puis tu vas voir, ça va faire une révolution. Ça, on a vu ça 1000 fois dans l'histoire, puis je pourrais faire plein d'histoires aussi pendant la guerre froide. Puis on en revient tout le temps à se dire, le courage des autres, il est facile en sacrifice à solliciter. Hein. Mais quand c'est toi, là, ça te tente un peu moins. Fait que là, la population iranienne, que j'ai un immense respect pour cette population-là, pas pour le gouvernement, mais la population, ben là, ils l'ont dépensé leur banque de courage déjà. Là. Fait que là, tu te retrouves dans une situation où t'as refrappé. Là, tu dis, j'ai décapité le régime. Finalement, il est encore là. Il est encore pire qu'avant, en fait, parce qu'il est défragmenté. Ils se sont armés, ils ont découvert leur levier de puissance au Moyen-Orient avec Hormuz, puis avec le fait que tirer des missiles balistiques à gauche à droite, ça fait vraiment chier tout le monde. Puis là, t'essaies de négocier avec eux autres. Négocier quoi? Ils veulent plus, là, négocier. Ils ont compris c'est quoi leur levier avec cette guerre-là. Fait que tu leur as enseigné comment faire chier la planète encore plus.
2: Tu leur as donné plus de force, dans le fond.
22: Oui, ouais, c'est ça la résultante de cette guerre-là. Puis, tu sais, c'est facile de dire ça en rétrospect, parce que là, tu regardes ça, puis tu dis, ah, c'est ça que ça a donné comme résultat. Mais justement, quand tu te lances dans des aventures de même, puis là, by the way, apparemment, Trump, en fin de semaine, il a dit qu'il avait jamais promis de pas faire de guerre. Là, il a fait une guerre pareille, puis il a jamais promis ça. Fait que là, c'est une autre affaire qui vire de bord. Mais pour en venir à ça, quand tu te lances dans une aventure comme ça, là, puis c'est la même chose pour Poutine en Ukraine, là. Hey, faut que tu sois sûr en sacrifice de ce que tu fais. Parce qu'une fois que t'as mis le doigt dans la grenache, tu peux pas sortir parce que là, c'est comme une défaite. Tu sais, demain matin, là, Donald Trump claque les doigts puis dit, moi, c'est fini l'Iran. On remballe puis on s'en va. Qu'est-ce que ça a comme conséquence? C'est que là, les États-Unis sont humiliés, puis plus personne va avoir confiance en eux autres. À dire, OK, tu sais, là, tu étais allié avec Israël, tu dis que tu vas faire du ménage, finalement, tu le fais pas vraiment, tu t'en vas, la job est pas finie. Demain, qu'est-ce que tu vas faire avec... j'invente une situation fictive, le Cachemire, mettons, entre le Pakistan et l'Inde. Alors, on va s'impliquer, ouais, Taïwan, meilleur exemple, en fait. Taïwan, là, ça commence à chauffer avec la Chine, puis là, les États-Unis, on va les défendre. Tu vas-tu nous défendre pour vrai? Qu'est-ce que tu vas faire? Tu vas passer une semaine? Fait que c'est ça, là, le gros dilemme en ce moment. C'est pour ça qu'ils veulent pas sortir de là.
1: Trump est extrêmement challengé. Au niveau économique aux États-Unis, là, la dette des États-Unis est juste hallucinante. Là.
22: Ouais.
1: Puis elle va croître encore pour ce qui est de la prochaine année. Ça ira pas mieux. C'est quoi les choses auxquelles il est confronté actuellement à l'interne aux États-Unis? Il y a la dette, ouais, probablement. Y a-tu autre chose?
22: Et il veut vraiment multiplier, je pense que c'est par deux complètement, là, les dépenses en militaire, là, fond. La vision de Trump, c'est de dire la paix par la force. Là. Ça fait vraiment comme un slogan sur un camp de concentration, là, mais c'est la paix par la force. Fait que là, en multipliant le budget militaire, même s'il a coupé ailleurs dans l'USA et tout ça, ça compensera jamais. Donc là, la dette du pays est en explosion constante. Puis ça, c'est pas juste lui qui l'a fait. Là, depuis tout le temps, là, les présidents ils ont endetté le pays. Mais là, la dynamique, c'est de dire, est-ce que la croissance du PIB est plus rapide que la croissance de la dette? Parce que là, les pays, dans le fond, tu sais, autant que quand tu vas voir à la banque, puis qu'ils font ton évaluation de crédit, puis ouais. ils font le ratio entre tes revenus puis tes dettes, puis là, ben, ils disent, OK, regarde, t'as 10 000 piastres ta carte de crédit, mais tu gagnes 70 000, ben, c'est correct, ça balance, on va te prêter pour une maison, mettons. Ben, c'est un petit, tu sais, je caricature un peu, c'est pas plus compliqué que ça, là, mais les pays, quand ils empruntent, c'est un peu la même chose. C'est quoi ta dette nationale versus tes revenus, donc le PIB, les revenus potentiels, puis après ça, ben, je vais évaluer ta cote de crédit en fonction de ça, puis ta cote de crédit qu'on voit déjà souvent, excuse-moi, varier au Canada puis au Québec, c'est de dire, ben OK, là, toi, t'as un risque modéré, mettons, fait que tu peux emprunter sur les marchés publics à 2 % mettons. Mais pour une dette nationale comme les États-Unis, là, qui est rendue à...
1: 39 milliards.
22: 39 000.
1: 39 000 milliards.
22: Oui, là, c'est des trillions en anglais, des billions en français. On n'utilise jamais ça. Mais 39 000 milliards, ben quand tu varies de 0,25 % le 25 pins sur ta dette, là, ça fait tout péter, là, parce que là, c'est 0,25 % de tout ça que tu dois payer... En intérêt annuellement. On vit la même chose au Canada, là. On en parle tout le temps de la dette puis des paiements d'hypothèques, tout ça. Ben, d'hypothèques. D'intérêt. Ouais. C'est un peu là, les deux mondes qui se
2: mettent. Qui va devenir le deuxième fardeau fiscal le plus gros au Canada, là, dans le prochain budget. Là,
22: c'est ça.
2: L'intérêt sur la dette.
22: C'est ça. Fait que là, tu sais, le ratio.
2: La plus grosse dépense.
22: Le ratio PIB, c'est bien drôle, mais après ça, il t'en reste plus pour les services. Fait que pour revenir aux États-Unis, là, en fait, j'ai publié là-dessus en fin de semaine. Je sais pas si tu as lu mon post pour me parler de ça. Mais la dette, dans le fond, elle arrive à échéance. Fait que là, ils vont émettre des bons de 10 ans, 5 ans, 2 ans, 1 an. Là. Puis toi, comme client, tu peux dire, ben là, je vais acheter de la dette des États-Unis pour 2 ans. Puis ils vont te donner 1,75 %, mettons. Fait que là, quand l'échéance de ça arrive, ben forcément, il faut que le pays, les États-Unis, rachètent ta dette. Ils vont te redonner ton argent. Ils t'ont donné ton intérêt pendant que tu avais la dette. Puis après ça, ils te rachètent ton montant. Tu me suis? Fait que là, en ce moment, il y a 8 000 milliards qui arrivent à terme dans la prochaine année.
1: 8 000 milliards.
22: Ouais. Fait que là...
1: Ils en doivent 39 000 milliards.
22: C'est ça. Puis c'est 8 000 milliards de dettes détenues par des intérêts privés. C'est ça qui est important aussi parce que quand tu vas sur le marché privé versus les institutionnels, les autres pays, t'as pas nécessairement les mêmes conditions d'emprunt. Le marché privé est beaucoup plus agressif puis il veut plus de rendement puis l'institutionnel se satisfait avec des conditions sur plus long terme, etc. Mais là, je veux pas vous faire un grand cours d'économique. Le point étant que plus la dette augmente, plus ces considérations-là deviennent un enjeu politique pour les États-Unis puis pour les autres pays. Parce que quand tu renouvelles ta dette, ben là, t'as plus tous les mêmes choix, t'as plus tous les mêmes leviers, puis après ça, t'as des paiements d'intérêt plus agressifs à faire. Puis en plus, t'es dans un contexte actuellement où les taux d'intérêt vont probablement aller vers la hausse. L'inflation, c'est pas réglé à 100 %. Évidemment, le Moyen-Orient, le pétrole, tout ça. Fait que quand on va être à renouveler ces montants-là, le paiement d'intérêt aux États-Unis va exploser, en plus des déficits budgétaires annuels qui s'en viennent parce que Trump veut surdépenser. Fait que je suis pas sûr que ça s'en va à bonne place, ce pays-là, en ce moment. Puis on n'a pas de leçon à donner non plus, parce que l'endettement au Canada, c'est pas terrible.
1: Okay. Maintenant, il pourrait peut-être y avoir une rencontre, puis on va terminer avec ça, il reste à peu près 2 minutes, David. Il pourrait peut-être y avoir une rencontre entre Zelensky et Poutine. On fait ça dans quel pays? Canada? Chine? Mais s'il le fait ici, on est obligé de l'arrêter, Poutine?
22: Ouais, non, ça serait dans un pays qui accepterait sa neutralité, mais je pense pas que ça va. Ben, peut-être. Effectivement, ça pourrait être un bon... Ou bien, on en retourne au Pakistan, tu sais. Mais dans ce cas-ci, je trouve ça intéressant parce que Zelensky veut ça, Poutine veut pas ça. Okay? Fait que ça arrivera pas, cette rencontre-là. Par contre, là où ce que je trouve ça intéressant, c'est que c'est la première fois, à ma connaissance, que Zelensky dit « Je veux le rencontrer direct, puis l'Europe, les États-Unis, ils seraient autour, mais c'est moi qui m'en occupe. » Puis, là, pourquoi je te dis ça, c'est que les États-Unis, depuis Trump, et même avec Biden dans le temps, on s'en occupe de ta guerre, man. Occupe-toi d'envoyer des soldats, là, puis nous autres, on va faire la grande diplomatie. Là, les adultes vont parler autour de la table, puis tu prendras bien ce qui va rester. Là, Zelensky, ce qu'il dit, c'est « Votre histoire, ça marche pas, je vais m'en occuper moi-même. » Puis ça, c'est majeur, parce que s'il réussit, puis je pense pas, mais s'il réussit à avoir une rencontre avec Poutine directement, puis qu'il y a des choses qui se sont négociées bilatérales, les deux pays ensemble, sans avoir l'interférence de l'Europe puis des États-Unis, c'est un changement drastique de la position de l'Ukraine qui passe de victime à État qui va défendre pour lui-même. Puis ça, d'un point de vue diplomatique, là, pas militaire. Ça, je trouve que c'est un gros chiffre. Puis Zelensky a comme pas le choix d'aller là parce que l'Europe le soutient encore avec la coalition des volontaires puis tout ça. Mais tu sais, le soutien est jamais aussi fort, aussi riche, on va dire, en termes monétaires puis en termes de matériel que ce que les États-Unis donnaient dans le passé. Puis on sait que Trump a levé le pied beaucoup là-dessus. Donc là, on se retrouve dans une situation où Zelensky se dit « J'ai pas autant d'appui, j'ai plus autant d'armes qu'avant. Sur le terrain, ça va quand même pas si mal, c'est le temps de négocier. » Donc là, c'est ça qui va se passer, ou en tout cas, qui essaye qu'il se passe.
1: Merci beaucoup, David Chabot. Je te souhaite de passer une super de belle semaine. Puis si jamais vous tombez sur le tombeau de Champlain, là,
22: on t'appelle.
1: Dans Saint-Roch, oui, j'aimerais savoir une entrevue avec toi. Là. Ce serait intéressant.
22: Ou avec Champlain?
1: Ouais.
4: Pas aussi. Tu sauras faire parler l'époque.
22: Je t'organise ça.
4: Merci beaucoup, David.
22: Merci.
4: Max, sur la route?
21: Ça se règle tranquillement, pas vite, à certains endroits, là, notamment secteur des ponts, encore du rouge quand t'arrives par la 73 et 20 ouest, mais quand t'arrives par la 20 est, ça va vraiment de mieux en mieux. En 4 sud, toujours un petit ralentissement à hauteur de la 40. Sinon, ben c'est ça le gros problème, ça reste vraiment sur en 4 dans les deux directions vers l'avenue industrielle, là, c'est bien jamais encore.
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1: 8h51, on est le 8 juin 2026. Bon matin, c'est sous le soleil qu'on se réveille ce matin et c'est sous les étoiles qu'on se couchera ce soir. C'est ce qu'on nous mentionne. On est actuellement sur Québec à 15 degrés. Ça va se réchauffer. Le mercure pourrait monter jusqu'à 27 degrés. En soirée, ce sera un ciel dégagé. C'est ce qu'on nous mentionne, minimum de 12. Demain, mardi, ce sera ensoleillé avec un maximum de 27. Et mercredi, ce sera des nuages avec un maximum de 29 degrés.
21: Sur la route, tranquillement, pas vite, ça se libère pour ce qui est de l'accès aux deux ponts direction nord. Reste toujours quelques problèmes, là, mais ça devrait se régler, j'imagine. Rendu à 8h51, il serait temps. Mais le gros problème ce matin, qui s'enligne pas pour se régler, là, en quatre, les deux directions vers l'avenue industrielle, c'est ben jam. On nous parle de travaux, puis là, des stops qui sont ajoutés, puis là, des lumières qui iraient plus vite à l'effet de sorte à ce que ce soit 5-6 chars seulement qui passent quand la lumière passe au vert avant de retomber au jaune. Fait que c'est le bordel.
1: C'était le congrès général du Parti libéral du Québec en fin de semaine. On a eu le plaisir de jaser avec Marc Tanguay, qui est le leader parlementaire pour le Parti libéral du Québec, qui est au bout du fil. Monsieur Tanguay, bon matin.
2: Oui, bon matin les gars, comment ça va?
1: Ça va très bien. Ça sert à quoi un conseil général, monsieur Tanguay?
2: Ça sert à se regrouper puis à discuter déjà des bases de la plateforme électorale, à annoncer aussi, le chef Chambellière a annoncé des nouvelles candidatures. Mais le thème, nous, en fin de semaine du Conseil général, c'était l'économie, le levier. Puis l'économie, le levier, ça va falloir redonner notre électricité à nos PME, Québec d'abord, la paperasse aussi. On peut-tu, puis ça, Charles Milliard en a beaucoup parlé dans son discours, on peut-tu laisser tranquille celles et ceux qui payent des chèques, qui signent des chèques de paye, puis qui bâtissent notre économie, puis qui nous aident à avoir l'argent nécessaire pour payer nos services? Alors, la paperasse, diminuer ça, bien gérer les fonds publics pour qu'on puisse donner les services. Alors, beaucoup, beaucoup économique. Moi, ça fait deux, trois là, conseils généraux que je fais dans les dernières années. Honnêtement, j'ai trouvé de façon toute particulière, l'énergie était positive, puis on regarde en avant. Je pense qu'on va être fin prêt là, pour être l'alternative là, à ce mauvais gouvernement caquiste-là.
1: Des trucs intéressants, on veut s'attaquer à la fiscalité, entre autres, on veut donner un break aux PME, on veut faire engager à baisser graduellement le taux d'imposition de 11,5% à 10%, donc 1,5% de réduction. Est-ce que vous avez fait vos calculs? Est-ce que le Québec a les moyens de se payer ça, cette réduction d'impôts-là pour nos entreprises? J'imagine que oui.
2: Oui, oui. Première des choses, on va arrêter le gaspillage. Hein. Les Northvolt de ce monde, François Legault s'est pas cassé la tête quand il a dit on va donner 750 millions à une compagnie suédoise qui finalement a explosé en plein vol. Alors, il y en rentre des milliards de dollars que l'État vient piger dans nos poches en taxes et impôts. Vous allez vous acheter un paquet de gomme ballon, puis l'État prend 15 cents dans la pièce. Alors, une fois qu'on a dit ça, oui, on va pas augmenter les taxes. Au contraire, il faut s'enlever du chemin de nos PME qui vont créer la richesse. Nous autres, on le prend de l'autre bord. On n'a pas les moyens de pas donner les coups des franges à nos entrepreneurs, nos PME. Puis là, je rebondis sur l'énergie. L'énergie, Hydro-Québec, là. Bernard Drainville, je ne sais pas c'est quoi qu'il qualifie pour être ministre de l'économie, mais il est tout fier de dire on a 100 projets sur la table, des gens ils se battent pour avoir notre énergie, mais il y a 0 mégawatt de disponible. Ce qui fait qu'il a dû avouer qu'il y avait 10 projets qui ont été carrément abandonnés.
1: Alors, ben, peut-être en fin de semaine, si M. Drainville veut travailler sur quelque chose, là, empêcher les corneilles de créer une panne pour 20 000 personnes en fin de semaine. C'est arrivé samedi, ça, chez nous. Là, la fierté du Québec, c'est Hydro-Québec. Ouais. Il y a une corneille qui est rentrée dans une centrale. Pouf! Ça a fait sauter le breaker. 20 000 personnes qui n'ont pas accès à de l'électricité. On est en 2026. Là, ça n'a juste aucun sens.
2: Ben exactement, j'ai vu ça comme vous. J'ai été très surpris parce que c'est extrêmement rare qu'un oiseau, une corneille vient créer une panne. Puis ça, c'est un des enjeux primordiaux aussi pour Hydro-Québec, qui est la résilience. On parle quand il y a des coups de vent, quand il y a des tempêtes, évidemment, les branches viennent déranger, puis souvent, ça nous jette dans le noir. Mais moi, Hydro-Québec, j'ai un message, là. Hydro-Québec va falloir, là, en tout respect, là, qu'il soit moins opaque. Hydro-Québec, semble-t-il, a un plan ambitieux pour augmenter là, l'équivalent là, de 3 gros barrages là, en capacité hydroélectrique. Hydro-Québec là, veut l'augmenter de 8 à 9 000 mégawatts. Ça, c'est LG2, Manic 5 puis la Romaine. D'ici 2035, ils veulent ajouter ça. Mais nous, on aura essayé ces années-là, autant comme autant de l'opposition officielle libérale, de poser des questions. Vous allez faire ça comment? Avec quels travailleurs? C'est quoi les projets de l'éolienne, du barrage? C'est quoi? Beaucoup d'opacité chez Hydro-Québec. Ça, je pense, va falloir que ça change.
3: Monsieur Tanguay, je reviens sur une polémique. Les personnes ayant des menstruations, quel est votre point de vue de votre côté? Voulez-vous qu'on emploie le mot femme?
2: Oui, oui, femme et fille. Femme et fille. Une fois que j'ai dit ça, moi, je ne vais pas taper sur la tête là, de ma collègue Jennifer McGrone, qui est une députée terrain, une députée, une collègue remarquable. Elle, comme tous les députés, c'est des jeunes du secondaire qui sont venus lui porter la pétition. Alors, c'est leur rédaction à eux. Puis nous, quand on dépose comme député une pétition, on n'est pas au-dessus de l'épaule des gens pour réécrire et dire, bon, on ne dira pas ça de même, on va dire ça de même, on va dire ça de même. Alors, je pense qu'il faut saluer les jeunes qui ont déposé. Le but de la pétition, c'est est-ce qu'on peut, est-ce qu'on doit rembourser, eux veulent, tous les produits dans ce contexte-là. Alors, mais effectivement, notre rédaction à nous, c'est femmes et filles. Ça, c'est très, très, très clairement. Là.
1: Autre chose, M. Tanguay, qui s'est discuté au Conseil général, c'est, on a parlé de loi 101, on a parlé de permettre à des jeunes de pouvoir aller étudier au cégep en anglais si les jeunes le désirent, et ça, peu importe d'où viennent l'origine de ces gens-là. Moi, je trouve ça très positif. Je pense qu'aujourd'hui, si on n'est pas capable de se débrouiller un minimum en anglais, on est un peu handicapé, là. Malheureusement, j'aimerais bien vivre sur une terre où on parle français. J'adore la langue française. Malheureusement, ben, il y a beaucoup plus d'anglais. C'est le langage que tout le monde est capable de parler sur la Terre. Donc, si on n'est pas capable de discuter en anglais, on est un peu handicapé. Je trouve ça intéressant, moi, de permettre aux jeunes de choisir où est-ce qu'ils veulent aller étudier. S'ils veulent étudier en anglais, laissons-les faire, tabarouette, puis encourageons-le à le faire tout en conservant cette belle langue française qu'on détient. Mais là, vous allez devoir modifier la loi 101, M. Tanguay.
2: Bien, là, ça, c'est la CAQ qui a proposé ça, là, d'interdire... l'anglais, d'interdire le choix pour les jeunes adultes qui veulent aller en formation professionnelle en anglais, ben de leur interdire ça dans la loi. Ils ont déposé un projet de loi la semaine passée. Nous, on va voter contre ça. Parce qu'effectivement, pour nous, moi, là, je suis père de deux grandes filles, là. S'il y en a une des deux qui m'avait dit, ben, je vais aller au cégep ou je vais aller en formation professionnelle, puis c'est en anglais, j'aurais été le plus heureux des pères. Parce que mes filles, là, moi, je suis un gars de Québec, je viens de Beauport. Mes filles parlent français comme moi, comme vous et moi. C'est pas en apprenant l'anglais qu'ils vont perdre le français puis qu'ils vont parler autre chose dans la vie courante que le français. Alors, c'est un atout de plus, une corde sur leur arc. Puis en ce sens-là, nous, c'est pas là où l'épanouissement du français, ben oui, il faut travailler là-dessus. Mais qu'en est-il du français enseigné sur nos bancs d'école primaire, secondaire, au cégep? On a vu que les taux de réussite ont chuté en français. Qu'en est-il également pour ce qui est des nouveaux arrivants de rendre disponibles? Ils ne demandent pas mieux, eux autres, après leur journée d'ouvrage, que d'avoir un cours en français ou sur l'heure du midi. L'État avait promis, puis avait dit, oui, on va vous donner des cours de français. Puis ils ont été incapables, parce qu'ils ont trop gaspillé en cabochon, la CAQ, incapables de payer les cours de français aux nouveaux arrivants. C'est là l'avenir du français.
1: Mais est-ce que Milliard et les libéraux permettraient aux jeunes Québécois d'aller étudier en anglais au cégep?
2: Oui, tout à fait.
1: Voilà, OK.
2: La loi de la CAQ, là, on va voter contre.
1: C'est ce que j'avais compris, OK.
2: On l'a annoncé, on va voter contre ça. Donc, la majorité, en plus, de ceux qui vont en formation professionnelle, auxquels la CAQ interdirait d'aller dans un cours formation professionnelle en anglais, la majorité sont des adultes. Alors, mener le libre choix de dire, ben moi, j'ai l'opportunité, puis oui, je vais le faire mon cours en anglais, je vais m'améliorer en anglais, puis ultimement, ben ça change pas le fait que c'est un francophone qui va parler français, puis qui va participer à l'économie du Québec.
1: Je sens Charles Milliard sur le bout de sa chaise. Je le sens pas nécessairement confortable actuellement avec ses députés. J'ai l'impression qu'il est pas en parfait contrôle du volant qu'on lui a donné. J'imagine que vous êtes pas d'accord avec mon affirmation. Pourquoi?
2: Ben, moi, là, je travaille avec les collègues députés. On est 18 à Québec. Là, je suis leader parlementaire. Je peux vous dire qu'on a le couteau entre les dents. Là, il reste une semaine.
1: Non, mais ma question, c'est est-ce que Montréal est beaucoup trop présente?
2: Ben, écoutez, non. C'est sûr que nous...
3: Ça ressemble à un non-oui de la CAQ,
1: c'est
3: ça,
1: sûr,
3: là.
1: Y a-tu dit un oui, là?
3: Oui, c'était un oui de la CAQ, ça, là, M. Tanguay, là.
2: Non, parce que je voulais dire deux choses, deux idées, parce que votre question, c'est assez pertinent.
1: OK.
2: Nous autres, là, le Parti libéral du Québec, là, on est 18. La très, très grande majorité, oui, on est sur l'île de Montréal. Il y a André Fortien dans le Pontiac, un collègue dans mon...
1: Mais vous avez plein d'autres qualités, hein, M. Tanguay. Là,
2: bon, oui, oui, oui.
1: Inquiétez-vous pas. Ouais. C'est pas le seul défaut. C'est le seul défaut que vous avez. Vous êtes à Montréal.
3: Mais je comprends, par exemple, pourquoi ça a été un oui, parce que Marc Tanguay a voté oui en 95.
1: Ben, peut-être. Oui,
2: ouais, c'est ça. Et là, hey, scoop, à matin, ça fait 25 ans que Marc Tanguay est fédéraliste. Alors, c'est leur vire de bord. Non, mais mon point, je veux faire le point suivant, c'est qu'il est clair que nous autres, là, on veut remplacer ce mauvais gouvernement-là, puis on veut mettre les idées libérales devant... puis on veut accéder au gouvernement.
1: Ouais.
2: C'est pour ça que c'est excessivement important d'avoir un caucus, ultimement. Évidemment, il va falloir avoir la majorité, qui est 63 députés et plus. Nous, on veut ça. On veut des belles candidatures. Puis c'est pour ça que c'est important de reconnaître, puis on le reconnaît. Je veux dire, on veut être représentatif de toutes les régions du Québec, puis au premier titre de notre capitale nationale. Alors... Puis je vais revenir sur le fondement de votre question. Moi, là, Charles Milliard, là, je veux dire, on parle sur une base régulière, puis avec les collègues du caucus également. Il y a une symbiose qui est en place, mais il est clair aussi que parallèlement à ça, on est en train d'annoncer dans Louis Hébert un René Verrette, dans Jean Talon, Julie White, qui vient du manufacturier exportateur du Québec. Alors, ma réponse un peu plus tôt faisait en sorte que moi, je réfléchissais au fait de dire, ben oui, on est 18, on veut être beaucoup plus que ça. Puis c'est ça, ça va avoir, ça va nous aider à élargir notre vision puis à développer, entre autres, notre plateforme dans la capitale nationale. Alors, on veut additionner, on veut ajouter, puis on veut évidemment être encore plus complémentaire avec l'équipe de députés qu'on va vouloir faire élire avec Charles Milliard le 5 octobre.
1: Là, les députés, ça travaille pas l'été, ça. Fait qu'il vous reste quelques jours. Là. Vous avez juste des vacances. Vous avez 4 mois de vacances, c'est ça?
2: Non, c'est ça. Ah oui, regarde, je m'en vais faire une tournée du monde. Là. Je pars par l'ouest de la façon.
3: Faites comme Valérie Plante.
2: Oui, c'est ça. L'été passé, j'étais parti par l'est. Non, ouais, on travaille l'été. Quand on n'est pas à Québec, on est dans nos comtés, on est sur le terrain, on est partout au Québec, puis... On va se prendre une semaine. Moi, je vous l'annonce, j'ai une semaine de vacances cet été. Ça va être ça, là, les vacances. Puis, prends ça en juillet. Le reste du temps, ben, c'est terrain. C'est une année importante pour nous, les libéraux, mais je pense aussi pour le Québec. On veut-tu changer 8 ans de caquisse par 4 ans de péquisse? Je pense pas. Puis nous, le Parti libéral du Québec, on va arriver avec l'efficacité de l'État, la rigueur avec cœur, puis l'économie de grâce pour qu'on puisse avoir les services. On a le couteau entre les dents avec Charles Milliard.
1: Marc Tanguay, merci.
2: Merci à vous.
1: Au revoir.
3: Salut.
1: Bel été. Marc Tanguay, leader parlementaire pour le Parti libéral du Québec. Ce que je trouve franchement intéressant, c'est qu'en fin de semaine, on a discuté du fait que, oui, on permettrait aux enfants qui désirent aller étudier au cégep en anglais d'y aller.
3: Vraiment.
1: Tu sais, puis des fois, on réalise des choses quand on a des enfants. Hein, parce qu'avant, on n'a pas cette problématique-là.
3: Ben oui.
1: Tu sais, on connaît l'importance de l'anglais, là, de se débrouiller en anglais. Mais plus les choses avancent, plus ça va être complexe si t'es unilingue francophone. Tu dois être capable de te débrouiller au minimum dans une autre langue.
3: C'est sûr.
1: De préférence, l'anglais. Il y en a d'autres qui vont dire, Yann, le mandarin arrive mm-hmm. deuxième ou troisième. Après ça, il y en a qui vont dire, Yann, l'espagnol arrive deuxième ou troisième. Mais à un moment donné, tu peux pas juste te débrouiller avec le français si tu veux espérer avoir une grosse job. Là.
3: Non, exactement. Puis l'anglais est pas mal encore la langue universelle dans tous les pays du monde. Si tu veux te faire comprendre, si tu bargaines un peu en anglais. Mais ceci dit, le cégep seulement en anglais, ben qu'est-ce que ça va faire? Ça va forcer la compétition. Ça va forcer des cégeps présentement qui enseignent uniquement en français à développer des cours justement d'immersion en anglais ou d'anglais enrichi, comme on a vu dans nos écoles secondaires. Moi, la fille de mon frère sort là, de la Camaradière. Anglais enrichi de secondaire 1, secondaire 5. Là, elle étudie présentement à Concordia, parfaitement bilingue. Les portes du monde sont ouvertes.
1: Exact. Puis, tu sais, moi, je suis parfaitement d'accord qu'au primaire, on met beaucoup l'accent sur le français, même chose
3: oui.
1: pour le secondaire. Puis, tu sais, mon enfant a eu les premiers mois à l'école cette année, il les a eu en français, puis en juin, là, il entame son programme en anglais. Puis, il est pas super bon en français, mais mm-hmm. je tape toujours sur le fait que autant en anglais, autant en mathématiques qu'en français, il doit performer. Tu renies pas ta langue?
3: Non.
1: Parce que tu permets à ton enfant d'aller étudier en anglais aussi. Au contraire, pour son futur.
3: Ben oui.
1: Si tu veux pas qu'il parasite ta vie jusqu'à la fin de tes jours, s'il veut voler de ses propres ailes, ben il doit être capable de se débrouiller au minimum dans 2 langues puis idéalement 3.
3: Là. Exactement. Puis tu fais bien de le dire, tu renies pas ta langue. Puis là, je vais faire un parallèle. Combien de sportifs francophones qui sont aux États-Unis élèvent leur enfant en français, justement. Parce qu'ils disent, hey, bon, on passe peut-être deux langues. C'est notre langue à nous. Moi, je suis Québécois. Je veux que mes enfants puissent parler le français. Mais évidemment, dans leur vie de tous les jours, ils vont à l'école puis ils transigent en anglais.
4: Mais tu sais, je pense que c'est Montréal qui fait peur. Tu sais, quand tu vas à Montréal, vraiment, si tu parles pas en anglais, c'est rendu une problématique alors que ça devrait pas l'être.
3: Ouais.
4: Montréal, ils l'ont vraiment échappé. Là. Quelqu'un peut vivre sur l'île de Montréal, parler uniquement en anglais puis n'avoir jamais aucun problème.
3: Ben, vraiment. Puis un des points où on l'a vraiment échappé à Montréal, c'est pas nécessairement de la faute de la ville de Montréal, plus du gouvernement. Et Marc Tanguin a touché un point, c'est la francisation des personnes immigrantes. Où ils arrivent ici, mais hop, faute de budget, faute de place, ça nous prend 5, 6, 7 mois avant de les franciser. Il est déjà trop tard. Ils ont appris à vivre en anglais, ils ont appris à travailler en anglais. Puis à ce moment-là, l'anglais devient leur langue pratique.
4: Cher immigrant, tu veux venir chez nous? Ben, on te dompe pendant 3 ans en Gaspésie pour, au Saguenay-Lac-Saint-Jean.
3: C'est ça.
4: D'après moi, tu devrais apprendre ton français, papy.
3: Ça devrait bien aller.
4: C'est à Côte-Nord.
3: Avec des accents, par exemple.
4: Ben oui, apprendre à boire de la grosse bière.
3: Ah, ça va être beau.
4: Ben oui. Ouais. 9h07, on fait une courte pause. Après la pause, on aura le plaisir de jaser avec Nicolas Gagnon de la Fédération canadienne des contribuables. Plein de choses à jaser avec lui. Ça va être franchement intéressant. D'ici là, si vous avez des choses à nous dire, c'est le 88-971-102.
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12: Une jeune femme de 19 ans aurait été atteinte par balle vers 23h20 hier soir dans le secteur de Sainte-Foy. À l'arrivée des policiers, la victime qui a reçu les soins d'urgence en situation critique avant d'être transportée à l'hôpital où sa vie serait hors de danger. Les policiers qui ont sécurisé les lieux et différentes démarches ont été entreprises pour localiser de potentiels suspects, ce qu'on n'aurait toujours pas réussi à faire aux dernières nouvelles. Les autorités françaises ont placé dans les dernières heures le chanteur Patrick Bruel en garde à vue concernant une enquête pour violence sexuelle qui concerne à ce stade 13 victimes présumées. On parle notamment de dénonciation de 3 femmes pour des agressions sexuelles et tentatives de viol qui seraient survenues, selon leur dire, entre 97 et 2001. Les avocats de Bruel indiquent qu'il répondra à toutes les questions des enquêteurs, transmettra tous les éléments nécessaires à démontrer son innocence. Et Israël et l'Iran doivent immédiatement stopper les tirs. C'est ce qu'écrivait ce matin sur Truth Social Donald Trump après une reprise et une escalade des hostilités entre les deux pays et l'Iran qui aurait accepté de mettre fin à ses frappes dans les dernières heures également. Le prix du baril de pétrole qui était quand même reparti à la hausse, là, donc reste à voir comment ça va se passer pour ce qui est des prochaines heures. Au sport, les Golden Knights de Vegas qui tenteront de prendre une sérieuse option sur la conquête de la Coupe Stanley demain soir ou qui pourraient prendre les devants 3-1 dans la série parce qu'en attendant ce soir, ben, c'est la NBA qui est en action pour la finale entre les Spurs et les Knicks.
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13: C'est 16 degrés sur Québec, max de 27 pour aujourd'hui. Ce sera plein soleil. Ce soir, ciel étoilé, minimum de 12 degrés. Demain, mardi, ce sera ensoleillé avec un max de 27. Et jeudi, des nuages avec un maximum de 29. Hey, je te parlais tantôt de ça, cette corneille qui a provoqué une panne samedi.
14: Oui.
13: Ça a laissé jusqu'à quoi? 20 000 maisons là, dans le noir total en Chaudière-Appalaches. Mm-hmm. C'était pas la première fois que ça arrivait. C'était pas la première fois que ça arrivait. Pas juste les corneilles qui peuvent foutre le bordel.
0: Ben
13: là.
0: Voyons donc, qu'est-ce qui s'est déjà passé?
13: En mars dernier, il y a un raton laveur qui s'est infiltré en pleine nuit dans un poste d'Hydro-Québec en Outaouais.
0: Un raton laveur.
13: Ouais, il est rentré dans la centrale et malheureusement, ça a fait péter le disjoncteur. Il y a 1000 ménages qui avaient été privés d'électricité pendant quelques heures. Il y a un écureuil aussi. Ça, c'est en février 2024. Il y a un écureuil qui a privé 15 000 foyers de courant. C'est arrivé en Outaouais, dans le secteur d'Elmer.
0: Donc, on est vulnérable aux corneilles, aux ratons laveurs, aux écureuils.
13: Attends pas, j'en ai un autre.
0: Ah, vas-y donc.
13: Il y a un castor qui a abattu un arbre et ça a fait en sorte qu'il a coupé le courant avec l'arbre qui s'est effondré.
0: Ouais.
13: Ça, c'est arrivé en juillet 2017. Jean-François Fortin... Faut pas que les Russes débarquent ici. On est vraiment dans le trou.
0: On n'est pas capable de protéger notre Grand Nord, c'est clair. Un castor est capable de nous abattre avec un arbre.
13: C'est ridicule. C'est de ridicule. Est-ce que notre ami Nicolas Gagnon de la Fédération canadienne des contribuables est là?
14: Oui, bon matin.
13: Toujours un plaisir. Je ne sais pas si tu as entendu notre prémisse, mais en fin de semaine, il y a une corneille qui est rentrée dans une centrale dans le secteur de Chaudière-Appalaches. C'est la centrale, le poste électrique de Chaudière, c'est comme ça qu'on l'appelle. Ça a créé un court-circuit. 20 000 personnes qui ont manqué d'électricité. Après ça, un raton laveur qui est rentré dans une centrale. 1000 foyers qui ont été plongés dans le noir. Après ça, un écureuil qui a fait sauter le disjoncteur. Puis après ça, en 2017, un castor qui a abattu un arbre et ça a coupé le courant. Comme j'ai dit à Jeff, faut pas que les Russes débarquent ici parce qu'on est dans le trouble.

0: Les contribuables, vous avez décidé de passer les ministres des Finances provinciaux en examen et vous avez accordé certaines notes à la grandeur du Canada.
1: Oui, ben c'est la deuxième année consécutive qu'on fait cet exercice-là. En fait, là, on publie plusieurs rapports par année, puis ça, c'est le rapport disons que j'annonce moi en grande pompe parce qu'on s'entend qu'on tombe beaucoup plus dans des comparatifs que les gens trippent un peu moins. Mais essentiellement, on a comparé tous les ministres des Finances au courant de la dernière année, surtout en fonction du dernier budget qu'ils nous ont livré. Puis on leur a attribué une note en fonction de plusieurs indicateurs qu'on a observés. Ça inclut bien sûr Éric Girard là-dedans, qui s'en tire avec la note de C-. Donc il est en cinquième position sur 10 ministres. Donc, il ne fait pas partie des meilleurs ni des pires. Il est comme entre les deux. Puis en même temps, c'est la meilleure note qui lui a été attribuée depuis qu'on fait ce rapport-là. Parce que l'année dernière, on avait donné une très mauvaise note à cause du déficit record qu'on avait eu. Cette année, pour venir sur les indicateurs, on a évalué quatre choses. La dette, la croissance des dépenses, le service de la dette, puis les allègements fiscaux. On s'entend qu'au niveau de la dette, pour revenir avec le fameux commentaire là, qui avait été un peu manqué de la part de Mme Fréchette, la dette, bon, elle a quand même drastiquement augmenté. Là, on a quand même une dette de 272 milliards au Québec présentement. C'est la troisième dette la plus élevée, en fait, au pays. Donc, malheureusement, on fait pas bonne figure. Puis en plus, c'est une des dettes qui a le plus augmenté dans la dernière année. Donc là-dessus, pour Éric Girard, on donne la lettre de D. Encore une fois, le service sur la dette, la quatrième plus haut au pays. Donc, les intérêts qu'on paye annuellement, 10,3 milliards, ça représente 1 138 $ par Québécois.
0: Ouais.
1: Encore une fois, on donne la lettre D. Les allègements fiscaux, il n'y avait rien dans le dernier budget. Même qu'on augmente la taxe sur les produits d'assurance d'à peu près 1 point de pourcentage. Donc, non seulement il n'y avait rien pour les aider contribuables, mais on leur en prend un peu plus. Mais là où est-ce qu'il s'est démarqué, puis enfin eu peut-être des bons résultats, c'est la croissance des dépenses. En fait, là-dessus, il faut quand même donner à Girard ce qui revient à Girard. La croissance des dépenses cette année du gouvernement, c'est juste 1,5 % par rapport au budget précédent.
0: Donc, la coalition,
1: c'est la plus faible croissance des dépenses.
0: Donc, la coalition Avenir Québec a décidé, a réussi à réduire les dépenses. Est-ce que tu nous confirmes?
1: Ben en fait, ils ont réussi à réduire le rythme de croissance des dépenses. C'est-à-dire que les dépenses augmentent quand même, mais au rythme le plus faible au pays. Donc, 1,5 %, c'est vraiment la plus faible croissance qu'on a observée parmi tous les autres budgets qu'on a analysés. Bien sûr, ça fait quand même en sorte que, je veux dire, c'est peut-être le seul point positif qu'on peut donner au final. Mais sinon, le ministre cette année qui s'en tire avec la meilleure note, c'est Jim Reitner, c'est le ministre des Finances de la Saskatchewan, qui s'en tire avec la note de B-. Encore une fois, avec les mêmes indicateurs pour les gens qui veulent fouiller un peu, c'est sur notre site web directement. Et le ministre qui s'en tire avec la pire note, c'est Brenda Bailey, ministre des Finances de la Colombie-Britannique, avec la lettre de F, donc à tous les niveaux. Eux autres, ils ont fait sauter la dette, le service sur la dette. On va piger encore plus dans les poches du monde. Bref, il n'y a rien qui fonctionne en Colombie-Britannique. Fait que quand, des fois, on dit qu'on se compare avec nos voisins, on sent un peu mieux, comment dire, mais là, on sent encore mieux quand on se compare à quelqu'un à l'autre bout du pays, comme la Colombie-Britannique, qui ont vraiment perdu le contrôle des finances publiques.
2: Mais quand même, Nick, il y a une augmentation des dépenses encore au Québec, alors que là, à un moment donné, il va falloir virer le bateau de bord si on veut redevenir au déficit zéro.
1: Oui, ben c'est sûr. En même temps, les revenus, l'avantage dans ce cas-ci, c'est que les dépenses ont augmenté à un rythme inférieur aux revenus. C'est-à-dire que les revenus ont augmenté de 3 % quand les dépenses ont augmenté de 1,5 %, ce qui veut dire qu'au final, ça nous permet tranquillement de venir à bout du déficit. Ça fait partie du fameux plan du retour à l'équilibre budgétaire d'Éric Girard, du moins ce qui a été présenté dans son dernier budget. Quoi que ça vaut ce que ça vaut, parce que ça a été allé sur 5 ans, est-ce qu'il va être encore là d'ici la fin de l'année? C'est une bonne question. Mais il en reste que, oui, il y a un ménage qui est à faire, mais au Québec, on a ce qu'on appelle un déficit structurel qui était très présent dans les dépenses gouvernementales depuis plusieurs années, c'est-à-dire que les dépenses augmentaient un rythme 2 fois plus élevé que les revenus, ce qui fait en sorte que ça devient, ça creuse le déficit inévitablement. Là, pour une grande fois, la tendance s'est inversée. Ben, il faut juste que ça se maintienne. Mais là, après ça, il y a des élections qui s'en viennent cet automne. Il y a eu des dépenses supplémentaires qui ont été annoncées par la ministre Fréchette. On se rappelle toutes les annonces, là, la TVQ, la baisse des frais d'immatriculation, tout ça va avoir un impact sur les dépenses ou sur les revenus du gouvernement. Donc, au final, c'est quand même tout ça à considérer, mais c'est ça. Éric Girard, au final, sorti avec la note de C-, donc je dis ça aurait pu être pire, mais c'est pas un bilan là, non plus là, qui devrait rendre très fier.
0: OK, quand même. Ben, il va être capable de se réjouir quand même de ne pas être le dernier. Est-ce que, oui. Il y a de ça 5 ans, on avait fait le calcul là, dans mon ancien emploi et on en était venu à la conclusion avec tous les calculs qu'on avait fait qu'on était

0: Encore à ce jour, au Québec, les citoyens les plus imposés en Amérique du Nord, est-ce qu'on a progressé? Est-ce qu'on est rendu, je sais pas moi, dans le peloton, est-ce qu'on est rendu dans le milieu ou on est encore à ce jour les citoyens les plus imposés en Amérique du Nord?
1: Ben, on est effectivement les citoyens avec le poids fiscal le plus lourd en Amérique du Nord. Ça a pas bien, bien changé, malheureusement. Au niveau de l'imposition sur le revenu, je sais que quand on prend en considération le fait que dans les provinces atlantiques, il y a comme la question du glissement fiscal, là, on appelle ça un bracket creep. C'est le principe selon lequel l'inflation pousse inévitablement votre salaire dans une autre tranche d'imposition. Donc, votre salaire augmente, mais vous êtes perdant. C'est un peu ce que ça veut dire. Puis généralement, ce que fait le gouvernement, comme c'est le cas du Québec, de l'Ontario et même jusque dans l'Ouest, c'est de faire en sorte d'indexer les paliers d'imposition comme ça. Votre salaire est pas vous n'êtes pas pénalisé si votre salaire augmente. Mais dans les provinces atlantiques, malheureusement, ça a été retiré ou c'est toujours pas appliqué. Ce qui fait en sorte que l'impôt sur le revenu est un peu plus élevé parfois qu'au Québec. Par contre, on prend en considération l'ensemble du poids fiscal, toutes les taxes, impôts, les permis, les tarifs. Là-dessus, les Québécois, on est malheureusement les plus perdants en Amérique du Nord. Et si je me base sur le dernier rapport qui a été publié par la Chaire de finances, de fiscalité de finances publiques de l'Université Sherbrooke, ils ont publié ça il y a quelques mois. Puis finalement, si le Québec était un pays, on serait parmi les pays de l'OCDE, je pense, 9 ou 10e parmi les plus imposés ou avec le poids fiscal le plus lourd de tous les pays développés.
0: Puis est-ce qu'on sait si tous les pays développés qui imposeraient plus ont un meilleur retour sur l'investissement? Parce que moi, ça me dérange pas de payer quand j'ai un retour sur l'investissement. Ça me dérange pas d'envoyer mes impôts quand je vois quelque chose qui est de toute beauté qu'on a à Québec. Je sais pas si tu as déjà eu la chance de le voir, mais la promenade Samuel de Champlain, là, honnêtement, Nick, si tu l'as pas vu, c'est quelque chose d'exceptionnel dont on peut être fier. La plage qu'on a aménagée, toutes les œuvres d'art qu'on a mis là, bon, il y en a certaines que tu comprends pas trop, mais n'en demeure pas moins que c'est de toute beauté ce qu'on a aménagé. Moi, je suis très content de payer des taxes puis des impôts, puis que ça soit ça qu'on m'amène. Mais on regarde tout l'argent qu'on envoie au provincial et au fédéral, on n'a pas l'impression qu'on a le retour sur l'investissement. Nos écoles sont désuètes, les hôpitaux sont désuets. Il y a beaucoup de choses qui est autour de nous autres pour lesquelles on croyait avoir payé, puis on s'en est pas occupé, puis cet argent-là est allé ailleurs, puis on a dilapidé notre cash, puis on n'a pas de retour sur investissement. Je suis un peu moins heureux de payer dans le vide dans ce temps-là.
1: Avec raison, là, on s'entend que si les gens au Québec, on avait, mettons, comme tu l'as mentionné, des hôpitaux qui étaient en bon état, ou est-ce que vous arrivez à l'urgence, puis dans la prochaine heure, vous êtes pris en charge,
0: ouais,
1: que les écoles n'étaient pas vétustes, comme on le sait présentement au Québec. Et si, je veux dire, mettons les choses au clair. On est les automobilistes les plus taxés pour chaque litre d'essence, je pense, au Canada présentement, si pas en Amérique du Nord. Puis on a les pires routes en Amérique du Nord. Donc, il y a quand même un problème. Le problème, c'est pas qu'on paye autant. Ben, c'est sûr que payer autant de taxes d'impôts, déjà, je pense qu'on mériterait quand même un répit malgré tout. Mais si au moins on en avait pour notre argent, qu'on avait des résultats conséquents. T'sais, c'est pas normal que, par exemple, on mette 68, voire 69 milliards de dollars en santé et en services sociaux cette année, puis qu'on a possiblement l'une des pires attentes aux urgences de tous les pays du G7. Il va falloir quand même qu'on ait cette discussion-là, parce que au final, on devrait avoir l'impression qu'il y a un retour sur investissement avec nos impôts, puis malheureusement, c'est pas un sentiment qui est très, très généralisé au Québec. On s'en lésait avec raison. C'est pour ça qu'il faudrait amener des réformes assez importantes au niveau du modèle, au niveau de la gouvernance et de la gestion des finances publiques au Québec. Mais malheureusement, pour l'instant, ça semble pas être la discussion principale qu'on entend à l'Assemblée nationale, ou du moins celle qui se prépare pour les élections cet automne. Ça serait bien que la table se mette là, pour cette discussion-là, parce que sinon, on va juste pousser commencer les problèmes par en avant.
2: Nick, on entend régulièrement que pour avoir des meilleurs services, pour avoir des meilleures infrastructures, il va falloir payer davantage. Tu sais, je prends l'exemple du fameux 1% de plus de taxes au niveau des municipalités pour prendre soin des infrastructures en eau. Sinon, selon Monique Jérôme Forget, il n'y aura pas d'eau potable pour nos enfants. Donc, on est-tu encore malheureusement dans cette logique-là de faire payer les gens pour des choses qui devraient normalement être déjà prises en charge?
1: Oui, ben parce que de toute manière, comment dire, la raison pour laquelle on est dans une situation comme celle-là présentement, pas juste au niveau provincial, mais aussi au niveau municipal et même au niveau fédéral, c'est à cause des décisions des gouvernements précédents qui ont généralement mis davantage l'accent sur les nouveaux projets, nouveaux programmes, plus de bureaucratie, plutôt que de mettre de l'avant, par exemple, un véritable plan d'entretien des infrastructures qui mise davantage sur ce qu'on a plutôt que ce que certains politiciens veulent qu'on ajoute. Je prends l'exemple de Québec, par exemple. On s'en va mettre des milliards pour un tramway. Il y a une bonne partie de la facture, quand même, plusieurs centaines de millions qui vont venir des poches de Québec directement, mais sinon une bonne partie va venir de l'ensemble des contribuables québécois et canadiens. Et dans l'ensemble, on se dit, ben, tu sais, entre mettre de l'argent pour ce projet-là ou prendre cet argent-là pour prendre soin de toutes les autres infrastructures qui en arrachent dans le coin de Québec, il me semble que le choix aurait dû être très simple, mais malheureusement, on est dans cette position-là. Même chose à Montréal, même chose à Laval, etc. Donc, de dire qu'il faut qu'on augmente les taxes municipales parce qu'on a pris des mauvaises décisions dans le passé, c'est assez irresponsable. Au final, on remet quasiment le blâme aux contribuables pour les mauvaises décisions des politiciens. Honnêtement, je pense que ce fameux rapport-là qui a été déposé par Monique Jérôme Forget là, et M. Marceau il y a quelques semaines, il faut prendre en considération les constats, sont réels au niveau de l'état des infrastructures. Tout ça, c'est vrai. On a un gros déficit au Québec. Par contre, de taxer davantage les contribuables, c'est la pire solution qui peut être mise sur la table.
0: Nicolas Gagnon de la Fédération canadienne des contribuables, un gros merci d'avoir été avec nous. Pour en savoir plus sur la Fédération, c'est contribuable avec un S.ca. On s'en reparle la semaine prochaine, mon ami.
1: Salut, à bientôt.
2: Salut.
0: Bye-bye. Nous, on va faire une courte pause. On revient d'ici là. Si vous avez des choses à nous dire, c'est par texto 88-971-1021. 88-971-1021. Il est 9h28.
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0: Ah, quel beau sujet qu'on va aborder dans les prochaines secondes. On va parler de nos ambulanciers et ambulancières qui sont sans contrat de travail depuis quoi, 2023? Et en quelle année?
2: En plein, sont en 2026.
0: En 2026.
2: Eux et les ingénieurs sont les grands oubliés du gouvernement de la CAQ.
0: Mais le coût de la vie, là, depuis 3 ans, y a-t-il augmenté?
2: Je sais pas. À ta minute, je suis allé à l'épicerie en fin de semaine. Oui.
0: Ouais,
2: j'ai mis de l'essence dans mon minivan la semaine dernière. Oui. Je suis allé à la quincaillerie hier. Oui. Donc, la réponse est oui.
0: Ouais, je connais pas la réalité de tout le monde, mais je sais que la plupart des gens ont eu des augmentations de salaire. Du moins, je vous le souhaite, là, parce que le coût de la vie a foncièrement augmenté. Puis, tu sais, on parlait des ambulanciers, tu parlais des ingénieurs du gouvernement. Il n'y a toujours pas d'entente pour le syndicat des paramédics. On est dans un blitz de négociation. D'ailleurs, dans les prochaines heures, il y a des choses qui devraient être proposées. On a bien hâte de voir si ça va être bien reçu de la part des ambulanciers. On a le plaisir de recevoir en studio Caroline Lévesque, qui est vice-président, ou vice-présidente, devrais-je dire, de l'Association des travailleurs préhospitaliers, qui est avec nous en studio. Salut, Caroline.
15: C'est Catherine. Salut.
0: Bon, c'est Catherine, on va changer.
2: Hein, non, comment ça, je me suis trompé?
0: Oui, là, Catherine.
2: Ah, d'habitude, je fais jamais d'erreur, ça n'a pas de bon, ça.
0: Quelle mauvaise impression je fais. Première fois que j'y parle, je me trompe dans son prénom.
2: Je sais, je suis désolé, Marceau. J'ai fait exprès.
0: Ça marchera pas, mon affaire.
2: Ben, j'ai fait exprès, je suis tanné.
0: Catherine Lévesque, content que tu sois là. Ça fait depuis combien de temps exactement? J'ai dit 2023, mais as-tu la date précise ou l'entente?
15: Le 1er avril 2023.
0: 1er avril 2023.
15: On est sans contrat de travail.
0: Puis, tu me confirmes que le coût de la vie a augmenté?
15: Oui. Oui, mais mes collègues top échelon n'ont pas augmenté de salaire depuis 3 ans et demi maintenant.
0: Ouais. Comment est le moral des troupes actuellement là, pour ce qui est de nos ambulanciers et ambulancières?
15: On ne se fera pas de cachette, c'est difficile. C'est difficile. La grève pèse beaucoup, les négociations pèsent beaucoup. En plus de ça, on nous demande de faire plus de tâches, payer au même salaire, voire même moins, selon les instances gouvernementales actuelles. Donc, ça pèse fort.
0: Donc, ils vous voient comme une dépense, puis année après année, ils vous rajoutent des tâches. C'est quoi les moyens de pression que vous avez pris dans les dernières années pour vous faire entendre?
15: Bien, on est limité dans ce qu'on peut faire. Tu sais, sûrement que Fred te l'a déjà dit par le passé, mais on est un service essentiel. On ne peut pas brimer tout ce qui est service à la population.
0: Vous avez déguisé les ambulances à un moment donné?
15: À un moment donné, cette année, ça n'a pas été fait. On a juste mis des collants avec des mots dessus, de type 3 ans sans contrat, 16 ans de presser le citron. On vaut plus que des miettes, des choses comme ça, mais on s'entend que ça ne vaut pas plus que ça. On cesse de faire la paperasse électronique, on la fait manuscrite. Donc, ça augmente les délais. Là, ça fait un an, on est un petit peu tanné, mais c'est pas la fin du monde non plus. On cesse de ramener les escortes quand on fait des transports hors zone. Donc, je m'en vais à Rimouski, je ramène pas l'infirmière avec moi, on doit prendre un taxi. Okay. C'est ce genre de moins de pression là, qu'on fait. Okay. Ça a des effets financiers, autant pour nos cadres à nous que pour les instances hospitalières, gouvernementales.
0: Ouais, le problème, c'est que c'est mes taxes et les impôts qui payent ça me fatigue. Faut pas faire ça. Mais vous pouvez déguiser les ambulances sans aucun problème. Qu'est-ce que les négociateurs vous disent? Qu'est-ce qui fait en sorte qu'on vous prend pas qu'on vous prend pas comme un service essentiel? On ne vous respecte pas. Pourquoi les négociateurs ne vous respectent pas?
15: Écoute, c'est une question que je me pose moi-même. Là. Qu'est-ce qu'on a fait pour être autant méprisé des instances gouvernementales? Qu'est-ce qu'on a fait pour être méprisé autant de la CAQ? Aujourd'hui, je ne le sais pas. Ce que je sais, c'est que le blitz de négociation avait officiellement une fin le 4 dernier. Aujourd'hui, il se rend compte pour une contre-proposition. Mais ce qu'on s'est fait dire, c'est qu'on est à des années-lumière d'un règlement. Comme quoi, ce qu'on demande, c'est trop.
0: Salaire d'entrée puis le salaire où vous plafonnez quand vous êtes paramédic, ça ressemble à quoi?
15: Je crois qu'on rentre avec un salaire de 26 $ approximatif, taxe prime exclue, pardon. Puis on plafonne à 39 $
0: OK. Puis qu'est-ce que vous désirez?
15: On demande le même plateau que ceux des infirmières techniciennes, soit ceux qui ont le même degré d'études que nous. T'sais, on a un DEC, 3 ans. Les infirmières ont un DEC, 3 ans. Pourquoi on ne pourrait pas avoir les mêmes choses?
2: Puis ce plateau-là, l'écart se situe à combien par rapport à ce que vous gagnez présentement?
15: Je ne veux pas induire personne en erreur, mais le plateau de 2028, la convention de 2028 des infirmières plafonne à 49 $
2: OK, donc une différence d'à peu près 10 piastres de l'heure.
15: Quand
2: là,
15: même,
2: dans le fond,
15: c'est
2: là.
15: Le retard qu'on occupe au sein des milieux d'urgence puis au sein des milieux de santé. T'sais, pourquoi on est en retard?
2: Ouais. Vivez-vous en plus encore davantage de pression en raison, puis là, je l'appelle comme ça, le schéma de couverture de risque? Là. Je prends l'exemple, il n'y a pas d'ambulance à l'île d'Orléans, fait que c'est pas mal problématique si quelqu'un fait une crise cardiaque là-bas.
15: Ah oui, c'est problématique. Puis d'année en année, le taux de surcharge augmente. À titre informatif, là, en 2025, on était à 138% de taux d'utilisation de clinique, qui est une prime qu'on a ici, à Québec. Mm-hmm. Pleine prime parce qu'on est toujours en surcharge. Cette année, on est à 143%. Ce que le gouvernement a dit, c'est je t'enlève cette prime-là parce que c'est une prime de surcharge pour récompenser un peu le travail qu'on fait en surcharge pour la remplacer pour une prime de performance. Donc, je reconnais même plus que tu es en surcharge. Je fais juste t'ajouter du travail puis ton salaire va dépendre de comment tu performes sous cette pression-là en lien avec l'augmentation de la surcharge.
0: Parmi les membres à qui tu as la chance de jaser, Catherine Lévesque, est-ce que ça arrive régulièrement que vous partez avec l'ambulance pour arriver à une destination X et vous savez que la personne, parce que vous êtes trop loin, va mourir?
15: Ça arrive pas souvent, mais il y a des appels qu'on voit, à Stoneham, pour faire un exemple, ou à l'île d'Orléans, où est-ce qu'il n'y a pas d'ambulance toujours sur l'île.
0: Donc, un arrêt du cœur, puis c'est un exemple que j'ai de concret à donner, là, parce qu'on m'avait ajouté sur des sites Facebook de paramédics, et on m'avait dit qu'il y avait deux filles qui étaient en break sur Bouvier. Ils étaient dans leur heure de dîner ou de souper, je ne me rappelle pas. Puis ils ont eu un appel à l'autre bout de l'île d'Orléans, donc à l'extrémité est de l'île d'Orléans. Puis les filles savaient, au moment où ils ont eu l'appel, que jamais l'individu qui était en urgence médicale allait allait s'en sortir.
15: Oui, ça m'est arrivé aussi. Là.
0: C'est catastrophique, ça.
15: Oui, ça fait 3 ans peut-être, j'ai eu un arrêt cardiaque au lac de l'Age.
0: Lac de l'Age.
15: Puis c'est sans surprise. Moi aussi, je suis sur le coin Bouvier, mais c'est 25 minutes d'ambulance, même en urgence, en hiver. Comme de fait... On est arrivé, puis il était trop tard pour lui. Là.
0: Vous pouvez pas le réanimer, c'est impossible. Si vous le réanimez, il va avoir des dommages au cerveau qui vont être irréversibles.
15: Chaque minute sans manœuvre, c'est 10 % de moins. Donc, 7 minutes sans manœuvre cardiaque, c'est 70 % de chance de moins.
0: À 10 minutes, c'est fini.
15: À 10 minutes, c'est terminé pas mal, oui.
0: Puis ça, vous devez vivre avec ça dans la boîte en montant, là?
15: Oui, oui.
2: Le gouvernement l'explique comment, ce laxisme-là?
15: J'en ai franchement aucune idée. Puis... Comme on dit, ils veulent pas nous payer à notre juste de valeur, donc je pense qu'ils nous octroient même pas cette importance-là, ni cette...
0: Parce que, tu sais, c'est pas moi qui tiens le fanal quand vous arrivez, là, mais supposons que ma conjointe tombe, puis elle fait un arrêt du cœur, j'appelle au 911, je dis « Venez, c'est pressant », puis vous arrivez au bout de 40 minutes, je vais vous accueillir avec une pelle et un fanal, là.
15: Mais je comprends.
0: Moi, étant sacrament, là, tu sais, c'est les émotions, ça doit pas. Puis c'est pas de votre faute.
15: Non.
0: Il y a une mauvaise couverture à certains endroits. Là, on nous dit qu'on va mettre des gens de. Des premières urgences, comment ça s'appelle?
15: Des PR.
0: Des PR?
15: Oui.
0: Donc, c'est quoi? Ce sont
15: des pompiers. Formés à différents niveaux là, pour donner les médicaments et compagnie.
0: Donc, on va former ces individus-là sur l'île, ce qui va faire en sorte qu'ils vont peut-être avoir une meilleure couverture, mais ça n'en demeure pas moins que c'est pas des ambulanciers. L'état des troupes, mentalement, comment ça va?
15: Comme j'ai dit plus tôt, c'est difficile. Mais je pense que c'est l'accumulation. Ça fait 3 ans.
0: Ouais.
15: 3 ans que certains n'augmentent même pas de salaire. 3 ans qu'on se fait mépriser par le gouvernement, voire même 3 ans et demi, alors qu'on est.
0: Avez-vous des difficultés de recrutement?
15: Mais cette année, il n'y a pas de recrutement. Pourquoi? Parce qu'on est en grève. Un des moyens de grève était la cessation des stagiaires.
0: Okay.
15: Le gouvernement, dernièrement, nous ont amenés au TAT.
0: Oui, pour essayer de soulever... administratif du travail.
15: Exact, merci. Puis on a gagné ce moyen-là, comme quoi c'est un moyen de grève légal. Puis pourtant, le gouvernement n'a pas agi en ce sens.
2: Fait que ça n'a pas fait bouger le gouvernement, là, votre moyen de pression.
15: Ça n'a pas fait bouger du tout le gouvernement. Puis les employeurs, la partie patronale, puisque j'ai assisté au TAT, la partie patronale, disait qu'elle allait avoir des bris de service majeurs en fonction des différentes régions qui n'accueillaient pas de nouveaux arrivants, nouveaux stagiaires. Puis, comme de fait, la date butoir est dépassée. On est le 8 juin, ils vont faire leur examen final, puis ils n'embarqueront pas sur la route.
2: Puis, est-ce qu'on peut les perdre à long terme, ces gens-là?
15: On perd déjà ceux que ça fait moins de 5 ans d'ancienneté à cause des conditions actuelles. T'sais, nous, on veut juste un règlement, on veut juste des meilleures conditions de travail, on veut garder les gens. Puis, on est convaincu qu'avec un règlement, ben on va les garder, ces personnes-là.
0: Catherine Lévesque, t'es vice-présidente de l'Association des travailleurs préhospitaliers. Donc, t'es ambulancière aussi. Est-ce que ce serait pas mieux de... Puis je ne sais pas si vous avez le droit, là, si c'est un règlement que vous avez, mais dénoncer à chaque fois que vous voyez une couverture épouvantable ou il y a justement un décès qui arrive. Est-ce que ça serait pas mieux de le médiatiser à chaque fois, ça?
15: C'est déjà médiatisé quand il y a des longs délais, là.
0: Ouais.
15: T'sais, je me souviens, il y a peut-être un an, il y a eu un délai de 9 minutes sur une priorité zéro. C'est une urgence critique.
0: Ouais.
15: Ça a été médiatisé, mais pourtant, les choses n'ont pas plus bougé. On se fait encore dire qu'on ne vaut pas ce qu'on vaut, qu'on est payé trop cher, qu'on n'a pas de mandat, puis qu'on est des années-lumière de régler. Okay.
0: Mais est-ce que les gens poursuivent? Parce que moi, mon premier réflexe, à partir du moment où mon gouvernement, que ce soit municipal, provincial ou fédéral, ne me protège pas, puis que ça prend 40 minutes pour une ambulance à arriver pour un arrêt du cœur, y a-t-il des possibilités de poursuite? Mais j'imagine que oui.
15: J'imagine que oui, mais je ne suis pas en position de pouvoir confirmer ça.
0: OK. Là, dans les prochaines heures, vous devriez avoir une contre-proposition de la part du gouvernement, c'est ça?
15: Oui. On s'attend pas à grand-chose, malheureusement.
0: OK. Puis jusque où le gouvernement était prêt à aller dans les offres qu'ils vous ont octroyées?
15: Ça, je suis pas en position de le dire. Le blitz de négociation, ça s'est fait à huis clos. Ouais. On a très peu d'informations, à l'exception qu'on est dans les années-lumière de régler, là. Ça, c'est les mots même du gouvernement qui ont été utilisés le jeudi dernier, le 4.
0: Catherine Lévesque, un gros merci d'être passée en espérant que ça aille mieux pour nos travailleurs en préhospitalier puis que tout ça se règle à un moment donné.
15: Ah, on se le souhaite, là. On est épuisés, ouais. Il y en ajoute toujours. On veut juste régler. On aime ce qu'on fait, mais dans les conditions, c'est difficile de l'apprécier à l'avantage. Ouais.
0: Passe une belle journée. Merci beaucoup d'être
16: passé.
0: Merci,
16: Catherine.
0: Merci beaucoup d'être passé. C'est hallucinant, là. T'sais,
16: c'est faux.
0: T'es-tu en sécurité? T'sais, il t'arrive une bad luck, t'appelles l'ambulance, tu calls le 911, ils vous disent que l'ambulance est là. Là, tout dépendant de ta priorité, ça se peut que si t'as une jambe cassée, t'attends un peu plus longtemps.
16: Mm-hmm.
0: Dans le monde idéal, tu devrais pas attendre parce que au montant que t'octroies au municipal, au provincial, au fédéral, normalement, tu veux avoir un retour sur ton investissement. Mais 30 minutes, 40 minutes, 10 minutes, t'sais, Catherine l'a dit, là, 10 minutes pour un arrêt du cœur, c'est beaucoup trop long. La personne est automatiquement décédée. Là, dans la plupart des cas, j'imagine.
2: Exactement. Puis par texto, on m'a fait mention de plusieurs autres groupes présentement qui n'ont pas de règlement avec le gouvernement depuis 2023. Puis je me rends compte que c'est beaucoup des travailleurs sur le terrain, les agents correctionnels. Sont sans contrat de travail aussi depuis 2023. Je parlais des ingénieurs, tout ce qui est Hydro-Québec aussi. Les gens qui travaillent sur le terrain, le syndicat des employés de métier d'Hydro-Québec, les technologues, pas de contrat de travail depuis 2023. Donc, ce que je vois là-dedans, c'est que la CAQ a beaucoup récompensé les gens qui sont au haut de l'organigramme. Mm-hmm. Les gens qui sont sur le terrain à manger à boîte, comme nos paramédics, ben eux autres, c'est sécher puis aller faire votre tour au bout de la ligne. On vous payera s'il reste de l'argent après.
0: Oui. Puis la situation actuelle, on va se le dire, c'est pas évident. T'as une Christine Fréchette qui, elle, veut grimper dans les sondages.
16: Ouais.
0: Elle veut bien paraître. Ils ont signé les médecins quand même assez rapidement.
16: Oui.
0: Mais là, si tu règles avec les ingénieurs, si tu règles avec les travailleurs préhospitaliers, si tu règles avec les agents correctionnels, ça va amener de l'argent, ça. Ça va coûter de l'argent.
2: Hein? Exactement. Fait que c'est de l'argent de moins pour d'autres promesses électorales que tu veux faire.
0: Ouais.
2: Comme retirer la TVQ sur les bartendes.
0: Ah oui, ben oui, c'est ça.
2: Ben non, mais là, tant qu'à comparer.
0: Autre sujet, mon ami, puis il reste quelques sujets à jaser avec Max, Catherine, s'en viennent. Les violences sexuelles, on en a entendu beaucoup parler.
2: Ah.
0: Patrick Bruel, c'est ces spectacles qui ont été annulés à Québec, à Montréal. Là, maintenant, ce qu'on nous dit, c'est qu'en France, ça a totalement été arrêté. Il a été placé en garde à vue. On parle quand même de 13 victimes présumées. Là.
2: Ouais.
0: Je veux dire, on s'attendait à quoi? On attendait quoi? C'est long.
2: Ben, j'espère donc. Je ne sais pas qu'est-ce qu'on attendait. On dirait que ça a comme pris un mouvement de la population. Puis je m'explique, la population qui a dit « Hey, sais-tu quoi? On n'ira plus à ces spectacles. Hey, sais-tu quoi? On met de la pression sur telle organisation qui devrait annuler les spectacles pour que là, oups, comme par magie, on se mette à travailler sur le dossier. » Là, on parle souvent, est-ce qu'il y a deux poids, deux mesures dans le système de justice? On souhaite jamais que non. Parce que tu t'appelles Jean-François Fortin, Patrick Bruel, ça devrait être le même système, ça devrait être les mêmes interrogatoires, ça devrait être traité de la même façon. Mais ça a tellement pris de temps. Hey, c'est quoi, mais des dizaines et des dizaines de femmes qui ont témoigné?
0: La France, je dirais peut-être un peu Montréal aussi, puis on y reviendra, là, mais la France, là, avec ses artistes, avec ses icônes, ont tout le temps été un peu reculés par le tonnerre. Là.
2: Tu as entièrement raison. Puis avec aussi le droit des femmes, je dirais plus le bien-être des femmes. Là, on l'a bien vu avec l'affaire Pellicot. Puis, je suis jamais allé en France, mais ce qu'on me raconte, c'est que, tu sais, la façon que les gens se comportent, c'est différent d'ici au Québec. Là.
0: C'est une morale qui est plus élastique. T'sais, je sais pas si Jean-François Fortin en France qui fait les mêmes affaires que Gérard Depardieu a fait pendant des décennies, mm-hmm. des décennies. D'après moi, toi, tu te fais arrêter quand même assez rapidement.
2: C'est clair.
0: Mais dans le cas de Gérard Depardieu, c'était un monstre du cinéma français.
2: Ouais.
0: Donc, on le laissait aller.
2: Ouais.
0: On le laissait avoir ces commentaires-là qui étaient épouvantables à l'égard des femmes. On le laissait pogner des fesses. On le laissait inviter des jeunes filles chez lui dans sa maison parce que c'était un artiste, parce que c'était une icône du cinéma français. Souviens-toi de Denise Bombardier. Je sais pas en quelle année que c'est arrivé, peut-être que tu pourrais faire la recherche sur Google, mais elle avait confronté un pédophile français sur un plateau français. Sérieusement, si t'avais jamais vu ces images vidéo-là, là, quand t'arriveras chez vous tantôt, tu regarderas ces images vidéo-là. Tu sais, c'est pas tout le monde qui connaît Denise Bombardier. Là. Moi, je l'ai connue à la télé quand j'étais jeune.
2: C'est en 1990. Elle a confronté l'écrivain français Gabriel Matzneff.
0: Matzneff, exact.
2: Donc, dans le cadre de la célèbre émission littéraire apostrophe.
0: Elle est sur le plateau. Puis t'as Matzneff qui est là, qui est accueilli comme un dieu avec avec des gens qui ont lu ses derniers livres dans lesquels il raconte ses histoires avec des jeunes filles, à quel point il aimait les jeunes filles. Et là, elle a exprimé son malaise, puis ça avait semé le chaos là en France. Quoi? C'est qui elle? Pour qui elle se prend? Écoute, elle avait un pédophile en face de lui, puis elle l'a dénoncé très rapidement.
2: Ben oui. Et puis imagine, après ça, là, lui, il en a rajouté. Voyons donc, c'est des relations qui étaient consenties.
0: Ben oui, Que dit un pédophile s'il tente de s'en sortir au palais de justice de Québec?
2: Ouais.
0: Le petit gars, il aimait ça. Ben oui, c'est n'importe quoi. Mais bref, félicitations à Mme Bombardier de l'avoir confrontée dans les années 90 parce que ça a contribué au succès de sa carrière. Mais c'est ça. Tu sais, Gérard Depardieu, il a fait des cochonneries pendant des années. Même chose pour Patrick Bruel. Probablement qu'il y a d'autres acteurs français, puis tu as probablement des acteurs québécois aussi qui ont fait ce même genre d'acte-là puis qui sont passés dans le vide. Mais c'est comme si tu avais une morale à deux vitesses. Pour le simple citoyen, tu t'en vas en tôle, mais si t'es un acteur, on peut peut-être te laisser aller pendant quelques années. La bonne nouvelle là-dedans, c'est qu'ils se font pas mal toutes ramasser. J'ai Claude Jutras. Claude Jutras était un pédophile. Là. Puis il y a des gens qui disaient qu'à l'époque, ben, c'était comme ça. C'était pas grave.
2: Mm-hmm. Vois-tu, ça a pris une Française, Vanessa Springora, en 2020, donc 30 ans plus tard, après que Denise Bombardier est sur le plateau de l'émission Apostrophe, animée par Bernard Pivot, et justement décrier les comportements de Matzneff, ça a pris 30 ans avant que la France se range derrière Mme Bombardier parce que Vanessa Springora a sorti un livre qui s'appelle Le consentement et elle parle justement du fait qu'elle a été complètement sous l'emprise de Matzneff alors qu'elle était mineure.
0: Ah, c'est épouvantable. Puis Claude Jutras, il amenait des petits gars dans son appartement. Puis Lise Payette avait. C'est Lise Payette, ouais. Lise Payette, elle tentait de défendre ça. Là. Puis elle mélangeait. Elle mélangeait pédophilie et homosexualité.
2: Ouais.
0: Tu sais, comment tu peux dire que t'as un haut quotient intellectuel là, quand tu mélanges pédophilie et homosexualité?
2: C'est pas du tout la même chose.
0: C'est pas du tout la même affaire.
2: Non, homosexualité, c'est une relation consentante entre deux adultes.
0: Ben, c'est comme si tu disais, ben, les hétéros, c'est tous des pédos.
2: Ouais, c'est ça.
0: Ça a comme pas de lien. C'est comme un homme de 50 ans, c'est un pédo parce qu'il doit violer des femmes puis il doit violer aussi des enfants.
2: C'est ça.
0: C'est du grand n'importe quoi. Mais Claude Jutras, ça a été la même affaire à Montréal. Puis Payette, c'était fait de mémoire. Elle s'était fait pas mal ramasser quand elle avait tenté de défendre son ami de cette façon-là. Puis, moi, je l'ai souvent dit, là, tu sais, puis c'était la même affaire pour Denise Bombardier. Rendu à un certain âge, homme comme femme, 85-90 ans, quand tu donnes ton opinion, ça peut être vraiment dangereux parce que là, tu te réfères toujours à ton époque, tu sais, quand t'avais 20 ans, 30 ans, mais les choses ont progressé avec
2: le
0: temps.
2: C'est ce que j'allais dire, c'est que t'es plus dans la même norme. T'as plus les mêmes balises que la société s'est donnée, s'est attribuée.
0: C'est un autre sujet, mais Bombardier, à un moment donné, avait écrit sur les gens tatoués.
2: Oui.
0: Écoute, elle avait ramassé, peu importe, là, si t'as un petit, si t'as le nom de ton enfant sur tes poignets ou encore si t'es tatoué comme moi, là, elle ramassait tout le monde en disant que ça avait pas de bon sens, le tatouage.
2: Alors que moi, je me sens en minorité maintenant parce que je ne suis pas tatoué.
0: Ben ouais, c'est
2: quand je vais voir un spectacle de musique ou quand je vais au gym, je me dis crime. Je suis vraiment dans la minorité des non-tatoués. C'est ça. Alors, mais tu vois, tes hautes mœurs sont très époque, là.
0: Ben, c'est ça. Tu sais, aujourd'hui, tu veux te faire tatouer, t'es pas un criminel pour ben autant. Non. Mais elle, elle mélangeait, tu sais, criminel, des filles de mauvaise vertu, tatouage.
2: C'est ça. Ben, tu sais, c'est comme, je fais parallèle avec la vidéo que tu nous as fait entendre là, l'autre jour sur la loi sur le tabac.
0: Oui!
2: Comme si quelqu'un avait dit ce discours-là. Hey, en passant, c'est environ 33 % des adultes qui sont tatoués au Québec. Mais les jeunes adultes, donc ceux qui sont nés à partir de 1980, c'est 50 %.
0: 50 %?
2: Une personne sur deux est tatouée. Fait que sur ça, je dis que j'ai l'impression d'être dans une minorité, finalement.
0: Ben, c'est parce que t'as pas... Tu sais, moi, si tu regardes mes tatous, là, il n'y a aucune mode là-dedans. C'est des tatous qui me représentent, moi.
2: Oui.
0: Mais il y a eu des modes, là. Puis la mode, le petit bras de Pamela Anderson, là, les petits... Les petits tatouages, là, sur le tricep, là. Combien de filles ont ça?
2: Ben oui, en effet.
0: Combien de filles ont le papillon dans le bas du dos?
2: Ben, ça, c'est clair.
0: Y a, des dauphins, des papillons dans le bas du dos.
2: Ouais.
0: Je sais pas qu'est-ce que ça représente, là, mais j'en ai vu souvent, ça.
2: Oui.
0: Sur Internet?
2: Oui, oui, moi aussi.
0: Tu connais-tu quelqu'un qui est tatoué?
2: J'ai déjà eu des conjointes qui ont été tatouées.
0: Ah ouais, c'est le petit dauphin ou le petit papillon?
2: T'es plus le petit papillon.
0: Le petit...
2: Il y a déjà eu l'étoile.
0: Ah oui? C'était un petit papillon qui s'était transformé.
2: Exactement. C'était une chenille.
0: Ah, OK. Oui, voilà.
2: Et là, oups! Elle prenait vie.
0: Voilà. Tabarouette, on a fait un gros tour de coffre de char.
2: Un grand tour de coffre de char pour parler de papillons tatoués. Ouais, mais 50% des adultes, retenez ça.
0: Dans ton émission du midi, tu nous parles de quoi, mon ami?
2: Hey, dans ce midi, on va parler avec Antonine Iacarini, évidemment, dans le caucus. Je suis accompagné de Nathan Meilleur pour cette semaine parce que Mathias Turcotte est en vacances. Donc, avec Antonine, on va parler de cette dernière semaine à l'Assemblée nationale. Hey, elle m'a envoyé le nombre de projets de loi qu'on veut essayer de passer.
0: Ben là, il faut discuter des boissons énergisantes, là.
2: Oui, exactement.
0: Mon Red Bull, mon choix, là.
2: C'est ça. Mais tu sais, Constitution, carte électorale, la loi Gaby Renault, la loi 101, formation professionnelle, et j'en passe. Il y en a 13, fait que d'après moi, on ne réussira pas à passer tout ça. On va également avoir une spécialiste en termes de médias sociaux parce qu'il y avait un gros dossier dans les journaux de Québécois en fin de semaine et on veut parler justement des médias sociaux et des jeunes. C'est Andréane Gagné, professeur au département d'études sur l'enseignement et l'apprentissage à l'Université Laval. On parle de jeunes qui deviennent très dépressifs en raison des médias sociaux, notamment les jeunes filles de 10 à 14 ans.
0: Guillaume qui dit « Est rendu où, Pascal? » Pascal est en vacances. Elle devrait me retrouver dans les prochaines semaines. Elle va travailler avec moi dans le show.
2: Exactement. Elle va être avec moi aussi pendant deux semaines sur l'heure du midi avant que je parte en vacances.
0: Et les vacances, c'est la chaise musicale. C'est les chaises musicales.
2: Exactement. À Boulevard, on fait la bonne chaise musicale. Moi, je pars trois semaines. Toi, tu pars trois semaines. Mais quand je reviens, toi, t'es pas là. Bref, on se promène là-dedans.
0: Voilà. 18h ce soir, j'aurai le plaisir de vous retrouver en compagnie de l'ex-ministre de la Justice, Maître Marc Bellemare. Sinon, 14h, Denis va être là avec Véro et Audrey. Et sinon, dans les prochaines minutes, l'exceptionnel Max Larouche, qui était aux États-Unis d'Amérique en fin de semaine, d'après moi, il devrait vous raconter ça, va être là en compagnie de Catherine Bachand. Je vous souhaite de passer une agréable journée. Profitez du soleil. Si vous êtes capable, sortez sur l'heure du midi. Allez marcher. C'est de toute beauté à l'extérieur présentement. Salut, Jeff. Merci.
2: Salut.
0: Bye.
2: À demain.
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33: Dis que t'aimais pas Michel Jean, même si tout le monde l'aime. Est-ce que t'en veux à la personne ou à la fonction?
34: Ben, non, la personne, j'ai rien à cirer de Michael Jean, tu sais, bon. Les gouverneurs généraux, c'est la fonction, tu sais, c'est un symbole, un des pires symboles de notre oppression. Les gens qui sont là, ils représentent le roi, la reine d'Angleterre. Moi, ce que je comprends pas, c'est comment tu peux te prétendre progressiste, puis devenir vice-roi du Canada? Les gens de gauche qui ont défendu Michael Jean puis son mari, c'est la royauté, bordel! Ça représente la royauté. Puis dans notre histoire, les gouverneurs qu'il y a eu, c'est Amherst, Colborne, Gosford, des salopards, qui ont pendu notre monde. Ces gens-là, le gouverneur général, c'est la suite de ça. Moi, je trouve ça inacceptable. Alors que, que le monde soit brun, jaune, blanc, vert, mauve, avec des pitons en orange, mais rien à foutre. C'est pas le... Tu sais, les gens qui ont vu ça comme une attaque raciste, c'est des insignifiants.
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1: Oh que oui, bon lundi, 10h, une minute dans le Point Max à Boulevard 102.1. Émission spéciale aujourd'hui pour l'installation de la 31e gouverneure générale de l'histoire du Canada, l'honorable Louise Arbour. C'est pas vrai. On n'en parlera pas tant que ça. Si vous voulez, il y a Radio-Canada qui est en émission spéciale depuis 9h à matin là-dessus. On va en parler un petit peu, là, mais on fera pas d'émission spéciale. Puis notamment, Sarah Dufour, qu'on aime beaucoup à Boulevard, va faire une performance dans les prochaines minutes. On s'offrira ça ensemble si le timing le veut bien. Puis on va l'aborder de front d'entrée de jeu. Là. J'ai fait le saut quand j'ai vu passer que Sarah Dufour allait faire une toune des Cowboys fringants à l'installation de la 31e gouverneure générale du Canada, Louise Arbour.
2: Pourquoi?
1: Les Cowboys fringants, un groupe séparatiste. Carl Tremblay était un grand séparatiste. Puis en même temps, j'ai fait mes vérifications. Semble-t-il que l'équipe des Cowboys fringants est bien au courant puis que tout était cool. Que ça Sarah Dufour allait chanter une toune des Cowboys. J'ai vu passer, ça serait La Reine, la toune qu'elle va chanter. Je vais pas cacher que j'ai un petit malaise. Est-ce que je vais en parler pendant toute la journée? Peut-être pas non plus. Là.
2: Mais tu peux pas être plus fâché qu'eux autres qui le sont pas. Là.
1: Ouais, mais je pense que Carl survit dans sa tombe.
2: Tu penses?
1: Puis en même temps... Regarde, comme je dis, moi, à partir du moment où l'équipe, comme tu dis, à partir du moment où l'équipe des Cowboys fringants est au courant puis a donné son accord, ben, tant mieux pour Sarah Dufour. C'est une belle visibilité, c'est une belle expérience pour une artiste québécoise qui est parmi le top des artistes québécoises en ce moment. Fait que tant mieux, mais j'ai un malaise puis je suis pas gêné de le dire. Je trouve ça particulier, une toune des Cowboys fringants à la cérémonie d'installation, parce que c'est de même qu'on appelle ça, de la gouverneure générale, alors que les Cowboys se sont battus pour... J'ai un malaise, mais je suis peut-être tout seul dans ma gang, puis tant mieux si personne n'a de malaise avec ça, puis tout le monde est content de voir Sarah Dufour là-bas, tant mieux.
2: Mais moi, ce que ça me dit aussi des fois, l'autre façon que j'ai envie de voir ça des fois, ce genre de situation-là, c'est que ils sont tellement à ce point important et incontournable, puis ils n'ont jamais caché leur message, que ben là, ils s'imposent d'eux-mêmes dans une cérémonie comme celle-là. Tu pourrais corrompre l'âme des Cowboys fringants de toute façon. Là. Fait que tu sais, c'est pas comme s'ils venaient de vendre leur âme au diable en faisant ça. Moi, je pense moi, je suis pas d'accord avec toi, là, mais bon.
1: Pour moi, c'est pas loin. Je vais pas utiliser les mots que certains ont déjà utilisés pour parler d'artistes canadiens qui chantent à la fête nationale du Canada. Par exemple, d'artistes québécois, qui chantent à la... Mais en tout cas, bref, comme je vous l'ai dit, on fera pas une émission spéciale là-dessus aujourd'hui parce que de toute façon, je pense qu'on a bien des choses à se raconter. On va commencer par aller faire un petit tour à la météo parce que ça vaut la peine. Ben d'abord, on va même aller un peu dans le passé. Hier, il n'était pas supposé faire beau, finalement.
2: Fin de journée.
1: Ça a été une des plus belles journées de l'année. Là. Fait que tant mieux quand ça arrive.
2: Ben, il a fait pas si chaud, mais
1: ouais, mais
2: hey,
1: le gros soleil.
2: Oui, quand même, en fin de journée, là, vraiment.
1: Aujourd'hui, c'est 19 degrés actuellement. On atteint un maximum de 27 avec généralement du soleil. Demain, mardi, 27 degrés encore une fois, ensoleillé. Puis après ça, peut-être de la pluie dans les prochains jours. Quoique demain, on dit des nuages et pas nécessairement de pluie, mais avec 29 degrés. Jeudi, 21, 60% de possibilité d'averse. Vendredi, 30, 60% de possibilités d'averse. Et samedi, 26 avec des possibilités d'averse jusqu'à ce que le soleil revienne. J'essaie de parler trop vite. Le soleil revienne parmi nous pour dimanche avec 25 degrés. Sur la route, ça n'a pas été un matin facile. Au moment où on se parle, l'heure de pointe qui, évidemment, est derrière nous, ça semble bien rouler un petit peu partout. Fait que bonne nouvelle. Catherine Bachand, as-tu passé un beau week-end?
2: Oui, ben oui, beau week-end, absolument. Oh oui.
1: Moi, ça a brassé.
2: Là, il va falloir que tu nous racontes ça. Tu n'as pas le choix. J'attendais que tu te plantes, que ce soit poche, que la personne qui t'accompagne, que ce soit la catastrophe, finalement.
1: On va rappeler un peu les circonstances.
2: Absolument.
1: J'ai vu mardi passé que MGK, Machine Gun Kelly, mon artiste préféré, était en show à 4h30 de Québec vendredi qui vient de passer à Bangor dans le Maine.
2: C'était soit Bangor ou Toronto, tes options. Là.
1: Exact. Puis même Toronto marchait pas tant que ça parce que je travaille le lundi matin puis on était déjà au staff de ce que je comprends pour cette semaine-là. J'aurais probablement même pas eu mon congé. Fait que Toronto était même pas tant une option. C'était soit Bangor ou rien pantoute. Fait que quand j'ai vu ça, je me suis mis à dire, je vais être à Bangor vendredi, mais j'avais pas de façon de m'y rendre, n'ayant pas de voiture, ni de permis de conduire valide. Je pouvais pas m'y rendre, mais je le disais, je vais être là. Mm-hmm. Et j'ai reçu un courriel d'une auditrice, mi-cinquantaine, qui m'a dit, hey Max, moi, j'aime ça aller voir des shows, puis si tu veux qu'on le fasse le trip, ben, je vais te lifter. Fait que là, j'avais comme pas d'autre option que ça, fait que je me suis dit, hey, sais-tu quoi, pourquoi pas? Fait que vendredi, le point de Max termine à midi. Je m'en vais rejoindre l'auditrice et on part vers les États-Unis, vers Bangor, Maine. Puis la première chose que tu as hâte de voir, évidemment, quand tu vas non seulement faire, mettons, au total quasiment 10 heures de route avec la personne, mais tu sais, on s'était pris une chambre d'hôtel à deux aussi sans se connaître, avec deux lits avant que les questions arrivent, où il y avait deux lits. Tu sais, tu as hâte de voir, parce que tu peux tomber sur quelqu'un de lourd et de weird. Et puis une fois que tu es dans le char, ben...
2: Mais c'est peut-être toi la personne lourde et weird aussi, là.
1: Peut-être aussi.
2: On est tous le lourd et weird de quelqu'un, là.
1: De belles paroles, de belles et sages paroles. Mais finalement, assez rapidement, je me dis, hey Kim, elle est cool, elle est le fun, elle est pas lourde pantoute, elle parle juste assez pour que ce soit le fun, mais pas trop pour que ce soit lourd. Fait que ça a vraiment été le fun. La route a été cool, on est arrivé là-bas, on s'est dirigé assez rapidement vers l'amphithéâtre qui d'ailleurs est magnifique. C'est une des plus belles plages que j'ai vues.
2: C'est beau les photos que tu m'as envoyées, ouais.
1: C'est le Maine Savings Amphitheater. Ça aurait été fait aux alentours des années 2010, de ce que j'ai vu, mais de grosses rénovations, là, de plusieurs millions de dollars, il y a comme 3-4 ans. C'est tellement beau. Au début, je comparais ça avec l'Agora des photos que je voyais, mais finalement, on n'est pas dans la même ampleur pendant tout. Tu sais, il y a 16 000 places.
2: Ouais,
1: 16 000 places, puis je veux dire, c'est un Agora boosté, là. T'sais, ça l'a dit, l'Agora, ça reste la meilleure place pour voir des shows au Québec, là. Mais cet endroit-là m'a jeté à terre. Et j'ai donc vu mon MGK Machine Gun Kelly en show. J'ai vu Wiz Khalifa en première partie qui m'a jeté à terre. Parce que moi, j'avais hâte de voir MGK. Fait que j'y pensais même pas tant que ça au fait qu'il allait avoir Wiz Khalifa en première partie. Finalement, le show de Wiz Khalifa a été incroyable. Il fait à peu près 10 tunes, mais là-dessus, t'as comme 7-8 gros hits de Wiz Khalifa. MGK, c'est une trentaine de tunes. Fait que c'est quand même un gros show. Puis là-dessus, peut-être pas la moitié, mais pas loin de la moitié, c'est des tunes qu'il n'a pas nécessairement faites au show que j'avais vu en décembre au Centre Bell. Fait que ça aussi, ça vaut la peine quand t'es un grand fan. Fait que non, mais Sean Bell soirée, tu sais, c'est drôle parce que Bangor, dans le Maine, c'est une place de 30 000 habitants. Quand il y a des shows de cette ampleur-là, la ville se fait prendre d'assaut. Le gars à l'hôtel nous disait que c'est à peu près 90% du monde dans l'hôtel qui allait au show d'MGK le soir, là. Fait que tu sais, quand il y a un show, c'est tout le monde in and out. Pis, fait que c'est pour ça aussi que les hôtels coûtaient quand même un bras pis une jambe, là.
2: Oui, c'est sûr.
1: C'est drôle de voir une ville, tu sais, pis je vais comparer la situation pour donner une idée, mais c'est un peu comme au Festival Western de Saint-Tite.
2: Absolument. Là. Non, faut aller à Bangor pour savoir comment ça peut se ressembler.
1: Tu roules dans la ville, tu le vois que c'est une petite ville.
2: Oui.
1: C'est juste que c'est tellement central que c'est ça. Il y avait du monde du Québec. On a vu une couple de plaques du Québec. Il y avait une couple de plaques de Nova Scotia aussi, Nouvelle-Écosse.
2: Oui.
1: Évidemment, plein d'Américains qui étaient là. Mais je fais des amis, d'ailleurs, Américains. C'est drôle. Je sais pas qu'est-ce qui cause ça, mais au Québec, je vais jamais aller voir, je vais souvent voir des shows tout seul, je vais jamais chercher à me faire des amis, à aller trouver quelqu'un pour jaser avec. Mais là, j'étais sur le parterre, puis on dirait que c'est rien que ça que j'avais le goût de faire, d'aller jaser à du monde.
2: OK.
1: Fait que là, à un moment donné, je suis dans le fil pour la bière. Je spotte un gars qui avait comme un verre un peu particulier qui semblait donner au monde avec un drink en particulier. Fait que là, je me mets à y jaser. Puis là, je demandais qu'est-ce qu'ils mettent dans ce verre-là. Puis tout, on se met à parler, puis du prix de la bière. Puis là, il me parle du fait que hey, la bière est chère. Je suis comme, imagine, moi, la bière à 10$ US. Toi, tu trouves ça cher. Moi, cette bière-là, avec le type, puis tout, m'en revient à 17$. Là, je pense que c'est senti mal parce qu'il m'a payé une bière. Puis après ça, je l'ai croisé dans le fil, puis il m'a repayé une autre bière. Un gars du coin de Boston qui était rendu dans le coin du Maine. Puis après ça, je vois un gars avec une casquette des Golden Knights de Vegas. Donc là, j'étais allé y parler. Je disais, je pensais jamais dire ça de ma vie, mais en finale, je prends pour Vegas contre les Hurricanes. Puis on se met à jaser. Puis là, lui aussi, c'était un gars de Boston qui était rendu dans le Maine. Il était au choix avec son père. Donc là, je jasais avec les deux. Puis là, ils sont mis à me parler de lutte. Puis là, la lutte qui venait à Montréal. Puis, non, c'est drôle parce que le gars, on a aborder un petit peu la politique.
2: Ben, c'était ma prochaine question. Puis mon autre question d'après, c'est les douanes. Mais vas-y avec la politique.
1: Le gars, il m'a comme dit qu'il était un républicain, mais que là, il tripait pas sur ce qui se passait. Puis on n'est pas allé plus loin que ça, mais le gars tripait pas sur ce qui se passe à la Maison-Blanche en ce moment, même si à la base, c'est un gars qui est plus républicain, disons modéré, j'ai envie de dire. Mais c'est ça, il tripait pas. Là. Pour ce qui est des douanes, c'était quand même mollo en fin de semaine. En arrivant aux États-Unis, on a attendu longtemps, par exemple. On a attendu un genre de une demi-heure facile. Il y avait 5 chars en avant de nous autres. Là. Mais j'imagine que vu que c'était tranquille, les douaniers prenaient le temps de jaser.
2: Oui, ben c'est ça. C'est que j'ai entendu dire aussi qu'on a resserré des questions qu'on pose, des enregistrements qu'on fait, données qu'on va collecter.
1: Ben, nous autres, c'était mollo. Okay, là. Okay, autant, particulièrement en revenant, là, ils te relaissent rentrer dans le Canada, ça a pris 5 secondes. Là. Maintenant, sinon, j'ai pas vu nécessairement... Même que... L'année passée, j'étais allé 2 fois aux États-Unis, puis il avait posé pas mal plus de questions que ce que... En fait, là, c'était vraiment, vous allez voir, qu'est-ce que vous faites? On va voir un show. On nous a même pas demandé c'était quoi le show. On nous a pas demandé grand-chose, même en rentrant aux États-Unis. Fait que ça a été très mollo. Mais méchant beau week-end, puis...
2: Quel trip pareil, hein?
1: Oui, vraiment.
2: Toute l'histoire de ça, la façon que tu t'es décidé à la dernière minute, comment les astres se sont alignés pour que tu puisses avoir quelqu'un qui te conduit là-bas, puis en plus, t'es quelqu'un de super le fun avec qui t'a passé une belle fin de semaine.
1: Puis
2: c'est cool.
1: En revenant, je n'ai pas pris le temps de me reposer ben, parce qu'il y avait un show de Jonathan Roy à l'Agora avec Zagata en première partie et Raphaël Roy. Les deux premières parties vraiment solides. Puis Jonathan Roy, ben, super bon en show aussi. Puis ça a été cool parce qu'il a arrêté de mouiller juste avant que Jonathan Roy embarque sur la scène. Parce que je peux te dire que pendant Zagata, ça s'était calmé. Là. Pendant Raphaël Roy, là, c'était le déluge. Là. Il mouillait à l'Agora. Mais c'est ça, ça a arrêté juste avant, pendant Zagato, juste avant Jonathan Roy. Fait que bonne nouvelle.
2: Fait que ta soirée était correcte, là, de la semaine.
1: Ouais. Fait que 2 méchants beaux shows à l'extérieur. Les shows où j'ai vécu de la pluie, puisque vers la fin de MGK, c'est mis à mouiller quand même solide aussi. Mais généralement, méchant beau week-end. Puis après Jonathan Roy, ben là, ça faisait 2 semaines que je n'étais pas allé au karaoké. Là. Fait que là, il commençait à s'ennuyer de moi. Fait que j'ai pas eu le choix de retourner faire une coupe de performance.
2: Ben oui, assurer ta présence pour que le pH de la Nine Cassie ne s'effondre pas.
1: 88-971-1021. Continuez d'écrire. Vous êtes déjà quelques-uns à le faire. Entre autres, Sylviane. Allô, Catherine et Max. Max, mi-cinquantaine. La madame, c'est 55. Ou c'est à peu près ça de mémoire. T'es hâte d'avoir osé. Je peux te dire que t'es un bon vendeur de shows. Ils ont tout l'air intéressants à voir. Je suis facile à impressionner. Quand je vais voir des shows, c'est rare que je suis déçu. Ben, soit facile à impressionner ou soit j'aime vraiment ça aller voir des shows, fait que ça prend pas grand-chose pour ça, mais...
2: Moi, je suis vraiment dans ton équipe là-dessus. J'en vois jamais autant que toi, par exemple, mais tu sais, je suis celle qui se paye des laissez-passer or pour le Festival d'été de Québec parce que j'adore ça. Tu sais, puis je choisis d'investir là, pour ça parce que, vous le savez, c'est pas donné.
1: Ben
2: là. Mais je les paye, là, mes billets. Je spécifie parce que je suis cliente. Là. Je me fais pas acheter là, pour aller là. Là. Mais, puis j'aime ça, je me laisse prendre par l'événement, par la foule. Faut vraiment que l'artiste soit gnochon pour que j'embarque pas dans son univers. Ou ben non, tu sais, ce sera quelque chose de généralisé ou est-ce que tu vas arriver avec un artiste sur scène qui veut pas être là, puis qui boude, puis qui en va promener la foule. Là. Sinon, c'est tellement haut déploiement, il y a tellement de choses qui sont mises, tellement d'énergie qui sont mises pour créer ce genre d'événement-là. Moi, j'embarque facile.
1: Gros show aujourd'hui, encore une fois, dans le Point de Max. Nathan Meilleur en fin d'émission, l'open mic avec Audrey Pinchot. Kat, je vais te raconter une histoire aussi.
2: Ouais.
1: Toi, laisserais-tu un enseignant enseigner à tes kids alors qu'il a plaidé coupable à des accusations de harcèlement et d'obtention de services sexuels moyennant rétribution?
2: Je suis très mal à l'aise.
1: Ben, t'as un problème.
2: Ouais.
1: Parce que ça a l'air que un enseignant qui plaide coupable à des accusations de ce type-là n'a pas le droit d'être congédié par le centre de services scolaires.
2: Parce que ça n'a pas rapport avec sa job?
1: Exactement.
2: Il est protégé par son syndicat?
1: Voilà.
2: Peux-tu t'annoncer que si moi, il m'arrive quelque chose comme ça à la radio, je ne travaillerai plus jamais?
1: On se raconte l'histoire dans les prochaines minutes. On va faire un tour des nouvelles et des sports également. 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
9: 88-971-1021, le numéro pour nous rejoindre en studio par texto. Je niaisais en début d'émission en disant qu'on allait être en émission spéciale pour l'installation, les cérémonies d'installation de la 31e gouverneure générale du Canada, Louise Arbour. C'est pas vrai, on sera pas en émission spéciale, mais quand même, à l'instant, on va aller faire un petit tour pas mal en direct, parce que c'est l'heure de la performance de Sarah Dufour qui interprète la reine des Cowboys fringants.

0: selon ce que dit Polo, un chauffeur.
1: Je vais réitérer que j'ai un malaise à entendre une chanson des Cowboys fringants performée de la sorte du côté d'Ottawa pour la gouverneure générale, alors qu'on connaît l'historique politique des Cowboys fringants, un band de séparatistes. Carl Tremblay était un séparatiste. Je sais pas qu'est-ce qu'il aurait pensé, lui, de ça. Par contre, ce que je peux vous confirmer, on m'a dit que l'équipe des Cowboys fringants était au courant. Fait que moi, à partir de ce moment-là, j'ai encore le droit d'avoir un malaise, mais je dois vous donner l'information. L'équipe des Cowboys fringants serait au courant et tout serait cool à ce niveau-là.
2: Tu vois, moi, d'un autre côté, je me dis, les Cowboys sont à ce point importants et qu'ils deviennent un incontournable pour une cérémonie historique comme ça du côté de Rideau.
1: Ouais, et puis en même temps, sur le site où c'est diffusé en direct, le site du gouvernement

0: Canada, on dit que la chanson s'appelle « Rain », performée par Sarah Dufour. Fait qu'on n'est même pas foutu d'écrire le titre de la toune comme faux. Mais bon, ça, c'est mes émotions qui parlent un petit peu. Personnellement, je le regarde. Mais content pour Sarah Dufour, ça fait rayonner la culture du Québec. Par texto, Charles-Étienne qui dit « J'aime Sarah et les Cowboys, je comprends et partage ton malaise. » On doit être une minorité, j'imagine, à être malaisé. Mais c'est comme, j'en parlerai pas toute la journée, là. Mais de voir ça live, je sais pas. OK. Fait qu'on va passer vite là-dessus parce que je suis le seul à être outré, semble-t-il. 418-971-1021 si vous voulez nous partager votre opinion.
1: Cette cérémonie-là est en cours depuis 10 heures alors que Louise Arbour devient officiellement gouverneure générale du Canada. Elle va succéder à la controversée Mary Simon qui aura finalement jamais appris le français, tu l'as dit. Le mandat de gouverneure générale doit durer 5 ans, pourrait s'étendre jusqu'à 7 ans au besoin. Allez lire un petit peu sur Louise Arbour, c'est quand même pas la dernière venue. C'est une femme de grande, grande, grande envergure. Puis, qui a été très sévère à l'endroit d'institutions, justement, gouvernementales, ne serait-ce quand elle a signé le rapport indépendant sur les violences sexuelles dans les Forces armées canadiennes. Alors, je te dirais que Louise Arbour arrive là, puis elle a beaucoup de pression sur elle.
0: Ouais.
1: Étant donné son bagage.
0: Faut pas qu'elle vire comme les autres.
1: Exactement. Fait qu'il y a beaucoup de pression sur Louise Arbour, qui a toujours été une femme, moi, que j'ai grandement admirée.
0: Oh, c'est
1: quand même
0: une
1: juge
0: dame
1: à la Cour suprême. Elle a fait tomber des grands dictateurs de ce monde, là, Slobodan Milosevic et d'autres. Alors, pour moi, c'est elle a beaucoup de pression.
0: Ah,
1: elle doit être à la hauteur de sa réputation.
0: Puis autant j'ai pas de respect pour la fonction de gouverneur général ou très peu, autant pour la femme, j'en ai énormément.
1: Mais j'en avais beaucoup aussi pour Julie Payette, tu vois, fait que...
0: ça peut des fois, on sait pas comment ça va.
1: Ouais, c'est ça. Sauf qu'on dirait que j'ai plus confiance en Louise Arbour. Il y a une jeune femme de 19 ans qui aurait été atteinte par balle hier soir vers 23h20 dans le secteur de Sainte-Foy. À l'arrivée des policiers, la victime a reçu les soins d'urgence en situation critique. Elle a été transportée dans un centre hospitalier. On dit que sa vie n'est pas en danger. On a sécurisé les lieux. Il y a plusieurs démarches qui ont été entreprises pour localiser de potentiels suspects. Aux dernières nouvelles, on n'a pas arrêté personne, même si un maître chien a été mis à contribution. Ce matin, c'était encore bouclé dans ce secteur-là. On parle du poste de commandement qui a été déployé sur la rue Place de Prével. On essaie encore d'expertiser la scène et de savoir ce qui s'est passé.
0: Il y a un petit peu plus d'infos dans le Journal de Québec. On nous rappelle qu'il y a 4 mois, ce même bloc-là, ce même bâtiment-là a été dans l'actualité pour des circonstances très semblables. Puis on parlerait même là, du même logement.
1: Oh boy.
0: Puis là, il y a des voisins qui disent au journal, ouais, ben on voit pas mal de va-et-vient dans cet immeuble-là depuis quelques années. Puis il y en a qui soupçonnent que de la drogue se vend et s'achète dans ce building-là.
1: D'accord. Les autorités françaises, au cours de la nuit, pour nous, mais dans les petites heures du matin pour eux, ont mis le chanteur Patrick Bruel en garde à vue concernant une enquête pour violences sexuelles qui concerne à cette étape-ci 13 victimes présumées. On parle de dénonciation de 3 femmes pour des agressions sexuelles et tentatives de viol qui seraient survenues, selon leur dire, entre 1997 et 2001. Les avocats de Bruel ont indiqué qu'il avait depuis plusieurs semaines fait savoir qu'il était à la disposition de la justice pour pouvoir enfin répondre dans le cadre de la procédure judiciaire devant l'autorité compétente. Ils ajoutent, les avocats, que le chanteur répondra à toutes les questions des enquêteurs, transmettra tous les éléments nécessaires à démontrer son innocence.
0: Qu'il soit coupable ou pas, je pense que le fait de l'amener devant la justice est une bonne chose, que ce soit pour les victimes ou pour lui. Si lui est capable de prouver puis de montrer qu'en effet, il n'est pas coupable, tant mieux pour tout le monde, j'imagine.
1: Il y a une nouvelle qui a retenu l'attention pendant la fin de semaine, puis c'est en une du Journal de Québec aujourd'hui. Les employés du pénitencier de Donnacona qui dénoncent une situation qui est devenue intenable. On dit que la violence grandissante et le manque de ressources compromettent à la fois la sécurité du personnel, mais aussi celle du public. Cette sortie, vous vous en doutez sans doute, arrive quelques jours après l'assassinat de Tarek Youssef Bedoun, un criminel lié au gang Arab Power, qui a été poignardé à mort dans le gymnase du secteur à sécurité maximale. C'est le 4e meurtre à survenir à l'établissement en moins d'un an. Les agents correctionnels dénoncent également que le fait que des employés d'entretien aient été appelés à nettoyer les lieux après le travail des enquêteurs. Et selon eux, personne ne devrait être exposé à ce type de scène sans une formation spécialisée, ouais. notamment en raison des risques psychologiques et biologiques. Je vous passe les détails qui sont dans le journal. Vous pourrez aller les lire si vous voulez.
0: Chic, là.
1: Mais tu sais, c'est une scène de crime. Là. C'est pas un café renversé à terre. Fait que là, t'es un employé d'entretien qui fait ta job habituellement. T'es pas en train de changer les poubelles. C'est une scène de crime. C'est complètement différent. Et il y aurait des précautions à prendre dans ce cadre dans ce cadre-là. Les syndicats qui estiment que les compressions, le manque de personnel et une gestion inadéquate de la population carcérale favorisent la montée de la violence derrière les barreaux. En entrevue avec le Journal de Québec, Mike Bolduc, qui est président régional du syndicat des agents correctionnels du Canada pour le Québec, dit, et je cite, « Il y a une mauvaise gestion de la population. Il va falloir que quelqu'un se réveille ici. » Bon, c'est comme ça qu'il dit. On vit des meurtres live. Les détenus n'ont plus de conséquences à leurs actes. Ils font directement des meurtres en face de nous autres. Le gouvernement a donné tous les droits aux détenus. Il accordait aussi une entrevue à Radio-Canada pendant la fin de semaine dans laquelle il dit que à peu près 350 agents correctionnels, il y a des postes vacants, 350 postes vacants à peu près de d'agents correctionnels au pays, une pénurie qu'on attribue aux congés de maladie qui sont causés par des états de stress post-traumatique. Il dit ça fait pas partie du travail d'un agent correctionnel de devoir regarder quelqu'un se faire mettre un objet de bord en bord de la tête. Est-ce que ça fait partie du travail d'un policier ou un agent de la GRC de voir un meurtre en direct devant lui? Non, jamais. Il n'y a personne que ça fait partie de son travail. Mmh. Alors, on espère qu'il y a quelque chose qui va changer de la part des agents correctionnels.
0: On pourra parler de tout ça dans l'open mic tantôt avec Audrey et Carl Ruel, que vous entendez de temps en temps dans l'open mic. Il est un ex-agent correctionnel du côté de Donnacona, maintenant à la retraite. Fait que va assurément avoir des choses à dire là-dessus.
1: Et quelques petites notes pour vous en matière de circulation. Les automobilistes de la région de Québec vont devoir composer avec plusieurs chantiers majeurs au cours des prochaines semaines. Et là, il y en a qui ont commencé aujourd'hui. On va commencer du côté de Val-Bélair. Une voie de virage à gauche qui donne accès à l'autoroute Henri IV depuis Industriel est fermée depuis le 12 juin, jusqu'au 12 juin, pardon, pour reconfigurer l'intersection. Il y a d'autres entraves qui sont déjà mises en place là, sur Industriel où des voies sont retranchées jusqu'à la mi-juin, ce qui risque d'accentuer la circulation dans ce secteur-là. Ensuite, Henri IV. On refait le pont d'étagement du boulevard Chauveau-Ouest. Ça débute, ça, maintenant. Il y a une seule voie par direction qui sera disponible sur Chauveau. Et de nuit, il y a des fermetures qui sont prévues sur Henri IV. Alors, le chantier doit se poursuivre jusqu'en novembre et reprendre après ça en 2027. Et depuis la nuit dernière jusqu'au 11 juin, le pont de Québec sera complètement fermé de nuit entre 23h et 5h30 du matin. Au même moment, le pont Pierre-Laporte a des travaux d'inspection et d'entretien. Ça va réduire la circulation dans certaines directions. Et on dit que la nuit qui vient sera particulièrement difficile, puisque le pont sera complètement fermé à partir de 23h jusqu'à 5h30 et il n'y aura qu'une voie d'ouverte dans les deux directions pour ce qui est du pont Pierre-Laporte.
0: Hier, je t'ai dit à quel point ça a bien été, pas hier samedi, excuse, c'est comment ça a bien été aux douanes pour revenir au Canada après mon petit passage dans le Maine. 30 secondes, t'es arrivé, il n'y avait pas un char, le douanier, qu'est-ce que avez-vous acheté, les petites questions très de base, on passe, good. Puis là, ben, veux pas, c'est quand même un 4h30 de route à peu près, revenir, fait que tu as hâte d'arriver, là, après une grosse soirée, puis là, on approche des ponts, fait que là, je me dis, hey, enfin, dans 15 minutes, je suis chez nous. Puis là, je vais voir, je vois qu'on approche peut-être d'un peu de ralentissement. Je vais voir, il y avait un accident sur la porte nord. Ça a pris à peu près 45 minutes, une heure de plus me rendre chez nous. Le bordel, là, essayer de contourner pour finalement aller prendre le pont de Québec. Mais là, on n'avait pas pensé qu'il y avait les travaux aussi dans le coin de la Ventaniata. Bordel, repasser pour revenir à Québec. On s'en serait bien passé.
1: Comprenons.
0: Au sport, il y avait quelque chose d'intéressant qui se passait en fin de semaine au Centre Vidéotron. Plus de 30 000 spectateurs qui ont regardé du volleyball féminin du côté du Centre Vidéotron en fin de semaine. Puis ce qui est cool, c'est que la ville de Québec est en train de s'établir comme étant un incontournable pour le volleyball, autant masculin que féminin. L'année passée, c'était les gars. Cette année, c'était les filles. Et on va accueillir des matchs de la Coupe du monde aussi en 2027. Fait quand même cool. Là. C'est pas notre premier réflexe de penser que le Centre Vidéotron serait plein pour des matchs de volleyball. Mais finalement,
1: c'est le cas. Je pense qu'il va falloir qu'on le fasse, que ça devienne un réflexe. Oui. Moi, je connais des gens qui sont allés en fin de semaine par curiosité. Ils ont capoté.
0: Ah ouais, hein?
1: L'ambiance, c'est non-stop. Même des joueurs se disaient, faut qu'on fasse attention parce qu'il y a tellement d'ambiance qu'on se... c'est facile d'être défocussé. Tu sais, pendant les échanges, il se passe rien, là, un peu comme au hockey, mais du moment que les échanges arrêtent puis qu'on se replace, là, la musique part, les gens avaient des trucs lumineux dans les estrades et tout ça, dans les gradins. Bref, beaucoup, un gros spectacle.
0: Ça a l'air que les filles sont... c'est encore plus impressionnant à voir aller que les gars, ouais. Parce que les gars... veut pas, ça frappe plus fort, puis des fois, ben, c'est donc pour l'adversaire, c'est moins facile de retourner. Alors que les filles, comme il y a un peu moins de puissance, ben là, à ce moment-là, c'est peut-être plus de stratégie, de
1: beaucoup
0: technique.
1: Beaucoup plus d'échanges.
0: Beaucoup
1: aussi.
0: Plus d'échanges, ouais, qui ouais, viennent ouais, avec ouais. Le fait que ça frappe moins fort. Puis ça a l'air que les filles, c'est encore plus impressionnant que les gars.
1: Ça frappe peut-être moins fort que les gars, mais ça frappe en tape.
0: Ah oui, ils frappent moins fort que les gars qui sont des professionnels là-dedans. Je peux te garantir que les filles qui étaient là en fin de semaine frappaient pas mal plus fort que moi, là. Quand je dis que les gars, je ne m'inclus pas là-dedans, j'inclus les professionnels du volleyball, parce que non, je voudrais pas le manger dans la face, le ballon. Non, assurément pas. Pendant ce temps-là, au hockey, on a eu un match d'anthologie samedi soir. Les Golden Knights de Vegas menaient 4-0 face aux Hurricanes de la Caroline. Les Canes en ont scoré 3 en 39 secondes pour se ramener dans le match.
1: Impossible.
0: On finalement crée l'égalité. Première période de prolongation, pas un but, et finalement un maudit but poche en deuxième prolongation. La puck qui va rebondir en arrière du but, pogne un joueur, va pogner la pad ou le patin du goaler, puis rentre par... Fait qu'un but chanceux, comme ça se score souvent en prolongation. Et ce que ça fait, c'est que la remontée des Hurricanes a un peu servi à rien parce qu'on tire l'arrière 2-1 dans la série. Et là, c'est demain soir que ça va reprendre dans cette série-là, parce que ce soir, c'est la finale de basket, la NBA, qui reprend les Knicks de New York contre toute attente, qui ont pris les devants 2-0 dans cette série-là face aux Spurs de San Antonio. Et ce soir, la série se transporte à New York. Donc, les Spurs qui vont tenter de rebondir.
1: La sécurité a été renforcée du côté de New York en vue du match de ce soir.
0: Oui.
1: Parce que ça brasse.
0: Oui, vraiment. Puis,
1: ça brasse.
0: Même, il était supposé, de ce que je comprends, avoir un watch party, un peu comme le Canadien faisait à l'extérieur du Sandbell. Là, on a dit non. Ça se passera pas. On fait d'autres watch parties à d'autres endroits de la ville pour essayer de disperser un peu le monde, parce que sinon, ça ferait beaucoup trop de monde.
1: Trop d'affluence.
0: Puis je pense que Donald Trump est peut-être supposé être là. Je sais pas si ça s'est confirmé, là, mais ça serait une autre raison aussi pourquoi on veut éviter qu'il y ait vraiment trop de monde aux alentours du building du côté de New York. Pour ce qui est de nos capitales de Québec, programme double splitté hier entre les capitales et les Crushers. Victoire de 13-2, suivie d'une défaite de 5-2. Et là, ben, comme d'habitude, ben, c'est congé lundi dans la Ligue Frontière, et on va reprendre l'action demain. Au retour de la pause, Kat, je te parle de cette histoire d'un prof de Québec. C'est dans Le Soleil qu'on peut lire ça ce matin. Prof de Québec a été reconnu coupable de harcèlement et d'achat de services sexuels. Ben, lui a été congédié de sa job d'enseignant par le centre de services scolaires. Sauf que là, tout ça, ben, a été pris en charge par le syndicat qui a amené ça devant le tribunal. Et ce prof-là va recevoir 45 000 piastres du centre de services scolaires parce qu'il n'aurait pas dû être congédié, selon l'arbitre. Il a été congédié et c'était fondé sur des préjugés et des exigences excessives d'exemplarité. Parce que ce qu'on dit, c'est... ce qu'on dit, c'est, ben là, le prof-là, il est coupable d'harcèlement et d'achat de services sexuels, mais comme prof, comme enseignant, là, au primaire, là, ben, il était excellent. Ça n'a pas rapport.
1: Seigneur.
0: Ouais, faut qu'on en parle au retour de la pause dans le Point de Max. 418-971-1021, si vous voulez réagir.
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0: Heures, 41 minutes dans le Point de Max à Boulevard 102, 418-971-102, le numéro pour nous rejoindre en studio par texto, comme vient de le faire Kevin, qui nous dit « Camion en feu, accotement 40 ouest, hauteur Blaise Pascal, fait que dans le coin du Costco, fait que clairement un ralentissement qui pourrait venir s'installer dans ce secteur-là. Autrement, sur la route, ça semble bien aller. » 418-971-102, le numéro pour nous rejoindre en studio par texto. Et je vous invite à le faire dans les prochaines minutes parce que j'ai l'impression que c'est un dossier qui peut faire réagir. Ça nous est raconté dans Le Soleil ce matin. L'histoire d'un enseignant de la région de Québec. On n'a pas l'école en question, l'établissement scolaire. On sait que c'est une école primaire de Québec. Puis ça, c'est un enseignant qui était là depuis un certain temps. Puis on nous dit qu'il a fréquenté, lui, à un certain moment, un salon de massage érotique. Et il est tombé en amour avec une employée, une femme dans la trentaine d'années. Et ce qu'on nous dit dans la décision rendue par un arbitre, c'est que ses sentiments à lui ne sont pas partagés. Ça arrive. Ça a l'air que ça arrive, ça, des fois, okay, dans un salon de massage érotique, que monsieur peut tomber en amour puis que ce soit pas réciproque.
1: D'accord.
0: Moi, je sais pas. C'est pas un monde que je connais, mais ça a l'air que ça arrive.
1: D'accord. Ben, ça... c'est le genre d'affaire qui peut arriver à une question un soir, là. Tu peux tomber en amour, mais que les sentiments te soient pas retournés.
0: Ah, mais ça a l'air que dans un salon de massage érotique, ça peut être plus fréquent. Okay. Ça a l'air que ça arrive souvent. Mais bref, ça, c'est le char de ce qui est écrit dans l'article. Et ce qu'on nous dit, donc, c'est ça. C'était pas partagé, mais lui, il a reconnu avoir insisté. Et il a été arrêté, donc, cet enseignant-là, le 23 août 2023, et a été suspendu avec salaire à la base, mais par la suite, l'employeur a, comme dit, ouais, là, non, ça, la rémunération, ça sera plus possible. Et c'est en décembre que l'homme a plaidé coupable.
1: Il a plaidé coupable, donc. Oui.
0: À des accusations.
1: Parce que tout le monde est innocent jusqu'à preuve du contraire. Oui. Ça, c'est important. Fait qu'on peut peut-être comprendre qu'on veuille le suspendre en attendant, avec solde, en attendant la suite des procédures.
0: Exact.
1: Mais là, il a plaidé coupable
0: en décembre à des accusations de harcèlement et d'obtention de services sexuels moyennant rétribution. A reçu 2 amendes. C'est accompagné d'une période de probation en avril 2024. Et c'est 1 mois plus tard qu'il était congédié. L'affaire. Ah, puis avant, je vais lire un bout de la lettre de congédiement. Après analyse de votre dossier, de votre verdict de culpabilité et de l'ordonnance de probation à laquelle vous êtes soumis, nous considérons que le harcèlement criminel et les actes de nature sexuelle que vous avez commis ne sont pas compatibles avec le modèle que doit représenter un enseignant pour nos jeunes.
1: Je suis d'accord avec ça.
0: C'est sûr, 88-971-1021, curieux de savoir si vous êtes d'accord ou pas avec ce congédiement-là, avec les raisons que je viens de vous mentionner. Mais ce que l'arbitre, un certain maître Alain Turcotte, mentionne, c'est que le plaignant a un dossier impeccable au travail. Après analyse du dossier, le tribunal conclut qu'il n'y a pas de lien entre les infractions commises dans sa vie personnelle et son emploi d'enseignant. Donc, ce monsieur-là, qu'on ne sait pas c'est qui, va recevoir 45 000 $ du centre de services scolaires parce que on dit que son congédiement était fondé sur des préjugés et sur des exigences excessives d'exemplarité.
1: C'est excessif de demander de ne pas aller... Okay. C'est excessif de demander à ce que tu n'aies pas de dossier criminel ou que tu ne commettes pas de faute criminelle?
0: Semble-t-il que c'est de l'excès. Okay. Puis son syndicat, il demandait 60 000 $ à titre de dommages moraux et 15 000 pour le refus du centre de réintégrer le plaignant malgré l'ordonnance du tribunal. Fait que le tribunal aurait... le congédiement n'est pas valable, n'est pas valide, ne devrait pas avoir eu lieu. Et malgré ça, le centre de service scolaire n'aurait pas voulu le réintégrer. Et au final, donc, on a dit OK pour la demande de 15 000. Puis pour ce qui est de la demande par rapport aux dommages moraux, ça, on a ramené ça à 30 000. Fait qu'on l'a coupé de moitié. Donc, le total, ben, c'est 45 000.
1: Mais là, est-ce que c'est un 45 000 qui fait voici, puis tu peux t'en aller, là?
0: De ce que je comprends, ce serait ça.
1: OK.
0: Et là, le Soleil a contacté le centre de service scolaire qui mentionne la décision de congédier l'enseignant a été prise de bonne foi. Compte tenu de nos encadrements et de nos valeurs, nous devons maintenant nous conformer à la décision des arbitres. Le syndicat, de son côté, qui n'a pas donné de commentaire. Mais ce qu'on nous donne, puis c'est ce sur quoi l'arbitre a dû s'appuyer pour rendre sa décision, c'est un extrait de la Charte des droits et libertés de la personne. Qui va comme suit. Nul ne peut congédier, refuser d'embaucher ou autrement pénaliser dans le cadre de son emploi une personne du seul fait qu'elle a été déclarée coupable d'une infraction pénale ou criminelle si cette infraction n'a aucun lien avec l'emploi ou si cette personne en a obtenu le pardon. Fait que ce qu'on nous dit, en gros, si on fait la traduction, là, c'est que de fréquenter un salon de massage érotique puis de tomber amoureux d'une employée puis de la harceler et de payer pour des services sexuels, ben, comme ça n'a aucun lien avec le domaine de l'enseignement, même si tu déclares coupable, ben, tout est beau.
1: D'accord. C'est donc tous les droits, aucun devoir. C'est ça qu'on comprend avec la Charte des droits et libertés. Comme tu devrais... moi, je suis d'accord, puis je pense à tous les enseignants. Là, le devoir d'exemplarité, c'est eux qui prennent soin de notre jeunesse. On parle ici d'un prof au primaire. Là. Mm. Puis, mais la Charte des droits et libertés, on le protège. C'est difficile des fois pour les syndicats d'être obligés de défendre l'indéfendable. Hein? Tu vas le protéger alors que je suis pas mal certaine que tu poses la question une fois les portes fermées puis tout le monde est très, très, très mal à l'aise d'une situation
0: probablement
1: comme celle-là. Probablement. Hey boy.
0: Les textos qui entrent au 418-971-1021. Un dossier criminel empêche d'œuvrer auprès des enfants. Ceci étant dit, c'est moralement discutable, mais je suis OK avec le fait qu'il continue son travail, honnêtement. C'est sa vie personnelle. Bon, par rapport au fait, moi qu'un prof aille aux danseuses de temps en temps...
1: C'est légal, les danseuses, pas... par exemple?
0: Ouais, mais je donne un exemple. Je sors du dossier, mettons. Ouais. Que le prof aille là de temps en temps, puis que... Il y a rien de... Tu sais, il fait juste aller là. Puis à un moment donné, il croise un parent. Tu sais, ça peut être moralement... Mais moi, c'est à partir du moment où on nous dit que le gars a plaidé coupable à du harcèlement.
1: Oui.
0: Que ce soit, peu importe le contexte, il a plaidé coupable à du harcèlement et aussi à l'obtention de services sexuels moyennant rétribution. Fait que je comprends que ça n'a pas de lien avec l'enseignement, là. Mais tu veux-tu d'un prof qui est, un prof est supposé donner l'exemple. Mais, peu importe les circonstances.
1: Tu sais, je vais te donner... Est-ce que tu me permets que je te raconte une histoire personnelle?
0: Ben, ça va toujours me faire un immense plaisir.
1: Puis je vais faire attention aussi aux détails que je donne parce que je veux pas non plus faire exprès pour viser quelqu'un, mais je te raconte une histoire que moi, j'ai vécue en lien avec une enseignante au primaire. Il y a une enseignante au primaire qui, sur l'heure de pointe, en se rendant au travail, se fait pincer pour excès de vitesse sur l'autoroute Laurentienne. Se fait poursuivre par une voiture de la Sûreté du Québec, c'est Laurentienne. Mais elle ne s'immobilise pas, elle ne s'arrête pas. Elle sort, puis elle s'en va après ça dans les rues, suivie toujours par la police, pour se rendre jusque dans la cour de l'établissement d'enseignement où elle est enseignante en maternelle.
0: OK.
1: Se fait intercepter par une policière dans le stationnement de l'école, se désorganise complètement, refuse d'obtempérer, puis toute la patente, se désorganise à un point tel qu'on doit l'asseoir dans le char de police devant les parents, puis tout, parce que c'est l'heure à laquelle tout le monde entre. Fait qu'elle, tout le long de l'autoroute Laurentienne, jusqu'à ce qu'elle sorte de l'autoroute et qu'elle se fasse suivre par la police qui est sur les gyrophares, jusque dans le quartier résidentiel, jusque dans la cour d'école, elle s'est jamais rendue compte qu'elle a une police qui la suit. Se désorganise complètement devant l'autorité, si bien qu'on doit l'asseoir dans le poste de police. Ça a pas été une belle journée au bureau pour elle, tu comprends? Ben, finalement, elle a plaidé coupable à des accusations réduites. Puis, tu sais, évidemment, il y a eu des amendes ou peu importe, là, mais rien de majeur. Sauf que moi, quand vient le temps, après ça, de rentrer ma petite à la maternelle et que je vois qu'elle est encore là à la journée d'orientation où est-ce qu'on fait un petit avant-midi là, pour orienter les enfants là, pour en vue de la rentrée qui s'en vient à l'automne, je vois qu'elle est là puis qu'elle est encore enseignante. Moi, je suis pas bien, Max. Je suis vraiment pas bien que cette femme-là, qui a sans doute de très belles compétences pour enseigner, se soit désorganisée à ce point-là, qu'elle n'ait pas vu la police après elle, puis qu'on a dû l'embarquer, puis que, tu sais...
0: C'est sûr que l'image que ça projette...
1: Moi, je suis supposée de te confier mon enfant?
0: Ouais, non, c'est ça, là.
1: Fait que moi, j'ai demandé à rencontrer la direction. J'ai dit, je commencerai pas à brasser de la chenoute, mais moi, je ne veux pas que mon enfant se retrouve dans cette classe-là. Comment voulez-vous que j'aie confiance? Puis la direction a été d'un professionnalisme exemplaire, je dois le dire, parce que la direction a les mains liées. C'est une méga patate chaude. Il y a plein de gens qui ont été témoins. Elle est protégée par son syndicat. Tout ça ne s'est pas passé dans le cadre de ses fonctions, même si ça s'est passé dans la cour d'école avec beaucoup de témoins. Alors, il me dit, on prend bien note de votre demande, Madame Bachand. C'est tout ce qu'ils peuvent me dire. Mais ils sont pognés avec ça, eux autres aussi, là. Ouais. Malaise, gigantesque malaise.
0: Puis je ne vais jamais souhaiter de malheur à quelqu'un, ben peu importe ce qu'il a fait dans la vie. Puis tu sais, particulièrement là aussi, je veux dire, c'est pas cet enseignant-là de l'article du Soleil a pas tué personne, il n'y a pas eu d'agressivité, il y a eu harcèlement, ce qu'on je vous conseille pas d'aller dans
1: non,
0: le harcèlement.
1: Non, mais n'importe qui se fait harceler, c'est pas trippant, là.
0: En effet, c'est clair. Mais tu sais, là, c'est le 45 000 du centre de service scolaire, là, c'est parce que c'est nos taxes. Là.
1: Aussi.
0: C'est nos taxes qui vont aller à cet individu-là qui s'est reviré. Puis que... moi, je peux te dire que je me mets à sa place. Là. Me semble que, puis encore là, peut-être qu'il y a une notion là-dedans de peut-être au courant de ce que tu peux faire, puis de dire, oh, peut-être que moi, je trouve dans ma tête que je le méritais, ce congédiement-là, mais au pelaille que si je vois qu'il y a de la pièce à faire...
1: Moi, le faire.
0: Mais tu sais, quand je dis que je souhaite pas de malheur à personne, lui, puis ce qui est noté dans la décision de l'arbitre, c'est que ce monsieur-là, il l'a pas eu facile après son congédiement. Ça a été comme un coup de masse sur la tête. Il perd l'appétit et sa joie de vivre. Il souffre d'insomnie, développe des idées noires. On dit que c'est un fervent adepte du conditionnement physique et que là, il perd l'intérêt et diminue grandement la fréquence de ses visites au gymnase. On dit qu'il était proche aidant pour ses parents et que sa mère a témoigné en parlant de l'effet dévastateur de la suspension. Elle a vu son fils s'isoler parce qu'il se sentait rejeté, puis qu'à d'habitude, il a un caractère joyeux, mais là, elle s'inquiète pour lui parce qu'il est triste et a des idées sombres. Mais il y a quelque chose dans la vie, des fois, qui s'appelle...
1: La responsabilisation aussi.
0: Ben ça,
1: l'imputabilité.
0: L'imputabilité est un bon terme, d'être responsable de tes actes. Mais bon, je pourrais vous relire l'extrait de la Charte des droits et libertés de la personne qui dit que on peut pas congédier quelqu'un si c'est juste parce que tu as été déclaré coupable d'une infraction pénale ou criminelle.
1: Tu vois, il y a quelqu'un qui dit « Moi, j'étais au courant, mais est-ce que pour l'histoire du prof dont on parle, les parents ont été prévenus, par exemple? » Je pense que l'école n'a pas le droit de communiquer ce genre d'informations-là parce qu'au final, ça demeure confidentiel. C'est très... Un dossier de ressources humaines, c'est confidentiel.
0: En effet, même aujourd'hui...
1: Ouais, on peut pas le nommer, mais...
0: On l'a pas, là. Dans le texte du Soleil, on nous le mentionne bien qu'autant l'identité de l'homme que l'école en question. T'sais, on nous donne le centre de service scolaire, là, mais l'école, on le sait pas, là.
1: Fait,
0: grosse histoire, 88-971-1021, continuez de réagir. On a jasé ce matin aussi dans le pit stop, puis ça avait fait jaser. Je pense qu'on est plusieurs à être du même côté, ça le dit. Il y en a qui disent, ben non, moi, tant que ça n'a pas de lien nécessairement avec les enfants directement, puis que ça on dit que c'est un bon prof, pas de problème. Fait que chacun sa vision là-dessus.
1: Mais bravo au centre de service scolaire qui s'est tenu puis qui est allé jusqu'au bout de cette démarche-là pour protéger les élèves. Pis,
0: qui a dû payer en
1: bout de ligne. Qui a dû payer. OK, ben ça se peut là, que c'est vraiment dommage. Puis oui, t'as raison, c'est nos taxes, mais au final, ils se sont tenus debout.
0: Nouvelle de dernière minute de ce que je comprends, là, ce serait officiellement fait l'entrée en fonction de Louise Arbour comme gouverneur général. On a une nouvelle représentante
1: une
0: du
1: nouvelle
0: roi.
1: Gigi.
0: Es-tu excité de savoir que le roi est maintenant représenté par Louise Arbour? Ah! Ça part bien ma semaine. Kat Bachan, bonne semaine à toi.
1: Hey, bonne semaine, Max.
0: Au retour, l'open mic avec Audrey Pinchot et l'ex-agent correctionnel Carl Ruel. 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
5: Oh que oui! Bienvenue ou re-bienvenue dans le Point de Max à Boulevard. C'est 19 degrés à Québec. Généralement, je vous dirais que c'est pas mal du soleil puis ça va être une belle journée. On atteint un maximum de 27 généralement ensoleillés. Demain, ça en est une autre très belle 27 degrés ensoleillés. Après ça, les nuages s'invitent de la partie pour ce qui est de mercredi, mais ce sera un 29 au thermomètre. Jeudi, 21 avec de la pluie. Vendredi, 30 avec de la pluie. Peut-être un peu de soleil si on est chanceux. Samedi, 26 avec de la pluie. Fait qu'on va profiter de la journée d'aujourd'hui parce que le soleil, après ça, va disparaître un bon 3-4 jours. Dimanche, la pluie qui devrait cesser pour laisser place à de l'alternance soleil-nuage sur la route. Oui, Audrey?
6: Il pleut en fin de semaine aussi?
5: Celle qui s'en vient? Samedi, c'est 26 avec un 60% de possibilité d'averse, mais dimanche, c'est beau. Fait que là, il faudrait que j'aille voir les détails. Là,
6: un peu comme en fin de semaine, finalement.
5: Ben, t'sais, en même temps, hier, là, on annonçait pas beau, puis finalement, ça a été une maudite belle journée. Là.
6: C'est vrai.
5: Fait qu'à suivre. À suivre, j'ai envie de te dire.
6: Faudrait vraiment qu'il fasse beau. En fait, semaine prochaine. Ouais.
5: On va croiser les doigts. Sur la route, la 40 ouest, à l'approche, je vous dirais, de Duplessis, semble y avoir un accident. Je pense que quelqu'un nous parlait par texto tantôt d'un petit véhicule en feu. Donc, ça cause un ralentissement. Audrey Pinchot, salut.
6: Bon matin.
5: As-tu aimé ton vendredi aussi, je sais pas ce que t'as fait, mais samedi soir, on s'est vu, nous.
6: Oui, on s'est vu, puis c'est drôle, ça a été ma seule sortie de la fête de semaine, parce que j'ai vraiment été une patate ce week-end, là, mais rien faire de chez rien faire. Ça faisait longtemps que j'avais pas été une larve comme ça. J'ai vraiment passé un beau moment. Il y a beaucoup de gens qui ont été intelligents et qui sont arrivés vraiment à temps pour le spectacle de Jonathan Roy à 21h à l'Agora. Ces gens-là ont évité la pluie. Moi, je suis de celles qui sont arrivées aux alentours de 7h15, tu sais, pour m'installer tranquillement, manger une bouchée, voir les premières parties. Moi, j'ai pris ma douche.
5: Moi, je suis arrivé à 20h pile pour la première partie, mais il était pas question que j'arrive plus d'avance que ça à grosse
6: mais
5: pluie.
6: Mais il faisait pas froid. Les gens ont quand même été intelligents. Ouais. Tu sais, moi, j'avais comme un genre une laine en dessous de mon imperméable. Puis, honnêtement, il y a un moment dans l'après-midi où je me suis dit, je vais-tu vraiment aller me taper ça? Je vais-tu vraiment vivre ça?
5: Ça a été un bon bout de ma journée, ce questionnement-là.
6: Ouais, ben oui, c'est vrai, on s'est écrit là-dessus d'ailleurs. Puis, tu vois, je me suis comme dit, donne-toi le coup de pied dans le derrière parce que mes plus beaux shows ont été dans le déluge. Mmh.
5: Puis, en même temps, ça a comme été parfait parce que pendant la première partie, Raphaël Roy, qui d'ailleurs a été excellente, là, c'était de la grosse pluie.
6: Hey, sérieux, c'était un lac sur le stage.
5: Ça s'est calmé pendant Zagata, qui a aussi été très bon en passant. Puis, pendant Zagata, là, un certain moment, plus de pluie pantoute, puis après ça, on était correct pour le reste. Là.
6: Mais tu sais, c'est drôle, hein, parce que j'avais amené mon amoureux qui connaît pas tant Jonathan Roy, tu sais, de nom, mais je veux dire, c'est pas un fan de
5: ça. Je connais pas Étoune non plus, tu sais.
6: Mais je me suis rendu compte que le show qu'il a fait samedi, je connaissais plus grand tune. Tu sais, en fait, c'est quelques classiques, mais je veux dire, à la limite, je connaissais plus de tunes quand il y avait Cigale l'année passée. Okay. Là,
5: ah, ouais.
6: Il y a des nouvelles tunes beaucoup qui a joué. Là.
5: Okay.
6: Mais malgré ça, ce gars-là donne un seul
5: show. Il est bon.
6: Je veux dire, tu te sens près de l'artiste. Il y a ces deux choristes qui sont, ma foi, excellentes. Ça n'a aucun sens. Ces musiciens, c'est vraiment une vibe qui est le fun comme spectacle. C'est un sure shot, Jonathan Roy.
5: Ça se passait à l'Agora, qui est la plus belle salle de spectacle
6: tellement.
5: Au Québec. Puis moi, je revenais de la plus belle salle de spectacle du Maine la veille de laquelle je suis tombé en amour. Là.
6: C'est un peu comme l'amphithéâtre Cogeco, de ce que je comprends de ta description.
5: Ben, ouais, mais tu sais, c'est gigantesque. Là. C'est 16 000 places. Ça date d'à peu près 2010, des petites recherches que j'ai faites, mais ils ont remis plusieurs millions de dollars là-dessus, un genre de 3 ans. Fait que tout était refait au neuf. À Bangor, le Maine Savings Amphitheater. Si ça intéresse des gens, il y a des gros shows. Il y a genre Godsmack qui va passer là dans quelques semaines. Jelly Roll est là dans moins de 2 semaines aussi. Je sais qu'il va être au festival l'été. Mais si vous voulez vous taper un petit trip d'une fin de semaine dans le Maine, là, ça vaut vraiment la peine. Ce qui est particulier, c'est que c'est une mini-ville. Là. C'est 30 000 personnes, Bangor, puis ça paraît. Là.
6: OK, c'est tout petit.
5: Oui, fait que quand il y a des shows qui prennent d'assaut la ville, ben, c'est
6: l'hôtel
5: le cas
6: de... devait être solidement cher. Hein?
5: Oui, vraiment, parce que puis c'est ça que le gars nous disait quand on est arrivé à l'hôtel, c'est tout le monde est là pour le show de ce soir. Demain, il y a un autre show, ben c'est tout du nouveau monde qui arrive pour le show. C'était Kid Cudi dans le rap le lendemain. C'est ça, c'est que la ville est complètement prise d'assaut quand il y a des spectacles comme ça. T'sais, amphithéâtre de 16 000 personnes dans une ville de 30 000 personnes, vous comprendrez que ça fait beaucoup de monde. Puis ce qui arrive avec Bangor dans le Maine, c'est que c'est tellement central que t'as du monde du Québec. J'ai vu une couple de plaques de Nova Scotia, Nouvelle-Écosse. T'as du monde d'un peu partout aux États-Unis aussi. Fait que non, c'est vraiment une belle place. Puis
6: t'as dû triper, Max.
5: Ah, MGK, c'était, t'sais, je l'avais déjà vu en show, puis je le sais que c'est solide, puis ça a été solide.
6: C'était meilleur qu'à Montréal en décembre dernier.
5: Ben c'était la setlist, c'était différent. C'était aussi bon, j'ai envie de dire. Là, c'est sûr que Montréal était particulier parce qu'il faisait Tickets to My Downfall du début à la fin à Montréal. C'était ça le concept de la première jambe de sa tournée. Mais là, ce qu'il y a eu comme majou par rapport à Montréal, oui, la setlist est différente, plein de nouvelles tunes, cool. Mais Wiz Khalifa en première partie, là, j'ai vraiment pogné quelque chose. Je savais que j'allais comme aimer ça.
6: C'est-tu beaucoup de playback?
5: Ben oui, ça reste...
6: Parce que c'est ce genre d'artiste-là là, qui fait juste des mouvements de bras sur un enregistrement.
5: Ben, tu sais,
6: hein?
5: quand il a fait Black and Yellow, notamment, c'était beaucoup de... il chantait pas beaucoup Black and Yellow. Mais, tu sais, reste que quand un hit de même part, là... Mais j'ai pas fumé de cannabis, puis je pense que j'étais gelé pareil.
6: Ah, oh, mon Dieu, mais c'est sûr. Et mon Dieu que ça a dû fumer.
5: Sur le parterre, là, quand il est embarqué sur la scène, tout le monde attendait comme ce moment-là pour s'allumer, j'imagine, là. Un genre de gros nuage au-dessus du parterre.
6: T'as été affecté c'était... par la fumée secondaire.
5: Je pense que oui. Mais sinon, tout un show. Fait que MGK dans le Maine vendredi, samedi soir, Jonathan Roy à l'Agora, suivi d'une petite séance de karaoké. Tant qu'à être dans
6: ben
5: le
6: oui,
5: coin.
6: Ah, tant qu'à être là. Ah, OK, t'es vraiment sorti.
5: C'est l'heure de l'open mic.
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5: Ça fait longtemps qu'on en parle, mais ça continue de brasser énormément dans les prisons du Québec, puis notamment dans la région de Québec, à Donnacona, un quatrième meurtre en un an qui est survenu mercredi soir. Dès le lendemain, il y a eu une autre attaque, exactement à la même place de ce qu'on comprend dans le gym. Là, il n'y a pas eu de décès, mais quand même, des situations comme ça, on en parle souvent, puis on peut en parler, entre autres, avec Carl Ruel, qui est un ex-agent correctionnel. Salut, Carl.
0: Allô.
5: C'est pas la première fois que tu viens nous voir. Tu es venu nous voir souvent, puis on aborde un paquet de dossiers ensemble. On a déjà parlé souvent de la situation qui était difficile pour les agents correctionnels, de la montée de la violence. Puis là, on semble être dans une autre vague de montée de violence. T'en entends-tu parler un peu?
0: Oui, bien... Vois-tu le propre de ce qu'on va appeler, mettons, les gangs de rue, là, qui impliquent justement Arab Power, comme est arrivé récemment. C'est que ces gangs-là sont caractérisés par une instabilité interne. Tu sais, la mafia, c'est structuré, ça fonctionne, il y a une hiérarchie, les moteurs en quelque sorte aussi. Mais eux autres, les gangs de rue, là, c'est très instable. On le voit là, que BFM, tu sais, avant c'était Picturmel, puis là, oups, ça se sépare en deux, une autre Savage, un autre, si, puis ça. Et ça arrive la même affaire avec les autres gangs. Donc, ça donne lieu à ça, parce que c'est dur. On peut juste être en réaction à l'intérieur des murs par rapport à ça, parce que tu sais pas le moment qu'un tel passe avec un autre gang ou qu'il y a une chicane d'égo qui fait que la gang se divise en deux. Tu l'as pas en temps réel, ils te le disent pas, hein.
5: Et là, dans les derniers jours, le syndicat des agents correctionnels est sorti dans les médias pour dire « Hey là, on manque de soutien, on a besoin d'aide. » Encore là, j'ai l'impression de me répéter.
0: Oui, tout à fait, tout à fait. C'est un message que je pense depuis la première fois qu'on...
6: Qui est éternel, oui.
0: Il est éternel depuis longtemps, là, plusieurs fois qu'on en parle. Puis là, ben ça déborde sur toutes les autres catégories d'employés. Parce qu'il n'y a pas une des agents qui travaillent dans un pénitencier. Il y a des employés civils qui travaillent pour différentes fonctions.
5: Puis là, un cas qui a été abordé, c'est le fait que Là, il y a le meurtre, il y a les attaques, puis là, après ça, ben c'est un concierge là, qui arrive, puis qui passe la...
0: C'est tout à masse.
5: Mais après, ça passe pas vider une poubelle, là.
0: Non, c'est ça. C'est... Puis eux autres, la direction, eux autres, ils ont dit, ben ils ont commencé, on leur donne une formation. La formation qui est donnée, c'est simple. C'est juste de faire attention pour pas se contaminer avec du sang.
5: Le psychologique okay. Là-dedans.
0: Que ça, c'est quelques instants, puis prends attention de mettre tes gants, protège tous tes souliers, pas traîner ça, là, mais c'est sûr qu'un concierge, c'est pas fait pour aller nettoyer une scène de crime, ramasser des morceaux de cadavres, ou bien ramasser des morceaux de corps, ou toutes sortes d'affaires de
6: comment
0: même, plus le sang, plus...
6: Comment tu poursuis ta vie après, là? Ouais.
0: Tu sais, sont pas engagés pour ça, ce monde-là. Là. Ça, c'est sûr.
6: Ah, je trouve ça épouvantable. Une chose, Carl, qu'on voulait jaser avec toi ce matin, c'est tout ce qui touche la libération conditionnelle. Moi, c'est un concept avec lequel j'ai beaucoup de difficultés, je le cacherai pas.
0: Ça s'améliorera pas après.
6: Encore, tu sais, la semaine passée, là, c'est de Guy Turcotte qu'on parlait, l'ancien cardiologue incarcéré depuis 2009 pour le meurtre de ses enfants, qui souhaite une libération conditionnelle. Il veut être libéré cet été. En fait, là, c'est carrément ça qu'on nous disait dans les médias la semaine passée. Puis, tu sais, on parle de cette histoire-là, mais tu vois, il y a quatre jours, je sais plus où, là, libération conditionnelle accordée à un homme qui a tué ses trois enfants. Ça joue dans la tête. Ouais. Ça joue dans la tête de dire comment ça se fait que... Pourquoi on donne des peines rendues là, mm-hmm. sachant qu'ils vont sortir avant? Puis je pense que c'est ma première question. Tu sais, t'as été 25 ans du côté de Donnacona, ancien agent correctionnel, Max l'a dit. T'en as vu, là. Mm-hmm. Pourquoi on permet ça, nous autres, ici? C'est quoi cette affaire-là de libération conditionnelle?
0: Au départ, c'est prévu dans la loi, OK? Puis il y a différentes étapes. Puis, c'est appliqué sans discernement, OK? Fait que, grosso modo, je n'entrerai pas dans tout, là, on va manquer de temps si je vois...
6: Dans le gros technique, là,
0: mais les étapes, que le monde a déjà entendu parler, c'est le tiers, le deux tiers, puis la fin mandat qui est le trois tiers, OK? Donc, tu as fini ta sentence, là, OK? Le tiers, c'est que le détenu peut le demander, peut demander sa libération conditionnelle, puis il passe en audience pour ça. Le deux tiers, elle est automatique. Peu importe, là, le deux tiers, c'est automatique. Peu importe ce qui se passe.
6: C'est qu'on révise le dossier, puis si tu as été assez...
0: Non, il n'y a pas de révision. C'est automatique. Si on ne veut pas le laisser sortir, ça appartient au service correctionnel...
6: De prouver...
0: que c'est dangereux de le sortir. Faut quasiment jamais... savoir qu'il va faire un crime pour dire non, il va faire telle affaire. Là.
6: Fait que c'est jamais une peine réellement complète.
0: Non, là, c'est jamais une peine complète. La peine complète, là, c'est à l'expiration de mandat, mais le temps fait en conditionnel compte sur la durée de la peine.
6: Ça me pue tellement au nez. Okay. On pense aux victimes dans ces cas-là. Moi, théoriquement,
0: les victimes ont le droit de se faire entendre. OK? Dans le cas de très médiatisé, Guy Turcotte, c'est sûr que son ancienne conjointe, elle peut écrire une lettre, elle peut se présenter à personne, ci pis ça, là. Mais malheureusement, ce n'est qu'un élément parmi un tas d'autres éléments pris en considération. Et à l'étape du deux tiers, même si... l'ex-conjointe à M. Turcotte va se présenter à l'audience, il va être libéré pareil aux deux tiers. Là, OK? Parce que le deux tiers, c'est automatique. Puis il faut que tu prouves quasiment, là, pas hors de tout doute, mais quasiment qu'il va recommettre un crime. Là, t'sais.
5: Même en cas de meurtre?
6: Mais ça, c'est l'autre affaire. Bon. On dirait que c'est traité tout sur le même pied d'égalité, de ce que je comprends.
0: Généralement, tout est pareil, sauf le meurtre, que là, ils ont prévu de mettre des dates précises, OK? Mais là, ils ont trouvé que c'était trop mettre tout le monde à 25 ans minimum. Fait qu'ils ont créé des sous-catégories. Donc, t'as, mettons, meurtre premier degré, homicide involontaire, ci pis ça. Puis là, ils ont même prévu un mécanisme qui s'appelle une révision judiciaire. Ça veut dire que la personne n'arrive pas à sa date d'éligibilité, mais il peut demander une révision judiciaire, et là, ça passe devant un juge, et là, le juge peut dire, bon, oui, OK, c'est correct, tu devais sortir, mettons, à 25 ans, mais là, finalement, à 17 ans, on pense que c'est correct.
5: Parce que premier degré, de ce que je comprends, là, c'est 25 ans. peu importe. Mais c'est à partir du deuxième degré, puis là, c'est le cas de Guy Turcotte, ça avait été meurtre au deuxième degré, donc c'est pour ça qu'on va pouvoir
0: y aller. Puis, je pense que vous avez déjà reçu un procureur, qui disait le danger des plaidoyers de culpabilité avec des sentences réduites pour traiter les dossiers parce qu'il manque de procureurs, bien, ça rouvre la porte à ces choses-là.
6: Mais on dirait que j'ai... Pourquoi on a mis ça en place avant tout? C'est quoi? C'est pour la réinsertion sociale?
0: Le deux tiers, c'est qu'il disait rendu à la fin du mandat, cette personne-là va retourner vivre en société. Donc, ça nous prend une période pour pouvoir l'évaluer puis peut-être le guider puis l'aider.
6: Ben oui, mais à la fin de ses 20 ans de prison, je sais pas.
0: Ben, c'est ce qui serait intelligent.
6: Tu sais, je pense,
0: mais,
6: là...
0: T'sais, c'est ça, c'est que tout est fait pour l'aider à se réinsérer. Mais là, on est rendu que même administrativement, parce qu'en même temps, ce que j'ai oublié de dire, c'est que le niveau de sécurité n'a aucune incidence, là. Quelqu'un peut avoir fait toute sa sentence en maximum, puis avoir obtenu sa libération conditionnelle au tiers quand même. Pareil comme quelqu'un médium, pareil comme quelqu'un minimum.
6: Ça me fascine bien.
0: Notion de mérite n'est pas là, là.
6: Oui, c'est ça. Je suis en train de regarder parce que là, on parle de Turcotte, mais il y a plusieurs semaines, en fait, c'était au mois de mars, si je ne me trompe pas, là, la famille destinée à Beauport, Éric Légaré, qui était un chauffeur récidiviste, alcool au volant. Lui, ça a été 16 ans de mémoire. Puis, tu sais, déjà demandait de pouvoir sortir puis avoir des permissions pour être capable de voir ses proches puis entretenir liens là, avec sa petite blonde. Que je vous résume ça un peu, je paraphrase, là, mais c'est pratiquement ça. Puis c'était

0: tout le monde pareil, OK? C'est pas vrai que tout le monde est prêt aux mêmes échéanciers pour une réinsertion sociale. Puis il y en a, c'est plate à dire, là, mais il y en a, là, c'est le mode de vie, puis la réinsertion sociale pour eux autres, c'est juste profiter du système de plus. OK? Il y en a, là, c'est plate à dire, là, OK? Puis dans n'importe quelle thérapie, là, je sors du milieu correctionnel, là, mais quelqu'un qui a un problème, mettons, de jeu pathologique, OK? Tant que le besoin de thérapie ne vient pas de lui, ça donne rien. On peut pas y renfoncer une thérapie à coups de marteau dans la tête. Mmh. OK? C'est la même chose au niveau des délinquants. Si le délinquant n'a pas besoin de lever la main pour dire, ouais, OK, là, j'ai frappé le bas. Là, j'ai besoin de me prendre en main. Tous les efforts qu'on fait, là, c'est des coups d'épée dans l'eau, tant qu'à moi, là.
1: Faites-vous partie du processus, à quelque part, vous autres, comme agent correctionnel? Pas en tout?
0: Non.
1: C'est vous qui côtoyez le plus.
0: Théoriquement, OK, quand j'ai un case load, quand que je produis un document ou quand que l'agent de libération conditionnelle produit un document, là, il imprime ça, ça marque équipe de gestion de cas, puis mon nom va être là. OK? Mais c'est très rare qu'on nous demande notre avis. OK? Moi, j'ai déjà dit à un agent de libération conditionnelle, là, si tu veux vraiment voir la réaction du détenu, là, OK, viens t'asseoir sur le plancher, là, puis quand il demande une petite permission, une petite faveur, puis tu lui dis non, là, regarde sa réaction. Ben là, tu vas avoir une crise de bonne idée, là, de quand le gars va sortir dehors, puis qu'il va arriver au dépanneur, qui va être 11h05, puis le petit commis de 14h va dire, excusez, monsieur, le cours de la bière est fermé, je peux pas vous en vendre, là. Mm. Tu vas voir sa réaction, mais ça va être la même que tu vas voir quand je lui dis non sur le plancher. Mais ils nous posent pas vraiment de questions, là.
2: Ça, je suis surpris de ça.
1: Moi aussi, quand même.
2: Je pensais que les agents correctionnels pouvaient faire partie du processus, parce que, comme tu dis, c'est eux qui sont dans le quotidien.
0: On fait partie du processus dans le sens que, à chaque mois, on fait comme un rapport sur le détenu en question.
2: Qui se base là-dessus.
0: Puis, ils ont accès aussi à voir tout ce qui est, mettons, de rapport d'infraction, aussi, puis ça, puis tout, là. Fait qu'ils consultent ça. Mais venir, moi, ça m'est pas arrivé souvent, là, qu'un agent de libération conditionnelle dise, hey, tu viens-tu me voir à mon bureau? Je prépare telle audition pour tel détenu. J'aimerais ça qu'on se parle, là.
2: C'est pas toi qui va être sur le papier. Tu pourrais donner.
0: Ben, c'est ça. Mais c'est, puis là, ben, tout ça, en plus, c'est des aspects légaux. Fait que là, à chaque fois que t'avances quelque chose, il faudrait quasiment que tu sois backé par des faits.
2: Ouais.
0: OK? C'est quasiment
1: possible.
0: Ben, c'est quasiment un mini-procès, si tu veux, dans une sentence, tu sais. Puis là, pour le deux tiers, ben là, oublie ça, là, le deux tiers, là, c'est très, très, très, très rare que tu réussis à le garder aux deux
1: malgré
0: tiers.
1: Malgré le niveau de dangerosité.
0: Malgré le niveau de sécurité. Mais écoute,
1: fait qu'on devrait pas dire que quelqu'un écope de 25 ans.
0: C'est public, là, les décisions de libération conditionnelle, quelqu'un pourrait fouiller et trouver ça, là. Quand tu lis le rapport de la décision, là, premièrement, tout le temps, le résumé du cas, OK? Mm-hmm. Le début, la sentence, c'est pis ça, pis tout. Puis là, ils font, après ça, l'analyse là, de l'audience, là. Puis là, tu lis ça, puis souvent, tu vas te dire, bon, c'est sûr que le gars, il sort pas, là. Tu sais, c'est clair, tu sais. Et là, il arrive la fameuse phrase que j'ai toujours ri quand je la vois, mais je la trouve tellement dangereuse en même temps. Nous concluons que, le détenu X représente un risque assumable.
2: Ou un risque.
0: Assumable.
2: Des fois, c'est modéré.
0: Ouais, ben, modéré serait déjà pas mal positif. Moi, un risque assumable, là, ce que ça me dit, là, c'est que t'es en train de dire aux citoyens qui nous écoutent dehors, là, vous allez assumer ce risque-là.
1: Parce que
0: c'est
1: eux autres.
0: C'est ça. Puis là, ben, après ça, ben, il arrive de quoi? Ah, OK, on la rentre en dedans, puis c'est ça. Mais quand il rentre en dedans parce qu'il fait quelque chose qui brise ses conditions, il a le droit à une autre audience pour voir est-ce qu'on le garde en dedans ou qu'on le retourne dehors encore.
1: C'est pas trop de chance, un peu, man.
0: C'est énormément trop de chance.
1: Je trouve que c'est ridicule. J'ai envie de te demander avant qu'on se laisse, Carl, parce que j'ai l'impression qu'on pourra en parler pendant.
0: Ben, c'est clair.
1: Pendant des heures. C'est quoi les types de conditions qui peuvent être imposées à une personne libérée? Mettons qu'on essaie de se rassurer un peu. On peut se rassurer, là.
0: Ben premièrement, dans certains types de criminalité, ça va être ne pas être en présence d'enfants. OK? Ou est-ce qu'on sent supervision de qu'il y ait des adultes avec ces affaires-là, là, OK? Tu peux avoir la condition de base de, mettons, de pas être dans un débit de boisson. OK? Tu peux avoir une interdiction de posséder des équipements informatiques, de posséder des armes à feu. Tu peux avoir un certain couvre-feu. OK? T'es assigné chez vous entre telle heure et tu dois. T'as une obligation de te rapporter à un agent de libération conditionnelle qui est dehors. Tant de fois.
1: Mais tu sais, mettons que t'as commis un meurtre, là. Mettons qu'on prend le code sur code, là.
0: Ben,
1: t'sais,

0: Turcotte, au niveau connaissance scientifique, là, ce genre de choses-là, là, c'est là qu'eux autres, ils jouent beaucoup là-dessus. C'est que les chances de récidive sont pratiquement inexistantes. Okay. Parce que il y a comme déjà... Le blackout, il l'a eu une fois, puis c'est rare que ceux-là vont recommencer. OK?
1: Mais la gravité des événements, moi, la gravité,
0: mais Turcotte va avoir le même façon d'être évalué par la commission qui a tué ses enfants comme
1: qu'un
0: ça.
1: Qu'un fraudeur,
0: qu'un pirate informatique, qu'un dealer de drogue, OK, qu'un pédophile. Il n'y a pas de notion de la nature du crime qui va avoir un effroi. Sauf le meurtre parce qu'on a mis... C'est ça. Sauf le meurtre parce qu'on a mis, mettons, premier degré, c'est 25 ans minimum. Après ça, homicide involontaire, ça peut être 15. Des fois, un juge peut décider d'un nombre d'années d'éligibilité. Mais toutes les autres, c'est le tiers, c'est le deux tiers, c'est trois tiers.
1: Je trouve ça fâchant, puis je trouve ça plate parce que quand on a des conversations comme ça, on dirait qu'il y a pas d'issue, hein, il y a pas de solution, il y a pas de il y a comme rien à faire, c'est comme ça qu'on fonctionne.
0: C'est pas payant politiquement.
1: Ben,
0: puis malheureusement.
1: Moi, je pense aux victimes.
0: Oui, mais malheureusement, la société, OK, s'en préoccupe quand il arrive quelque chose. Tu sais, s'il arrive à rien, là, le monde. Tu sais, regarde, là, je vais faire rire du monde, là, OK? Mais. Toi, ce qui t'intéresse de tes vidanges, là, c'est qu'ils soient ramassés aux deux semaines chez vous. Ce qui se passe après avec le camion, là, c'est rare, tu y penses, hein? Ben, les gens, pour les détenus, c'est exactement ma affaire. Ce qui les intéresse, c'est quand un crime est commis, ça sort des médias, ils veulent que la police arrête la personne le plus vite possible. Un coup que l'annonce est faite qu'il est arrêté, déjà, la moitié du monde s'intéresse plus au procès. Puis, rendu au procès, le monde ne s'intéresse pas vraiment à sentence, puis tu sais, quand la sentence est prononcée, le monde, là, ça n'a pas de bon sens, mais ce qui se passe entre les deux, et là, il arrive comme Turcotte qui vient pour ressortir, et là, tout le monde dit, ça n'a pas de bon sens, mais entre les deux, personne. Fait que les politiciens, là, ils sentent pas l'urgence du tout d'intervenir.
1: Parce qu'on remet pas en question.
0: C'est ça.
2: Carl Louis, ex-agent correctionnel à Donnacona, toujours un plaisir.
0: Merci
2: Audrey, on t'écoute dès 14h.
1: Je suis fâché, oui.
0: Ben, c'est fâchant.
1: Ah non, c'est insultant, ça me...
0: C'est même pour nous autres, des fois, c'est fâchant, là.
1: J'en doute pas, quand.
0: Parce que le pire, c'est... Nous autres, on l'a tout le temps dit, souvent, là. Quand t'es en maximum, là, tu devrais mériter ton médium. Et tant que t'es en maximum... Ben, ça devrait être l'argument pour dire, ben là, t'es pas éligible pour une conditionnelle.
1: Mais c'est ça, à la limite, au moins, qu'on soit pas tous sur le même pied d'égalité pour tous les types de crimes.
2: Au retour, Nathan Meyer vient faire son tour et on fait un tour des nouvelles. Vous écoutez Le Point de Max, 11h26.
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0: dis que t'aimais pas Michel Jean, même si tout le monde l'aime, est-ce que t'en veux à la personne ou à la fonction?
1: Non, la personne, je n'ai rien à cirer de Michel Jean. Tu sais, bon, les gouverneurs généraux, c'est la fonction, tu sais, c'est un symbole. Un des pires symboles de notre oppression. Les gens qui sont là, ils représentent le roi, la reine d'Angleterre. Moi, ce que je comprends pas, c'est comment tu peux te prétendre progressiste puis devenir vice-roi du Canada? Les gens de gauche qui ont défendu Michel Jean puis son mari, tu sais, c'est la royauté, bordel! Ça représente la royauté. Puis dans notre histoire, les gouverneurs qu'il y a eu, tu sais, c'est Amherst, Colborne, Gosford, des salopards, tu sais, qui ont pendu notre monde. Ces gens-là, le gouverneur général, c'est la suite de ça. Moi, je trouve ça inacceptable. Alors que le monde soit brun, jaune, blanc, vert, mauve, avec des pitons en orange, n'ai rien à foutre. C'est pas le... Tu sais, les gens qui ont vu ça comme une attaque raciste, c'est des insignifiants.
2: Le regretté Pierre Falardeau, que j'admire beaucoup sur la fonction de gouverneur général, parce que c'est fait, Louise Arbour, qui est maintenant la représentante du roi d'Angleterre au Canada. Beaucoup de respect pour la personne qu'est Louise Arbour. Peu de respect pour la fonction de gouverneur général, de représentant du roi ici au Canada. Dans tous les cas, bon, j'imagine que je dois dire félicitations à Madame Arbour, puis que c'est super cool, puis tout. Sarah Dufour, de son côté, qui était du côté de la cérémonie d'installation, parce que c'est comme ça qu'on appelle ça, elle a chanté une chanson des Cowboys Fringants, La Reine. Je dois dire que personnellement, j'ai un petit malaise avec ça, considérant le côté politique des Cowboys Fringants, mais semble-t-il, on m'a dit que les Cowboys, l'équipe des Cowboys avait été mise au courant et que tout était cool de ce côté-là. Puis qu'à partir de ce moment-là, j'ai pas mon mot à dire, mais je vais l'admettre là. Puis avec tout l'amour du monde que j'ai pour Sarah Dufour et son entourage, je trouve que c'est weird d'aller chanter une toune des Cowboys Fringants à Ottawa pour la gouverneure générale. Alors qu'on sait ce que les Cowboys Fringants pensent de cette fonction-là et de la Fédération canadienne en général. Bref, fait que c'est ça. On a une nouvelle gouverneure générale. Malade, ça part bien la semaine. Je suis aux anges. Sinon, dans l'actualité, avant que Nathan Meilleur revienne s'installer avec nous, une jeune femme de 19 ans aurait été atteinte par balle vers 23h20 hier soir dans le secteur de Sainte-Foy. À l'arrivée des policiers, la victime qui a reçu les soins d'urgence en situation critique avant d'être transportée en centre hospitalier où sa vie serait hors de danger. Les policiers qui ont sécurisé les lieux et différentes démarches ont été entreprises pour localiser de potentiels suspects. De ce qu'on comprend, ça n'aurait pas été fait encore. Puis je voyais dans le journal que c'est la deuxième fois, je pense, c'est 4 mois que ce même bâtiment, puis de ce qu'on comprend, même le même appartement est visé par des situations du genre. Ce qui retient beaucoup d'attention, c'est les autorités françaises qui ont placé dans les dernières heures le chanteur Patrick Bruel en garde à vue concernant une enquête pour violence sexuelle qui, à ce stade-ci, concerne 13 victimes présumées. On parle notamment de dénonciation de 3 femmes pour des agressions sexuelles et des tentatives de viol qui seraient survenues, selon leur dire, entre 1997 et 2001. Les avocats de Bruel qui ont indiqué qu'il avait depuis plusieurs semaines fait savoir qu'il était à la disposition de la justice pour pouvoir enfin répondre dans le cadre de la procédure judiciaire devant l'autorité compétente. Ils ajoutent que le chanteur répondra à toutes les questions des enquêteurs, transmettra tous les éléments nécessaires à démontrer son innocence. À l'international, Israël et l'Iran doivent immédiatement stopper les tirs. C'est ce qu'écrivait ce matin Donald Trump sur True Social après une reprise et une escalade des hostilités entre les deux pays. Et là, finalement, on a eu une mise à jour à l'effet que l'Iran aurait accepté là, de mettre fin à ses frappes. Donc, c'est une bonne nouvelle, mais encore là, tu sais, combien de temps ça va durer? J'ai l'impression, encore une fois, qu'on joue dans le jour de la marmotte. Mark Carney, lui, qui quittera pour l'Europe cette semaine, le premier ministre du Canada, a annoncé hier qu'il effectuera des visites bilatérales en France et en Irlande du 11 11 au 17 juin et qu'il participera au sommet des dirigeants du G7. On dit qu'il collaborera avec nos alliés et partenaires pour relever des défis mondiaux urgents et créer de nouvelles possibilités de collaboration et cherchera aussi à attirer de nouveaux investissements au Canada, à renforcer les partenariats commerciaux et de sécurité avec l'Europe et à créer aussi de nouvelles possibilités pour les travailleurs et les industries du Canada. Et on mentionne là que dans un monde plus dangereux et divisé, le gouvernement du Canada se concentre sur ce qu'il peut contrôler. D'ailleurs, c'est aujourd'hui que débute l'étude du robuste projet de loi C-30 à la Chambre des communes à Ottawa. Et Radio-Canada rapporte que des scientifiques de 13 universités canadiennes demandent au gouvernement Carney de renoncer à certains articles. Ils déplorent notamment que la réforme doit donner le pouvoir au Conseil des ministres d'invalider des décisions de Santé Canada et de réautoriser des pesticides qui ont été interdits pour les risques posés à l'environnement. Selon les signataires du mémoire, le changement proposé compromettrait l'intégrité scientifique de la réglementation en matière de pesticides au Canada en faisant potentiellement abstraction de ces données probantes, même lorsque les effets nocifs sont manifestes. Pour eux, il n'existe aucun fondement scientifique ou autre motif raisonnable pour justifier qu'une décision réglementaire soit infirmée par le Conseil des ministres après que Santé Canada ait mené des examens approfondis. Les libéraux de Mark Carney qui veulent faire adopter le projet de loi C-30 avant la fin de la session parlementaire, soit le 19 juin. En politique québécoise maintenant, l'ex-chef du parti municipal Repensons Lévis, Serge Bonin, sera officiellement candidat pour le PQ aux prochaines élections. Il a aisément remporté l'investiture du parti dans la circonscription des Chutes de la Chaudière. Serge Bonin qui quittait en mars dernier la politique municipale après avoir été défait face à Stephen Blainey dans la course à la mairie de Lévis. Et aussi, là, ce matin, je ne sais pas si l'annonce a été faite officiellement, mais l'ex-policier Guy Lapointe, le fils du joueur du Canadien, qui a entre autres son numéro retiré. Guy Lapointe qui sera donc aussi candidat pour le Parti québécois. On parlait de la circonscription de Verchères. Là, va falloir passer par l'investiture et tout ça. Là. Mais c'est le candidat Guy Lapointe qui serait backé par Paul Saint-Pierre Plamondon et donc, on pourrait dire, l'establishment du parti. Hydro-Québec, de son bord, qui se paye des rénovations d'à peu près $500 million à son siège social, un porte-parole de la Société d'État explique au journal que ces travaux-là sont nécessaires parce que l'édifice Jean Lesage, construit il y a plus de 60 ans, a atteint la fin de vie utile de plusieurs de ses systèmes électromécaniques. Il est aussi prévu d'aménager des espaces de travail modernes, flexibles et collaboratifs. La firme Pomerlo, qui a ici récemment obtenu un contrat de près de $200 millions, et le coût global estimé du projet, ça comprend aussi les frais d'architecture et le coût des matériaux. C'est comme ça qu'on sera à $500 millions. Ces travaux-là, qui n'auraient pas d'impact sur les tarifs d'électricité parce qu'ils étaient prévus depuis longtemps. Là, c'est ce qu'a dit le journal, c'est ce qu'a dit Hydro-Québec, au journal. Et je termine avec un dossier du Devoir. Des centaines d'armes qui ont été saisies par la police dans les écoles du Québec dans les dernières années. C'est un dossier, donc, dans le Devoir, comme je vous le disais. Et bon, on parle surtout de couteaux, mais on recense aussi des imitations d'armes à feu, des armes à impulsion électrique, fait que des tasers, des poings américains et même des machettes. On dit qu'au moins 600 incidents impliquant des armes ont été répertoriés depuis 2021 dans la vingtaine de centres de services scolaires qui ont accepté d'offrir leurs données sur les 72 contactés par le Devoir. Fait que c'est pas une majorité. Fait que vous devinerez que le chiffre est pas mal plus élevé que ça dans les faits. Plusieurs précisent que les armes n'ont pas été utilisées, puis qu'en gros, ils ont quasiment découvert ça par hasard quand ils fouillaient, mettons, pour trouver de la drogue. Chez les policiers, on recense près de 700 armes saisies dans les écoles du Québec depuis 2021, dont 121 dans l'année en cours. C'est le décompte qui a été fait par le Devoir. Les chiffres qui excluent les saisies réalisées par les corps de police de plusieurs grandes villes comme Montréal et Québec, qui n'ont pas été en mesure de fournir des données. Des centres de services scolaires confirment aussi au Devoir qu'ils n'appellent pas toujours la police. Des fois, on préfère gérer ça là, à l'interne. Au sport, on a eu un match d'anthologie dans la LNH samedi soir. Les Golden Knights de Vegas, qui malgré deux buts refusés, avaient pris les devants 4-0 face aux Hurricanes de la Caroline. Et les Canes ont finalement créé l'égalité dans ce match-là avec entre autres 3 buts en 39 secondes. Et ont quand même échappé le match en prolongation. Ça, c'est crève-cœur. Tu fais une remontée qu'on peut qualifier d'historique, Puis après ça, t'échappes le match non seulement en prolongation, c'était en deuxième période de prolongation et ça pourrait être un point tournant dans la série. On va bien sûr surveiller le match de demain parce que la différence entre un 3-1 Vegas et un 2-2, ben c'est un monde de différence. On s'entend que si Vegas va chercher les devants 3-1, là, on peut dire qu'ils auront déjà une main sur la coupe Stanley. En attendant, pourquoi il n'y a pas de match ce soir? Ben c'est parce que c'est la NBA qui est en action ce soir, la finale qui se poursuit entre les Spurs de San Antonio et les Knicks de New York. D'ailleurs, la série qui se déplace à New York et les Spurs qui tirent de l'arrière 0-2 dans cette série-là. Capitale de Québec, programme double qu'on a splitté hier avec les Crushers de Lac-Érié. Victoire de 13-2 d'abord. Et ensuite, une défaite de 5-2. Et au baseball majeur, les Blue Jays de Toronto qui sont en action ce soir après une série qui s'est bien terminée face aux Orioles de Baltimore avec deux victoires de 6-4 pour ce qui est de samedi et dimanche. Ben, ce soir, on reçoit dès 19h07 les Phillies de Philadelphie. Nathan Meilleur va venir s'installer avec nous dans les prochaines minutes dans le point de Max. 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

0: 11h44, dis-je mal, avant de parler avec Nathan Meilleur qui s'installe en studio. 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Nathan Meilleur, salut!
1: Hello!
0: Comment allez-vous?
1: Bien, mais très congestionné.
0: Ah, c'est-tu vrai, hein?
1: Je lisais là-dessus ce matin parce que je trouve que c'est pire la saison des allergies parce que c'est des allergies, là.
0: OK.
1: Je croyais que la saison des allergies était pire cette année. Puis effectivement, il y a de plus en plus de spécialistes qui se penchent sur le fait que la saison des allergies serait plus longue maintenant étant donné qu'on a des hivers qui sont plus doux. Puis je sais pas si vous le remarquez, là, mais depuis la semaine passée, il y a vraiment beaucoup de pollen de toutes sortes volatiles dans l'air. Puis là, ce matin, je suis venu travailler en vélo, puis on dirait que je me suis vraiment pas aidé en faisant ça. Fait que j'ai une bonne congestion, là. Probablement que je suis pas le seul par texto, là. Je serais curieux de vous lire, là. En tout cas, autour de moi, c'est une bonne saison d'allergie.
0: 88-971-1021. Moi, on dirait que aujourd'hui, je l'ai pas senti encore. Peut-être tantôt quand je vais aller prendre ma marche de retour, mais dans les deux dernières semaines, en effet, là, puis je sais pas trop à quoi je serais allergique, là. Je sais pas si c'est justement ça le pollen. Ça ferait beaucoup de sens, mais dans les deux dernières semaines, je le sentais un petit peu. Ça me gratouillait souvent au niveau du nez.
1: Bon, tant que ça reste au niveau du nez, puis que ça gratouille pas ailleurs, Max. C'est pas grave, c'est juste des allergies, ça se gère plutôt bien ça. T'as pas besoin d'aller consulter pour ça.
0: Ben y a aussi moyen à cette heure, ça a l'air, de pas aller consulter pour se procurer de l'Ozempic. C'est un peu de ce dont nous parle le soleil ce matin. En fait, c'est les coop de l'information qui est la grande famille qui comprend entre autres le soleil. Puis on nous parle du fait que l'accessibilité à des génériques d'Ozempic, notamment qu'on peut utiliser pour perdre du poids. Ça a l'air qu'à cette heure-là, une coupe de petits clics, tu parles même pas à un professionnel de la santé, puis t'es capable de te procurer ça.
1: Puis y a plusieurs spécialistes, évidemment, qui ont été interrogés par la coop aussi. T'sais, ça prend un encadrement pour utiliser ce genre de d'outils-là. Parce que, quoique ça fonctionne très, très bien, parle à n'importe quel spécialiste dans le domaine de la santé, puis on va toujours te dire la même chose, il n'y a pas de produit miracle. Il peut y avoir des effets ou des causes à effet très, très rapides qui vont amener une perte de poids très, très rapide. Je peux prendre l'exemple de différentes opérations bariatriques. Tu sais, je sais qu'il en existe quelques-unes, deux au moins en tout cas, là, où il va y avoir une perte de poids qui va être marquée de façon assez rapide. Mais encore là, il y a un suivi médical qui est fait. Il y a des effets secondaires qui sont connus, mais il y a des effets secondaires qui peuvent être différents pour tous et chacun aussi. Donc, d'être en mesure de se procurer ces génériques-là de façon aussi facile en ligne, parce que on a juste à remplir un formulaire, puis après ça, ça va être livré à la maison. Mais on a interrogé entre autres des endocrinologues, puis il faut pas oublier que le sémaglutide, là, cette molécule-là, a été a priori mise sur le marché pour aider les gens qui avaient un diabète de type 2. OK? Puis ça, il y a quand même une tu sais, je pense que c'est important de le rappeler parce que malheureusement, souvent les diabètes de type... En fait, le diabète de type 2, c'est un diabète qui est réversible. Contrairement au diabète de type 1, qui est une maladie auto-immune, qui va faire en sorte que le pancréas va arrêter de produire suffisamment d'insuline de façon naturelle et donc décortiquer les sucres et les glucides dans le corps humain. Ce qui va faire en sorte que ta glycémie va augmenter et là, il y a des risques à long terme ou va diminuer énormément aussi et il y a des risques à long terme. L'avantage de ça, c'est que ça permettait entre autres de perdre du poids, oui, et de maintenir un poids santé plus facilement. Puis souvent, quand il y a perte de poids, les personnes qui sont atteintes de diabète de type 2 vont voir le diabète se résorber ou carrément disparaître. Mais là, évidemment, c'est devenu excessivement populaire. Puis, tu sais, Planète Hollywood, entre autres, a eu un impact majeur là-dessus, Max. Tu sais, on a vu plusieurs acteurs, actrices et personnalités connues, des influenceurs, influenceuses utiliser Ozempic et là, se mettre à perdre du poids de façon miraculeuse très, très rapidement. Je pense à des figures de proue comme Oprah, qui a été avec Weight Watchers pendant des années, voire des décennies. Là, elle a été ambassadrice pour cette formule-là de calculer ce qu'on mange en termes de quantité, en termes de calories. A passé pour Ozempic, puis finalement, a jeté Weight Watchers du revers de la main et maintenant fait la...
0: Puis c'est ça qui est inquiétant à un moment donné, c'est que c'est normal que ce soit pas facile perdre du poids.
1: Ben oui.
0: Ça fait partie de la game. Faut que tu changes tes habitudes. Il faut que tu dises, ah, ben oui, je vais me mettre au jogging. Oui, je vais mieux manger. Ce qui est inquiétant, c'est que si c'est rendu tellement accessible d'aller chercher, je veux dire, cette cochonnerie-là, c'est pas vrai parce que pour du monde, ça peut fonctionner puis dans des critères bien établis,
1: oui.
0: C'est super.
1: Oui.
0: Mais pour, tu sais, moi, mettons que je trouve que j'ai grossi de la face dans les derniers mois parce que c'est le cas, parce que je mange comme de la merde puis que je m'entraîne plus, là. C'est pas normal que je pourrais avoir accès en quelques clics à de l'Ozempic en me disant, ou de même famille, là, on se comprend, on l'appelle Ozempic parce qu'on l'appelle tout de même. Là.
1: Ouais.
0: C'est pas normal que je serais capable d'avoir accès à ça pour la simple et unique raison que, hey, je trouve que j'ai un peu grossi de la face, puis ça me tente pas de mieux manger, puis ça me tente pas d'aller courir. C'est ça le problème.
1: Ben oui, c'est ça le problème. Tu l'as dit, le mot-clé là-dedans, c'est habitude. Puis tu donnes ton exemple, puis je vais donner le mien aussi. J'ai arrêté de m'entraîner beaucoup dans la dernière année, j'ai repris du poids, puis on n'est pas parfait. Là, on dit pas ça les deux en étant en studio, en vous disant quoi faire. On veut pas être moralisateur aujourd'hui, c'est pas ça pantoute. C'est juste que dans ce que t'as dit, il y a le mot habitude. Puis c'est ça la clé, c'est de changer une formule que vous utilisez en ce moment pour que la nouvelle formule devienne une habitude. J'avais parlé avec un spécialiste de la santé qui m'avait dit un jour, tu sais, quelqu'un qui a une opération bariatrique mangeait une grosse poutine avant, 2-3 fois par semaine. Maintenant, elle va manger la petite ou la bébé poutine 2-3 fois par semaine. Oui, elle mange moins, mais elle mange encore de la poutine.
0: Ouais.
1: La mauvaise habitude est quand même là. Là, le fait qu'elle atteint sa satiété avant va lui permettre de perdre du poids parce que son corps est habitué à manger un gros format versus le petit format maintenant, mais tu continues à mal t'alimenter quand même. Puis ça fait en sorte que soit tu tombes dans un giron où il faut que tu augmentes les doses de Ozempic générique ou autre, là, nommez-les, ou sinon la journée où tu arrêtes d'en prendre, ben là, qu'est-ce qui va se produire? Ben, tu vas reprendre le poids, tu vas regagner le poids que tu avais perdu dans les derniers mois, d'où le fait que ceci n'est pas le diable, ce n'est pas ça. Mais ceci a besoin d'un encadrement. Et si vous n'êtes pas spécialiste de la santé, médecin ou endocrinologue, vous devez être accompagné d'un spécialiste de la santé. Fait que, prière, ne commandez pas ça vous-même sur le web sans vous assurer qu'un médecin est passé pour faire le screenshot là, total comme, de qui vous êtes pis de ce dont vous avez besoin.
0: C'est comme le cannabis. Tu sais, il y a du cannabis médical que tu peux consommer, puis avec les bonnes doses, puis t'as checké ça avec le médecin, puis tout est bien fait.
1: Mm-hmm.
0: Mais si toi, tu te dis que, hey, pour mon anxiété, ce serait bon le cannabis, puis que tu te mets à tout le temps fumer du cannabis, puis que t'es tout le temps ben gelé, ben c'est parce que, ouais, c'est ça, si t'as pas l'accompagnement médical qui va avec, qui te donne ce que tu devrais consommer pour que ce soit bon, ben c'est ça, tu vas juste être une bine tout le temps gelé.
1: Ben,
0: c'est un peu la même affaire, c'est pas, comme tu dis, c'est pas le diable, tout ce qui est dans la famille de l'Ozempic, mais faut que ce soit pris de la bonne façon, puis correctement, puis avec les bons conseils. Puis Christian soulève un point, c'est que ça va souvent s'attaquer à la masse musculaire. Ben là, c'est problématique, parce qu'il y a une question qui est rentrée, je disais, ça peut pas être simple de perdre du poids. Puis quelqu'un demande, puis c'est une bonne question, pourquoi pas? Pourquoi ça pourrait pas être simple?
1: Tout à fait.
0: Si on trouve que cette solution est bonne, t'as un bon point, mais le pourquoi, on vient d'en donner une couple de raisons.
1: Ben,
0: pourquoi c'est important d'être accompagné.
1: Puis le pourquoi ça pourrait pas être simple, on répond déjà un peu à cette question-là avec le générique là, qui apparaît là, dans le marché là, dernièrement. T'sais, ce qui va faire en sorte que les coûts vont être moindres. Il y a plusieurs assurances collectives qui vont le couvrir, mais il y en a plusieurs qui ne le couvrent pas encore non plus. Que ça soit l'Ozempic, le Wegovy ou les génériques. Mais il y a quand même une bonne différence de prix entre les deux là pour avoir fait la comparaison là dernièrement. Mais ça n'empêche pas le fait que il y a un risque à utiliser ce genre de choses-là. Puis tu donnais l'exemple du cannabis. C'est possible de développer une dépendance aussi. Puis À partir du moment où est-ce que quelqu'un se met à perdre beaucoup de poids rapidement et se trouve de plus en plus beau, de plus en plus de son goût, quand il regarde dans le miroir, ouais, il est enfin fier de se regarder. Ben là, il y a des risques peut-être de vouloir en prendre plus, d'augmenter la dose, puis de parce qu'il y a des effets secondaires, Max, là, de ça qui font en sorte que t'as mal au cœur, par exemple, constamment. Fait que tu vas juste moins te nourrir ou arrêter de manger parce que t'as pas faim, t'as toujours mal au cœur. Mais c'est pas sain, ça, non plus, là. D'arrêter de manger parce que t'as mal au cœur, c'est pas une façon, c'est pas une solution, du moins, pour perdre du poids. Puis encore moins à long terme, non plus. Donc, oui, ça peut être simple. En allant voir un médecin, ça va l'être de plus en plus avec les génériques qui arrivent sur le marché. Mais faut quand même être encadré pour être sûr que ça dérape pas. Puis que ça soit pas complètement banni peut-être dans quelques années non plus. Là.
0: Faites attention à vous, les amis. Mm-hmm. Informez-vous, puis faites pas n'importe quoi. Nathan Meilleur, on t'écoute ce midi?
1: Oui, tout à fait. En remplacement avec l'ami, collègue, cousin de la fesse gauche.
0: Oui.
1: Jeff Fortin aussi. Puis après ça, là, je retourne à Weekend l'autre bord. Une petite journée de radio, quoi.
0: Ben oui.
1: Je fais un Max Larouche aujourd'hui.
0: Non, c'est ça.
1: Ouais, c'est ça.
0: Fais un Max Larouche. On pourrait appeler ça un Jeff Fortin aussi.
1: Oui, c'est ça. C'est un, vous êtes habitué, là.
0: Merci beaucoup, Nate. 88-971-101 pour nous joindre. BLVD.fm pour nous écouter. L'application mobile, le boulevard 102.1 également. Nous, on se retrouve demain matin, 6h. Salut, ciao, bye.
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4: Bon lundi. Bienvenue sur les ondes de Boulevard 101 pour ceux qui se branchent. Bienvenue à l'émission On en jase, ton résumé d'actualité du midi. On parle beaucoup de politique locale. On va parler beaucoup d'enjeux aujourd'hui, d'enjeux avec nos enfants, les médias sociaux, les vapoteuses, les armes dans les écoles, les boissons énergisantes, évidemment. Ah, c'est aussi grave qu'un pamplemousse.
5: Ça, c'est le pire.
4: Ouais.
5: Des pamplemousses.
4: Je pense que j'avais jamais entendu une déclaration politique aussi poche. Toi, Anto, qui travaille en politique, là, tu sais, c'est. J'essayais de me remémorer. Tu sais, bon, il y a le fameux on a perdu à cause de l'argent et des votes d'immigrés.
5: J'en ai une pour toi.
4: Vas-y.
5: C'est très similaire. Mais c'est vieux, là. C'est ouais. Du vieux stock. Quand j'ai entendu Maïté Blanchette-Bézina, la seule députée conservatrice à l'Assemblée nationale, déclarer, coudonc, tu sais, on va-tu interdire aussi les pamplemousses parce que c'est dangereux avec certains médicaments, ça m'a rappelé cette grande citation d'un ancien maire de Québec, Jean-Paul Lallier.
4: Ah, okay, qu'est-ce qu'avait dit notre ami Jean-Paul?
5: À un moment donné, il y a eu ce débat sur l'interdiction des pitbulls.
4: Oui!
5: OK, puis ça, ça a commencé il y a longtemps, puis il a fallu qu'il y ait pas mal de monde, excusez, qui se fasse arracher la face par des pitbulls.
4: Ah oui, puis...
5: Pour que ça bouge, là.
4: En passant, moi, j'ai eu un jeune au Parc Saint-Roch à l'époque, t'es défiguré complètement par un pitbull. Le jeune avait développé des comportements de violence extrême.
5: Oh mon Dieu, mais c'est... Mais en tout cas, bref, on en a entendu, là, des histoires d'horreur. Puis, évidemment... qu'il y a d'autres sortes de chiens avec qui ça peut arriver, etc. Bon, il y avait tout un débat là-dessus. Et Jean-Paul Lallier avait dit, vous savez, là, on peut pas réduire tout risque à zéro. Tu sais, des perruches, là, ça peut piquer les yeux. Est-ce qu'on va interdire les perruches?
4: Oh mon Dieu, un pitbull avec une perruche.
5: Je me rappelle pas j'avais quel âge. Je devais avoir 10-11 ans quand j'avais entendu ça. Puis je me rappelle d'avoir trouvé ça niaiseux, c'est solide. Ça. Là.
4: Tu t'étais dit, non, ben niaiseux, le maire.
5: Donc, ça ressemble à l'histoire du pamplemousse.
4: Vraiment. Mais, vous savez, les amis, dans la vie, des fois, quand on est un enfant à bas âge, on vit beaucoup de difficultés.
6: C'est dur être bébé.
5: Wow!
4: Hein? Un bon vieux classique? Jordi? Dans les années 80?
5: Début 86.
4: Ouais, hein? Juste d'être un bébé. C'est bon, hein? Certains que nos auditeurs sont en train de danser dans leur voiture, à la maison.
7: Je m'appelle Jordi, j'ai 4 ans et je suis petit.
4: Mais là, pauvre petit Jordi, c'est dur d'être un bébé, mais il y en a qui l'ont pris à la lettre en fin de semaine. Au Mike du boulevard Lormière, avez-vous vu ça passer? Le conjoint de Mélissa Bédard, le gérant est allé jusqu'à lui dire, ben, vous savez quoi? Oh, revenez pas, vous faites trop de bruit avec vos enfants. On est rendu dans ce monde d'intolérance-là. Ouais.
5: Mais moi, j'avais juste vu les excuses du Mike, puis j'ai pas vu la situation comme telle. Donc, c'était ça la raison? Les enfants étaient trop bruyants, revenaient plus ici, c'est
4: en ça? Plein ça, c'est en plein ça. Vous avez dérangé les clients, puis là, maintenant, on s'entend, c'est un jeune d'un an là, qui est là, puis qui fait des bruits d'enfant d'un an, là, puis qui essaye de commencer à parler. Là. C'est ça.
8: C'est la même affaire pour moi aussi, là, Antonine. J'ai vu les excuses du Mike en premier pour comprendre finalement que Mélissa Bédard, quand elle a fait sa sortie sur les réseaux sociaux, n'a jamais mentionné le restaurant. Elle a juste dit c'est un restaurant type familial, sur Lormière. Je pense que c'est un truc du genre. Puis après ça, c'est Mike. Mais en fait, de ce que je comprends, c'est même les franchisés qui ont décidé de sortir en disant on a eu l'information, on a été informé en fait de ce qui s'est passé, puis on tient à s'excuser. C'est sûr qu'un restaurant familial qui dit à une famille revenez plus, c'est assez ordinaire ouais. quand même.
4: J'ai justement le post de Mélissa Bédard. Elle mentionne, bon, elle ne mentionne jamais le restaurant. Elle dit, à la fin du repas, après avoir payé la facture et laissé un pourboire, le pauvre serveur mal à l'aise lui a transmis un message du gérant. La prochaine fois, si c'est encore comme ça, il pourrait lui demander de quitter. Et là, à ce moment-là, bien, ce que Mélissa Bledor expliquait, c'est que son enfant commence à essayer de parler. Fait que, ah, ça, ça. Puis là, t'es sa sœur essayait de le faire parler. Puis les enfants riaient, là. On est dans un restaurant le vendredi soir, là. T'sais, on peut-tu avoir encore du fun? On peut-tu
5: puis c'est vrai que c'est un restaurant familial, là.
4: Ben oui.
5: Moi, si je vais au Minx, je m'attends pas à ce qu'il y ait un petit jazz puis des lumières tamisées puis que personne ne dérange pas un speakeasy là.
8: Ben non, c'est ça. Tu sais, j'ai travaillé, je sais pas si vous avez déjà travaillé en restauration, mais tu sais, j'ai travaillé quelques années en restauration, dont dans des restos familiaux entre autres. Puis souvent, j'avais plus tendance à avertir les gens qui arrivaient avec une attitude comme celle que tu viens de décrire. Tu sais, la table à côté, c'est parce qu'ils font normalement du bruit puis ils dérangent. Ben, tu sais,
2: c'est ça.
8: C'est parce que votre table d'hôte avec votre conjointe en ce moment, vous êtes peut-être pas en train de la manger dans le bon restaurant. Pour l'ambiance que vous cherchiez, vous avez peut-être mal magasiné votre affaire, ou venez plus tard, tu sais, venez au service de 20h ou 20h30, là, il va y avoir moins de famille.
5: Exactement.
8: Mais tu peux pas t'attendre à rentrer dans un Normandin ou un Mike's puis que ça soit excessivement silencieux, puis tu peux pas non plus être gérant ou gérante d'un restaurant familial puis que les enfants gossent, là.
5: Ouais. Et puis moi, je trouve ça vraiment cheap en passant que le gérant fasse passer le message
4: par le serveur
5: et assume-toi.
4: Ben, c'est ce qu'elle disait, le pauvre petit serveur. Vous en pensez quoi, 418-971-101? Parce que présentement, on reçoit quand même beaucoup de textos, mais je te dirais qu'il y a des gens qui disent, dont Mathieu, que quatre jeunes filles, hey, il faut quand même que tu sois capable de gérer tes enfants.
5: OK, ça c'est vrai, mais les enfants, ils apprennent.
8: Ouais.
5: Donc, c'est en les amenant au restaurant, puis en leur disant ça c'est correct, ça c'est pas correct, qu'ils vont finir par apprendre. Donc, un peu de tolérance. Puis, tu nous posais la question, Nathan, si on a déjà travaillé en restauration. Moi, je travaillais longtemps. Mes parents avaient des restaurants, là. Donc, j'ai travaillé très, très longtemps en restauration. J'en ai croisé des familles que, quand ils partaient, je me disais, il était temps qu'ils partent parce que il y avait aucune discipline.
8: Oui.
5: Tu sais, des enfants qui lancent des objets, qui laissent des crayons sur le sol. En passant, quand tu te promènes avec une trolley d'assiettes puis qu'il y a des crayons de bois sur le sol, c'est dangereux. Tu sais, des enfants qui courent à travers les serveurs qui ont des plats chauds, etc. Ouais. C'est sûr. Mais le bruit, en tout cas, moi, je suis désolée là, mais je pense que comme société, faut apprendre à tolérer un peu de dérangement.
8: Tes parents ont déjà eu des restaurants?
5: Oui.
8: On dirait que ça vient de m'allumer sur. Ça serait tellement un beau concept de restaurant de justement viens avec ta famille dans notre établissement, apprends puis évolue puis au fur et à mesure que t'évolues, je sais pas, ça te donne des rabais ou t'as des 2 pour 1 ou les desserts sont inclus pour les enfants.
5: Il y a des restos qui ont des plages horaires spécifiques aussi. Tu sais, je voyais dans les Saint-Hubert, ils ont fait des plages horaires pour les familles d'enfants autistes. Pour qui des fois c'est plus compliqué, que les enfants peuvent faire des crises, qui ont besoin de trucs en particulier. Pourquoi pas aussi, c'est pas pour les exclure de venir dans les périodes normales. Mais ça permet, je trouve, des
8: habituer.
5: Espaces.
8: Ben oui, justement, parce que, tu sais, c'est ça, on pense à un paquet de trucs, Jeff, dans ces situations-là. On prend moins de réservations, donc ça se peut que ta banquette à côté va rester libre, justement, pour pas que ça soit bondé. La musique va être moins forte. Ouais. Ça se peut que la lumière, les néons, soient pas dans le tapis non plus.
4: Exactement.
8: On va tamiser un peu. On va s'assurer que le climat va être plus adéquat.
4: Les serveurs aussi vont être adéquats, serveurs, serveuses à répondre à cette clientèle. Donc, on va les former spécialement. J'adore le concept.
8: Puis les parents qui sortent de là avec leur enfant pour la première fois, puis on a réussi à aller manger au restaurant parce qu'on leur a offert un cadre, un milieu qui permet de le faire. Mm-hmm. C'est extraordinaire. Ce qui me gosse le plus, c'est qu'on a de moins en moins de tolérance avec les enfants puis les familles. Puis qu'est-ce qui se passe quand vous rentrez dans un restaurant? Vous allez voir des parents en train de discuter puis des enfants qui vont être sur les téléphones ou les tablettes.
4: Ouais, exactement.
8: Fait qu'on les occupe avec des téléphones, des tablettes, parce que je serais curieux de savoir dans les 5-10 dernières années combien Saint-Hubert, Normandin et autres restaurants de ce genre ont économisé en crayons de cire.
4: C'est clair.
8: Parce que ça marche plus, les petits cahiers de dessin. Puis moi, en tout cas, mes enfants, ça fonctionnait plus dans les dernières années, là. Ils font le labyrinthe, puis après 3-4 minutes, ils lâchent ça. Puis, alors que nous, quand on était jeunes, c'est ça qu'on faisait. T'sais, on s'amusait, puis quand il y avait plus rien...
5: Ça devait être un peu dérangeant. Moi, j'ai des souvenirs de mélanger le sel et le poivre dans les poivrières salières.
8: Ou de faire des mélanges dans le verre d'eau avec tout ce qui
5: traîne sur la table. Des montagnes de crémettes.
8: Oui, ça. Mais ça, c'est correct. T'sais, pourquoi on a perdu ça? T'sais, parce qu'on veut être dans un monde aseptisé où il y a plus de bruit, où les enfants déjà à 5 ans...
5: Il y en a moins d'enfants. On en fait moins.
8: Ben aussi.
5: Donc là, on a un, tu sais, puis là, on lui demande d'être comme un bibelot, puis de pas déranger personne.
4: Puis d'être comme un adulte.
5: Exact.
4: Parce qu'on sort juste avec un enfant, avec un couple qui a peut-être pas d'enfant ou juste un enfant. On demande rapidement aux jeunes de devenir des enfants. Continue à interagir au 418-971-1012. Franchement, c'est vraiment mitigé. Des gens qui disent, hey, si t'es pas capable d'entendre le bruit des enfants, reste chez vous. À d'autres qui disent, ouais, faut savoir gérer nos enfants. À quelqu'un qui nous dit, j'ai déjà travaillé chez Mike il y a longtemps, puis si mon gérant m'avait fait quoi de genre, j'aurais démissionné sur le champ.
5: Bravo!
4: Donc, non, bravo. Exactement. Tu parlais des tablettes, des téléphones, Nate, puis ça m'amène à l'autre sujet, je voulais parler avec vous. Les fameux médias sociaux pour nos enfants.
8: Mm-hmm.
4: On l'interdit-tu, comme on est en train de le faire pour les boissons énergisantes, c'est-à-dire avant l'âge de 14 ou 16 ans, là, qui est mentionné. Il y avait un excellent dossier dans les journaux de Québécois cette fin de semaine là-dessus. Ici à l'émission, d'ailleurs, on va recevoir une des spécialistes, Andréanne Gagné, aux alentours de 13h10, professeure au département d'études sur l'enseignement et l'apprentissage à l'Université Laval. Elle a pris 153 études qui se sont faites dans le monde sur les médias sociaux de 2000 à 2024. À rentrer ça dans une matrice puis à sortir des conclusions. C'était écœurant. Sur 24 ans. Et ce qui ressort comme constat, entre autres, c'est que chez les jeunes filles de 10 à 14 ans, les médias sociaux viennent créer énormément de dépression, énormément de pression, puis que 17,23% des Canadiens se sentent souvent seuls, des jeunes 15 à 24 ans. Donc, c'est pour ça qu'ils ont tendance à aller beaucoup sur les médias sociaux. Vous le gérez comment, vous autres, les médias sociaux avec vos enfants? Moi, honnêtement, les gars sont rendus à 16 et 18. Je l'ai toujours géré avec le fait que lorsqu'ils sont arrivés au secondaire, ils ont eu le droit à leur téléphone, ils ont eu le droit à leurs médias sociaux, mais que papa pouvait checker n'importe quand. Puis qu'ils pouvaient pas chioler après ça parce que c'était papa qui payait le téléphone. Fait que sinon, je t'enlève le téléphone. Vous autres, vous le gérez comment?
8: Moi, il me reste encore 2 ans, là, je pense, de comment je dirais ça?
5: De délai avant de commencer délai. À gérer ça.
8: Oui, en plein ça. Parce que le plus vieux a 10 ans, le plus jeune a 7. On est vraiment chanceux parce qu'on est une gang de parents à l'école des enfants où on est excessivement proche, on se parle beaucoup, on se voit beaucoup. On est, tu sais, depuis que le plus vieux c'est 7 en maternelle 5 ans, on est devenus amis là, les parents, on se fait des 5 à 7 ensemble, tout ça fait qu'on peut aborder la discussion souvent par rapport déjà en partant juste au téléphone intelligent. Puis on est pas mal tous d'accord qu'avant le secondaire, il y aura pas de téléphone avec forfait dans le décor. Là.
4: Exactement.
8: Parce qu'il y a quand même des amis de mon fils à l'extérieur de l'école qui ont déjà leur téléphone, mais il y a pas de... C'est ça, il y a pas de forfait, il y a pas de connexion. Mm-hmm. C'est des téléphones pour jouer à des jeux. Pis...
4: C'est exactement comme ça que Val le joue avec ses enfants également.
8: C'est ça. Ben, tu sais, regarder YouTube, ce genre d'affaires-là.
4: C'est ça.
8: Mais déjà, je trouve que YouTube, c'est tellement une gestion.
5: C'est l'enfer.
8: C'est tellement une gestion.
4: Oui.
8: Puis tu sais, on en parlait à micro fermé la semaine passée, Antonin ensemble,
5: oui.
8: Roblox.
5: Oui.
8: Ça aussi, c'est une autre gestion. Juste la patente-là. Fait que tu sais, ça me fait capoter. Mais je pense que l'avantage... en même temps, je dis ça. Non, faut pas que je m'assoie là-dessus. Je pense qu'un des avantages que j'ai, parce que tu sais, dernièrement, je parlais avec mon plus vieux, c'est ça, 10 ans, puis j'ai demandé, tu sais, à l'école... commences-tu dans une gang d'amis à avoir des amoureux, des amoureuses ensemble? Puis il m'a juste dit... Ah. Il dit, ça va tellement bien, là. Il dit, quand ça va commencer, ça va tout devenir compliqué.
5: Ça va. Il y a pas tort.
8: Là, je sais comme, t'as tellement raison. T'sais, fait que, t'sais, si vous êtes capable d'étirer ça le plus longtemps, fait que je suis vraiment loin encore de ça, mais honnêtement, c'est un truc qui m'angoisse un peu comme parent parce que les autres niaiseries, j'en ai fait pas mal, tu sais, quand j'étais jeune, des niaiseries. Fait que je pense que je vais être capable de gérer les autres niaiseries, mais ça, il y avait pas ça.
5: C'est terrain inconnu un peu.
8: Tout à fait, c'est
5: ça. Puis t'entends sûrement les autres parents qui disent à quel point c'est compliqué, puis je veux pas augmenter ton anxiété. Moi, j'en ai un qui vient d'arriver à l'âge adulte, là, et qu'on est passé à travers un paquet de choses. Puis j'en ai un plus jeune qui commence, là, les téléphones, YouTube, etc., il y a 8 ans et demi. Nous, on avait, c'est ça, le concept du téléphone, pas de forfait. Mmh. Mais ça crée d'autres problèmes. C'est qu'ils courent après le Wi-Fi. Donc là, des fois, ça peut même les empêcher de sortir de la maison. C'est que ça a l'air fou de même, là.
4: Et puis, la première question, quand même, quelque part, c'est quoi le code Wi-Fi?
5: Oui. Ça en est impoli.
4: C'est la première question.
5: Impoli avec le monde, tu sais. Puis, moi, ça a été un regret de laisser YouTube rentrer chez nous. Parce que je me disais, au début, il écoutait des trucs un peu cute, il apprenait des choses, science, et alors, assez rapidement, on tombe dans les shorts. Tu sais, les shorts, c'est comme TikTok, là. Tu swipes par en haut, là, puis ça dure 15 secondes, 30 secondes. Puis, Il y a un autre animateur de radio à Québec, François Jacques. Je m'excuse si je déforme son nom. François, j'oublie si j'ai le bon nom de famille. Mais bref, il était sur TikTok l'autre fois, puis il parlait de ça, de la gestion avec les enfants, et il a utilisé une expression que je trouve que c'est exactement ça. Il dit c'est comme des grosses cuillerées de sucre blanc. Le contenu que nos enfants écoutent là-dessus, c'est une cuillerée de sucre blanc, une cuillerée de sucre blanc. Et les YouTubeurs français, là. Et aussi, à un moment donné, à l'école, on s'est rendu compte, éducatrice et prof nous disaient, votre fils tient certains propos vulgaires. Puis là, j'étais là, mon Dieu, vulgaire. Puis là, tu sais, ils sont comme, je sais pas s'ils entendent ça à la maison. Puis je suis comme, ben voyons donc, ben non. Puis là, à un moment donné, je me suis rendu compte que c'était des vulgarités très françaises, là. C'était les YouTubers français. Oui. Et c'est pas de la belle qualité, là.
8: Ben non. Puis c'est épouvantable, même dans le langage, là, tu sais, de mon plus jeune a 7 ans, puis qui dit, il appelle son frère.
5: Ouais.
8: C'est hey, frère.
5: Mais il doit t'appeler Daron aussi.
8: Daron.
4: Ah oh. Oui, moi, Daron, mon plus vieux m'appelle le Daron. Hey, Daron, comment
5: je
4: ça va?
5: Je me suis tabassé le genou.
8: Oui, c'est ouais. ça. Ouais. Tabassé, explosé le genou. Ouais.
4: Pour coacher des gars.
5: Ça parle de même, hein?
4: C'est fou. C'est fou, les expressions.
5: Ça me tape sur le chou, je vais vous le dire.
4: Pendant l'année de hockey, faut que je me remette constamment à jour sur les expressions parce que il arrive les partent aussi vite. Le fameux 6-7, là.
8: Ah, le 6-7, là, c'est hot aussi. T'sais, ah, oui. Ben, ça a été comme le quoi poubelle. Ça a été un coup de vent,
4: oui,
8: ça aussi.
4: C'est vrai.
8: Là,
4: Wesh. Ah ouais, quelle expression est un coup de vent 418-971-101, un auditeur ou une auditrice qui nous écrit « Hey, j'ai 3 enfants, j'ai jamais payé de cellulaire à mes enfants. » J'aurais toujours dit « Si vous voulez un cellulaire, vous allez vous le payer. » Donc, j'imagine quand les jeunes ont commencé à travailler. C'est un excellent point. C'est pour ça que, justement, je lançais la discussion à savoir comment vous gérez ça. Moi, pour de vrai, ça a pas été si pire avec mes boys. Tu sais, dans le sens qu'ils savaient que papa pouvait surveiller. Je me suis rendu compte rapidement qu'ils étaient à peu près juste sur Snapchat puis sur TikTok. Puis Snapchat pour parler justement à leurs amis ou voir. Parce que ce que je me rends compte, c'est que dans leur grande communauté Snapchat, « Hey, je suis au centre Vidéotron ce soir. » Tiens, me prends un selfie. « Hey, checké, je suis au centre Vidéotron. » Le monde dit « Ah, wow, tu me diras c'est quoi le pointage des remparts. » Puis tu sais, ça fait un job. Mais il faut dire que moi, j'ai 2 garçons. J'ai la chance d'avoir 2 garçons hyper actifs. T'sais, dans le sens, ça joue au football, ça joue
5: c'est
4: au
5: ça, ils ont d'autres choses. Ça pas là-dessus des heures par jour. Là.
4: Ça travaille. Là, il y a coach, 2 équipes de flag football, 1 équipe de football. Fait que les gars sont tellement... T'sais, Edouard, il va finir l'école aujourd'hui. Là, il fait beau. Là, ben, ils vont jouer dehors au flag football pendant 2 heures de temps.
5: Ouais, ça, c'est encourageant comme parent. Alors, de voir que tes enfants ont des activités. Là.
4: Fait que oui, des fois, je me dis, ouais, une soirée que t'es à la maison, il me semble que tu passes trop de temps sur ton téléphone. Mais le fait qu'ils bougent à l'extérieur, tu sais, m'a jamais créé...
5: Ils ont un bon équilibre.
4: Ouais, exactement. M'a jamais créé cette grosse problématique-là. Du côté de Val, ses enfants, ben vois-tu... Oli, avec un masque là, qui s'est fait donner à Noël, là, fait ses propres vidéos YouTube. Il y a plein d'interactions. Fait que ça, je trouve ça génial. Tu sais, ça crée justement des contacts avec le monde.
5: Il y a quel âge?
4: Il y a 14.
5: Ouais, c'est ça. Moi, mon fils, 8 ans, il veut faire des vidéos YouTube.
8: Ouais.
5: Puis là, il essaie de me faire croire que tous ses amis le font. Là, c'est toujours ouais. ça. Oh là, oui. Tu te rends compte que c'est pas vrai pas en tout.
8: C'est ça.
5: Moi, le fait que mes enfants aient des identités numériques jeunes, ça, c'est le bout que... T'sais,

0: Fait que tu sais, je l'ai vraiment trouvé bonne d'être capable de...
1: Ça fait changement de Minecraft, là, pour
0: ouais,
1: les jeunes.
0: Ouais, puis d'être capable de twister le désir qu'Oli avait d'être sur les médias sociaux en quelque chose de positif puis de rassembleur.
2: Ben oui, c'est ça, parce qu'il n'y a pas que du mauvais non plus là-dedans, tu sais. Puis c'est un peu comme l'intelligence artificielle aussi, au final, tu sais, ça nous fait peur, puis je pense que c'est normal parce que ça évolue excessivement vite, mais on est aussi bien d'essayer de comprendre puis d'apprendre comment fonctionne la bibitte plutôt que de se fermer complètement aussi. Tu sais, si le kid veut utiliser YouTube, aussi bien l'accompagner puis le faire de cette façon-là que de l'interdire. Parce que, tu sais, vous le savez comme moi, on a été enfants nous autres aussi.
0: Ben oui.
2: Tout ce qui est interdit devient pas mal plus intéressant. Fait que si on le fait pas devant les parents, ben on va le faire quand les parents ont le dos tourné. Puis là, ben à ce moment-là, est-ce qu'on va tomber justement dans des mauvaises vidéos puis des mauvais liens, puis ça va nous amener vers de mauvaises utilisations des réseaux sociaux. Tu sais, moi aussi, j'ai deux garçons, puis ce que tu disais tantôt, ça me parle beaucoup, Jeff, parce que j'ai l'impression que à l'époque à laquelle on vit, puis là, peut-être que je généralise, mais avoir une fille, faut que tu sois encore plus alerte que quand tu as un garçon. Quand tu as un garçon, faut que tu sois excessivement alerte. Je dis pas le contraire.
0: Ouais, ouais.
2: Faut que tu sois alerte, mais faut que tu t'assures que lui, il fait pas de conneries, qu'il fera pas le niaiseux, puis faut que tu l'éduques vraiment comme il faut à comment se comporte un garçon et un homme dans la vie. Mais je pense que, tu sais, puis même les études que tu mentionnais tantôt, malheureusement, le démontre.
0: Prouve, ouais.
2: Les réseaux sociaux ont un impact sur la confiance qui est majeure chez les jeunes filles parce que, justement, on met excessivement de pression à être tout le temps dans la performance, à être excessivement parfaite, à être belle, à être... Tu sais, puis là, j'amalgame des affaires, là, mais tu sais, juste la présence physique. Là, là, tu parlais d'avoir une présence numérique, mais la présence physique sur les réseaux sociaux, puis sur les Instagram, puis être belle. Puis là, ça veut dire que on va vouloir être le plus mince possible. Puis là, ben, on est capable de lire dans d'autres médias aujourd'hui en que effet. Là, maintenant, le
0: Zampic... Puis là, on va prendre Zampic, quoi, on va en parler tantôt.
2: Oui, il arrive, puis là, tu peux le commander en ligne. Fait que là, ça veut, faut que tu les watches tes kids là, pour être sûr que tu ne commandes pas ça.
1: À
2: là.
1: Mon époque, moi, c'était les magazines. C'est juste que les magazines, c'était pas 24 heures sur 24 dans mes mains non plus. Ouais, là, c'est très intrusif
0: c'était
1: maintenant.
0: C'était pas instantané.
1: C'est instantané, puis il y a l'algorithme. Moi, là, je vous montrerai sur Instagram ce qu'on me pousse. C'est toutes des affaires de chirurgie plastique. C'est toujours à propos du physique. C'est regarder cette star, son visage, s'est-il transformé? Est-ce qu'elle a eu recours à la chirurgie? C'est ça qu'on nous
0: puis
1: pousse.
0: Pourquoi? Parce que tu cherchais une chirurgie?
1: Ben non.
0: Je sais.
1: Imagine-tu?
0: Je
1: cherche pas ça, puis c'est ça qu'on me pousse. Donc, j'imagine que pour les jeunes filles, c'est la même chose. Mais je veux juste mettre une nuance à ce que tu disais, Nathan, parce que, tu sais, oui, on a l'impression que les filles sont plus vulnérables, puis il y a sûrement des données qui le démontrent, mais les gars aussi peuvent être des victimes de certaines choses sur les médias sociaux.
2: C'est sûr.
1: Beaucoup dans des groupes un peu violents. On a vu, par exemple, là, t'sais, la semaine passée, on parlait de la manifestation avec les pancartes pour un Québec blanc. Puis on en a appris un peu davantage sur comment, avec des prétextes de sport, de bien-être, de gym, ben, il y a du recrutement. On a vu aussi que sur Snapchat, il y avait des prédateurs qui étaient là sur Roblox aussi, puis qui vont aussi s'en prendre à des jeunes garçons. Donc, moi, je dirais oui. De toute façon, on le sait qu'il faut être hyper vigilant.
0: Pas le choix.
1: Mais il faut aussi être conscient que nos garçons, moi, qu'il y a deux gars, puis on a tous des gars.
0: Bon,
1: Il faut être aussi conscient qu'ils peuvent être victimes aussi. Il ne faut pas juste les éduquer à ne pas être des prédateurs. Il faut aussi qu'ils leur apprennent à se protéger.
0: Ben moi, dans un spot check que j'avais déjà fait avec un de mes deux gars, en même temps, j'avais dit « Oh, pense pas que c'est une vraie fille qui est en train de jaser avec toi. » Il a fait ses recherches puis il a dit « Ouais, t'as raison. » Puis là, il s'était confondu en excuses. J'avais dit « T'as pas t'excuser. »
1: C'est des discussions qu'il faut qu'on ait
0: c'est
1: avec
0: normal.
1: Eux.
0: C'est normal. T'es dans l'apprentissage. Merci, vous avez été énormément à réagir. François qui dit « Donner accès à YouTube à des kids, c'est comme leur donner de la drogue. » Parce qu'ils deviennent bien tiltés. Et il y a un autre auditeur qui nous mentionne « Hey, il va falloir surveiller ça aussi parce qu'il y a une montée des sports qui se joue avec des consoles et ça devient de plus en plus populaire. On fait même des demandes que ça devienne des sports olympiques.
1: Oui, c'est vrai.
0: Comment qu'on va gérer le tout? C'est un excellent point.
2: En Europe, déjà, il y a beaucoup de recrutement. Je ne sais pas si vous avez vu ça passer, mais les équipes de sport, de foot professionnels ont leurs équipes professionnelles de e-sport qui appellent aussi. Fait que les meilleurs gamers sont recrutés par les plus grands clubs de foot parce que si tu joues en ligne et que tu interprètes notre équipe, on préfère que tu sois un joueur
1: c'est
2: officiel.
1: C'est pour leur brand.
2: C'est pour le brand du club de football. Fait qu'il y a
0: c'est
2: déjà
0: malade.
2: Des joueurs de consoles numériques de foot qui sont considérés comme des joueurs professionnels avec des gros contrats. Puis ils ont des commanditaires, tu sais, des Gatorade, des

0: lobster de ce monde, tout ça. Fait que moi, ça, c'est pas la première fois que j'en entends parler parce que mon plus vieux m'est déjà arrivé avec ça. En me disant qu'il voulait être joueur professionnel de jeux vidéo.
1: OK.
0: Puis que c'est une carrière maintenant. Ça a commencé beaucoup avec Twitch il y a quelques années, justement. C'était ça le but de la plateforme. Mm-hmm. C'était, ça, c'est un truc qui me fascinait, là, regarder quelqu'un jouer à des jeux vidéo. Au début, je trouvais ça quand même particulier pour finalement comprendre que, bon, tu développes des trucs puis des astuces aussi par rapport à ça. Mais ça a fini par devenir ça aussi un métier un peu comme influenceur, influenceuse. Puis là, ben le jeune commence à jouer bien normalement chez eux. Puis là, whoop, la semaine d'après, il joue, mais il est rendu avec une canette de Monster sur le bureau. Puis là, whoop, la semaine d'après, il est rendu avec un fauteuil de gamer. Puis là, tu vois la marque. Puis là, tu vois qu'au fur et à mesure, il y a de plus en plus de commanditaires. Fait que s'il y a des jeunes qui voient ça comme étant un métier potentiel.
1: Tu sais. Ça, je suis très d'accord avec toi. Trois petites manchettes, Nate, avant qu'on passe au caucus avec Anthony Gnaccarini.
0: Oui, tout à fait. Évidemment, ce qui retient l'attention aujourd'hui, ben c'est Louise Arbour, l'ancienne juge de la Cour suprême du Canada, qui est officiellement devenue gouverneure générale du Canada, succédant à Mary Simon lors d'une cérémonie au Sénat à Ottawa. Elle a prêté les trois serments requis avant de prendre place sur le trône. La cérémonie a été marquée par une salve de 21 coups de canon et une présentation de la chanteuse Sarah Dufour, ancienne haute commissaire aux droits de l'homme de l'ONU et procureure en chef à La Haye. Louise Arbour devient la représentante officielle de la couronne britannique au Canada, la 30e, en fait, dans l'histoire. Le chanteur français Patrick Bruel a été arrêté puis placé en garde à vue dans le cadre d'une enquête pour violence sexuelle visant actuellement 13 présumées victimes. Les autorités françaises enquêtent notamment sur des allégations d'agression sexuelle et de viol et de tentative de viol qui auraient été commis entre 1997 et 2012 en France et en Belgique. L'artiste de 67 ans nie toutes les accusations. Ses avocats affirment qu'il collabore pleinement avec les enquêteurs et qu'il compte démontrer son innocence. Dans la foulée de l'affaire, plusieurs spectacles ont déjà été annulés, dont ces trois représentations prévues du côté de Montréal. Et si vous me permettez, c'est ça, c'est sorti il y a quelques minutes à peine. C'est ça, mise à jour autour de 11h30. Il y aurait deux nouvelles plaintes pour viol qui auraient été déposées contre M. Bruel les 27 mai et 3 juin dernier auprès du doyen des juges d'instruction du tribunal de Nanterre dans les Hauts-de-Seine. Donc, ça continue, là. C'est un effet domino, là. Ça ne fait que...
1: Il est temps qu'on l'enferme, là.
0: Dans les dernières semaines, là, c'est pas chic. Puis là, c'est ça. Il y a des spectacles qui ont déjà été annulés. Et là, lui-même prend la décision, finalement, d'annuler ses propres spectacles. Et on en parlait il y a quelques minutes, les génériques d'Ozempic qui sont déjà facilement accessibles en ligne au Canada, à peine un mois après leur approbation par Santé Canada. C'est une enquête des coop de l'information qui a démontré qu'il est possible d'obtenir une prescription et une livraison à domicile après avoir simplement rempli un questionnaire en ligne sans consultation en personne avec un professionnel de la santé. Des experts en endocrinologie, entre autres, en pharmacie et en nutrition, qui se disent évidemment préoccupés par cette facilité d'accès.
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1: Anthony Gnaccarini dans le caucus. Tellement content que Radio-Canada me fasse une émission spéciale sur la gouvernance générale.
3: Écoute, Jeff, j'allais dire, on tombe-tu en émission spéciale?
1: Non, mais quand j'ai vu ça matin, j'ai dit, correct, c'est notre radiodiffuseur d'État, donc, mais y a-t-il de quoi de plus plate qu'une cérémonie de la gouverneure générale?
3: Écoute, c'est peut-être dans les obligations de Radio-Canada, là, je sais pas, mais nous, on fera pas ça aujourd'hui, Jeff. On parle d'autre chose.
1: Au moins, on a eu une artiste québécoise qui a chanté, on l'écoute un peu. Ça, c'est...

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1: Vous l'avez reconnu, c'est Sarah Dufour qui a interprété la reine des Cowboys fringants. Elle avait demandé aux Cowboys fringants la permission avant. Ce qu'on comprend, c'est que c'est Louise Arbour, la nouvelle gouverneure générale, la nouvelle reine, qui aime bien cette chanson. Mais bon, assez parlé de la gouverneure générale
2: Excusez. C'est un drôle de choix de chanson.
1: Oui.
3: Ben, en tout cas, j'écoutais les paroles dans l'extrait. Moi, je connais rien là-dedans. Là. Tu sais, je suis toujours la dernière au courant de tout ce qui se passe au niveau culturel. Mais il y a des drôles de paroles pour aller avec la nomination de notre gouverneur général, non?
2: C'est, le texte de cette chanson-là, c'est ça, raconte l'histoire donc de cette femme qui était appelée la reine dans les rues de Montréal parce qu'elle aidait les pauvres, les itinérants, puis tout ça. Mais c'est sûr que, bon, l'histoire se termine mal. Puis ça m'étonne quand même que les Cowboys aient donné leur approbation
1: à
2: ça pour que la chanson soit interprétée pour la cérémonie de la gouverneure générale. Il me semble que c'est pas dans les...
3: Ça peut surprendre.
2: Ben, tout est bizarre là-dedans. Je trouve que tout est bizarre. C'est le fun, comme tu dis, d'avoir une artiste québécoise qui est là, oui, mais je trouve quand même que tout est bizarre. J'aurais aimé ça être à la table de brainstorm pour être là au moment où est-ce qu'on fait...
1: C'est ça. C'est les Cowboys interprétés par Sarah.
2: On a tout ce qu'il faut, là.
3: Ben, écoute, il y a un des Cowboys qui est maintenant un scientifique en chef du Québec.
1: C'est vrai.
3: Alors que nous, on pensait que les Cowboys emmerdaient tous les bouffons qui nous gouvernent. Finalement, ils sont nommés dans des postes importants du gouvernement. On fait des blagues, on les aime pareil.
1: Ils sont assagis depuis, malheureusement, que Carl est parti. C'est ça que tu es en train de me dire?
3: Bon, je n'ai aucun reproche à faire au Cowboy fringant. J'ai pas envie d'être cancellé aujourd'hui.
1: Anto, tu m'as envoyé une liste pratiquement interminable de projets de loi réussir à rentrer cette semaine. Ça va être impossible, ça?
3: Écoute, il reste 5 jours de travaux parlementaires, même pas 4, parce qu'aujourd'hui, il ne se passe pas grand-chose à l'Assemblée nationale. La première ministre fait des annonces en région, à Lac-Mégantic, si je ne m'abuse.
1: Il y en a 17.
3: T'es à compter?
1: Oui, 17 en 4 jours. Ça veut dire plus de 4 par jour. Mais c'est parce que d'habitude, quand on en fait un, on est content.
3: Oui, par contre, ils sont rendus, les projets de loi, dans différents stades d'avancement. Et dans la dernière semaine, pendant la session intensive à l'Assemblée nationale, il y a quand même une adoption souvent qui est rapide. Et il y a certains projets de loi là-dedans qui ont été déposés récemment, qui sont des plus petits projets de loi. Je ne vais pas tout nommer les projets de loi, mais je veux quand même qu'on se remémore certaines choses qui sont en cours. Projet de loi numéro 1, la Constitution.
1: Ouais, mais là, ça passera pas, ça, là.
3: On s'entend.
1: Hey, j'ai écouté tantôt l'assassinage Pascal Paradis, Simon Jolin, Barrette. Il n'y a personne. Il n'y a pas un groupe d'opposition qui va dire c'est beau. Ben, il y a juste les conservateurs, mais c'est parce que les conservateurs, eux autres, font toujours différent des autres.
3: Oui.
1: Là, ils disent go pour la Constitution. Quand c'est le temps de parler de boissons énergisantes, attends une minute.
4: Vous donnez un exemple,
1: Donne-nous un exemple, Maïté.
4: Jean consomme des médicaments qui interagissent, qui ont une interaction avec le pamplemousse.
1: Hein?
4: Ça peut causer des décès, là. Ça peut interagir avec des médicaments. Est-ce qu'on va interdire le pamplemousse?
1: Oui, c'est vrai, ça. Tu fais une bonne comparaison.
3: Exact. En tout cas, bref. C'est excellent. Mais je pense que...
2: C'est le brainstorm de la toune des Cowboys, elle.
3: C'est fort possible. Mais je trouve, Jeff, t'as mis le doigt sur quelque chose. Ils font toujours le contraire.
1: Ah oui, ils font le contraire.
3: C'est qu'est-ce que tout le monde va dire au dire le contraire.
1: Okay. Puis là, je fais une petite parenthèse, mais là, on a reçu un communiqué. Ça vient de rentrer il y a à peu près 2 minutes de Danny Lizotte, qui est l'attaché de presse d'Éric Duhaime, où on dit « Les conservateurs déposent un mémoire et réclament une approche plus complète pour protéger les jeunes. » OK, on va s'entendre. Mercredi et jeudi passé, vous étiez pas pour protéger les jeunes, vous étiez pour la liberté. Mon monster, mon choix. Exact. Comme mon char, mon choix. Là. Fait que là, essayez pas de détourner l'attention. Là. Vous avez échappé le ballon à 100%.
2: Hey.
1: Puis c'est ça que vous avez fait. Et en passant, vous avez perdu énormément d'électeurs dans la région de la capitale nationale parce que le nombre de gens qui nous ont textés pour nous dire « Fini, j'allais voter conservateur, je ne vote plus conservateur. »
3: C'était une grosse erreur, évidemment. Sauf que là, ils ont réussi à aller chercher sur les boissons énergisantes un petit gain. Là. Ils ont trouvé ce qu'on appelle en bon français un « face saver », c'est-à-dire que le gouvernement a accepté qu'il y ait des consultations. Fait que là, les conservateurs disent « Voyez, on va mieux faire les choses grâce à nous. » Mais je pense que l'erreur du pamplemousse, puis d'être sorti aussi fort avant d'avoir parlé aux parents.
1: Ben c'est ça.
2: Ben oui.
3: T'sais, parce qu'on l'a senti que le ton de Maïté Blanchette s'est adouci après avoir parlé aux parents du jeune Zachary Miron. Alors, pourquoi être sorti fort de même la veille, en après-midi? En tout cas, c'est un peu dur à comprendre.
2: C'est ça qui est ironique aussi, c'est que ça ressemblait à de l'impro, ce qu'elle a fait, tout ça. Puis la Ligue collégiale d'improvisation ici à Québec s'appelle la Ligue Pamplemousse.
3: Non!
2: Oui, ah oui? On dirait qu'il n'y a rien qui existe pour rien. La Ligue d'improvisation collégiale Montréal-Québec, c'est la Ligue Pamplemousse.
3: Nous sachons, là, c'est un grand complot. Hein? Ça.
1: Mais présentement, on reçoit des excellents textos pour mentionner que le pamplemousse est dangereux. Puis continuer au 418-971-102. On nous parle d'Éric Lapointe qui chante l'Odé comme un pamplemousse.
3: Cute!
1: Et au lieu d'orange mécanique, c'est pamplemousse électrique.
3: Ah! Pourquoi pas?
1: Donc, continuez à 418-971-102.
3: Donc, Constitution, boisson énergisante, on en a parlé.
1: Ouais.
3: Il reste quand même pas mal de gros projets de loi qui semblent être une priorité pour la CAQ. Je pense, évidemment, il y a la loi Gaby Renault, on en a parlé abondamment, qui vise à permettre à des femmes d'avoir de l'information sur leur nouveau conjoint, savoir s'ils ont des antécédents criminels de violence conjugale. Il y a le projet de loi sur la carte électorale. Je vous en reparle dans un instant parce que c'est important. C'est un autre projet de loi qui aurait eu besoin d'une unanimité et qui ne l'obtient pas, je vous en reparle. Loi 101 dans la formation professionnelle. Il y a un projet de loi pour encadrer la revente de billets. Ça a été déposé. Est-ce que ça va être adopté? Le projet de loi, celui-là, un matin, quand je faisais la liste, écoute, j'avais complètement oublié ça, mais c'était une grosse affaire l'automne dernier. Le projet de loi qu'on appelle Q5.
1: Okay.
3: Donc, est-ce que vous vous rappelez de C5? C'était le projet de loi fédéral pour l'accélération des grands projets d'intérêt national.
1: Ah, ben là, on voulait faire la même chose, c'est vrai! François voulait copier Mark.
3: Quand François Legault essayait de remonter dans les sondages et a fait son remaniement, il a fait un nouveau discours d'ouverture dans lequel il disait, nous aussi, au Québec, on veut que tout aille plus vite, puis on veut simplifier les processus. Et c'est Éric Girard, ministre des Finances, qui s'est retrouvé avec ce projet de loi-là. Ben, ça n'a jamais été adopté, finalement. Fait que c'était comme un peu tombé dans l'oubli. Il y a le projet de loi sur le logement qui, la semaine passée, on nous a annoncé qu'on laissait tomber. Vous vous rappelez de celui-là?
1: Alors qu'on est encore en crise du logement, là, puis on est encore à des gens qui sont victimes de rénoviction.
3: Absolument.
1: Et qui partent de loyer à 800-900$ pour être obligés d'aller à 1600-1700$, puis qui joindront plus deux bouts, qui vont se retrouver dans les banques alimentaires.
3: Absolument. Il y a le projet de loi 23 sur le P38, là, de pouvoir hospitaliser
1: ça,
3: des gens.
1: Ça, faudrait que ça passe, honnêtement. Là, on fait juste regarder là, les différentes problématiques qu'il y a, notamment santé mentale et en toxicomanie dans Saint-Roch.
3: Je trouve que le PQ a fait un bon coup la semaine passée. Ils sont sortis pour donner 5 priorités. Donc, 5 projets de loi qui, pour le PQ, ça va être ceux sur lesquels ils vont collaborer puis vont pousser pour que ce soit
1: beaucoup
3: adopté.
1: Beaucoup plus constructif que le pamplemousse.
3: Oh, c'est beaucoup plus constructif.
1: On apprécie. Donc, c'est quoi les 5 priorités?
3: Ben justement, celui de la carte électorale, Gaby Renault. Le projet de loi sur le vol d'identité, c'est un projet de loi qui a été déposé par le ministre de la Justice, Simon-Jolin Barrette. Celui sur les boissons énergisantes. Et là, celui-là, j'avoue que je ne l'avais pas vu passer. Je suis ça attentivement. Ouais. Pour instaurer une journée des personnes immunosupprimées. C'est le projet de loi 599. Est-ce que vous aviez entendu parler de ça?
1: Non, pas. En tout cas, je ne suis pas dans mes priorités pour le moment.
3: Quand un projet de loi a trois chiffres, c'est des projets de loi qui sont déposés par des députés de l'opposition.
2: Okay.
3: Spoiler alert, c'est rare c'est adopté, des projets de loi déposés par l'opposition.
1: Ouais,
3: ça arrive une fois par lune, à peu près, une fois par éclipse solaire. C'est assez rare. Mais le PQ, je trouvais qu'il y avait une bonne approche. Quand on demande à la CAQ, c'est quoi les vraies priorités, puis ceux, les projets de loi qu'il faut qu'ils passent absolument d'ici vendredi, la ligne officielle, c'est le plus possible.
1: Donc,
3: je ne suis pas certaine. Je trouve que ça fait en sorte que on monte les attentes et que quand on va regarder qu'est-ce qui a vraiment été adopté vendredi, j'ai l'impression que ça pourrait mettre davantage le focus sur ce qui est mort au feuilleton finalement parce que après ça, on part en campagne électorale et ce sera l'automne prochain là, à l'ouverture de la session parlementaire qu'on pourra redéposer des projets de loi, mais ils tiennent leur ligne officielle. Puis le meilleur exemple, je trouve, c'est celui sur la Constitution parce que Christine Fréchette l'a redéposé, sachant très bien qu'on n'avait pas l'appui des oppositions sur ce projet de loi-là, sauf du Parti conservateur, comme tu disais tantôt.
1: Oui.
3: Donc, quand j'ai entendu Simon-Jolin Barrette la semaine passée dire là, les oppositions font de l'obstruction. Je me suis dit, hey, arrêtez de perdre du temps avec ça. Là. Mettez l'énergie sur d'autres projets de loi. Là, ça n'arrivera pas.
1: Il y a tellement de choses là, importantes.
2: On peut pas trop voter non plus de projets de loi de cette façon-là, dans le sens où est-ce que, tu sais, après ça, il faut les appliquer, il faut les mettre en place. T'sais, le projet de loi, tout n'est pas mis en place où on vérifie pas que tout va être fonctionnel avant de voter le projet de loi. On le vote, puis après ça, on essaie de le mettre en place. Fait que c'est bien beau pour bien paraître pour les prochaines élections, mais elle risque de se tirer une balle dans le pied, bien plus si elle n'est pas capable après ça de répondre à ces différents projets de loi-là au courant des prochaines années.
3: Il y a tout un processus avant les projets de loi, avant le dépôt des projets de loi qu'on ne voit pas. T'sais, notamment, on parlait des boissons énergisantes. Il y a eu des consultations avant. La ministre de la Santé, elle a fait son travail.
1: Ça remonte à 2023, d'ailleurs.
3: Absolument. Donc, après ça, il y a le processus législatif. Mais une fois que le projet de loi est adopté, il y a effectivement encore une phase de déploiement. Puis, il y a ce qu'on appelle, dans notre jargon, le réglementaire. Tout ce qui est autour du projet de loi, mais qui est réglementaire, qui passe pas, qui n'a pas besoin d'être voté à l'Assemblée nationale, mais le diable est dans les détails. On s'entend que le gouvernement continue quand même de gouverner pendant tout l'été. Donc, même si les projets de loi sont adoptés, ils doivent être adoptés d'ici vendredi, les ministres sectoriels ont tout l'été pour régler toutes sortes de choses, continuer de gouverner. Puis, je ne sais pas si vous saviez, mais même si les élections sont déclenchées, les ministres demeurent ministres jusqu'à la nomination du conseil des ministres suivant. Les députés ne sont plus députés. C'est bizarre un peu comme situation. Mais les ministres demeurent ministres. Donc, même si les projets de loi, le deadline est quand même assez proche, bien, ils ont encore un peu de temps pour déployer certaines choses.
1: D'accord. Carte électorale, Youri Chassin qui dit non, on a une institution qui existe, ça va être elle qui va décider, donc c'est pas vrai qu'on va passer à 137 circonscriptions, on va rester à 135, puis ben coudonc, la Gaspésie sera un immense territoire.
3: 125.
1: C'est vrai, c'est ça. Et quand je l'ai dit, là, je me disais, je suis pas le bon chiffre.
3: Il n'y a pas de problème. Juste un petit retour en arrière sur la carte électorale, c'est que c'est une commission indépendante qui est responsable de réviser la carte électorale sporadiquement pour voir si c'est toujours logique au niveau du poids démographique. Donc, on le sait, on a des grandes circonscriptions au Québec qui sont pas très habitées. Puis après ça, si on va dans le coin de l'île de Montréal, vous allez voir plein de petites circonscriptions très, très habitées. Et l'année passée, la commission a conclu qu'on allait enlever une circonscription en Gaspésie et une circonscription à l'est de Montréal pour en ajouter dans la couronne nord de Montréal où il y a un boom démographique. Et ça fait beaucoup scandale parce que, ben, premièrement, ça ferait une très, très grosse circonscription en Gaspésie. C'est pas l'idéal pour un député de représenter des territoires qui sont aussi grands, là. Puis évidemment, il y en a des plus grandes. Si on regarde la Violette, Rock-Gava, c'est gigantesque. Mais il y a eu une mobilisation en Gaspésie. Puis l'est de Montréal, ben, c'est comme une région qui est toujours un peu négligée. Donc, il y a aussi une mobilisation pour protéger cette circonscription.
1: Ouais, HMR est là.
3: Exactement. Donc, ça prenait l'unanimité des groupes parlementaires pour bloquer cette révision de la carte électorale. Parce qu'au Québec, c'est pas les députés qui découpent la carte. Il faut que ce soit indépendant. Pourquoi?
1: Ben oui.
3: Parce qu'on veut pas avoir un phénomène de gerrymandering comme aux États-Unis,
1: exactement,
3: où on veut faire des circonscriptions pour nous avantager notre parti politique. Et là, Youri Chassin, député indépendant, ancien caquiste, a décidé de bloquer. Puis, honnêtement, je l'admire un peu parce que, imaginez, lui, il se rend à l'Assemblée nationale à toutes les semaines, puis il y a un paquet de députés puis de partis qui sont fâchés après, là.
1: Puis il continue. Puis
3: il lâche pas le morceau. Et je dois dire que même si je trouve ça pas d'allure que la Gaspésie perde une circonscription, et même chose pour l'Est de Montréal, j'aime pas comment ça se passe. C'est-à-dire que j'aurais eu l'impression qu'on aurait pu couper la poire en deux. Les élus peuvent adopter un projet de loi qui mettrait des exigences supplémentaires à prendre en considération quand la commission découpe la carte électorale. On aurait pu dire, tu sais, avant d'enlever une circonscription dans des régions moins habitées ou, tu sais, mettre des balises, mais qu'ils ne soient pas arbitraires selon le moment. C'est de dire, ah,
1: en effet,
3: ça ne fait pas mon affaire, ça fait mon affaire. Il faut éviter le plus possible l'arbitraire avec les élus.
1: D'avoir l'impression de jouer dans la carte là, à la Donald Trump. Là.
3: C'est ça. Puis Youri Chassin, lui, c'est ça le danger qu'il voit. C'est, si on commence ça va s'arrêter où? Là?
1: Mm-hmm.
3: On a donné le mandat à une commission indépendante. Puis là, quand ça fait pas notre affaire, on bloque. Ça marche pas.
1: Ceci dit, est-ce que ça serait la fin du monde que la Gaspésie soit aussi grande pour 4 ans, le temps qu'on mette ces balises-là?
3: C'est pas la fin du monde.
1: C'est ça.
3: Mais c'est sûr que pour le poids des régions, puis il y a toujours un peu une frustration si les régions plus éloignées ont toujours l'impression d'être un peu négligées.
1: En effet.
3: Donc, évidemment, d'avoir un député là, qui va représenter une très, très grande circonscription en Gaspésie. Les Gaspésiens se disent, nous, on veut 2 députés, on veut pas 1 député.
1: On termine le caucus, qui est du lundi au jeudi, à l'émission On en jase, sur Boulevard 102, avec André Fortin, qui va nous expliquer pourquoi ça dérange pas que les francophones aient étudié en anglais au cégep. Écoute bien ça.
5: Regardons la situation dans laquelle on se trouve en ce moment.
1: L'anglicisation avec Mario Dumont.
5: Le gouvernement actuel a échoué à offrir des cours de francisation aux immigrants. Les délais d'attente pour obtenir des cours de francisation en ce moment au Québec, là, ils sont complètement démesurés. Alors, il y a des gens qui veulent apprendre la langue, qui veulent apprendre le français pour pouvoir s'épanouir économiquement, pour pouvoir participer pleinement à la société, et ils sont incapables de le faire dans des délais raisonnables.
1: C'est super logique. Anto Crémon, on n'est pas capable de franciser les immigrants. Fait que là, pourquoi qu'on demanderait à nos francophones de demeurer francophones?
3: Ça n'a aucun lien. Hein? Les deux affaires n'ont aucun lien.
2: C'est ça.
3: Mais non. C'est comme on peut faire les deux, là.
2: Ben oui.
3: Mais ça démontre, je trouve, toute la, comment dire, la confusion en ce moment qui règne concernant la langue française au Parti libéral du Québec. On sait que il y avait eu tout le bug entourant la clause dérogatoire parce que la CAQ a joué un petit tour à Charles Millard en déposant un projet de loi justement sur la clause dérogatoire qui nous protège, en fait, qui fait en sorte qu'on n'a pas à respecter la Charte
1: là,
3: des droits du Canada.
1: Charles Millard a appris à danser le cha-cha, c'est-à-dire sortir dans les médias et dire « Je vais protéger la langue française » et après être entré dans son caucus. Oh, on est revenu pour dire « Ouais, c'est pas vraiment ça que je voulais dire. »
3: Ouais, puis lui, il dit que c'est jamais arrivé. Hein. Ça, je l'entends en parler régulièrement, puis c'est comme si c'était une invention là, de nous, là, les médias. Ouais. Là. Là, c'est jamais arrivé.
1: C'est ça, puis avant le conseil général du PLQ, et j'imite Charles Millard, je vais arriver avec mes politiques pour la protection du français. Mais on ressort de là avec « Au cégep, tout le monde utilisera dans la langue qu'ils veulent. »
3: Écoute, je sais pas comment il va faire, parce que...
1: Il manque un gouvernail.
3: Ben, à force de vouloir faire plaisir à tout le monde, à un moment donné, tu fais plaisir à personne.
1: Exactement.
3: Puis être clair, ça a un coût politique.
1: Ouais.
3: Tu sais, quand tu dis non, moi je tranche, c'est là qu'on va, ben il y a des gens qui vont pas aimer ce que tu fais.
1: Ouais.
3: Donc des fois, les gens politiques ont ce réflexe de dire, moi je veux protéger la langue française, là, c'est important, là, mais je veux être plus inclusif. OK, mais concrètement, ça veut dire quoi? Donc, on nous dit du côté du Parti libéral qu'on va déposer un plan de promotion et de protection de la langue française d'ici l'été. Donc ça, c'est 21 juin,
1: ben oui,
3: que je sache. Donc ça s'en vient bientôt. Mais qu'on aura vraiment une approche plus inclusive. Donc, on ne veut plus là, exclure les anglophones. Je ne sais pas ce que ça veut dire.
2: Ben non, mais moi non clair, ça non plus.
3: Je ne sais pas.
2: Ça veut dire quoi exactement? Ça veut dire que Winners va pouvoir garder sa pancarte Winners sans être obligé d'écrire magasin de mode en dessous? Ou...
1: Ouais.
3: Il dit qu'il va avoir une approche moins coercitive. Donc, qu'est-ce que ça veut dire, la coercition? Ça veut dire que si tu fais pas ce qu'on te demande, il y a une conséquence. Mm-hmm. Par exemple, on a obligé les commerces, les entreprises à se conformer davantage depuis la nouvelle loi 96, notamment sur l'affichage.
2: C'est ça, ouais.
3: Là, ce que je comprends, c'est que les gens seront pas obligés de faire des affaires. Parce qu'une approche non coercitive, c'est le français, c'est important.
2: Fait qu'on va leur demander.
3: Parlez-le!
2: Faites-le, s'il vous plaît. Et si vous le faites pas,
3: ça ne passe à rien.
2: C'est pas grave.
1: Les libéraux avec la langue française ont la même approche que les conservateurs avec les boissons énergisantes. On va sensibiliser.
3: Oui, c'est ça.
1: Et en sensibilisant, tout le monde va embarquer dans le train. Je vais dire à mon adolescent de 14 ans, bois pas ça. C'est dangereux. Puis quand il va être avec sa gang, puis qu'il va rentrer dans le dépanneur, puis qu'il va avoir la belle grosse canette, il va dire, oh, papa m'a dit de pas boire.
3: J'ai été sensibilisé.
1: Ouais. Alors, c'est la même chose. On va dire aux personnes immigrantes, on va dire aux francophones, on va dire aux anglophones, savez-vous quoi? Au Québec, on parle français. C'est notre langue officielle. Parlez français, tout le monde. Et là, comme par magie, tout le monde va se lancer vers la langue de Molière.
3: C'est Charles Millard, en ce moment, ce qu'il fait, c'est j'ai l'impression qu'il met le français et l'anglais sur un pied d'égalité. Puis il y avait eu le petit mini-scandale des deux langues officielles, puis on avait rigolé avec ça, mais je trouve que c'est quand même un peu symptomatique.
1: Oui.
3: C'est comme s'il ne traitait pas le français comme s'il était en danger, comme s'il y avait un déclin. Bien, l'anglais n'est pas en danger. Ce n'est pas une langue qui est en danger le monde, OK? Surtout au Canada. Donc, oui, il faut faire des mesures pour freiner le déclin du français. Je voyais le commissaire à la langue française, M. Dubreuil, la semaine passée, qui disait que le projet de loi 96 là, sur la langue française que les caquistes ont adopté et déployé, ce n'était pas suffisant pour freiner le déclin de la langue française. Ce que M. Millard propose présentement, c'est d'aller moins loin que le projet de loi 96.
1: Fait qu'il va accélérer le déclin.
3: Ben c'est ça. Et là, M. Millard, pour gagner, s'il veut être premier ministre l'automne prochain, c'est pas l'électorat anglophone et allophone. Il est déjà acquis. Okay?
1: 70 % votent pour eux.
3: Donc là, je l'écoutais parler, je me disais, on dirait qu'il essaie de renforcer le vote à Laval, dans l'Ouest Island, puis dans le Pontiac, en Outaouais. C'est pas là qu'il faut qu'il aille faire des gains, c'est en région.
1: Parce que je vois mal
3: comment il va aller rallier plus de monde en région.
1: Ouais.
3: En disant, je vais faire moins que le projet de loi 96 sur la langue française.
2: Parce que c'est ça, même si, vu que l'anglais n'est pas en danger, même si on décidait de se positionner davantage pour le français du Parti libéral, tu penses que ça n'aurait pas d'impact sur les votes, justement, de la communauté anglophone
3: c'est
2: du Grand Québec, là?
3: Nos circonscriptions, la carte électorale puis notre système électoral fait en sorte que, tu sais, quand on regarde les sondages d'intention de vote, vous voyez que le PQ puis le PLQ sont pas très loin. Mais en siège, c'est loin.
1: Oui.
3: OK? Donc, pour que le Parti libéral rentre dans la zone payante de comté là, cet automne, il doit aller chercher du vote francophone. Même s'il va chercher plus de votes anglophones, là, les comtés à majorité allophone anglophone, là, ils sont déjà au Parti libéral.
2: C'est déjà fait, c'est déjà acquis.
3: Puis là, je dis pas que le Parti libéral doit se dénaturer. On le sait bien qu'il y a toujours eu une approche moins identitaire que la CAQ puis le PQ, c'est bien correct. Mais d'aller me dire qu'on va faire moins que la loi 96, j'ai honnêtement bien hâte de voir ce que ça va donner dans l'électorat francophone.
1: Ben écoute, le Parti libéral du Québec est à 9 % dans l'électorat francophone au sortir de la dernière élection. Il s'était monté jusqu'à 23 %. Mais là, la descente est recommencée, c'était à 18 %. Puis s'il continue comme ça, ben ma prédiction, c'est que ça va retomber à 12-13 %. Puis il n'y aura pas de comté en région.
3: On va voir son plan d'ici le 21 juin.
1: Exactement. Ah, oh, j'ai assez hâte. Ça va être un fouillis de plein d'affaires qu'on ne comprennera pas.
3: Tu penses?
1: Ben, je suis pas mal convaincu.
3: Moi, je donne le bénéfice du doute. J'attends.
2: Ah
3: oui?
2: Tu donnes le bénéfice? Ouais.
3: Moi, l'impression. Je me fais des petits clins d'œil en même temps.
2: Ben, c'est ça. Parce que l'impression que ça me donne, moi, personnellement, c'est que M. Milliard, comme tu disais tantôt, Jeff est arrivé en disant je serai le marionnettiste de ce parti.
1: Ah, exactement.
2: Pour qu'on comprenne finalement que c'est la marionnette d'un dernier jour.
1: Oui, c'est
2: Puis
1: ça.
2: Que c'est quelqu'un d'autre qui tient les ficelles en arrière.
1: Oui, exactement. Il y a pas mal de députés qui veulent encore une job. Antonine Niacarini, on se parle demain?
3: À demain.
1: À demain. Non?
3: Je suis pas sûr.
1: T'es pas sûr que t'es là demain?
3: On s'en reparle.
1: Tu vas nous manquer.
6: Moi, je suis là demain.
1: T'es là demain,
6: Nathan. Tu me gardes-tu?
1: On est content que tu sois avec
6: nous. Tu me gardes-tu pour la prochaine heure aussi?
1: Ben oui, parce que parfait. Tu vas faire des nouvelles.
6: Génial, ben, je vais être là.
1: Tu vas faire des nouvelles, puis on va parler des armes dans les écoles. Hey, c'est en une du devoir.
6: Ouais.
1: 600 armes qui ont été saisies depuis 2021 dans nos écoles.
6: Ça n'a aucun sens.
1: Hey, jusqu'à des couteaux de chasse. Là. Pourquoi nos enfants ont des armes dans nos écoles? Puis ça vous inquiète-tu? 418-971-1021, on parle de ça. À Boulevard 101, on en jase après la pause.
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11: Oh oui! Et cette semaine, on jase avec Nathan Meilleur, qui est avec moi pour m'accompagner dans l'émission On en jase. Nathan, qui est le mari de ma cousine, imaginez donc c'est une émission familiale!
12: Le conjoint.
11: Oui, le conjoint, ça répond pas que je dise mari, je vais te mettre dans marde.
12: Non.
11: 418-971-101, vous le savez, pour nous joindre, c'est le numéro pour le faire. Vous avez été plusieurs à le faire. 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Ah, que je fais toujours ça la fin de semaine pour écouter l'excellent Rock and Chill ou encore le boulevard du rock avec Dan Caron et Colosse. Hey, là, on parlait de ma cousine qui, avant de faire des news, ça me fait penser. Explique-moi donc ce qui arrive avec Alexandre Zverev, qui est le tennisman qui a remporté le tournoi Roland-Garros hier. Ouais. C'est son premier tournoi majeur qu'il a remporté en carrière.
12: Ouais.
11: Bon, premièrement, il est atteint de diabète de type 1, puis on l'a bien vu se piquer dans la jambe.
12: Oui, tout à fait, c'est
11: en
12: ça.
11: En pleine finale.
12: C'est ma copine, c'est ça, qui m'a partagé ça parce que malheureusement, là, j'étais à autre tâche familiale connexe hier, fait que j'ai manqué la finale de Roland Garros. Mais c'est ça, on peut voir qu'à un moment donné, il arrête pour s'injecter de l'insuline. Puis c'est assez surprenant quand même parce que c'est sûr que quand t'es diabétique de type 1 et que tu fais du sport de haut niveau, en général, ça fait diminuer énormément ton taux, donc de ta glycémie en général. Fait que là vient la question de, je serais curieux de savoir à quoi ressemble son menu avant un match, qu'est-ce qu'il mange?
11: Ça veut dire qu'il est dans le piton totalement.
12: Si en plein match de tennis, il est obligé de s'arrêter pour se donner de l'insuline, donc pour diminuer son, ou à moins que ça soit un boost d'insuline, tu sais, est-ce que c'était le contraire? Peut-être parce que là, évidemment, tu sais, bon, ça prend toujours au minimum deux sources, là. Celle que j'ai pour l'instant, on croit que c'est de l'insuline, mais faudrait quand même vérifier. Ça fait en sorte quand même que c'est franchement impressionnant de voir qu'un diabétique de type 1 est en mesure d'être un athlète de haut niveau à ce point-là. Puis il y en a beaucoup plus qu'on pense. Puis le diabète est une maladie qui, très personnellement, je trouve, est considérée comme facile à gérer.
11: Ouais.
12: Je le dirais comme ça. Parce que on a découvert l'insuline il y a de cela très, très, très longtemps maintenant, parce que ça devient une solution, mais à une maladie qui ne disparaît pas, à une maladie qui est auto-immune, en fait, à une maladie qui ne se guérit pas. Le diabète de type 1, le type 2, oui, se résorbe et peut disparaître, mm-hmm. mais pas le type 1. Et c'est difficile de gérer sa glycémie dans différents moments de la vie, tout dépendamment, évidemment, de ce que vous avez mangé, comment votre corps va réagir personnellement. Fait que des sports de haut niveau comme ça, c'est difficile à gérer. Je trouve que c'est inspirant de voir qu'il y en a de plus en plus des athlètes comme ça, comme lui qui devient le plus vieux aussi à remporter un grand chelem en carrière. Parcours qui a été franchement impressionnant. Sauf que là, il y a quelques minutes, c'est
11: ça. C'est ça que j'y allais, parce que là, C'est devenu le joueur préféré de ma cousine qui est à Blonde. Je vois sur la publication, on le voit s'ingérer de l'insuline. Ouais. Elisabeth qui dit « Hey, wow! » Quel challenge ça doit être pour lui. Merci d'être une inspiration pour tout le monde qui vit avec ce type de diabète. T'es un vrai guerrier. Mais là, le guerrier a perdu des plumes.
12: Mais là, en fait, c'est que... puis je regardais, il y a un article dans le New York Times, en fait, leur volet The Athletic aussi, qui est paru il y a quelques années. Ça date du 7 mars 2005. Parce que on dit que pour la première fois depuis 21 ans, le vainqueur de Roland-Garros ne figure pas à la une du journal L'Équipe. La raison, Zverev est accusé de violence conjugale par deux ex-compagnes.
11: Hey,
12: on peut lire qu'en 2005, la première victoire de l'Espagnol Rafael Nadal aussi à Roland-Garros avait été éclipsée par un grand rassemblement organisé en soutien à la candidature de Paris aux Jeux olympiques de 2012. Et là, le joueur allemand a été visé par des accusations de deux ex-conjointes. Puis ce qu'on peut lire dans The Athletic, c'est que l'une d'elles, finalement, ça s'est réglé à l'amiable. Les accusations ont été abandonnées, finalement, parce qu'on aurait réglé à l'amiable, mais tout ça, c'est du nouveau, là.
11: Merci.
12: Pour moi, mais tu vois, malgré les critiques de certaines associations et de plusieurs observateurs, les instances du tennis ont maintenu le principe de la présomption d'innocence et n'ont jamais suspendu le joueur. Roland Garros et l'ATP ont donc continué à l'accueillir dans leur compétition. Mm-hmm. Parce qu'évidemment, il y a... On présume ici, là. Il n'y a pas d'accusation
11: de portée. C'est un peu comme on voit là, dans d'autres sports majeurs. Claude André qui nous dit « Bill Gullickson, lanceur des Expos, record recrue 18 retro bâtons dans un match, était diabétique. Bobby Clark aussi. Martin qui nous mentionne qui est diabétique de type 1. Il dit « C'est probablement gardant, parlant du Zverev, une trop grande marge pour sa glycémie avant le match. Avec l'adrénaline qui a fait monter la glycémie, c'est possible qu'il avait besoin d'une dose en cours de match. » Nathalie qui nous mentionne également que Max Domi, ancien du Canadien, joueur des Leafs de Toronto, est diabétique. Merci de continuer à nous texto 418-971-1021. Ça me fait penser, ça, net, là, c'est complètement différent parce que Zverev est au tennis, puis il n'y a pas de contact physique au tennis. Mais je remarque, va vraiment falloir commencer à étudier davantage les cerveaux de nos sportifs qui disparaissent, notamment, je pense, à Claude Lemieux, qui nous a quittés la semaine dernière. Parce que je vois de plus en plus de cas de violence conjugale, et notamment chez les joueurs de football.
12: Ouais.
11: T'es pas plus tard que la semaine dernière aussi, Josh Jacobs, un des porteurs de ballon, étoile de la NFL avec les Packers de Green Bay, il y aurait, parce qu'il n'y a pas encore d'accusation formelle, mais selon ce que sa conjointe a écrit sur les médias sociaux, il aurait sacré une bonne volée à sa conjointe. Pis on en voit de plus en plus. Puis je veux vraiment qu'on pousse la science parce que ça n'a pas de sens que le métier de ces gars-là, même s'ils gagnent des millions de dollars, les amène à vivre ces traumatismes crâniens-là puis à changer complètement leur personnalité.
12: Leur façon d'être, leur personnalité. Oui. Puis tu sais, là où je trouve que ton point est intéressant, c'est qu'on parle de commotion cérébrale beaucoup. On parle évidemment que ça a des impacts sur le cerveau, donc sur les comportements humains en général. Mais il y a certains sports où il n'y a pas de contact, puis on voit quand même ça arriver de plus en plus aussi. Puis c'est ce point-là que tu soulevais tantôt que je trouvais intéressant de... Faudrait pas tomber dans le bateau de mettre ça tout le temps sur le dos des commotions cérébrales.
11: En effet.
12: Faudrait pas que les commotions cérébrales aient le dos trop large, là. Mettons, je vais le dire comme ça, dans le sens où est-ce que ça arrive dans les sports de contact, on le voit au football, on le voit au hockey, OK, mais des athlètes de Formule 1, des athlètes de tennis, comme là l'exemple qu'on vient de donner avec Zverev, est-ce qu'à ce moment-là, il faudrait se questionner sur autre chose? Aller explorer d'autres pistes.
11: Mm-hmm.
12: Est-ce que ça a rapport avec l'entraînement ou le surentraînement physique en général? Est-ce que ça a rapport avec différents suppléments, peut-être? Parce que, tu sais, on sait qu'au niveau du dopage, il y en a encore puis il y en aura toujours. Mais en général, le dopage, on est quand même assez... vite sa gâchette. On est capable rapidement de passer différents tests puis de voir si les athlètes sont dopés ou pas.
11: Toutes les ligues de ce monde à l'heure actuelle sont très bien équipées pour ça.
12: Mais tu vois, n'importe quel cycliste qui fait le Tour de France est asthmatique.
11: Ah ouais, pourquoi?
12: Parce que ça leur permet de prendre des pompes. Ça leur permet de prendre du Ventolin, entre autres. Qu'est-ce que ça fait, le Ventolin?
11: Comprends.
12: Ça dilate les bronches. Qu'est-ce que ça fait,
11: donc,
12: si t'as les bronches dilatées?
11: Ça te donne une meilleure performance au niveau de ton cardiovasculaire.
12: C'est ça. Parce que
11: quand t'arrives dans les Pyrénées, envoie un petit coup de pompe.
12: T'as plus d'oxygène qui se diffuse dans le corps au grand complet. Fait que, tu sais, mais la surutilisation de ce genre de méthode-là. Puis on s'entend, là, je suis pas médecin, pas en tout, j'en ai aucune idée, là, tu sais. Puis ils sont suivis par des équipes de professionnels. Mais est-ce que ça, c'est une piste qu'il va falloir éventuellement observer de plus près, de se poser la question, est-ce que par rapport à l'entraînement en général, est-ce que l'utilisation de différents suppléments, autant avant, pendant, tu sais, les pre-workouts, les post-workouts, est-ce que ça, ça peut avoir des effets sur le cerveau? Je pense que oui, parce que tu sais, l'alimentation en général va avoir un effet pas juste sur le l'aspect physique, mais sur l'aspect psychologique aussi, tu sais.
11: Non,
12: mais
11: j'aime ce que tu nous racontes.
12: Faudrait pas que les commotions cérébrales aient le dos trop large.
11: Non, t'as raison, parce qu'il y a plein de façons également de se contrôler. Puis d'ailleurs, je le répète souvent pour les hommes ici dans la région de Québec, si des fois l'estime monte trop, là, on entend beaucoup parler de féminicide, on entend parler de plus en plus de cas de violence conjugale, il manque de place dans les maisons pour femmes battues, bien, il y a l'organisme, le GAPI, groupe d'entraide pour les personnes impulsives. Appelez-les, allez consulter leur site web, puis vous allez vivre des groupes de discussion avec des intervenants qualifiés, vous allez ressortir de là. Puis au lieu que la fuse pète, bien, vous allez être en mesure de communiquer calmement et positivement. Prenez soin de vous pour prendre soin des autres si jamais vous vivez ce genre de moment-là. Nick, qu'est-ce qu'on suit dans l'actualité?
12: Écoute, je vais y aller évidemment avec ce qui retient le plus l'attention aujourd'hui dans les médias, entre autres, du côté de Radio-Canada, chose certaine, là.
11: C'est gouverneur général!
12: Ben oui, tout à fait, Louise Arbour qui devient la 30e gouverneur général, l'ancienne juge de la Cour suprême du Canada, qui est officiellement devenue gouverneur général aujourd'hui, succédant à Mary Simons lors d'une cérémonie au Sénat à Ottawa. Elle a prêté donc les trois serments requis avant de prendre place sur le trône. La cérémonie qui a été marquée par une salve de 21 coups de canon et une prestation de la chanteuse Sarah Dufour, ancienne haute commissionnaire aux droits de l'homme de l'ONU et procureure en chef de la Haye. Louise Arbour devient la représentante officielle de la couronne britannique au Canada. Sinon, il y a quelques minutes, on pouvait lire que la Ville de Québec va mettre sur pause l'élaboration de la nouvelle politique de stationnement.
11: Okay.
12: Aussi, c'est pour se concentrer sur le projet de tramway. Ça avait été lancé en 2024, ça, cette nouvelle politique-là. C'était une réflexion qui prévoyait notamment d'étudier une tarification des permis selon la taille des véhicules et une tarification variable selon la demande et de nouvelles règles pour le stationnement résidentiel. Une espèce de tarification dynamique. Ouais. Si on veut, tu sais, sur l'offre et la demande des parkings dans tel secteur, puis après ça, bien, sur la taille de ton véhicule.
11: Fait que dans le fond, un pick-up coûterait plus cher qu'une Mini Cooper.
12: Possiblement, c'est okay. Ça, en plein ça, ou qu'une moto, ou qu'un scooter à ce moment-là. Tu sais, peut-être que ça coûterait moins. La Ville qui précise toutefois que les plans de gestion du stationnement vont se poursuivre dans le secteur de Saint-Jean-Baptiste et du Vieux-Québec. C'est des travaux qui seront intégrés aux plans locaux de mobilité liés au futur tramway, qui incluront donc aussi des mesures touchant la circulation et le stationnement. Il y a Patrick Bruel, évidemment, qui fait beaucoup jaser aujourd'hui, mais il y a une nouvelle que j'ai lue tantôt, puis je voulais te la faire, celle-là, parce que je sais que ça nous parle beaucoup, les deux. La crise du logement.
11: Eh oui.
12: C'est le Journal de Québec qui a sorti ça ce matin. Je trouve ça intéressant. C'est les demandes de reprise de logement qui ont explosé au Québec au cours des 5 dernières années. C'est près de 14 000 propriétaires qui se sont adressés au TAL, donc au Tribunal administratif du logement, pour reprendre un logement destiné à eux-mêmes ou à un membre de leur famille, soit davantage que durant toute la décennie précédente. Mm-hmm. Puis on s'entend qu'on voit sous-jacent à ça, ben, t'es locataire depuis 10 ans, là, il y a une explosion des coûts des loyers, je vais reprendre le logement pour ma sœur, et dans une couple de mois, ben finalement, ma sœur décide de pas prendre le loyer. Ah ben, Colin.
11: Puis là, je l'ai rénové, puis Colin, toi, ben tu payais 900$, puis là, je vais le mettre à 1600$.
12: Ben, c'est ça.
11: Gardons ça, toi, j'ai fait 700$ ben, de plus.
12: Fait que là, c'est ça. Il y a des groupes de défense des locataires qui affirment que plusieurs personnes quittent leur logement sans contester, puis que c'est très souvent difficile de prouver une reprise abusive. Selon eux, la crise du logement qui accentue évidemment l'inquiétude des locataires. De leur côté, les représentants des propriétaires soutiennent que les règlements actuels sont déjà très restrictifs, limitent considérablement leur droit de reprendre un logement pour des motifs légitimes. On entend vraiment les deux, puis tu sais, le but, c'est pas de prendre un bord ou de l'autre nécessairement
11: non,
12: avec cette nouvelle-là, parce que j'ai des amis qui sont propriétaires puis qui me disent souvent « Hey, Colin, qu'on peut pas faire ce qu'on veut. »
11: Ben non.
12: C'est vraiment pas simple d'être propriétaire. Pis,
11: ah, évincer quelqu'un qui cause du trouble à ton logement, c'est un paquet de troubles, puis tu sais que ta propriété diminue de jour en jour, parce qu'exemple, il va te scraper un mur aux trois jours.
12: Tu sais, c'est ça, là. C'est excessivement tough, parce qu'il faut pas oublier que le propriétaire aussi, il a vit l'inflation puis le coût de la vie. Là,
11: ben oui.
12: Encore là, je veux pas généraliser. Il y en a qui sont propriétaires de plusieurs portes, des centaines, voire des milliers de portes, puis ça peut-être pas autant d'impact.
11: Mais
12: pour
11: il y en a qui sont propriétaires de juste un 6-8 portes.
12: Ben
11: eux autres, ils se sont dit, hey, j'investis dans l'immobilier parce que ça va être ma retraite.
12: Tout à fait. Puis comme tu dis, ils voient des logements se faire décalifier par des locataires en ce moment, puis ils perdent ça. Mais de l'autre côté, c'est sûr qu'avec la crise du logement, c'est quand même inquiétant de lire ça ce matin, de voir qu'il y a de plus en plus de reprises. Puis tu sais, moi, c'est la première fois en 7 ans que je travaille à la radio puis que j'entends des pubs rouler sur nos deux antennes en ce moment concernant une aide qui est disponible pour trouver un logement. Je sais pas si t'as entendu cette pub-là
11: rouler,
12: mais tu sais, le 1er juillet approche, vous savez pas où vous allez vivre le 1er juillet. Imagine l'inquiétude, Jeff.
11: Ben, c'est Olivier,
12: pas où tu t'en vas.
11: C'est Olivier Primo qui mettait sur ses médias sociaux, sur la plateforme X. C'est 25 000 Québécois présentement qui sont à recherche d'un logement.
12: Hey, on est le 8 juin. Hey, le stress, ça n'a aucun sens. Puis, ton stock, tu vas le mettre où? Puis t'es-tu obligé de le laisser dans le loyer? Puis finalement, quand tu vas trouver un nouveau loyer, tu vas être obligé de te récupérer au complet. Il va être meublé, semi-meublé.
11: Non, c'est un stress épouvantable pour souvent des jeunes familles également.
12: Ben oui.
11: Puis ce qu'il faut comprendre aussi, on a parlé du côté du propriétaire, du fait qu'il y avait beaucoup de réglementations, mais du côté de la personne évincée, ben des fois, ça va être une personne aînée qui est habituée d'avoir ses services à proximité. Mm-hmm. Puis là, elle va changer complètement de quartier. Elle va devenir une personne démunie. C'est des familles défavorisés, qui sont à proximité d'une banque alimentaire, qui sont à proximité, exemple, des personnes immigrantes, de cours de francisation, etc., qui, là, vont se retrouver délocalisés aussi. Fait que ça, cet enjeu-là aussi pour ces personnes-là qui sont plus défavorisées de la société.
12: Bien, tu sais, tout à fait. Puis on en voit quand même beaucoup des chantiers, là, si, tu sais, du côté de Québec, bon, mine de rien, on est chanceux parce que, tu sais, on se rappelle que du côté de Lévis, il y a quand même un moratoire en ce moment qui bloque tout type de construction. Puis c'est normal aussi, tu sais, il va falloir revoir le réseau d'égouts puis d'aqueducs. Avant, on n'a pas le choix. On est à côté au bouchon, là. Sauf que juste ce matin, je m'en venais au travail, puis j'ai vu au moins 4 chantiers en m'en venant. Mais il y en a peu là-dedans qui sont du loyer accessible.
11: Exactement.
12: Il y a beaucoup de condos locatifs qui vont être à un prix plus élevé probablement que les hypothèques qu'on paye, toi puis moi, en ce moment.
11: T'as-tu vu Virginie Dufault par rapport à ça du Parti libéral du Québec qui lâche justement de la commission pour le projet de loi sur le logement, finalement, l'habitation, finalement, qu'on a laissé de côté? On y a posé la question, puis dans l'opposition, mais ça a été la ministre qui l'a relancé. C'est quoi pour vous un logement abordable? 1 600 $ pour un 4,5.
12: Hey.
11: 418-971-101, 1 600 $ pour un 4,5. C'est abordable? Moi, ça ne l'est pas, mais bon.
12: le principe de coop d'habitation, le principe de l'approche des Trudel.
11: Ouais.
12: Quand on construit des gros immeubles, des grosses bâtisses, d'avoir un certain pourcentage.
11: 15% logement abordable, logement social.
12: D'avoir un logement abordable. T'sais, actuellement, je pense qu'on est dans une situation où il faut être... faut avoir des approches comme celle-là. À partir de là, c'est qu'on peut pas tout pelleter dans la cour du voisin. T'sais, si un loyer coûte moins cher quelque part, c'est parce qu'il y a quelqu'un d'autre à quelque part qui va pallier à ce montant-là qui est perdu. Là, t'sais, je les redonne en exemple aussi, puis les Trudel ont possiblement les moyens de le faire actuellement et décident de le faire aussi. Mm-hmm. Mais on est dans une situation où on n'a pas le choix de faire ça parce que tu le disais tantôt, on a 25 000 personnes en ce moment qui vont quitter un loyer, un logement, puis s'en vont dans la rue, là.
11: Puis parmi ces 25 000-là, ben malheureusement, il y en a plein qui vont trouver des logements trop chers, mais qui vont dire « j'ai pas le choix, faut que je mette un toit ». Pour ma famille. Il faut que je me mette un toit sur la tête. Donc, c'est ce qui va être difficile. Ouais. Tu as écouté le match samedi soir de hockey? On écoute la fin. Il y a un tir qui allait à côté du but, qui a frappé Jordan Martinuk, qui est venu frapper Brandon Boozy, le gardien de but remplaçant les Hurricanes de Caroline, derrière la jambe, puis qui a rentré. C'est Shea Theodore qui a fait ça. Il y a tout eu dans ce match-là. Tour du chapeau de Mitch Marner en un peu plus de 6 minutes. C'est un record pour les séries éliminatoires. Ça s'est passé en deuxième période. C'était 4-0. Puis là, en 39 secondes, paf! Les Hurricanes en ont marqué 3. C'était jamais vu en finale de la Coupe Stanley, en troisième. C'est devenu 4-4 finalement avec un but de Zvezhnikov à la fin de la troisième période. Et là, les Golden Knights sont gagnés en deuxième prolongation. Franchement, là, pour ceux qui ont dit que le Canadien est éliminé, j'arrête d'écouter le hockey. Là, vous manquez une méchante bonne série parce que c'est du Christy d'hockey qui joue. Là.
12: Mais là, je suis de ceux-là. Là.
11: Ouais.
12: Honnêtement.
11: Va falloir que tu raccroches.
12: Mais oui, mais c'est ça. Mais avec ce qui s'est passé samedi, j'aurais pas le choix. T'as-tu vu le mème passer de la fille qui vient d'aller s'acheter deux bières?
11: Oui.
12: Tu l'as-tu vu, ça?
11: Oui.
12: Ça m'a fait rire de rire. La pauvre fille, elle vient s'asseoir, est en deuxième période de prolongation. Elle fait comme, bon, clairement, c'est pas fini pour. Ça s'enligne pas pour se finir rapidement, non. Ce match-là. Elle vient de s'acheter probablement deux bière à 20$ chaque, puis au moment où est-ce qu'elle arrive à son banc, elle n'a même pas le temps de s'asseoir, puis finalement, le but est scarré. Puis là, il faut que tu cales deux bières avant de sortir de l'aréna. Mais c'est du gros hockey qui joue en ce moment.
11: Vraiment.
12: Clairement, puis je pense que ces deux équipes, ça enlève absolument rien aux Canadiens, puis on ne les voyait pas là de toute façon, puis c'est une équipe qui est jeune, puis ils ont encore beaucoup à apprendre.
11: Hey, les Hurricanes et Caroline ont perdu 3 finales de conférence avant de se retrouver là.
12: Ben, c'est ça, là. Mais tu sais, on fait face à une équipe avec les Hurricanes qui a énormément d'expérience.
11: Ben,
12: en
11: oui.
12: série qui était due, puis ça donne du fichu de bon hockey.
11: Oh,
12: puis c'est pas mal plus le fun, ça, qu'un 4-0 où est-ce qu'il y a une équipe qui se fait passer à travers.
11: Ben, oui, tu sais, les derniers matchs canadiens où il y avait à peine 12 lancers au filet, puis les Hurricanes en avaient 40. Là.
12: C'est ça.
11: C'est
12: là.
11: Plus excitant, ça. Là. Mais Mitch Marner est en train de rire des Leafs de Toronto.
12: Hey, écoute, c'est...
11: Il est rendu à 22 points dans les séries.
12: Ça n'a aucun sens. La non. seule affaire qui fait en sorte que les Leafs peuvent peut-être rire de lui un peu, c'est le kit des Golden Knights là, qui est épouvantablement laid. Là. Tout est laid là-dedans. Là. Oh, ça, c'était les gants blancs, puis le gilet à paillettes là, doré. Là.
11: Ouais. Puis le pire, c'est quand ils mettent le casque doré. Ils ne le mettent pas dans les séries. Là,
12: ça
11: ne
12: pas de bon sens. Là. Mais à part de ça, on s'entend que Marner a gagné sur toute la ligue.
11: Exactement. Hey, Nate, je te fais un compliment de PO qui dit « Je veux rien enlever à ton show, Jeff, mais à chaque fois que Nathan va dans un show, j'apprends à l'adorer. Si ça continue, je vais virer week-end. » T'es obligé de t'engager, Nathan Meilleur.
12: Ben écoute, tu sais, moi, c'est show-là n'a pas d'impact sur l'autre case horaire.
11: C'est
12: là.
11: Ça. Ah, que, je vais être obligé de t'engager.
12: Tout se peut, là. Écoute,
11: hey, merci. Merci, PO, qui mentionne. Good job, les boys. J'adore vos discussions. Ouais, puis moi et Nate, ben, on a pas mal les mêmes intérêts dans la vie. Mm. Hey, parlant d'intérêts, je suis certain que vous l'avez également en tant que parent. Il y a énormément de parents qui nous écoutent. C'est les médias sociaux. On en a parlé en entrée de jeu, moi, toi et Antonine. Là, on va avoir Andréanne Gagné, professeure au département d'études sur l'enseignement et l'apprentissage de l'Université Laval, qui va être avec nous après la courte pause. Dans le fond, avec Andréanne, ce qu'on va faire, c'est qu'elle a pris 153 études un peu partout dans le monde entre 2000 et 2024, puis elle en tisse des conclusions sur les médias sociaux chez nos jeunes. Ça cause quoi? Hey, on parle de dépression chez les jeunes filles.
12: Ça me fait capoter. Mais en même temps, c'est ça. Ça fait quoi les réseaux sociaux, là?
11: Oui, c'est ça.
12: 10, 15, 20 ans. Fait que, tu sais, on commence à avoir des chiffres.
11: Oui, on commence à avoir des données.
12: Vrai,
11: on commence
12: là,
11: à avoir du data.
12: Quelque chose de tangible.
11: Ça va être intéressant. Ouais. Il y avait un bon dossier dans le Journal de Québec, le Journal de Montréal. On lisait, entre autres, qu'il y a l'interdiction des cellulaires à l'école secondaire. C'est très positif. Moi, je le vis chez mon kid Edouard, là. Tu sais, quand je jette ses 2 heures dehors à jouer avec ses chums après école, là, ben, l'interdiction du cellulaire à l'école aide beaucoup à créer ces bonnes habitudes-là.
12: J'aurais aimé ça qu'on fasse l'exercice avant-après.
11: Ouais.
12: Puis je pense pas qu'on l'ait fait. Puis j'y ai pensé trop tard. J'aurais aimé ça me promener dans les écoles avec un outil qui calcule les décibels, là, comme on voit dans les arénas en ce moment, là, pour aller dans les cafétérias sur l'heure du lunch avant. Puis après.
11: Et avant, là, il n'y a pas grand monde qui parlait. Là, c'est le party.
12: C'est sûr, tu sais. Il y a même des jeunes, ça a l'air, qui oubliaient carrément de dîner parce qu'ils étaient pognés sur leur téléphone. Là, les interactions, les tables de ping-pong, de baby-foot qui se remettent à être utilisées dans le. J'aurais aimé ça voir le ratio des décibels avant, après, voir.
11: L'interaction sociale, t'as tellement raison. Moi, là, Edouard vient de gagner. Je les félicite, les Lasers du Sentier. Ils ont gagné le cadet Division 3 en flag football en fin de semaine dans Puy.
12: Pis, très cool, ça.
11: Je revoyais ma gang de patros qui est en train de jouer. Je t'explique, ils ne font que s'écœurer, tu sais. Ouais. Hey, on aurait dû l'attraper, celle-là. Hey, qu'est-ce que t'as fait là? Mais tu sais, ils sont full chumés. Hey, gros catch, parfait. Hey, voyons, t'avais pas tes mains là-dessus. Puis ils finissent par gagner. Mais pourquoi? Ils ont gagné parce que quand j'ai regardé 4 équipes là, qui étaient en compétition pour la médaille d'or, là, c'était eux autres qui avaient le plus de fun.
12: Il y avait du fun.
11: Il y avait du fun. Il y avait juste du fun. Les autres, je les voyais des fois pris dans de la pression. Les autres, c'était comme, oh, OK, on essaye ça. Ben, tu l'as raté. Puis, le fun les amenait à victoire.
12: Mais regarde, on parlait du CH il y a 2 minutes à peine.
11: C'est ça.
12: C'était ça, cette équipe-là, cette année. Là.
11: Ben
12: on
11: oui.
12: sentait que le fun était pogné dans le vestiaire. Les gars, ils avaient le sourire fendu jusqu'aux oreilles à tout bout de champ.
11: L'enfer.
12: C'est supposé être ça.
11: Ben oui.
12: On joue au flag football.
11: Et voilà.
12: Jouer, c'est supposé être le fun.
11: C'est un jeu.
12: Ben oui.
11: On parle avec Andréanne Gagné, les médias sociaux, dans quelques instants. 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

0: Émission d'En jase de ton lundi 8 juin. Jeff Fortin avec Nathan Meilleur pour la semaine. On a bien du plaisir à décortiquer l'actualité avec vous et à parler des enjeux qui vous touchent. On vient d'avoir une bonne conversation justement sur le logement. On sent que ça vous parle énormément. Pas nécessairement que les auditeurs de Boulevard présentement sont en recherche de logement, mais les coûts qui augmentent d'année en année sur le portefeuille des gens. À faire en sorte qu'on a moins d'argent, que c'est beaucoup plus difficile. À la météo, 27 degrés aujourd'hui, généralement ensoleillé. Tombe bien, mais on va jouer au golf avec mon plus vieux tantôt à 4 heures.
1: Eh, bon boy, ouais, t'es tombé sur la bonne.
0: Mais, hein, 27 degrés ensoleillé aussi pour demain, 29 degrés nuageux pour mercredi. Et à plus long terme, on parle de possibilité d'averse et 21 degrés pour jeudi. On en a parlé en début d'émission. Qu'est-ce que vous faites en tant que parent? Comment vous gérez les médias sociaux chez vos jeunes? C'est vraiment pas évident, ce combat. Là, on est content que les écoles aient interdit le cellulaire dans les établissements parce que ça aide un peu au combat du temps d'écran puis ça ramène nos gens à l'activité physique. Et pour en parler avec nous, on a Andréanne Gagné qui est une spécialiste

0: l'Université Laval, professeure au département d'études sur l'enseignement et l'apprentissage. Madame Gagné, merci de participer à l'émission d'En Jase.
1: Oui, bonjour, M. Fortin.
0: Madame Gagné, je lisais l'article dans le Journal de Québec, Journal de Montréal, sur l'étude, les 153 études que vous avez mis ensemble pour en sortir une matrice entre 2000 et 2024. Et ce que je constatais, sans surprise chez moi, c'est que c'est le groupe des filles de 10 à 14 ans pour lequel les médias sociaux sont les plus néfastes.
1: Oui, absolument. Juste pour préciser, une précision importante pour moi, cette étude-là a été menée en Australie. Donc, j'ai rapporté les résultats de l'étude, mais c'est pas moi qui a fait la méta-analyse dont il était question. Mais vous avez tout à fait raison. Ce que cette méta-analyse nous a permis de mettre en lumière, c'est que les réseaux sociaux sont le type de média le plus fortement lié à des répercussions indésirables. Puis parmi le groupe, c'est lié là, chez tous les groupes d'individus là, de 0 à 25 ans, là, qui concernait cette étude-là, mais plus particulièrement les filles entre 10 et 14 ans qui sont particulièrement susceptibles de voir soit une augmentation des symptômes de dépression, soit des comportements problématiques dont l'automutilation. C'est aussi associé à la consommation de substances, puis à une perception aussi plus faible, ou à un rendement scolaire légèrement plus faible, particulièrement chez les jeunes filles de 10 à 14 ans, là, comme vous le mentionniez.
0: Ouais. On voyait aussi que selon Statistique Canada, c'est 17% des adultes de 15 à 24 ans, mais j'ai adultes, il y a des adolescents là-dedans, qui se sentent seuls. À quel point les médias sociaux contribuent à être seuls? T'sais, parce que souvent, quand je suis chez les médias sociaux, je ne crée pas de contact humain en tant que tel. Est-ce qu'il y a justement une corrélation à faire?
1: Ben oui, effectivement, il y a une observation à faire certainement là entre le terme réseaux sociaux et le fait que les réseaux sociaux peuvent avoir comme effet de nous isoler socialement. Et ça un peu, c'était peut-être pas ça l'intention au départ, mais au final là. Avec ce que c'est devenu au fil des années, parce que ça fait peut-être 20 ans là qu'on vit avec les réseaux sociaux. Les réseaux sociaux nous amènent à être de plus en plus dans notre chambre d'écho. Par ça, je veux dire, on crée des groupes d'amis avec lesquels on partage certaines affinités. Donc, il y a moins d'ouverture là à la diversité par les réseaux sociaux que dans les contextes de vie réelle. Ça, c'est une chose. Puis d'autre part aussi, les réseaux sociaux nous amènent à consulter. Souvent, on va consulter les réseaux sociaux dans un environnement isolé, tout seul. On pense à nos ados, là, mm-hmm. tout seul dans leur chambre. Fait que, en plus, quand on consulte les réseaux sociaux, souvent, on est dans un environnement là, isolé. Fait que c'est les deux facteurs là, qui augmentent l'isolement social là, par les réseaux sociaux.
2: Dans les différentes études qui ont été recensées dans tout ça, Mme Gagné, est-ce qu'on est en mesure d'établir ou de voir un pic quelconque, peut-être, avec la période pandémique? Est-ce que ça a eu un impact, ça? C'est chez les jeunes aussi qui étaient obligés de rester, donc, à la maison, qui étaient obligés de rester isolés et qui se sont, donc, à ce moment-là, créé une méthode de communication avec leurs amis qui passaient par le téléphone cellulaire puis les différentes applications sociales?
1: Oui, nous, en recherche, c'est sûr que la période pandémique, là, est particulière pour nous parce que ça a été une période où, justement, les technologies, le numérique a permis aux gens de rester en contact. Donc, il y a eu un effet qui est somme toute positif dans un contexte d'isolement social. Ça a aussi apporté une certaine résilience là au secteur de l'éducation. On a pu continuer l'éducation des jeunes. Fait qu'en temps pandémique, c'est sûr que les bénéfices versus les coûts, là, les effets indésirables qu'on observait, mais il y avait des bénéfices notables parce qu'on était dans un contexte d'isolement social. Maintenant qu'il n'y a plus d'isolement social puis qu'on peut socialiser, on peut se déplacer dans les vrais endroits, avoir des activités parascolaires pour nos ados, mais à ce moment-là, le bénéfice de faire ces activités-là via le numérique, il n'y en a plus, il y en a beaucoup moins. Tu sais, d'où le changement, là, vous en avez parlé aussi. Là, l'année passée d'interdire l'usage des appareils numériques personnels dans les écoles. Parce que là, on ne voyait plus le bénéfice, alors qu'on n'aurait pas pu interdire ça il y a 5 ans quand on était en plein contexte pandémique et tout le monde avait besoin de son outil numérique. Là. Mm-hmm. Donc, les contextes évoluent. Voilà.
2: Mais il y a une habitude, c'est ça quand même, qui a possiblement été créée chez les jeunes de communiquer de cette façon-là. Puis comme vous dites, même s'il n'y a plus de bénéfice actuellement, on a quand même de nouvelles habitudes à mettre en place ou à enseigner ou à apprendre différemment. Il y a quand même quelque chose de cette période-là qui teinte peut-être encore les résultats qu'on a aujourd'hui.
1: Ah, c'est sûr que de manière anecdotique, là, plusieurs parents là, nous rapportent le fait d'avoir, tu sais, je vais utiliser l'expression qu'on entend, que j'entends souvent des parents, c'est « Ah, j'ai perdu mon ado pendant la pandémie. Mmh, » ouais. C'est sûr que quand il y a... c'est une habitude de vie, hein, les écrans, comme la nourriture, comme l'activité physique, c'est une habitude de vie. Quand il y a une habitude qui est prise, c'est beaucoup plus difficile s'en défaire que de la construire. Là. Fait que c'est la même chose pour les écrans. Tu sais, quand la pâte à main est sortie du tube, c'est difficile de la remettre dans le tube de dentifrice. Mmh. C'est un peu le même phénomène qu'on voit quand l'habitude de vie est créée, c'est beaucoup très difficile de la défaire, d'où l'importance de la prévention, là, maintenant qu'on est en 2026, là, pour les plus jeunes générations. Là.
0: On parle beaucoup de prévention, mais il y a des pays qui ont continué, qui ont commencé justement à interdire les médias sociaux, que ce soit pour les moins de 14 ans ou les moins de 16 ans. En terminant, Mme Gagné, vous pensez quoi justement de cette interdiction-là pour les plus jeunes?
1: Oui, ben moi je pense que c'est une bonne initiative. Puis de manière générale, là, dans le milieu, il y a un consensus à l'effet que ce serait une bonne idée. Il y a d'ailleurs un projet de loi ici à l'Assemblée nationale du Québec là qui a été déposé. C'est une loi qui vise à protéger les jeunes contre les effets néfastes des écrans en encadrant les médias sociaux, les jeux vidéo. Donc c'est un projet de loi là. Je sais que la séance parlementaire termine sous peu là, donc faut voir ce qui arrivera avec ce projet de loi à l'automne prochain.
0: Andréanne Gagné, professeure au département d'études sur l'enseignement et l'apprentissage de l'Université Laval. Merci beaucoup, Mme Gagné, de votre temps à l'émission On en jase et au plaisir de se reparler.
1: Au plaisir. Bon après-midi.
0: Merci. Bon après-midi. Au revoir. Tu vois, les médias, le téléphone cellulaire, on l'interdit dans les écoles. Puis, tu sais, je m'en parallèle un peu là, ce qu'on est en train de jaser avec les boissons énergisantes depuis la semaine dernière.
2: Ouais.
0: Cellulaire, on l'interdit dans les écoles. Quand on a décidé de faire cette mesure-là, il y a plein de parents qui disaient « Mon Dieu, comment je vais faire pour rejoindre mon ado? »
2: Ouais.
0: Puis il y a plein d'ados qui disaient « Ben voyons donc, Grim, mon téléphone, j'ai le droit de l'utiliser quand je veux, tout le kit. » Puis moi, quand je parle à mon gars, puis aux amis, mes gars, ils disent tout « Hey, c'est-tu quoi? » C'est une maudite bonne affaire.
2: Ah ouais.
0: Je rappris à socialiser.
2: Ah ouais.
0: Rappris à parler. Là, ils disent pas ça dans leurs termes, là, mais ils disent, ah, mais à la place, là, ils s'en redonnent une petite mine dans le corridor, puis ils s'écœurent dans la cafétéria, puis ils s'en vont jouer dehors sur leur dîner au lieu d'être sur leur téléphone. Fait que des fois, je suis pas pro-interdiction, mais je me dis, dans des moments comme ça, charnières pour le développement de nos enfants, sais-tu quoi? Je trouve que ça a vraiment un bénéfice.
2: Ben, je peux pas être en désaccord avec toi, Jeff, tu sais, dans le sens où est-ce que Mme Gagné l'a dit, étant elle-même spécialiste, tu sais, c'est des habitudes et ça crée une dépendance. Donc, on le fait avec l'alcool, on le fait avec la drogue, de l'interdire
0: exactement.
2: À nos jeunes qui ne sont pas majeurs. Les boissons énergisantes, c'est un point que j'amenais la semaine passée justement avec Max, puis je disais, tu sais, ce qui me fait capoter, c'est que partout où je vais, n'importe quel dépanneur où j'arrête, il y a tout le temps un deal de 2 pour 5 piastres ou 2 pour 6 piastres, ces affaires-là. Puis moi, je vois des jeunes sortir du dep, pas avec un, mais deux monsters dans les mains.
0: Oui, parce qu'ils ont le deal, puis en même temps, ce deal-là est très bien positionné.
2: Tout le temps.
0: Avant, qu'est-ce que tu voyais quand tu rentrais dans le dépanneur? Un Gatorade, un Powerade.
2: Ouais.
0: Bon, des fois une liqueur, mais bon, là... Les premiers frigos sont réservés aux boissons énergisantes.
2: C'est tout le temps en hauteur des yeux, hein?
0: Tout le temps en hauteur des yeux, c'est ça, d'un ado. Tu rentres dans le dépanneur, tu dis, t'sais, même moi qui n'ai pas un consommateur de boissons énergisantes, je rentre dans le dépanneur, je fais, hey, j'aime quasiment le goût d'en acheter une.
2: Ben, tu sais, c'était, je me souviens, écoute, à l'époque, moi, mon père livrait pour une compagnie, puis il avait sorti des formats de boissons énergisantes, comme ça, un litre. OK? Fait que c'était vraiment comme un litre, comme un Pepsi, un litre, là, avec un bouchon. Il rentrait dans les dépanneurs des fois à, très très tôt le matin à 6h, 6h30, 7h. Les livraisons ont toujours été de bonne heure. Puis il me disait, je voyais des kids sortir avec ça. Puis là, ça le dévissait. Puis ça prenait des gorgées le matin. Il était 6h30, 7h. Puis tu le sais que le jeune va se clencher ça pendant la journée au complet. Fait que si on ne l'interdit pas, interdire quelque chose, ça veut pas dire que le jeune le fera pas ou qu'il en consommera pas. On s'entend, là, on se mettra
0: mais
2: pas la tête dans le sable.
0: Mais on vient réduire la possibilité.
2: T'sais, ça reste encore à ce jour une des meilleures entrevues que Justin Trudeau a jamais accordées. C'est celle à Tout le monde en parle il y a quelques années quand on avait essayé de le cuisiner sur pourquoi vous voulez donc bien légaliser le cannabis au Canada. Puis sa réponse, ça avait été, il y en a dans les rues de toute façon. Nos enfants vont mettre la main là-dessus de toute façon. Fait qu'est-ce qu'on n'est pas mieux justement de le baliser et s'assurer
0: gérer,
2: que les produits qui sont consommés sont des produits de qualité qui ont été faits par des professionnels, que ça a poussé en serre, que les jeunes savent ce qu'ils consomment, puis que les parents qui en achèteront peut-être à leurs jeunes, même si c'est pas recommandé, vont au moins savoir c'est quoi la quantité exacte de... Qu'est-ce qu'il y a dans cette affaire-là? T'sais, dans le téléphone cellulaire, c'est la même affaire. Parce que le téléphone cellulaire que vous donnez à votre enfant, à votre adolescent, c'est pas vrai que vous savez ce qu'il y a dedans.
0: Non.
2: Puis je trouve que c'est pas de comparer des pommes avec des oranges. Comment il l'utilise exactement, Internet? Comment il utilise YouTube exactement? Qu'est-ce qui suit? Pourquoi on entend, dans les derniers mois, autant de montées de masculinisme? Mm-hmm. C'est parce qu'il y a des kids quelque part qui, comme Mme Gagné le disait,
0: ben oui,
2: à cachette, dans leur chambre, quand ils sont supposément sur les réseaux sociaux, sont peut-être en train de consommer d'autres choses. Puis comme n'importe quelle addiction, il y a une escalade là-dedans. Fait que ça commence par être une vidéo qui est proposée en short sur YouTube ou puis un compte Instagram. Puis après ça, ça escalade. C'est exactement comme de la drogue qui est achetée dans la rue. C'est pas vrai que vous savez tout le temps ce qu'il y a dans le téléphone cellulaire que votre enfant consomme.
0: C'est tellement bien dit. J'aime ça. T'as entièrement raison parce que l'algorithme s'habitue puis
2: ben
0: va
2: oui
0: te proposer des choses en fonction d'une vidéo que tu as écoutée au complet ou non. Puis des fois, tu peux avoir le kid. Puis je reviens sur la misogynie, que juste écouter une vidéo de même, c'est donc ben con, mais là, ça en fait pousser une deuxième, une
2: ben
0: troisième,
2: oui,
0: une quatrième, une cinquième, puis à un moment donné, ah, ben là, ce qui était con devient, ben voyons, tout le monde dit ça, fait que ça doit être vrai, mais c'est pas tout le monde.
2: Ben
0: c'est
2: non,
0: certaines vidéos ciblées sur les médias sociaux.
2: Puis ils vont passer par autre chose aussi,
0: ouais,
2: tu sais, elle explique dernièrement, je sais pas si t'as vu, qu'elle a expliqué justement qu'elle avait tenté le coup de faire certaines vidéos en se maquillant.
0: Mm-hmm.
2: Parce que c'est tendance en ce moment sur les réseaux sociaux. Fait qu'elle a décidé de livrer l'actualité comme elle le fait,
0: mais en se maquillant
2: pour voir si ça allait augmenter son reach. Puis le pari a été gagné, ouais, finalement, si je me souviens bien. Ça a fonctionné de cette façon-là. Fait que tu sais, le masculinisme va passer par l'entraînement, par le sport. On va tout le temps emprunter une voie là, secondaire,
0: oui,
2: là, mais pour réussir à faire passer notre message. Fait que c'est pour ça, des fois, le lien un peu boiteux avec la drogue, mais savez-vous vraiment c'est quoi les substances qui sont dans ce que le kid consomme? Je trouve que le téléphone cellulaire, c'est la même affaire. On n'est pas au courant tout le temps de ce qu'il y a
0: comparatif
2: dedans, puis je pense que c'est là qu'il faut se poser les questions, puis à ce moment-là, est-ce que l'interdire serait une bonne solution? Pourquoi pas?
0: Ouais.
2: Puis on a d'autres pays qui l'ont fait avant nous, fait que pourquoi pas aller vers les méthodes qui ont été empruntées, prendre ce qu'il y a de bon, mettre de côté, mm-hmm, ce qu'il y a de moins bon, puis décider d'aller de l'avant. T'sais, l'Australie l'a fait il n'y a pas si longtemps,
0: ouais, exactement,
2: encore.
0: Exactement, octobre, si je me souviens bien.
2: Plusieurs pays scandinaves aussi qui l'ont
0: c'est
2: déjà
0: ça
2: fait, d'interdire les réseaux sociaux,
0: ouais,
2: pour les jeunes avant 16 ans pour éviter justement qu'on ait ce genre de constat-là où des jeunes filles de 10 à 14 ans se voient complètement détruire leur confiance en elles puis s'automutilent.
0: Ah non, ça n'a fait aucun
2: c'est
0: sens.
2: Ça.
0: Non, on a le devoir dans notre société de protéger nos enfants, puis malheureusement ou heureusement, des fois, ça passe justement par l'interdiction. Courte pause à Boulevard 101, l'émission On en jase. Et par la suite, justement, on continuera dans la thématique. Je veux qu'on jase d'Ozempic puis de saveurs de vapotage, qu'on ajoute ça en ligne. Comme si on débarquait au Costco.
2: Oui, oui.
0: Après la pause, on en jase.
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3: h 42, émission L'Angeaze, le retour de Gravel avec Denis Véro et Audrey qui va suivre comme à l'habitude à 14h. Et comme on est lundi, Marceau du soir est avec Marc Bellemare. Hey Ned, je t'avais dit qu'on parlerait de la vente de produits en ligne, mais je veux changer de sujet parce que là, hors d'onde, on parlait d'école, on parlait de comment bien encadrer nos jeunes. Puis, ça me fait penser, est-ce que tu accepterais qu'un enseignant qui a été accusé et qui a plaidé coupable à des accusations d'harcèlement sexuel demeurait l'enseignant de ton enfant du harcèlement sexuel qui s'est fait à l'extérieur des murs de l'école? T'accepterais-tu ça, toi?
4: Non.
3: Non, ouais,
4: c'est
3: moi
4: sûr
3: non plus.
4: Que non.
3: Moi non plus, en tant que père, 418-971-1021, est-ce que vous accepteriez ceci? Parce que j'ai été très surpris de la décision du tribunal d'arbitrage que sur un litige, ça a posé un centre de service, le centre de service scolaire des Premières Seigneuries et le syndicat de l'enseignement de la région de Québec. Le plaignant, qui n'est pas nommé là, dans l'article, autrement dit, lui, il allait dans des salons de massage. Puis, il payait pour des petits plus.
4: Des petits happy endings,
3: ouais,
4: qu'on appelle.
3: Des petits
4: okay.
3: happy endings okay. de salon de massage, parce qu'on comprend qu'il allait dans un salon de massage qui offrait cette possibilité-là. Mais il est tombé amoureux.
4: OK.
3: Il est tombé amoureux de la fille qui faisait les happy endings.
4: Les petits massages, OK.
3: Mais la fille, elle est pas tombée amoureuse de lui.
4: Ouais.
3: Mais là, il s'est mis à la harceler parce que lui, il était beaucoup, beaucoup, beaucoup en amour.
4: OK.
3: Il l'aimait beaucoup. Okay. Il n'aimait pas juste les happy endings. Là. Il avait le goût de développer une relation. Ce qui fait qu'il a été arrêté le 23 août 2023. Puis l'enseignant a été immédiatement suspendu par la direction de l'école. Ouais. Normal, quand tu es arrêté par la police, tu es un enseignant. On te demande d'être un modèle pour la jeunesse. Si tu es arrêté par la police, écoute, tu ne seras pas enseignant, mon ami. T'es comme j'imagine que si demain matin, tu arrives puis tu dis au frère Leclerc, « Hey, les boys, inquiétez-vous pas, je viens juste d'être arrêté pour harcèlement. » ça se pourrait qu'ils disent, ouais, Nate, sais-tu quoi, tu seras plus en onde.
4: Ben,
3: représenteras plus notre entreprise.
4: Puis tu. Il me semble que tu te défends pas.
3: Non, exactement.
4: De ça. Je sais pas.
3: Ça.
4: Tu comprends ce que je veux dire?
3: Ben oui.
4: Il me semble que tu reviens pas en faisant un peu ce que lui a fait. Tu fais, hey, oh, ça c'était discriminatoire, puis vous aviez pas d'affaire à m'enlever mon micro, puis.
3: Ouais.
4: Ben, écoute,
3: tu sais,
4: mais
3: ça me tirera pas ces médias sociaux pour dire, hey, guys! Gang d'écœurants, l'Atlant Communication. Ils m'ont suspendu.
4: Ben non, c'est
3: puis là,
4: ça.
3: Au début, t'aurais suspendu avec salaire, puis après ça, t'aurais enlevé ton salaire, parce que c'est l'histoire du prof. Ils m'ont suspendu parce que je t'ai accusé d'harcèlement, gang de cabochons. Puis là, je suis certain que le monde en dessous écrirait, vas-y, Nate, mène ton combat.
4: Ben oui, c'est ça. Il m'appuierait.
3: Ah oui, il
4: c'est sûr. Ben oui. J'aurais une armée derrière moi aussi.
3: Ça serait l'enfer.
4: Certain. Ben
3: ah,
4: oui.
3: Tout le monde serait avec toi. Ben c'est ça. Fait que il y a ça, moi, là-dedans. Il y a le fait que lui, il dit ben oui, on va aller en arbitrage. Puis que le syndicat dit ben oui, crème, ah ouais, let's go. Ben tabarouette. L'arbitre Alain Turcotte, OK, retenez ce nom. Alain Turcotte, il a donné raison au plaignant en disant que ça n'avait aucun lien avec son travail. Le centre de service scolaire a eu beau justifier à maintes reprises que le congédiement de l'enseignant était justifié parce que celui-ci joue un rôle d'exemple et son comportement à l'extérieur doit respecter les valeurs de la société et celles du centre de service. Ben, l'arbitre, il a dit « Non, votre congédiement n'est pas acceptable et vous allez payer 45 000 $ à ce professeur harceleur qui avait plaidé coupable parce que la preuve était trop forte contre lui pour qu'elle se défende devant le tribunal de la justice.
4: T'sais, on peut lire là-dedans, là, je sais pas si tu as lu cette partie-là, Jeff. Là. Son renvoi était fondé sur des préjugés et des exigences excessives d'exemplarité.
3: Hey, exigences excessives.
4: Okay.
3: Excessives. C'est excessif de demander à un employé de ne pas harceler quelqu'un. C'est pas excessif pour 2 cents.
4: Ça n'a pas de bon sens.
3: Puis ben non, ça
4: la partie préjugée, je la comprends pas. Je comprends que je suis pas avocat, je suis pas légiste non plus, là, mais était fondée sur des préjugés de quoi? on a une reconnaissance de culpabilité ici, là.
3: Ben, exactement. Donc, il y a zéro préjugé.
4: Il n'y a pas de préjugé. Si on présume et on décide de plaider non coupable à ce moment-là et que là, il y a un procès et que, bon, et tout le tralala, tant et aussi longtemps le système de justice est ainsi fait, on présume. Là, le mot préjugé, je peux le comprendre, mais dans un contexte comme celui-ci, que l'arbitre dit que c'est fondé sur des préjugés, mais des préjugés de quoi?
3: De quoi, c'est ça. Moi, c'est de quoi?
4: Ça serait passé quoi si le prof avait pas été suspendu? Pense à l'effet contraire. Là.
3: Ben oui, il aurait continué à enseigner.
4: Ouais.
3: Et là, il continue à enseigner. T'as tellement raison, pense à l'effet contraire.
4: Là,
3: il continue à enseigner, puis là, à un moment donné, dans les journaux, ça sort que le prof... Il a déclaré sa culpabilité.
4: Ouais.
3: Imagine les parents débarquer au centre de service scolaire et dire « gang de cabochons ».
4: Qu'est-ce que vous avez fait là?
3: Un gars qui prend des petits extras dans un centre de massage, harcèle sa massothérapeute. Vous êtes en train de dire qu'il enseigne à mon enfant aujourd'hui les mathématiques. Ça fait une tollée.
4: L'exigence excessive d'exemplarité, là... dont on parle, je sais pas, je connais pas ça, je sais pas qu'est-ce qui est légal ou qu'est-ce qui est pas égal dans les petits happy endings dans un salon de massage. Là. Je sais pas si on peut faire ça, je sais pas si c'est considéré comme de la...
3: Je pense pas, parce que ça fait partie de l'acte d'accusation d'avoir demandé rétribution.
4: Parce que ça ressemble quand même à de la prostitution. Ben oui, c'est ça.
3: C'est de la prostitution.
4: C'est rétribué, c'est ça, comme tu dis, un acte sexuel. C'est quand même payer des sous pour avoir accès à du sexe. Donc, si... Hey, écoute, je me fais vraiment l'avocat du diable. Si à la limite, c'est ça, puis que les dites personnes dans le salon de massage, c'est des majeurs qui sont consentants, consentantes, peu importe c'est quoi le sexe de ces personnes-là, c'est quoi les demandes, puis toute la patente au complet, il y a quelque chose qui n'est pas légal là-dedans. Fait que déjà, à partir de là, c'est sûr qu'il y a rencontre avec les patrons.
3: C'est sûr.
4: Puis peu importe c'est quoi le métier que tu fais, c'est la même affaire.
3: Ben oui, voyons.
4: Si tu te fais pogner à te faire des petites tapounes dans un salon de massage, puis c'est pas légal, puis que les boss finissent par être au courant, c'est sûr et certain qu'il y a une rencontre avec les patrons de faire comme... Mais là, c'est parce que, tu sais, dans le cadre de ton travail, puis je dis ça, puis c'est pas juste parce qu'on est derrière un micro. Moi, je suis pas mal persuadé que n'importe quel collègue ici, même ceux qui sont pas derrière les micros, il y aurait une rencontre avec les boss de faire comme, attends un peu, là, faut qu'on mette les pendules à l'heure.
3: Il y a des textos qui rentrent, j'aimerais le savoir en tant que parent. En effet, ce matin, on avait des textos qui rentraient, qu'on en a parlé, qui disaient, hey, moi, là, j'ai une compagnie, j'ai déjà congédié de mes employés parce qu'il y a mon camion lettreuil, puis envoyé chier quelqu'un sur la route. J'ai dit, non, pas de répondre mon nom pour toi, man. Ciao, bye.
4: Bon, mais c'est ça. Tu sais, ça reste que c'est ton image.
3: Ben oui, c'est ton image, c'est ton nom.
4: Puis là,
3: tu verrais-tu associer, puis tu peux pas associer un enseignant qui a harcelé une massothérapeute puis qui a payé pour des services sexuels. Tu peux pas dire à un centre de services scolaires, à une école, ben voyons donc.
4: Ben là, c'est ça,
3: excessif.
4: C'est qu'il a payé déjà pour des actes, quelque chose qui est considéré comme étant illégal parce qu'il y a rétribution pour des actes sexuels. Puis on ajoute une couche à ça avec le fait justement qu'il a été harcelant. Avec la victime.
3: Ah non.
4: Mais je comprends pas où l'arbitre se dit c'est basé sur des préjugés puis on demande à l'individu d'être exemplaire.
3: Non plus.
4: Parce que je te jure, si l'inverse est arrivé puis que l'individu avait pas été suspendu de un avec salaire en plus pendant un certain temps,
3: ça,
4: fait
3: là.
4: Que là ça va être correct. Tu sais, reste chez vous, mais on continue à te payer. Pff, ok. De un. Si on l'avait pas congédié, cet individu-là, ça aurait explosé pas mal plus dans l'autre sens.
3: Ben
4: je comprends pas.
3: Moi non plus, je comprends pas.
4: Je peux pas croire qu'il va pas y avoir quelqu'un qui va rebrasser ça, là, cette soupe-là, là, de cet arbitre-là. Là, ça n'a pas de sens.
3: Ouais. Christian, c'est vrai. Christian qui me ramène à l'ordre avant qu'on passe à la pause, il dit massothérapeute, tu vas faire fâcheusement. Ouais, c'est vrai que c'est peut-être plus une masseuse.
4: Oui, c'est ça qu'il faut dire, je pense. Oui, ça, c'est important. C'est ça.
3: Une masseuse.
4: Oui, oui, parce faudrait pas salir le métier de massothérapeute qui est une profession. Pour vrai, versus masseur ou masseuse.
3: Non, exactement. Courte pause. Hey, on va terminer en parlant de la folie à New York. Les Knicks débarquent ce soir en avance 2-0 contre les Spurs.
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3: Nate, pas le choix de finir cette émission d'On en jase avec une arme à feu qui a été retrouvée à l'Université Laval.
4: Oui, on en a parlé un peu plus tôt de plusieurs armes qui ont été retrouvées dans les écoles.
3: Plus de 600 dans les écoles primaires et secondaires, c'est à la une du devoir.
4: Mais là, on parle vraiment de l'Université Laval. C'est ce matin au pavillon Adrien Pouliot. On a déclenché une intervention du côté du service de police de la Ville de Québec. Selon les premières informations, c'est un agent de sécurité qui aurait trouvé une arme dissimulée dans le bâtiment. C'est une boîte contenant possiblement des munitions qui auraient également été saisies. Personne n'a été blessé, heureusement. Aucun suspect n'a été arrêté jusqu'à présent non plus. Les policiers qui analysent maintenant les éléments recueillis et précisent qu'aucun lien n'a été établi pour le moment avec l'attente tentative de meurtre qui est survenue du côté du chemin Sainte-Foy la veille à proximité du campus. Ça aussi, c'est une autre nouvelle qui a fait couler beaucoup d'encre là, depuis ce matin. Je l'avais un petit peu plus.
3: Oui, exactement. C'est deuxième fois en quatre mois dans ce logement-là.
4: C'est ça, une jeune femme de 19 ans là, qui a été grièvement blessée par balle. Tentative de meurtre qui est survenue hier soir dans cet immeuble-là. La victime a été transportée à l'hôpital dans un état critique, mais son état serait stable depuis. Ce qui est particulier, c'est ça, c'est que le même logement a été visé par des tirs en février dernier dans un événement associé cette fois-ci à la violence urbaine. Le SPVQ qui enquête, mais qui ne fait pour l'instant aucun lien officiel entre ces deux affaires-là et entre la troisième, donc, qui est la découverte de l'arme du côté du pavillon de l'Université Laval.
3: Le retour de Gravel s'en vient à l'instant même. Nous, on se reparle demain à midi. Jeff Fortin, Nathan Meilleur, l'émission On en jase. Bon après-midi, tout le monde!
4: Ciao!
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0: Chez vous à Boulevard 102.1, bienvenue chez nous dans le retour. Ben, tel que prévu, c'est l'été en ce début de semaine. 24 degrés présentement à Québec et ça va continuer de monter jusqu'à 27 degrés dans les prochaines heures. Et Pépé pourra ce soir et cette nuit confortable dégager minimum de 12 degrés. Demain, on remet ça du soleil avec un maximum de 27 degrés. Mercredi, ça sent nuage, mais ça reste chaud avec un maximum de 29 degrés. Jeudi, on prévoit des nuages et des averses avec un maximum de 21 degrés. Et vendredi, ciel variable, peut-être de la pluie en fin de journée, un maximum de 30 degrés. Pour rejoindre la gang en ville, ça c'est nous autres. Par texto, le 418-971-1021. Par téléphone, le 418-780-1021. Vous pouvez nous écrire directement sur le Messenger de Boulevard. 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Mon nom est Denis Gravel, c'est Gravel dans le retour. On s'installe jusqu'à 18h. Véro, bonjour.
1: Salut.
0: Audrey, bonjour.
1: Hola.
0: Pas de préliminaire, pas le temps. Il y a déjà des problèmes de circulation.
1: Ouais, vous allez voir, ça va être sec un peu. Henri IV Nord, hauteur Champlain, la voie du centre et la voie de droite sont bloquées. C'est une panne en ce moment. Il n'y a rien d'autre à signaler.
0: Ça irrite. Ça irrite dans ce temps-là.
1: Ah oui, c'est à
0: nous. Ah oui, c'est irritant.
1: 88-971-1021. Il ne faut pas trop y penser.
2: On parle toujours de circulation.
1: Ah, absolument. Oui,
0: oui. On me qualifie moi-même souvent de colon irritable. Bref. Ah? Ouais, c'est ça. Des choses qui arrivent.
2: Irritable ou irritant?
0: Les deux.
1: Un peu des deux, c'est ça.
0: L'un va rarement sans l'autre. Vous allez bien, mademoiselle?
2: Oui, ça va.
1: Oui.
0: Vous me permettez un petit peu d'émotion musicale en ce début d'émission?
2: Ça
0: vous, ça vous dérange pas?
2: C'est un gars picoté?
0: C'est pas un gars picoté.
2: Oui,
0: c'est
2: un gars picoté en fin de semaine, je te le confirme.
0: Comment ça?
2: Parce que je sais où tu t'en vas.
0: Tu sais où je m'en vais?
2: Oui, puis il y avait un gars qui avait une chemise à pois en fin de semaine pour recommencer les tournées.
0: Mais on parlera pas d'angine de
2: non,
0: poitrine.
2: Exact.
0: Non, je veux juste parler que le dernier show que Rush a fait avant de prendre sa retraite, c'était à Los Angeles. Au Forum, en Californie. Mm-hmm. Le dernier show avec Neil Peart, c'était le 1er août 2015. Peart est décédé en 2020. On pensait pas que Rush allait revenir. Et hier soir, toutes ces années plus tard, dans le même aréna à Los Angeles, en Californie, Rush reprenait la route avec une nouvelle drameuse, Annika Miles. Et c'est comme ça que ça a commencé. Parce que, tu sais, tant qu'à revenir après toutes ces années, aussi bien de recommencer grandiose avec les cloches, avec les xylophones, mais surtout, juste tout de suite en rentrant, dire « Ouais, on a encore du gaz dans le réservoir. » Alex Lifeson, Geddy Lee et la nouvelle drameuse de Rush ont fait un triomphe hier soir à Los Angeles en commençant le show avec Xanadu de l'album Farewell to Kings. Et mon fil de réseaux sociaux est envahi de vidéos mettant en vedette la sublime Annika Miles. Je sais pas combien de téléphones l'ont filmé en même temps faire les passes de drum dans la pièce Tom Sawyer. Faites-vous-en pas, elle les a pas manqués. Commencer un show dans Boucan, c'est dur à battre en tabarnouche, ça.

du Canada était de retour hier soir, là où ils avaient accroché le patin. Et s'il y a eu un peu de boucan sur les réseaux sociaux, ben je peux vous dire que les amateurs de Rush étaient unanimes hier soir et ont fourni un accueil de championne à Annika Miles, qui remplit de très grandes chaussures, mais elle connaît sa job.

0: Cette setlist, c'est peut-être le meilleur setlist de tournée que Rush aura jamais eu. Les gars se font plaisir et ça paraît. Tu sais, des vieux qui reviennent, on se les fait faire une fois, puis un autre, puis un autre, puis un autre, puis un autre, puis un autre, puis on se dit, il n'y a plus de frisson de relier à ça, mais avouons que le retour de Rush se fait dans des circonstances très particulières. Puis moi, je suis content pour mon oncle Geddy puis mon oncle Alex, qui avaient le goût de continuer de faire de la musique, qui ont de l'air en santé. Lifeson a déballonné. Il a de l'air en shape.
1: Ah, mais ils sont probablement tellement préparés pour cette tournée-là.
0: Je pense que t'as plus le choix passé un certain âge pour jouer de la musique comme ça, qui est quand même toute une gymnastique physique.
1: Des nutritionnistes, des entraîneurs, des physios, des ergos, des psychologues. C'est rendu ça, l'entourage de tournée, je pense, des bandes de musique.
0: Là, je sais pas ce que ça va donner comme son. Ça a été filmé avec un cellulaire au Kia Forum de Los Angeles hier soir. Mais je veux quand même montrer l'allure des gars aux filles. Puis je veux vous faire entendre qu'Annika Miles est capable de faire les passes de drum à Neil.

0: foule apprécie. Elle a l'air d'une tueuse.
1: Tu reconnais sa place. Hein? Elle a une confiance incroyable.
0: C'est l'enfer. Puis ça prend ça prend énormément de confiance et très peu d'arrogance pour s'asseoir sur le siège le plus chaud de la musique présentement. Parce que Neil Peart, c'est considéré comme un saint parmi les saints, là, par les amateurs de Rush.
1: Ça a été l'inspiration de tellement de drummers dans sa technique. Ouais. Tu sais, les amateurs... En fait, les groupes de musique, le nombre qui ont cité Rush comme étant leur inspiration, puis encore plus pour ce qui est de Neil, c'est incroyable. Tu sais, c'est des légendes vivantes. Puis là, il fallait prendre la place de la légende qui n'était plus là, tu sais.
0: C'est Niles, hein? Je dis Miles, ça se peut. Désolé, Hugo. C'est comme quand je dis Peart au lieu de Peart, là. J'ai tout le temps de la misère avec Rush. au moins, je dis pas j'ai dit, là. Je veux dire...
1: J'ai dit Lee.
0: Fait que Rush était de retour et je partage peut-être la déception de Charles-Étienne qui dit « Ah, tabarnouche, comment ça se fait qu'ils viennent pas au centre Vidéotron? » Je ne me l'explique pas non plus. Est-ce que ça a déjà été une carte cachée du festival d'été pour un show sur les plaines? Moi, je m'attendais à un ou à l'autre cet été pour être très honnête avec vous autres. Je comprends pas ce qui s'est passé.
1: Rush peut-être cher aussi, là.
0: Non, mais Rush et Québec, c'est supposé se faire. En fait, c'est inacceptable que ça se fasse pas. Il y a trop un historique important.
2: Mais il y a sûrement une raison pour laquelle ça s'est pas fait, là, dans le sens que je peux pas croire qu'ils ont pas pitché, du moins.
0: Ben, c'est inquiétant si on n'a plus les moyens d'avoir Rush au centre Vidéotron, parce que comme Sir Shot, là, tu sais, dans les shows qui coûtent cher à faire venir, il n'y a aucun risque à faire venir Rush au centre Vidéotron. On remplit en dedans de 5 minutes.
1: Plus qu'une fois.
0: Mettez les billets 2 000 $, puis l'aréna va être plein pareil. Le public de Rush, c'est comme le public d'Iron Maiden. Ils manqueront pas une date. Et
1: ils vont se déplacer aussi, là, tu sais, souvent, voir ça, des gens qui vont aller voir
0: Québec-Montréal. Absolument. Exactement. Absolument. Puis, à partir de ce moment-là, c'était pas un gros gamble de dire, ben, on les installe au centre Vidéotron. Ça aurait été un hit sur les plaines aussi, particulièrement dans ce contexte-là. Je pense qu'il y a des gens qui accrochent peut-être pas la musique de Rush, qui auraient été curieux d'aller voir la drummeuse. Tu sais, dans le contexte de ce qui se passe, peut-être, dans le contexte du retour, je pense que ça aurait amené une curiosité supplémentaire.
2: Ça fait combien de temps, Rush, hein, qu'ils sont formés, mettons?
0: Le premier album de Rush est sorti en 1974. Neil Peart est arrivé avec le groupe en 1976. J'espère que je ne me trompe pas.
2: Ils se sont formés officiellement à Toronto en 68. Mais là, c'est sûr qu'il y avait, comme tu dis, rien de sorti. Là, fait que ça ferait, mettons, une cinquantaine d'années facile.
0: Ah oui, c'est au-delà de 50. D'ailleurs, c'est le nom de la tournée, 50 and Counting, le nom de la tournée de Rush.
2: 58, précisément.
0: Ouais, ouais,
1: ouais. Sous-entendant que c'est pas terminé.
0: Exactement. Puis c'est drôle. Tu sais, Neil est le dernier membre de Rush qui est arrivé dans le groupe en 75 ou en 76, puis il l'appelait encore le New Guy en 2014 puis en 2015. Fait que la petite nouvelle, c'est sûr qu'elle fait jaser, qu'elle fait réagir. Et en passant, les femmes qui prennent des grosses jobs là en musique, là, bravo, hein, qu'on pense à celle qui a remplacé Chester Bennington avec Linkin Park.
2: Emily Armstrong.
0: Puis qui le fait avec encore une fois, avec une confiance. Puis, tu sais, le contexte n'est pas le même. Mais ça prend des couilles énormes pour faire ça.
1: J'espère que dans quelques années, on va arrêter de dire ça.
0: De
1: que
0: quoi?
1: Ça va tellement être rendu commun que le genre, on va s'en sacrer. Puis tu sais, je comprends que le rock, ça a longtemps été une chose gardée de gars. Qu'il y avait quasiment un machisme à certains moments.
0: Ben, tu veux plus que je parle de couilles?
1: Non, c'est pas ça mon point,
0: Denis. Parce que ça va faire vulgaire en tabarnouche. Je te dis, ça prend un clitoris.
1: Non, c'est même pas à toi que je fais
0: référence.
1: C'est que quand une fille... Occupe la position. Si, elle est bonne, hein, elle est à hauteur d'un homme, alors que...
0: Oh,
1: comprends-tu ce que je veux dire?
0: Oui, je comprends.
1: Mais je pense qu'on est encore dans le début de quelque chose, puis qu'à un moment donné, ça va... Oui, exact.
0: Mais n'importe qui, en tout cas, dans le cas de Rush, même dans le cas de Linkin Park, n'importe qui aurait pris ce micro-là, gars, fille, n'importe quoi entre les deux, ça prend quand même une immense paire de couilles, puis c'est des sièges éjectables. Tu sais, t'es aussi bien d'arriver avec juste ce que ça prend d'arrogance, juste ce que ça prend de confiance, puis il faut que t'amènes un petit peu de toi aussi, là. Tu sais, le groupe ne devient pas un groupe hommage. C'est-tu beau de voir du monde qui vieillisse bien?
1: Absolument.
0: En passant? Je regarde Alex Lifeson, je regarde Geddy Lee, puis tant qu'à être dans la musique, je ne sais pas si vous avez vu la vidéo que j'ai partagée en fin de semaine.
2: Non.
0: Des fois, mon YouTube me fait des surprises, puis je suis tombé sur le cul en fin de semaine. Un band qui célèbre ses 55 ans et qui joue encore comme si c'était la première fois de leur vie qu'ils venaient de se rencontrer. Puis, il y a plusieurs façons de se garder jeune quand tu vieillis comme band. Et dans certaines circonstances, on dirait que la meilleure façon de vieillir, c'est de s'entourer de plus jeunes. Est-ce que vous avez écouté la performance du groupe Chicago que j'ai mis sur mon Facebook en
2: non,
0: fin de semaine?
2: Pas tout.
0: Une des meilleures tunes de l'histoire du rock
1: vraiment,
0: en passant.
1: Oui.
0: Checker, bonhomme!

0: voix, Chris Daughtry, chanteur invité. Ça sonne-tu? C'est l'enfer.
1: J'aime ça, les vrais instruments. Oh! Les vrais cuivres, là.
0: Les vieux cuivres sont drôles au bout. Daughtry.

vrai chanteur va embarquer, il va torcher Daughtry en une ligne. À la guitare, Steve Vai.

0: que vive les vieux. Pour le nombre de fois que je me fais accuser de faire de l'âgisme pendant cette émission-là, là, venez enregistrer ce que je viens de dire. Là. Vive les vieux de Rush, vive les vieux de Chicago, puis vive la musique, tabarnouche. Il n'est pas dur à trouver sur YouTube en passant. La performance visuelle est super bien filmée. Allez voir les petits vieux, entre autres, qui sont au cuivre.
1: Mais il est rendu à quel âge, le chanteur?
0: Ben écoute, c'est du monde qui sont 70 en
1: c'est
0: montant,
1: quoi son nom?
0: Là. Le nom du chanteur, je le sais pas.
1: Si-tu, attends une minute, j'essaie de le trouver. C'est Terry... Non, attends. Je suis curieuse de savoir, il est rendu à quel âge.
0: Écoute,
1: le groupe... c'est depuis 67, mine de rien.
0: Le groupe a 55 ans. Fait que les gars peuvent pas avoir en dessous de 70.
2: Je pense que c'est Neil Donald qui est le chanteur, là, ça se peut-tu, qui est actuellement le chanteur de Chicago, parce que l'autre, c'était Peter Cetera, qui a pris sa retraite du chant. Lui, était rendu à 80, mais celui-là est 70.
0: OK.
1: 70 ans. C'est débile, là.
0: Parce que dans le temps, Chicago, c'est quelque chose, là.

0: Roger, etc. jouait de la guitare en même temps. Rien de trop compliqué, tu sais. C'est complètement malade. Old People Rock. Chris a tout à fait raison sur les textos 418-971-1021. Fait que c'était ma petite parenthèse. Frissons musicaux de la fin de semaine. As-tu eu une coupe de frissons à l'Agora samedi, Audrey?
1: Oui, mon Dieu, oui.
2: C'est parce que faisait froid, parce que c'était le fun.
1: Le pire, c'est-tu quoi?
2: Quelle journée samedi? J'ai pensé
1: ça
2: à vous
1: autres. Ça a été quelque chose. Honnêtement, là, ceux qui sont arrivés vraiment pour Jonathan Roy à l'Agora à 21h étaient intelligents dans la mesure où la pluie a cessé littéralement
2: ouais,
1: à 7h.
2: Oui, la nature avait kick sur lui. Hein?
1: Oui, on dirait vraiment. Puis tu vois, nous autres, on est arrivés vers 7h15, 7h30 parce qu'on voulait vraiment prendre le temps de manger, prendre une petite bière, puis de voir les premières parties parce qu'une des ancienne choriste de Jonathan Roy, qui s'appelle Raphaël Roy, a déjà fait la voix. Puis quand on parle de voix, elle s'en est une solide. Et là, elle a parti sa carrière solo. Fait que, tu sais, moi, je tenais à voir la première partie, voir ce que ça allait donner. Zagata, qui était là aussi, qui donne toujours un bon show, pour être honnête, là. Puis non, si tu le savais...
0: C'est-tu Jungle, Zagata?
1: Je
0: dis n'importe quoi. Ben, c'est une toune avec Corias, pour ça que...
1: Ah, OK. Tu vois, c'est pas sa plus populaire, en tout cas, peut-être que parce qu'elle est avec Corias...
0: Non, mais c'est une bonne toune.
1: C'est sûr qu'elle est bonne.
0: Tu peux juste essayer cette là. Ouais, là, j'avais le YouTube.
1: Ah, elle est sortie il y a deux ans sur. Oh oui. Souvent, mon sort est hors
0: contrôle. Très bon, ça. Quand c'est la...

0: Et si tu vois sur Zagata, là, probablement que sa première, là, il y en a une qui a été sur les radios au bout puis qui a été le début de sa carrière il y a une couple d'années.
1: Ça ressemble beaucoup à Jonathan Roy.
0: Oui, on est dans une vibe assez semblable, mm-hmm. Oui. Tu vois, il nous a fait un drôle de mash-up sur la toune d'Eminem, là.
2: Il y en a beaucoup des tunes Eminem.
0: Non, mais
1: c'est la toune, là.
0: Bah, celle-là, ça m'énerve, là.
2: Il rappe dessus.
1: Ouais.
2: Il y a de l'échantillonnage.
1: Ouais. Tu sais, la toune qui a poigné d'Eminem.
2: Je peux pas croire que dans j'oublie. Cette chanson-là.
0: Je peux pas croire que j'oublie le titre. If you had one shot, one opportunity, là. Voyons. The music, the moment, you only get one shot.
1: Ça fait longtemps qu'on l'a trouvé, mais t'es tellement spectaculaire que.
0: C'est quoi le petit nom de la toune?
1: Ce que tu cherchais, c'est-tu Take Me Away My Love ou Minuit Trop Tard? Dans le Zagata, là. Ou le quartier,
0: je suis confuse. Non, c'est pas ça. En tout cas, il a fait un gros mash-up de tunes québécoises sur. Je pense que c'est ça, oui.
1: Ah oui, je connais ça aussi.
0: Sur la tune d'Eminem. Je sais plus laquelle.
2: C'est Lose Yourself.
0: Lose Yourself, merci. Hey.
1: The moment, de nan, nan, nan, nan,
0: nan, nan, nan, go, go, go. Bref, c'était
1: pareil,
0: bon.
1: Hein,
0: mais faut dire que j'étais surprise de quel point les gens se sont pointés. Puis j'ai eu peur parce qu'à 7h45, honnêtement, je pense qu'on était 50.
2: Ah, moi, je te dis qu'à 7h45, ça en aurait pris beaucoup pour me faire sortir.
0: Et là, au vrai, là, tu sais, moi, j'avais mis une laine en dessous avec un imperméable. Bon, j'ai pris ma douche, là, on était détrempés. Mais tu sais, il faisait pas froid. Puis pour vrai, toute la journée, je me suis dit, ah, j'y vais pas. Puis je me suis dit, toutes mes meilleurs shows ont été sous la pluie parce qu'il y avait une autre dimension à l'expérience.
1: Ça amène quelque chose.
0: Puis pour vrai, ça a été ça. Puis tu sais, c'est drôle parce que le spectacle que Jonathan Roy a donné samedi, il y avait des nouvelles tunes. Il y a beaucoup de tunes que je connaissais pas. Mais c'est-tu quoi? Le goût, c'est une formule safe en spectacle. Je veux dire, il y a une vibe, il est bon, il rock. Oui, c'est ça. Tu peux pas être déçu du spectacle en soi. Là.
1: Véro voulait juste savoir une chose. Il était-tu nu-pied?
0: Oui.
1: T'es nu-pied.
0: Oui, puis le stage était un lac. Oh, ouais. Ça, c'est sa plus récente qui est sortie vendredi dernier. Moi, je pense qu'il l'a même pas faite, celle-là.
1: Je peux pas te dire, j'étais pas
0: mais
1: là.
0: Il a fait, le pire, c'est que je suis sûr, c'est ça.
2: Il avait fait la toune, aussi.
0: Elle est bonne, là.
2: Il y a une guitare en arrière.
1: C'est là, la toune qui est nu-pied, là.
2: Ouais, puis là, la voix.
0: Mais tu sais, au-delà de Jonathan Roy.
1: Il est beau là-dessus, là. Il est assez beau là-dessus.
2: Tu sais, ses réseaux sociaux, ça a comme ouh.
0: J'ai réalisé que j'ai vraiment un petit quelque chose pour les femmes en musique.
2: Lui, garçon, lui,
0: il y avait. Je vais te parler de ses choristes. Une chose que je trouve est qu'il y a zéro playback dans un show de Jonathan Roy. C'est full band, puis je veux dire, c'est les filles en arrière qui font toutes live. Puis elles étaient trois avec Raphaël Roy. Elles sont maintenant deux. Il n'a pas remplacé Raphaël. Puis t'en as une des deux, puis il faut que je trouve son nom.
1: Mais est-ce que Kim Richardson est encore avec? Il l'a traîné longtemps. C'est une des grandes chanteuses, puis des grandes voix du Québec. Je ne sais pas si elle est encore avec lui.
0: Non.
1: Non, OK, non. Parce qu'elle a été avec au moins une couple d'années.

0: là.
1: Ben écoute, ça se peut, mais là, les deux filles qu'il y a, c'est pas piquer des verres, là, je veux dire, des voix de même. Puis des fois, tu sais, leur laisse de la place, là, puis je veux dire, pitch ça, là. Puis je trouve ça fou de voir comment la vibe générale sur le stage, est partagée. T'sais, c'est pas juste lui le show, c'est ses guitaristes, c'est le gars sur le drum, c'est les deux filles. Tout le monde est comme...
0: mouillé.
1: Oui, puis dans une transe. Puis on dirait qu'ils couchent tout ensemble, mettons qu'on est bien honnête. Là, je veux dire, ils ont comme la chimie est là tout bord de côté.
0: C'est
1: là.
0: Tellement bon votre show, Monsieur Roy, on dirait une orgie.
1: Non, mais sérieusement...
0: Rappelle-moi de dire si jamais il repasse dans le corridor. Audrey fait dire que vous avez tout l'air de fourrer ensemble.
1: Non, mais moi, l'énergie, je la trouve extraordinaire. Tu vois qu'ils se pètent un trip ensemble sur le stage.
0: C'est peut-être
1: avec
0: pour ça que le stage était tout mouillé. Non.
1: C'était vraiment un bon spectacle. Pour vrai, rien de décevant là. Puis
0: hey, c'est juste le début de l'été. Là. Vas-tu en avoir des shows? Là, je révisais en fin de semaine.
1: Ça m'a donné hâte. Là.
0: J'ai vu un show de Muse au Rock-A-M Ring, la dernière tournée. Qui était diffusé sur Pluto.tv. On vous en parlera, c'est une application intéressante qui est complètement gratuite. Véro devrait nous parler de ces choses-là une fois de temps
1: nouveau,
0: en temps.
1: Hein,
0: ouais, c'est ça.
1: Ça fait 4 ans qu'elle nous a parlé.
0: En tout cas, l'application est disponible. Je ne sais pas si tu savais, Véro, mais c'est gratuit.
1: Ah oui, hein?
0: Et il y a un paquet de postes là-dessus. Tu peux écouter des South Park, des Bar Rescue, puis tu as un poste de musique qui présente des concerts tout à fait gratuitement.
1: Pourquoi il me regarde?
0: Il y avait, je t'apprends des choses. Et il y avait un show de Muse de 2023 au Rock-A-M Ring. Puis j'écoutais ça hier soir, puis je me disais, veux-tu me dire comment est-ce que tu vas faire pour manquer Muse ces plaines cet été?
2: Si je manquais Muse sur les plaines cet été, ce serait la première fois que je manquerais un show de Muse à Québec.
1: Ça ne fait pas manquer ça.
2: Puis même, je me demande si c'est pas au Québec. J'ai peut-être manqué un show en début de carrière. Là, fait que je me suis dit, j'ai pas le droit. Puis... moi, les nouvelles chansons, là, je trouve qu'ils ont toutes un petit quelque chose. Puis je peux juste m'imaginer ce que ça va donner sur scène parce que souvent, ils prennent ces chansons-là puis ils amènent à un autre niveau. Parce que dans le studio, c'est tellement léché. Tandis que c'est rough quand ils arrivent sur scène.
1: C'est aussi hot en festival qu'en aréna.
2: Je les ai vus deux fois en festival. La première fois, c'était au Festival d'été. Puis le même été, ils faisaient Festival d'été de Québec puis ils faisaient Oshiaga. Puis Festival d'été de Québec... j'avais pas aimé mon show, puis je me suis crème, ils ont-tu pogné la pente descendante? C'était-tu mon dernier
0: moi
2: show
0: aussi,
2: de Muse?
0: Moi aussi, j'ai été déçu de Muse.
2: Puis, il y avait eu des gros problèmes de transport par avion, parce qu'il y avait des orages dans le secteur de Chicago, de mémoire. Je me souviens pas s'ils faisaient Lollapalooza. Fait que je pense que les gars ont été arrivés un petit peu rush, puis je les ai revus quelques semaines plus tard à Oshiaga, alors qu'ils annonçaient un orage. Ils avaient commencé à mettre des polytènes sur tous les instruments, sur tout ce qu'il y avait de trucs de son en avant, puis on s'est dit, je suis même pas sûr qu'on va avoir un show. C'était extraordinaire. Fait que je pense que c'était contextuel, le show du Festival d'été de Québec.
1: Visuellement, il y avait-tu autant de...
2: C'est pas aussi... Okay, non, parce que tu t'as pas le choix en salle versus en festival.
0: Ben, vois-tu,
2: tu peux pas avoir les mêmes gadgets, les gros monstres.
0: Ceux qui sont venus au centre Vidéotron, là, avec le gros robot en arrière puis le gros démon, au Rock-A-M Ring, il y avait tout ça. Hein. Donc, il y a peut-être moyen de traîner bien du stock. Surveillez les programmations, surveillez la programmation de l'Agora. Il y a peut-être des gens qui savaient pas que Jonathan Roy est en spectacle en fin de semaine. Du côté de l'amphithéâtre Cogeco à Trois-Rivières, ça vaut le coup d'œil aussi. On parlait de Chicago tantôt. Il y a Yannick qui nous écrit. Moi puis ma femme, on est allé voir Chicago à l'amphithéâtre Cogeco en septembre 2018. C'était pas le line-up original, mais de très bons musiciens et ceux qui chantaient avaient tous de magnifiques voix. Ben, t'as pas le choix si tu chantes pour Chicago. Ouais. Sans ça, tu chantes juste pour Chicago. Il est 14h28. Vive le rock, vive les vieux, vive la musique, puis vive Jonathan Roy avec ses pieds mouillés puis son orgie.
1: Tout ça.
0: S'arrête. Pas longtemps. S'il y a quoi que ce soit sur les routes ou ailleurs, c'est le 88-971-1021. C'est Gravel dans le retour jusqu'à 18h.
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0: Gérard Bédard était même pas au Mike's. On s'en parle de ça tantôt. Il y a comme un malaise sur cette histoire-là. Avez-vous vu passer ça en fin de semaine?
1: Oh oui! Oui, oui, j'ai vu sa publication.
0: Elle était même pas là!
1: Qu'est-ce que ça fait?
0: Ben, elle était pas là! Elle sait pas!
1: Ah, c'est ça ton malaise.
0: Ben, on se fait raconter une histoire par quelqu'un qui était pas là, qui est pas capable de dire si oui ou non ça dérangeait tout le monde.
1: Mais elle a utilisé probablement juste sa notoriété pour passer le message en général.
0: Ouais, ça m'énerve, ça.
1: Ouais, ben on en reparlera, je suis d'accord.
0: Ouais. Elle était pas au Mike's. Son chum était au Mike's. Elle était pas au Mike's. Mike s'est excusé, OK? On s'en parle tantôt. J'ai un malaise. J'ai un gros malaise. Ça fait... J'utilise le fait que j'ai un statut pour virer une situation de bord.
1: Ben, je pense que son but premier était pas de virer. Ben, on en reparle. Tu veux
0: mon enfant fait sa voix. Ouais, il peut faire ça chez eux.
1: Tu liras la publication intégrale, par exemple.
0: Là. Non, mais
1: pour que les gens, je veux dire, je pense que c'est quelque chose à ne pas traiter avec un bien en partant. Là.
0: Mon enfant faisait sa voix. C'était un souper agréable. Elle était pas là! Elle était pas là!
1: Tu veux-tu qu'on en parle ou tu veux pas qu'on en parle?
0: Tantôt! Tantôt! Craigne-toi!
1: C'est ça!
0: Mais on n'est pas tout fait pareil. Moi, j'ai un enfant qui fait du bruit, je m'en vais.
1: Mais moi, je suis à la même place que toi.
0: OK.
1: Là-dessus, on...
0: Il a bien beau faire sa voix, là. C'est quoi un enfant qui fait sa voix? Hein? C'est un enfant qui hurle, mais vu que c'est le tien, il fait sa voix.
1: Ouais, c'est ça. C'est de ça
0: que ça a de l'air.
1: Je comprends la perception. Ouais.
0: Elle était pas là.
1: Je comprends la perception.
0: Bon. J'ai un malaise. Moi, être Mike, là, je me serais pas excusé tout de suite. Ouais, j'aurais checké les tapes avant.
1: Ouais, mais ouais. Je pense que t'as pas le choix d'être un restaurateur familial. Ça fait pas ça quand tu parles des chiens. Ah, oh, il jase, là, il vient de catcher qu'il pouvait japper.
0: Ben oui.
2: Non, il est pas élevé,
1: c'est ça. T'as juste oublié de dire
2: ton caniche, là.
0: Comment? Non, il dit bonjour.
1: Ouais, il est content de t'avoir. Il est juste vocal.
0: Mon enfant faisait sa voix. Il devait-tu beugler, cet enfant-là, entre vous autres pis moi, là?
1: Ah, écoute. Ben, on en parle.
0: Oui, tantôt. Parce que là, on en parle là, mais
1: là,
0: c'est pas
1: parle,
0: là.
1: C'est ça, c'est pas tout de suite.
0: C'est ça qui arrive.
1: C'est ça.
0: Sais-tu Gab Marino qui avait fait de la radio avec nous autres en remplacement?
1: Ah, qui comprenait rien pour petit. Hey. C'était drôle, ce Véro, là.
0: C'est vrai, c'est Véro qui était pas là. OK, ouais. Je vous raconte vite.
2: On en parle où tantôt?
0: Les nouvelles.
1: Non, mais on avait entendu un sujet le mardi en vue du jeudi.
0: Le sujet qu'on avait lancé à Boulevard, c'est quelle est la plus grande voix du Québec d'après vous autres?
1: Ouais.
0: Puis là, je commence à l'expliquer, puis je commence à en parler, puis je commence à dire que moi, Céline Dion, ça compte pas, parce que c'est une voix internationale.
2: C'est suprême. Vous mettez des règles.
0: Fait que moi, c'est Ginette Renault, puis tout ça, puis là, j'arrête pas de dire, on va s'en reparler dans deux jours, on va le faire, on va s'en reparler.
1: Mais des extraits, mais de la musique, je le relance.
0: On a été 10 minutes là-dessus. On ferme les micros, Gab Marino, il me regarde, il dit « à week-end, là, 7 minutes là, ou 10 minutes. »
1: On en a plus que parlé.
0: On appelle ça un sujet qu'on a étiré. Là.
1: Il dit « toi... » On le commence jeudi, disons.
0: Ouais, c'est ça. Il dit « à Boulevard, nous autres, 10 minutes, c'est une mise en bouche. »
1: C'est un contexte.
0: Une chance que tout le monde ne fait pas le même gâteau et n'utilise pas la même recette. On va faire nos voix, nous autres aussi, tiens donc, mais dans l'actualité, Véro, en ce 8 juin, elle était même pas là.
2: Commencer avec, c'est le Journal de Québec qui nous apprend qu'il y a une arme qui a été retrouvée dans le secteur du pavillon Le Pouliette à l'Université Laval, bien connue pour tous ceux qui ont fréquenté l'Université Laval et certains de ses parties. C'est que l'arme a été retrouvée par un membre du personnel, ce serait un agent de sécurité. Puis pourquoi on parle de ça? C'est qu'on a trouvé l'arme, on ne sait pas le calibre, il y a aussi des munitions qui ont été découvertes, c'était en avant-midi. C'est les autorités qui ont ça entre les mains. C'est que hier, il y a eu une tentative de meurtre dans le secteur de Sainte-Foy, dans les blocs appartements, juste en face du cégep de Sainte-Foy. Une jeune femme de 19 ans qui s'est retrouvée dans un état critique. Fait que là, on lit pas les deux événements nécessairement, mais on s'entend-tu qu'on est dans un quadrilatère qui se rapproche drôlement. Puis, en plus de ça, dans le même secteur, il y a 4 mois de ça, dans le même appartement, il y avait eu encore une fois des coups de feu qui avaient été tirés. Puis, à l'époque, ce qu'on avait dit, c'est que c'était lié à ce qui se passait sur le territoire de la ville de Québec. Là, on n'a pas encore fait ces liens-là, mais dans les têtes de bien des gens, il y a justement un fameux tableau qui est en train de se faire. sais, avec des liens à gauche puis à droite. Rouges, mais on va attendre les détails du service de police de la Ville de Québec. Il y a Patrick Bruel qui est actuellement placé en garde à vue. Il a été arrêté. C'est dans le cadre de l'enquête pour violence sexuelle. On sait qu'il y a plusieurs allégations qui le concernent. Il y a eu plusieurs plaintes qui ont été faites. Deux nouvelles plaintes, d'ailleurs, pour viol qui ont été déposées les 27 mai et le 3 juin. Et là, tu sais, quand il y a eu les premières allégations, il y en a plusieurs qui se nommaient pas. Là, c'est des noms, c'est des lieux, c'est des dates qui sortent de manière très, très précise.
0: Ah, c'est fini son affaire.
2: La semaine passée, on mentionnait qu'on avait finalement décidé de ne pas faire les dernières représentations de sa pièce qui était jouée du côté de Paris. Est-ce que c'est parce qu'on se doutait que ce moment-là de garde à vue allait arriver, que cette arrestation-là allait arriver?
0: Ben oui.
2: Ça dure de 24 à 48 heures. Patrick Bruel, qui continue à nier tout ça, bien sûr, avec son entourage, mais qui avait dit... Moi, faites le processus, je vais démontrer que je suis innocent à travers tout ça.
0: Je voyais des images de la dernière représentation de cette pièce-là à Paris où les 5 ou 6 premières rangées sont debout puis applaudissent à tout rompre pendant que Patrick Bruel est seul sur scène. Le vedettariat rend les gens profondément débiles. Ouais. Je sais que tu as regardé un peu le documentaire sur Michael Jackson en fin de semaine.
1: Hâte qu'on en parle.
0: Moi, je passais à travers, là, puis ma conclusion, c'est ça. Le vedettariat rend les gens profondément débiles.
2: Et là, on va laisser ce dossier-là suivre son cours. Mais si, au bout du compte, Patrick Bruel est, par exemple, reconnu coupable... Faudra se poser des questions sur toutes les fois où des femmes ont tenté de porter plainte.
0: Mais oui.
2: Puis qu'on n'a pas été en mesure d'aller plus loin. Puis je pense entre autres à la journaliste québécoise qui avait raconté cette histoire-là à un média français en disant « Je suis allée voir les policiers, puis il n'y a comme jamais eu de suite. » Si on se rend au bout du processus et qu'il est reconnu coupable dans un ou dans plusieurs cas...
1: Et moi, je poursuivrai, là.
2: Je sais pas si tu peux. Mais il va falloir se poser des questions sur la manière dont les autorités gèrent la célébrité quand il y a des allégations.
0: Ça inclut les autorités. Tu sais, quand je dis le vedettariat rend les gens profondément barjots, là, ça inclut les policiers, ça inclut certains avocats, ça peut inclure un juge, ça peut inclure plein de monde. Puis c'est le triste spectacle auquel Netflix nous convie dans le documentaire de Michael Jackson.
2: Ça, on en parle tantôt.
0: Okay.
1: Moi, je veux juste dire que depuis que j'ai vu ça, là, ce documentaire-là, du moins que je l'ai commencé, j'ai pas l'intention de regarder le film. Là.
2: Ça va être correct pour Michael.
0: Ouais, ça va être correct. Hein? Je joue à un jeu vidéo d'horreur par les temps qui courent. Là. J'ai fini Resident Evil Village, qui est un jeu extraordinaire. Là. Ok, je referme la parenthèse. J'ai écouté le premier épisode du documentaire sur Michael Jackson avec mes deux gars. Mon grand, il me dit « Papa, il est plus épeurant que tout ce que j'ai vu dans ton jeu ».
1: Il dit, ouais. Tu l'écoutais avec les enfants.
0: Ouais, j'ai écouté le premier épisode. Il se posait des questions sur Michael Jackson. Puis ça a donné que je l'ai commencé. Puis les gars sont venus me rejoindre.
2: Les gens qui aiment vraiment Michael Jackson se tiennent loin de ces genres de documentaires.
1: Ben oui, parce que tu veux pas te mettre face un peu à la vérité, mais la vérité est quand même frappante.
0: Il y en a pour qui la religion, c'est Michael Jackson. Hein? Puis Michael Jackson can do no wrong. Là.
1: Lui, tout court, était sur une autre planète.
0: Ouais, c'est une autre affaire qu'on va se parler tantôt.
2: Ouais, c'est
0: qu'on
2: ça,
0: se parle
2: tantôt.
0: Là. Ouais.
2: On va avoir un gros show jusqu'à 18h.
0: Hein? Hey, ça s'annonce, s'annonce cousu, hein, ce film-là. Hein?
2: Ils nous disent de faire des teas.
0: Oui. Ils nous ont dit ça ici. Oui, la recette du succès. On en fait beaucoup. Des longs tease. Des fois, on voit tout dans la bande-annonce. Hein?
1: C'est ça qu'on fait. Restez là.
0: Oui.
2: Vous ferez pas de saut. Peu de surprise.
0: C'est vraiment un show cousu. Hein?
2: Voici tous les films là. Ouais, c'est ça. Ensuite de ça, ce matin, cérémonie très protocolaire du côté d'Ottawa parce que bon, ça a été l'ancienne juge Louise Arbour qui est officiellement devenue la 31e gouverneure générale du Canada à l'âge de 79 ans. Puis quand je vous dis protocolaire, là, c'est que tout le monde est là, les coups de canon, tout ce que vous voulez. Des affaires cute. Sarah Dufour qui était là pour interpréter la reine des Cowboys fringants. Je trouve que j'aime ce côté-là.
0: Ben y a là, cute, ça dépend à qui tu parles. Là. Max Larouche est en joie le vert. Il dit que Sarah Dufour, il l'aime plus.
2: Non,
1: mais c'est quoi le point? Là?
0: Parce que les Cowboys fringants, c'était l'indépendance, puis c'était le Québec
2: ça, c'est
0: souverain.
2: Puis elle, c'est la représentante de la couronne britannique.
1: Oh,
2: c'est pour souligner le parcours de Louise Arbour qui a franchement un parcours qui sort du commun. J'ai hâte de voir si Rideau Hall va la rendre folle comme d'autres.
0: Moi, j'ai hâte de voir si Jean-François Posé va faire un post malaisant là-dessus. Là,
1: je... Mais moi, je le
0: d'habitude,
1: vois là.
0: D'habitude, ça en prend moins que ça pour l'insulter.
1: C'est une Québécoise, une chanteuse qui chante notre chez-nous, qui s'en va prendre une toune du Ben qui chante le Québec. Je sais pas, moi, je trouve ça...
0: Max a fait quelques vérifications avec Carl Emmanuel, qui est le gérant de Sarah Dufour, puis les Cowboys étaient au courant, puis étaient d'accord avec la patente.
2: D'abord, sur le choix de Louise Arbour, qui remplace Mary Simon, qui avait été la première autochtone à avoir ce rôle-là. Ça semble être un choix qui est orienté pour gérer la période d'instabilité géopolitique à travers le monde. Louise Arbour a été très, très, très visible sur la scène internationale à travers sa carrière parce que, entre autres, elle, on sait qu'elle s'est retrouvée du côté du Tribunal pénal international. Dans toutes les histoires de Slobodan Milosevic et compagnie, c'est elle qui a déposé des accusations de crimes de guerre dans des cas de génocide. Le Rwanda rentre là-dedans. Elle a été juge à la Cour suprême. C'est un parcours extraordinaire.
0: Combien de mois ça va y prendre avant de devenir
2: corrompu?
0: C'est
2: ça que je te dis. Non, mais moi, c'est pas corrompu. C'est devienne fou à Rideau Hall. Il lance des livres ou il se prennent pour d'autres.
0: Mais c'est pas des jobs. On virerait tout fou avec une job de même.
1: Je pense. À 79 ans, là, je serais tellement autre chose de ma vie. Là.
2: Mais elle a jamais arrêté tout au long de sa carrière. Puis, tu sais, ça pourrait faire longtemps qu'elle ait cessé. Là. Mm. Mais elle est poussée par une motivation. Puis elle a fait un discours, entre autres, en disant aux Canadiens de voir grand, que l'unité était importante, qu'on était toujours, d'ailleurs, en construction comme pays. En parlant aussi à la jeunesse de continuer à rêver malgré les défis de cette génération-là. C'est une femme que je trouve tellement rassembleuse. Puis je comprends là, que souvent, on voit ça comme étant plus une parure qu'autre chose. Mais je me dis que si elle peut amener un petit quelque chose, une petite inspiration, à quelque part, jusqu'à ce qu'un jour on nous apprenne peut-être qu'à lancer des livres par la tête de quelqu'un. Je le sais pas.
0: On a un auditeur qui nous propose un rebranding. Ça pourrait s'appeler l'émission maintenant « Tantôt dans le retour ». C'est une idée.
1: C'est pas mauvais.
2: On va en parler tantôt.
0: Oui, tantôt.
2: On s'en jase plus tard. Le maire Marchand qui a débuté sa mission du côté de l'Europe aujourd'hui. Puis d'ailleurs, très rapidement, on a annoncé que la Ville de Québec allait accueillir l'Association internationale des maires francophones en 2029. La dernière fois, c'était au moment du 400e de Québec et l'on souligne le 50e anniversaire de sa création. On estime que ce sera de bonnes retombées pour la Ville de Québec. Sinon, non, mais... Oh, je veux finir avec ça me fait capoter. Donald Trump a décidé qu'il voulait assister au match 3 de la finale entre les Spurs et les Knicks dans la NBA.
0: OK.
2: Le match 3 est à New York, à Madison Square Garden. On a dit aux gens, vous pouvez venir triper sur votre équipe, mais pas ici. Regardez-les chez vous, pas autour de Madison Square Garden. On va faire un gigantesque périmètre de sécurité. Il n'y aura pas de fan zone, parce que d'habitude, on fait des fan zones pareil comme on fait aux abords du Centre Bell. Fait que si t'as pas genre 200 000 piastres pour te payer des billets pour aller voir l'équipe de basket sur le terrain, tu peux être autour. Mais là, on a dit, on n'en fera pas. Ceux qui ont des billets entre les mains devront arriver au moins 2 heures avant le début de la rencontre. Ce sera de la sécurité qui relève la sécurité dans les aéroports.
0: Toutes les personnes qui rentrent au Madison Square Garden doivent arriver au moins 2 heures avant pour se faire fouiller.
2: Ouais.
0: C'est de la folie, ça.
2: Oui, mais Trump va être là.
0: Ben oui, mais lui, le premier devrait...
2: S'il n'aime pas le match, il va les lâcher là. Il va leur dire qu'ils sont crooked ou encore stupid. Ouais,
0: j'allais dire, lui, le premier devrait s'en rendre compte, mais c'est Donald Trump. Il s'en rend compte puis il trouve ça drôle. Quel horrible individu.
2: Lui, il pense que les gens vont être là pour le voir.
0: Avez-vous vu comment il a traité la journaliste en fin de semaine?
2: C'est ça que je disais, il va traiter la foule de crooked et stupid. Là. Audrey, c'est capoté.
0: Je vais essayer...
1: Il y a peut-être 2 semaines, il y avait quelqu'un qui avait traité tout le monde de stupid.
2: Denis, je te laisse trouver l'extrait puis je vais vous raconter. Il y a une émission à NBC News qui s'appelle Meet the Press et Donald Trump était assis pour une entrevue avec la journaliste Kristen Welker. Et à un moment donné, ils se sont mis à parler des élections, puisqu'il y a des élections au moment où on se parle en Californie, puis le temps qu'on fasse le dépouillement des votes, entre autres par correspondance, c'est somme toute assez long, mais ça, c'est pas nouveau. Et là, Trump s'est mis à parler d'élections truquées encore une fois, comme par exemple en Californie, et elle a décidé de lui demander, d'accord, elles sont truquées comment? Et lui, tout ce qu'il répond, c'est, on le voit, c'est toujours comme ça. OK, oui, mais c'est quoi les preuves tangibles que ces élections-là sont truquées. Et il répétait toujours la même chose. Et là, tu vois son teint changer. Il passe de orange à rouille à rouge. Jusqu'à ce qu'à un moment donné, il se met à insulter la journaliste.
0: Il l'a appelé Darlene.
2: Ouais. Et il a carrément sacré son camp. Il l'a laissé là. Elle a été superbe à voir aller. Mais, elle a gardé son calme.
0: Mettons que je suis fâché. Tu sais, des fois, je te dis ma belle pour t'écœurer parce que je trouve ça drôle.
1: Mais on
0: là.
1: Niaise.
0: Mais on niaise. Mais mettons que maintenant, je suis vraiment fâché après toi puis que je t'appelle ma belle.
1: Ouais, ben, tu finis chaud tout seul.
0: Ben lui, c'est exactement ce qu'il a fait. Mais à la TV nationale avec la dame de c'est-tu NBC?
2: C'est NBC News, c'est okay. Kristen Welker.
0: Je pense que je l'ai ici, là. J'espère que c'est le bon extrait.
3: Mr. President, let's please, I traveled all the way to Wisconsin.
4: Now, this interview with NBC's Kristen Welker had already been awkward because the sound of the rain outside had been distracting.
5: Because it was raining, I got a little bit angry at them. I was not happy with them. But we had a good time.
4: Trump cut off the interview
2: c'est le même
4: early
2: qui a expliqué
4: after
2: le fait qu'il a sacré son camp.
0: Mm-hmm. On l'a dessus là-dessus, ou c'est le monsieur
2: first
0: qui parle?
2: Je pense que c'est juste le monsieur qui parle, on va essayer de le retrouver. Just to be very clear,
3: there's no evidence of what you're...
5: Who did nothing wrong?
3: Right, just to be very clear, there's...
5: They sent people to jail who did nothing wrong.
3: Right, just to be very clear, there's no evidence of what you're saying, but
5: there's
3: let me
5: a
3: ask
5: lot
3: about
5: of
3: Todd Blanche. May I ask
5: listen,
3: about
5: listen
3: Todd
5: to me.
3: Blanche?
5: Listen to me.
3: Let's talk
5: There's
3: about Todd
5: There's tremendous
3: Blanche.
5: Evidence. There's nothing
3: well, it's
5: but
3: not
5: evidence.
3: Been presented
5: the election
3: in a
5: was
3: court
5: rigged.
3: Of law.
5: It was a dirty election.
3: Mr.
5: And it's
3: President,
5: happening again right now
3: you've
5: in
3: never
5: California.
3: Presented
5: it's
3: evidence
5: happening
3: the
5: right now in California.
3: Rigged.
5: Right now, it's looking. Look at what's
3: Where's
5: happening
3: the
5: in California.
3: To that?
5: It's
3: the
5: four
3: Republicans
5: days.
3: Are doing well in California.
5: In California, it's. No, they're not. They're dropping fast because it's a rigged election. Let me tell you, it's 4 days. And they aren't even close
3: well,
5: to coming
3: they,
5: up with it.
3: That's how they count
5: You know
3: the
5: why
3: votes
5: they're doing that? Because
3: California.
5: They're cheating on the election.
3: There's what? Do you have evidence they're, to support
5: all
3: that?
5: All I have to do is look.
4: CNN fact-checker Daniel Dale.
0: Ah, pourquoi est-ce qu'il intervient tout le temps, lui? Il est insupportable. La barque de là. C'est pas
1: il
0: toi qu'on veut voir.
1: Grande analyse.
0: Ben oui. Pas besoin d'un sous-titre.
5: You're stupid.
3: Let's
5: you play
3: continue.
5: Right into their hands with this rap.
4: Trump flashing.
0: Ah, sacrement. OK. On va essayer de vous le trouver comme faux, là. Parce que.
1: Oui.
0: Pourquoi ils mettent un guide? Pour nous expliquer ce qui se passe.
1: Mais là, je pense que tu l'as, la fin.
0: Non, non, j'ai perdu mon plaisir. Je bougonne.
1: OK.
0: Je suis comme Trump.
1: OK.
0: Ouais, je bougonne.
2: Fait que tu vas dire à l'Internet quoi?
0: L'Internet est crooked puis stupid.
2: OK, d'accord.
0: Ouais, c'est arrangé, Internet. Tu peux-tu me trouver le bon vidéo, ma belle?
1: Bien.
0: Je m'excuse. Non, c'est parce que des fois, quand, c'est drôle, hein, quand on essaye de faire des coups vite, 90% du temps, on tombe sur la bonne affaire tout de suite. Mais là, on est clairement dans l'autre 10% de la patente. On va vous le faire jouer en un bout.
2: Tantôt
0: dans le retour, comme ouais. Les autres tantôt. 14h51, vous êtes en boulevard 102.1, c'est Gravel dans le retour. 88-971-102.1.
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0: Le sport, c'est de l'émotion à l'état pur. Fait que c'est normalement pas dans ce domaine-là qu'on commence une conversation en disant « je comprends rien ». Ça, normalement, c'est pour une chronique économique, une chronique politique, une chronique scientifique, une chronique d'actualité internationale. T'sais, quelqu'un va nous expliquer ce qu'on comprend pas. Mais aujourd'hui, là, je comprends rien que j'ai à dire dans l'émission de 4 heures. C'est à Gab Marino qu'il faut que je le dise. Salut, Gab.
1: Salut.
0: Qu'est-ce qui s'est passé avec les Remparts en fin de semaine? Je comprends rien.
1: On va commencer par le début dans ce cas-là, parce que c'est sûr que c'est une fin de semaine qui a été inquiétante pour les fans des Remparts.
0: Oui.
1: Que de voir deux choix de premier tour, deux joueurs qu'on voyait grandir avec l'équipe jusqu'à la Coupe Memorial en 2028 mm-hmm. à être échangés.
0: Faisait partie du projet de reconstruction.
1: Ouais, parce que Thomas Charbonneau et Ryan Howard ont été transigés aux Sea Dogs de Saint John en échange d'un choix de premier tour cette année parce que les Remparts devaient l'envoyer à Chicoutimi. La raison étant que l'an passé, les Remparts ont décidé de repêcher James Cantlebury malgré tous les points d'interrogation autour de ce joueur-là parce qu'il avait dévoilé son intention de continuer aux États-Unis, ce qu'il a fait cette année. Sauf que si le gars est repêché par une équipe, mais ne vient jamais dans la LHJMQ, ben t'as pas besoin de rembourser la personne qui t'a donné le choix au repêchage. Là, vu que les Remparts...
0: Ce choix au repêchage-là, il a été donné par Chicoutimi?
1: Les Saguenay à Chicoutimi. Donc,
0: okay.
1: Ce que ça fait, c'est que les Remparts ont annoncé que Canterbury s'en vient, fait qu'il y avait une dette à rembourser aux Saguenay. Et là, ils se sont retrouvés avec les mains un peu liées de dire, là, Canterbury nous dit qu'il vient, on a un mois pour se trouver un choix de première ronde parce qu'on doit ça aux Saguenayens.
0: Mais ils peuvent pas offrir un joueur de l'alignement ou un autre matière
1: ça,
0: à échanger.
1: Il y aurait probablement eu un accord, sauf que les Saguenayens tenaient à repêcher. T'sais, c'était le genre de dire, ben nous, on a gagné la coupe, le trophée Gilles Courteau cette année, nous, on a besoin de choix repêchage, on veut repêcher parce qu'on repart notre cycle.
0: Ouais.
1: Fait qu'eux, ils ont le gros bout du bâton de dire aux Remparts, vous nous donnez ça au minimum.
0: Puis on n'avait pas ça, un choix de première ronde cette année,
1: on
0: n'en
1: avait
0: Remparts?
1: Pas, non. Oh. Les Remparts qui ont beaucoup repêché l'an passé et l'année d'avant, l'année de Maddox Dagenais. Fait que là, il n'y avait pas grand-chose, justement, à part des assets de joueurs qui sont présents avec l'équipe.
2: Si, mettons, le joueur qui a joué NCAA l'année passée, qui est censé s'en venir, vient pas, finalement?
1: Ben, t'as correct. Ce que les Remparts avaient déjà donné, disons, ou ce qu'ils avaient déjà eu à débourser pour Scantlebury était fait. C'est juste que... Parce qu'il y a toujours une espèce de garantie en arrière de tout ça. Il y a tellement un mystère à savoir si les gars vont venir ou pas que il y a des compensations s'ils viennent, puis il y a des compensations s'ils viennent pas.
0: Gab, je veux être sûr d'avoir bien compris, OK? Ce que tu es en train de nous dire, c'est que les Remparts, en fin de semaine, se sont retrouvés dans une situation publique où on sait que le gars s'en vient et on sait que les Saguenayens demandent un choix de première ronde. Si toi, tu le sais, puis que moi, je le sais, toutes les équipes de la Ligue de hockey junior majeur du Québec le savent aussi.
1: Ouais.
0: Ça veut dire que c'est comme quand le Canadien a essayé d'échanger Patrick Roy, puis que Patrick Roy avait dit « Trade me right fucking now » à TV, live, après l'humiliation contre les Red Wings de Détroit. Ça veut dire qu'il n'y a personne qui va le donner facile, ce choix de première ronde-là. Là. Fait que c'est ça qui est arrivé en fin de semaine.
1: C'est ça qui est arrivé.
0: Oh là là.
1: Puis, à ce que j'en comprends aussi en lisant à travers les lignes les différents reportages de la fin de semaine, c'est qu'il y a eu des changements aussi de différents directeurs généraux dans les dernières semaines. Il y avait des ententes qui étaient qui était déjà su, mais là, ça a changé, fait que là, c'est tombé, fait qu'il a fallu que Simon Gagné, son plan A, se retourne vers un plan B, puis plus le temps avançait, moins il y avait sa solution, puis il est arrivé au bout de ce qu'il devait offrir.
0: Fait comme un show, c'est plein, qui est booké à deux jours de sortir le poster du festival d'été, puis finalement, le band te fait d'un main, ils partent une tournée d'aréna, puis...
1: Il y a personne qui se met la tête dans le sable, c'était pas une situation idéale, c'était pas une belle gestion, c'est de valeur, c'est... Mais tu sais,
0: est-ce que la reconstruction des Remparts est compromise
1: non,
0: avec ces deux départs-là?
1: C'est ça. Au final, non.
0: Okay.
1: C'est juste que, puis tu sais, les gens se disent pourquoi on a échangé un gars qui était quatrième au total en Thomas Charbonneau pour un gars qu'on a repêché neuvième au total.
0: Mm-hmm.
1: La raison, c'est qu'on l'a repêché neuvième parce qu'il voulait pas venir jouer. Alors si
2: les équipes voulaient pas prendre la chance
1: exact.
2: De l'avoir, il a été repêché plus haut sinon.
1: Scantlebury, techniquement, c'est un top 2 du repêchage de l'an passé. Donc techniquement, t'as le meilleur joueur dans tout cet échange-là. Mais c'est ça qui est complexe, qui est plate, c'est que tu perds Charbonneau, t'as perdu Morris Harrison qui est allé jouer aux États-Unis. Fait que là, t'as des trous à la défensive importants parce que Carl Wentz était bon l'an passé, mais il y a 20 ans, il revient pas. Fait que t'as beaucoup de bons de trous à la défense maintenant à parer. Là, l'affaire, c'est que nous, présentement, en date d'aujourd'hui, on sait pas à quoi va ressembler, surtout la défense des Remparts l'an prochain. Mais Simon Gagné a une petite idée. Marc Chamard a une bonne idée aussi parce qu'ils savent qu'ils vont repêcher au repêchage européen. Ils savent qu'ils...
3: OK, il reste des opportunités.
1: Okay. C'est ça, il reste des affaires à compléter. Ce qu'on espère, c'est que les Remparts savent très bien quels deux joueurs européens ils vont aller chercher pour aller combler le trou 1 à la défense puis le trou qui va remplacer Straka parce que lui aussi a été changé. Il n'est pas pire Straka, mais c'est correct de l'échanger. Donc, si les Européens qui arrivent sont super bons, parfait, puis aussi... Il y a le mystère de Carter Meyer puis Jake Bogunecki, son meilleur chum. C'est deux joueurs du programme américain de développement qui quittent ce programme-là puis qui ont une espèce de un an. Là, deux, ça me surprendrait, c'est ça l'affaire aussi. Mais ils ont un an qui, avant d'aller à Boston University pour dire on va venir jouer avec les Remparts. C'est pas encore confirmé ça et c'est pas encore annoncé. Mais si ça se confirme, au moins, t'es pas pire.
3: En attendant tout ça, les Remparts ont de l'air fous.
1: Oui.
3: Bon.
1: C'est ça qui est de valeur avec tout ça. Puis après ça, là... On continue de viser 2028, ce qui est correct, parce que techniquement, la Coupe Memorial, c'est cette année-là qu'on risque de l'avoir ou pas, ou peu importe. Puis, mais est-ce que, mettons, Carter Meyer, encore le mystère, il va-tu rester deux ans? Est-ce que Bogunecki va rester deux ans? Il va retourner aux États-Unis après cette année.
3: Truc fragile.
1: Canterbury va-tu rester deux ans? Maddox Dagenais va être rendu à 19, il va être rendu où, rendu là? Est-ce que les Remparts, parce que là, c'est une équipe de 17 ans, là, encore l'an prochain, est-ce qu'ils sont capables de rivaliser avec des équipes de 19 ans, de joueurs moins talentueux, mais qui ont grandi et qui sont plus vieux, les meilleurs 17 ans de la LHMQ, ils sont où dans leur développement? Est-ce qu'ils sont meilleurs qu'une équipe mature ou pas? Ça va être ça qui va être le fun à voir. Puis c'est tellement mystérieux avec justement les règlements là, qui ont changé. Puis tu navigues à vue. Là.
3: Mettons que vous avez décidé de bouder le hockey suite à l'élimination du Canadien. On vous le dit, vous manquez toute une série finale. Puis en fin de semaine, vous avez manqué toute une game.
1: Mais là, je peux pas en vouloir aux gens d'avoir fermé la TV à 4-0. Là.
3: Écoute.
1: J'étais comme, ouais, c'est sûr, il est rendu tard. Puis,
2: ça avait l'air évident comme victoire.
1: Puis tu sais, même en troisième, il restait 10 minutes. Puis encore 4-0, je veux dire, à un moment donné, c'est correct, là. Je reproche à personne que d'avoir fermé la télé, surtout qu'il fallait être un méchant guerrier pour, OK, voir les 4 buts, ça devait être complètement malade. Mais après ça, deux prolongations pour aller chercher le dernier but, il était tard. Là. Il était solidement tard. Ça, c'est le bout de plate de jouer les games à 8 heures, ce qui est supposément mieux pour l'Ouest. Mais
2: l'autre, clairement... c'est un samedi, par contre.
1: Oui, mais c'est ça. Mais c'est parce que deuxième prolongation, un samedi ou un mercredi, il arrive qu'il y ait 1h30 du matin, pareil. Puis,
3: qui menait 4-0?
1: Les Hurricanes, les Golden Knights menaient 4-0.
3: Ils se sont fait remonter en fin de troisième période. Mais ils ont gagné le match en prolongation.
1: Exact.
3: Ça, pis, ça tue, là.
1: Ça, ben tu sais, puis sur un but chanceux, là. Un but incroyable. La puck pogne le fond, le défenseur, c'est-tu Colossar, ou il essaie de rimer la rondelle, ça pogne un patin, ça pogne la patte du goaler qui était maintenant rendu Brendan Bussey parce qu'Anderson a été mou sur quelques buts. Puis ça a rentré, mais c'était pas un beau but, là.
2: Alors que les Knights avaient tout un début de match, c'est Mitch Marner.
1: Mitch Marner a fait 4 points, du chapeau en une période. Ah, Mitch Marner, tu sais, dès qu'on doute un petit peu de lui, finalement, le match d'après, il fait un tour du chapeau.
2: C'est vrai qu'à Toronto, il y a eu zéro cote d'écoute pour le match de samedi.
1: Oui, surtout après une coupe de but de Marner, ça fermait assez raide.
3: Notre collègue Max Larouche affirme que victoire ou défaite avec la performance de Marner en fin de semaine, ils vont lui donner le Conn Smythe. T'es pas prêt à aller là tout de suite?
1: Non, c'est pas du calibre Connor McDavid, mais non.
3: À partir du moment où il y a personne qui se démarque vraiment chez les Hurricanes, je trouve que son raisonnement est pas mauvais. Ben, là.
1: C'est parce que, mettons, les Hurricanes gagnent 3 matchs là, encore, ce qu'ils doivent faire pour gagner la Coupe Stanley, il va y avoir quelqu'un dans ces 3-là qui va se démarquer. Ce sera pas Frederick Anderson, moi j'y crois pas depuis le début que ça va être lui. Mais c'est de moi, c'est un des trois entre Stankoven, Taylor Hall, peut-être Jackson Blake, mais je suis pas sûr.
3: Comment revenir dans une série quand t'es revenu de 0-4 d'une game
1: et tu
3: perds en prolongation? Il n'y a rien qui fait plus mal que
1: en
3: ça.
1: Même temps,
3: 8-0, c'est moins pire.
1: En même temps, la logique inverse s'applique aussi. Comment tu fais pour gagner une game alors que tu mènes 4-0 puis tu te refais remonter de même puis tu réussis finalement à tenir bon pour pas perdre puis après ça, aller chercher le match? Fait que tu sais, des fois, là, surtout parce que là, c'était un bon chanceux, là, mais le hockey, ça joue tellement à rien. Mais heureusement pour nous, par exemple, c'est pas des games de 1-0.
3: Assistant au bout.
1: Mais t'sais, moi, même que la game 3, c'était 0-0 jusqu'en deuxième, je me suis dit, OK, là, lave-là la game, tu sais, un peu plus défensive.
3: Non,
1: finalement, ils ont réussi à. Mais les goalers, c'est que Les deux goalers ne sont pas candidats à rien là, de ces séries-là. C'est vraiment les équipes qui font en sorte qu'elles sont rendues à ce point-là. Fait que tant mieux pour les fans de hockey.
3: Il y avait un truc que tu voulais nous jaser sur le Canadien. Okay. C'est quoi? Hein?
1: Parce que c'est le combine.
3: C'est quoi le combine?
1: Le combine, là, c'est les potentiels recrues du prochain repêchage qui vont à Buffalo. C'est leur gros événement dans l'année à Buffalo, c'est ça. Là.
2: Okay. C'est quoi? C'est des évaluations physiques, le combine?
1: Exact, c'est des tests physiques.
3: Donc, ils font des burpees?
1: Oui, ben, des burpees. Ils font du VO2 max. Ils font des sauts en hauteur. Ils font toutes sortes de calculs pour les mettre en ordre. Puis aussi, il y a des tests, disons, psychologiques parce qu'ils rencontrent les équipes et ils leur posent des questions funky. Savoir, hey, toi, tu réagirais comment dans cette situation-là? Puis c'est toujours
3: toi, t'es d'une chambre, puis il y a une agression sexuelle. Est-ce que tu regardes? Est-ce que tu participes?
2: Est-ce que tu
3: dénonces? OK, je comprends. C'est important de vérifier ces choses-là, Gab.
1: T'as raison que ça serait peut-être plus pertinent que ce que je vais te dire. Mais les questions sont funky, fait que c'est quand même drôle.
3: T'es ça, les questions?
1: Oh, y en a, à chaque année, il y en a qui sortent. Puis le Canadien, d'habitude, en sort tout le temps des sincères.
3: Ben, la nouvelle administration, c'est spécial. Spécialisé là-dedans. Depuis que Kent Hughes est là, je pense.
1: T'en as une, c'est si vous étiez sur une île déserte sans eau, mais que la personne à côté de vous avait une bouteille d'eau, la tueriez-vous pour lui prendre son eau?
3: C'est très bon, ça!
1: Mais une que j'ai bien aimée, c'est le Canadien dit à certains joueurs, OK, gars, la poubelle qui est là dans le coin de la pièce, là, prends une feuille de papier, on lui chiffonne une boule de papier, on lui dit, t'as lance dans la poubelle la distance que tu veux, mais si tu rates ton shot, on te repêche pas. Fait que là, le joueur décide d'où ce qu'il lance.
3: OK! C'est un test psychologique.
1: Oui. Puis aussi, ben, s'il l'a ou s'il l'a pas. Puis ça a l'air que Caleb Malhotra puis Chase Reed, le défenseur, se sont mis au fond de la pièce. Ils l'ont raté. Mais tu sais, qu'est-ce que ça dit sur le joueur?
2: Qui prend des risques.
1: Ou qui veut pas jouer pour le Canadien. Non, je sais pas. De toute façon, je pense qu'ils vont sortir bien avant le choix du Canadien.
3: C'est ça qui est intéressant, c'est que la bonne réponse ou la réponse que l'organisation recherche... C'est pas clair, nécessairement.
1: Non, vraiment pas.
3: Tu veux-tu quelqu'un qui est prêt à tuer pour une bouteille d'eau ou pas?
1: Ben, puis, l'autre affaire, si vous commandiez un sandwich avec fromage, grilled cheese, mais qu'on vous l'apportait sans fromage, laisseriez-vous tomber ou retourniez-vous au restaurant pour qu'on vous exige de le changer?
3: Croche-check dindon.
1: C'est quoi la bonne réponse à ça?
3: Parce
2: qu'il y a des manières de bien faire les choses. Si t'arrives les deux bras dans les airs en insultant personne, c'est une chose.
3: Non, mais la bonne réponse à Véro n'est pas nécessairement la bonne réponse de l'organisation du Canadien. Qu'est-ce qu'ils veulent, eux autres?
1: Puis surtout,
3: je trouve ça fascinant. Ça.
1: Le gars qui rapporte son grilled cheese qui n'a pas de fromage, est-ce que ça fait en sorte que sa première passe est efficace en sortie de zone? Si les recruteurs du Canadien ont réponse à cette question-là, honnêtement, qu'ils me la donnent.
2: Ce que tu sais pas, c'est qu'ils ont un grand tableau puis ils ont fait des corrélations. Il y a des petits fils rouges en toutes les réponses.
1: Ça va loin, les stats avancées.
3: Parce que mettons que Cole Caulfield est prêt à tuer pour une bouteille d'eau, mais qu'il veut pas aller chercher la rondelle dans le coin. On revient au même.
1: Puis aussi, mettons que tu poses la question à Ovechkin. Est-ce que tu tues pour la bouteille d'eau? Il dit oui. Mettons que tu poses la question à Caulfield. Est-ce que tu tues pour la bouteille d'eau? Il dit non. Les deux ont toujours bien marqué 50 buts pareil.
3: Quand même. C'est intéressant.
1: Je suis pas sûr que 100% des joueurs de 50 buts dans l'NH auraient la même réponse à ce type de question-là.
3: C'est sûr que non.
1: Mais je pense qu'ils s'amusent. Je pense qu'ils essaient de voir si les joueurs développent des réponses. Mais c'est drôle.
3: Puis ça te permet un peu de voir la personnalité de l'individu qui est en avant de toi. Il y avait du volleyball en fin de semaine à Québec. Succès de foule.
1: Tabarouette que c'est hot de voir ça, sérieux. Ouais. C'est parce que autant j'ai chialé qu'il n'y a pas de LPHF. Puis que là, je suis aussi dans l'équipe de Québec et pas juste une ville de hockey.
3: Ah, puis on le voit depuis des années. Depuis le départ des Nordiques, on le voit bien.
1: Ben, puis tu sais, les Remparts ont un succès, les Capitales ont un succès, les Rougeurs aussi. On peut-tu en avoir plus que ça aussi? La réponse, c'est oui. Je veux dire, même le Grand Prix cycliste, c'est un succès. Ça revient année après année. Puis là, le volleyball avec 31 000 personnes qui franchissent les tourniquets en fin de semaine.
3: Bravo.
1: C'était un succès l'an passé. Ça fait en sorte que là, le Centre Vidéotron pourra accueillir les championnats du monde, sûrement. On dit en août 2027. C'est ce que Gilles Lépine laisse entendre. Samedi, tu sais, 10 400 personnes, un record, c'est tant mieux, c'est génial. Puis, tu sais, ça va être la même chose dans quelques semaines avec les qualifications de la FIBA du basketball.
2: Ouais.
1: Il n'y aura peut-être pas les Shai Gilgeous-Alexander, les meilleurs joueurs du Canada, peut-être, mais il va y avoir certainement un ou deux de nos joueurs québécois dans la NBA. Fait que ça aussi, ça risque d'être un bon succès en août prochain. Là. Fait que,
2: les matchs de Coupe Davis.
1: Les matchs de la Coupe Davis aussi, oui. J'ai hâte de voir le prix des billets pour ça. Hein. C'est la semaine prochaine, je pense, ça commence. Hein.
2: Puis en plus, avec Félix Auger-Aliassime qui est rendu classé quatrième, j'ai l'impression que pour voir les matchs qu'il va disputer.
1: Ça va être cher.
2: Il va avoir de la surenchère. Puis, tu sais, c'est beau de voir. Je comprends qu'on le voulait pour la Ligue nationale, là, l'Arena. Ouais. Mais c'est beau de voir à quel point le multisport que tu peux faire dedans, ça commence à rapporter sur le plan mondial.
1: Je pense que tout le monde s'entend pas mal là-dessus, là, sur le fait qu'on est une belle ville multisport. Les Jeux du Canada vont le prouver aussi. Oui. Ça s'en vient l'hiver prochain.
3: Là, par exemple, il n'y aura pas de match de la Coupe du Monde au Centre Vidéotron. Il n'y en a pas qui viennent.
1: De soccer?
2: Ça coûte
3: non, c'est ça qui arrive.
2: Ça
3: changeait
2: trop
3: cher. Il n'y en a même pas à Montréal. En fait, c'est le Québec au complet qui a décidé de ne pas embarquer dans cette patente-là complètement folle.
1: À mon sens, c'est une bonne affaire. Là.
3: Ben, c'est drôle parce que Dominique Gauthier nous a dit exactement la même chose il y a peut-être une semaine et demie, deux semaines. Puis lui, il a comme viré son capot de bord quand Enquête a fait un reportage spécial pour nous montrer à quel point il demandait de l'argent sans avoir de garantie, les gens de la FIFA. Puis ça l'a fait complètement virer de bord puis de dire, oui, c'est important d'avoir des événements, mais pas à n'importe quel prix.
2: C'est quoi, c'est 13 matchs pour 82 millions chacun?
1: Ah non, ça n'a pas de bon sens. Là.
3: Mais là, le Canada, il joue-tu au Canada dans ses matchs de la Coupe du Monde?
1: Oui. C'est vendredi le premier match contre la Bosnie et le Canada joue au BMO Field à Toronto, justement. Là,
3: on est-tu bon là-dedans, nous autres?
1: Le soccer, on s'améliore.
3: Oui, on s'améliore.
2: Les filles ont été longtemps meilleures que les hommes, mais les hommes, ça a apparu dans les dernières années. Là, ils ont réussi à se qualifier à des places où ils n'étaient pas capables de se poser.
1: Donc, il y a eu certaines bonnes performances. On a des joueurs d'impact avec des clubs d'importance en Europe. L'affaire, c'est que là, on commence à avoir pas mal de blessés. Fait que ça va être à surveiller. Un des joueurs les plus connus, c'est Alphonso Davies pour le Canada. Mais là, il est blessé et il essaie de se réparer avant le début du tournoi. Ou en tout cas, l'avantage, c'est que ce tournoi-là est immensément long.
2: Ça dure combien de temps?
1: Ça dure jusqu'à mi-juillet. C'est
2: ça
1: un mois.
2: Ça commence le 11 juin?
1: Ça commence, oui. Fait que, tu sais, premier match, c'est vendredi. Mais après ça, le Canada, c'est pas comme le Canadien aux deux jours. Là.
3: Non.
1: C'est vendredi, après ça, jeudi d'après. Puis après ça, jeudi d'après. Fait qu'un match par semaine pour l'équipe canadienne. Fait que peut-être qu'il ne jouera pas le premier, mais peut-être qu'il va jouer le troisième.
3: Ils ont le temps de se remettre, c'est ça.
1: Fait que ça, c'est bien. Mais c'est ça, il y a plusieurs joueurs blessés pour le Canada. Moi, celui que j'aime bien, c'est le goaler, parce qu'il s'appelle Maxime Crépeau. Il avait été excellent lors des derniers tournois du Canada aussi.
3: Je te Crépeau.
1: Oui, je te jure.
3: Je te Crépeau. Crépeau. Merci.
1: Ouais.
3: Public en délit.
1: Fait que pour le reste, Canada peut, surtout dans le groupe aussi, il y a plus d'équipes qu'avant. Fait que chaque équipe est un peu plus faible, t'affrontes. Mais techniquement, l'équipe à battre dans leur groupe, c'est la Suisse. À voir si Canada peut se classer deuxième puis passer à la ronde suivante.
3: On a pas oublié de se faire une petite toune vendredi, mais on avait énormément de stock, on a manqué de temps. Mais je sais que t'avais quelque chose de prêt pour nous autres, par exemple.
1: Oui, parce que c'est la sortie de l'album des Redley Strays.
3: C'est quoi ça?
1: C'est le groupe country, là, mais blues un peu, puis gospel, il y a de tout là-dedans.
3: Oh boy,
1: là. Et leur influence vient pas tant de Nashville, vient plus de Memphis, justement. Ce groupe-là est maintenant le groupe le plus populaire là, de la catégorie country, mais c'est, on met ça en large. Là.
3: Répète le nom.
1: Red Clay Strays.
3: OK.
1: Et ils remplissent des Madison Square Garden, puis c'est à connaître parce que le son est différent et ils ont une popularité incroyable. Là, dans les dernières semaines, le leader a dit « Radio is dead ». Fait que ça paraissait mal. Son point était simplement de dire « Les artistes, maintenant, ont plus besoin de se fier à la radio absolument. Ils peuvent faire ce qu'ils aiment, puis si ça fonctionne après ça, avec la manière dont la musique se partage, la radio va embarquer. » Il dit « Nous, on remplit des arénas, puis on n'a aucun spin à la radio. » À date, la radio n'est pas rendue là.
3: C'est comme les Cowboys fringants, dans le fond.
1: On pourrait dire ça.
3: Ça a été long avant que les Cowboys jouent à la radio.
1: Ouais. Mais quand c'est bon, par exemple, ça finit par se rendre.
3: Et voilà.
1: Là, ben, on est à radio, puis on le dit pareil. Une des chansons qui est sortie l'automne dernier s'appelle « People Hating ».
3: Mm-hmm.
1: Ça sonne demain.

0: Jack White aurait pu la faire, celle-là.
1: Puis l'album s'appelle Grateful, il est sorti vendredi. Don't Wanna Know.
0: Ça, ça fait vieux Black Keys.
1: Ouais.
0: C'est toutes des bonnes affaires, regarde. J'aime ça.
2: Maintenant,
0: c'est
2: avec 36
0: degrés
2: cette semaine.
0: Ah oui, ça, vous jouez pas ça, vous autres?
1: Non.
0: Non, hein?
1: Ben, j'en ai joué une couple de fois dans zone New Country, là.
0: Okay.
1: Genre de même en hypocrite, là.
0: Hey, j'adore ça.
1: C'est vraiment malade. Ouais. OK, puis tu sais, on est capable d'aller un petit peu plus dans le sentimental aussi de whisky le soir sur le bord de ton feu, là. I swept you off.
2: Ouais.
0: Hey, tu viens de me convertir.
1: Moi, je te jure,
0: j'aime
1: c'est fou.
0: Beaucoup ça.
1: Ouais.
2: The
1: Red Clay Strays. Donc,
0: c'est notre
1: l'argile rouge. Strays, je peux pas le traduire trop. Je sais
2: Strays,
1: pas.
2: C'est des charcutières d'habitude ou des
1: chinois. Ah, c'est peut-être ça. OK. Ouais.
0: Ouais, je pense que c'est le son gouttière que j'aime bien.
1: Mm. Non, c'est vraiment bon, puis c'est différent, puis il commence à remporter des prix, puis d'après moi, des Grammy Awards prochainement.
0: Merci d'avoir insisté. Thank you, Gab.
1: Yes.
0: C'était le top de sport à Boulevard 102.1 dans le retour.
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15: À 15h21, c'est 25 degrés à Québec, à 2 degrés du maximum prévu pour aujourd'hui. Et demain, c'est exactement la même chose entre les deux, ciel dégagé et confortable ce soir et cette nuit. Avec un minimum de 12 degrés, demain, soleil 27, mercredi, ennuagement maximum de 29. Les averses débutent dans la nuit de mercredi à jeudi, se poursuivent jeudi avec un maximum de 21 degrés. Vendredi, on pognerait le 30, alternance soleil-nuage. Sur les routes, Audrey?
16: Commence à y avoir quelques ralentissements si vous êtes sur la capitale, direction est à la hauteur de Robert Bourassa. Ouest, c'est à la hauteur de Laurentienne. Henri IV sud, à la hauteur de Charest, on sent un certain ralentissement aussi. Si vous êtes dans le coin d'Henri IV, en fait, dans le coin de Val-Bélair, Henri IV nord, à la hauteur de l'avenue industrielle, surtout sans y avoir un ralentissement un peu plus inhabituel. Devant la base militaire, dans les deux directions, route de la Bravoure, c'est au rouge. Puis pour ce qui est de la 20 direction ouest, ça va quand même vraiment bien jusqu'à maintenant. On se croise les doigts. C'est autre chose, 88-971-1021 texto.
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15: 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Vous devez répondre correctement à la question houblon du jour. Et là, je vais questionner les filles. Vous ne donnez pas la réponse. Vous faites juste dire « je l'ai trouvé » ou « je le trouve pas ».
16: Je le trouve pas.
15: Ben, attends la question, ma belle. Quel était le nom de la déesse de la bière et du brassage dans la mythologie mésopotamienne et qui est aussi le nom d'un bar vénérable de la région de Québec?
16: Je peux te donner un indice?
15: Tu vas parler de karaoké puis de Max Larouche? On est là. On est exactement là. Donc, t'as la bonne réponse.
16: C'est un très gros indice.
15: Sans l'indice, tu le trouvais-tu?
16: Je suis pas sûr, non?
15: Moi non plus. Pour être très honnête avec toi, là, j'ai demandé à Dr. Google. Fait que là, j'ai la bonne réponse. Audrey a la bonne réponse. Vous avez la bonne réponse. Ben, textez-nous. 88-971-1021. Laissez votre nom, votre prénom. Et parmi tous les gens qui vont avoir la bonne réponse, 2 verres, 4 dégustations. On s'amuse comme ça toute la semaine grâce au Festibiaire de Lévis. S'amuser, c'est important. Et le jeu doit rester un jeu. On a vu beaucoup d'incidents d'une violence incroyable, entre autres sur des terrains de sport, particulièrement dans des ligues de garage d'adultes où des gens perdent complètement le contrôle d'eux-mêmes. C'est la semaine passée là, qu'il y a quelqu'un qui s'est ramassé en prison pour avoir donné un coup de bâton d'en face d'un arbitre.
16: Oui, Kevin Bilodeau qui a été condamné à 12 mois de prison ferme. Hey, je t'ai fait un mot.
17: Désolé.
16: Moi aussi, je m'attendais pas à ça. Donc, lui, ça n'était pris un arbitre lors d'un match de hockey, puis il avait scrapper la face de l'arbitre sur un moyen temps. Puis la juge est allée à 12 mois parce que c'est ce qui avait été suggéré du côté de la couronne, mais elle a dit qu'on aurait même pu aller plus loin que ça. Fait qu'on commence à les judiciariser parce que ça n'a juste pas de bon sens ce qui est en train de se passer. Les gens qui semblent se servir de ces activités-là de loisirs comme étant leur punching bag personnel quand leur vie fait pas leur bonheur, je ne sais pas. Là, ouais.
15: Il y a une scène dans le film mettant en vedette Louis Morissette où le gars n'aime pas sa vie.

0: vit dans le film Le Mirage. Mmh. Puis accumule, puis accumule, puis accumule. Puis un moment donné, tu le vois s'en aller dans le garage. Il prend le bâton de baseball, puis là...
1: Tout y passe.
0: Il déborde tout.
1: La vieille TV, le basic d'exercice, tout.
0: La rage accumulée pendant peut-être des années et des années éclate, là. Moi, c'est une scène qui m'avait marqué. Qu'est-ce qu'on fait pour gérer ça, la colère? Il y a tellement de gars qui perdent le contrôle, que ce soit sur une glace de décaqué.
1: Avec des points, avec des mots, tu sais, t'es comme, voyons, Stine.
0: Là, on va essayer d'apprendre à se doser, là, avec Paul Lévesque, qui est avec nous autres, spécialiste du comportement humain. Paul, bonjour.
2: Ben bonjour, on a vraiment un petit sujet léger, hein? Pour ce lundi ensoleillé.
1: Non, mais je trouve que c'est important, parce que j'en parlais à Denis, on a tellement parlé de santé mentale chez les hommes au courant des dernières années, la détresse, on avait des chiffres de suicide qui étaient très élevés, on est en train de s'améliorer un peu, mais pour moi... pas être capable de gérer sa colère au point que l'agressivité finit par sortir puis que c'est irrationnel. Je pense que c'est des conversations qu'on doit avoir aussi.
2: Moi, je pense que parler de ces sujets-là, tu sais, autant le suicide ou peu importe, il y a des sujets où on se dit on n'en parlera pas, on va donner des idées. C'est le contraire.
0: Ouais, je suis d'accord avec toi là-dessus.
2: Il faut parler. Ouais. Il faut donner des mots. Il faut absolument. Ouais. Puis il y a peut-être de façon préventive, aujourd'hui, quelqu'un qui l'aurait fait dans deux semaines puis qui le fera peut-être pas.
0: Comment est-ce qu'on fait pour gérer la colère? Puis c'est un problème de gars, ça, gérer la colère?
2: Commençons par dire que la colère, c'est sain. La colère, c'est ce qui se passe dans le cerveau. C'est comme si tu avais une espèce d'allumage qui se fait parce que tu as été frustré, dérangé, etc. Alors, le cerveau, il t'envoie un signal. Mm-hmm. Maintenant, c'est ce que tu vas faire avec cette colère-là. La colère, c'est correct.
1: La ressentir, c'est une chose.
2: La ressentir, c'est une chose. C'est normal de ressentir la colère. Mais si tu perds le contrôle, cette colère-là devient de l'agressivité. Et c'est là que tu perds le contrôle. Tu peux être en colère et avoir le contrôle. Quand tu deviens agressif, c'est que le saut de sécurité a sauté. Vous m'amenez des sujets quand même où, même si je sais, je recommence à me faire une tête puis je réfléchis là-dessus. C'est souvent multifactoriel, l'agressivité qui va aller jusqu'à la violence. Parce qu'on peut être agressif, puis cette agressivité-là peut se transformer en violence et en violence majeure. Mm-hmm. C'est souvent multifactoriel.
3: J'ai envie de te demander, Paul, avant que tu continues, est-ce qu'il y a des personnalités plus susceptibles où on est tous à risque de tomber là-dedans à un moment donné?
2: Vous allez être déçus de ma réponse, on est tous à risque. On est tous à risque parce que tu ne sais pas à quel moment tu n'auras pas tout ce que je vais te dire en même temps dans ta vie. Mais il y en a qui ont un indice d'inflammabilité beaucoup plus grand.
0: Ouais.
2: Et cet indice-là va venir avec l'impulsivité. Donc, il y a un point commun chez les gens qui vont faire des sorties de route importantes, c'est qu'ils ont une impulsivité. J'ai été en conférence la fin de semaine, j'ai pas arrêté, ça paraît-tu? C'est l'impulsivité qui fait que tu réfléchis après, OK?
0: Oui.
2: Donc, on voit ce point commun-là, puis je veux juste dire qu'on s'inquiète, puis on se dit, y en a-tu plus? On remarque que l'après-COVID marque un tournant. Là, vous allez dire, parle plus de COVID, c'est fini, mais c'est parce qu'il y a eu une pression sociale. Mm-hmm. Et on sait que la pression, c'est un des éléments qui va être déclencheur. Donc, impulsivité, pression. Puis, tu sais, on se demande, en as-tu plus? Je me suis posé la question. Je suis allée voir ce que les autres en pensaient. On a des recherches. Et ils mettent en doute. En fait, il y a plusieurs versions, mais est-ce qu'il y en a beaucoup plus? C'est sûr qu'on remarque quand même des niveaux de violence ici et là, et même dans les écoles, ça augmente.
0: Oui, oui, oui.
2: Ça augmente, mais en même temps, il y a les réseaux sociaux qui nous exposent.
0: Oui, beaucoup plus.
1: Il y en a qui étaient peut-être plus en douce, qui ne se trouvaient pas à être dénoncés, alors que là, on a la plateforme pour le faire.
2: Je pense. Tu sais, il y a toujours eu des batailles. Puis je vais vous donner un exemple très, très concret. Mon père, qui n'est pas violent, il est décédé, c'est sûr qu'il ne l'est plus, ça fait 30 ans qu'il est mort. mais non.
0: Son fantôme est bien tranquille.
2: C'est dit comme si je ne l'avais pas aimé, mais ben non, oui. C'est pas ça pantoute. Non, mais c'est que... il va à l'église avec mes frères jumeaux un bon soir, un samedi, et il revient, plein de sang, le nez pété, puis les poings ouverts, tout ça. Et ce qu'il explique, c'est qu'à l'église, est rentré un homme qui avait consommé beaucoup avec son épouse. Et il a commencé à maltraiter son épouse dans le banc d'église, derrière, devant mon père. Et mon père l'a sorti de l'église. L'autre n'était pas tellement collaborateur, on peut s'en douter. Et rendu sur le perron d'église, ça a dégénéré. Et puis quand vous m'avez dit, Paul, on parle de ça aujourd'hui, c'est la première chose qui m'est venue en tête. Je me suis dit, c'était pas un homme violent. C'était pas une grosse personnalité, mais pas un homme violent.
3: C'est venu jouer avec ses valeurs et principes.
2: Cette fois-là, s'il avait été filmé, il ferait les pages.
1: C'est lui qui aurait apparu.
0: Ouais.
2: C'est lui. Puis je n'excuse pas son geste, pas du tout, tu comprends, mais quand tu connais l'histoire, on est loin de donner gratuitement à l'arbitre. Mais ce que ça veut dire, c'est le fait d'être exposé dans les réseaux sociaux, le fait d'être filmé, met en lumière beaucoup plus de cas. Alors que, rappelez-vous, il y a peut-être 40 ans, ça se battait partout.
0: Mais
2: ça se battait dans les bars, ça se battait... Dans les cours de récré, on réglait ça comment?
1: On allait au container ou le rack à baisser.
2: Oui, il y en avait-tu des gangs qui s'attendaient après l'école? Je ne sais pas, vous autres,
1: au moins trois fois par semaine.
2: Tu sais, fait que moi, j'ai envie de dire, commençons par ne pas rentrer dans quel univers et quel monde nous vivons. Puis commençons par se dire...
0: Ça a toujours existé.
2: Oui, comme l'intimidation existera toujours. Mais on peut quand même se dire qu'il y a des phénomènes de société sur lesquels on doit travailler pour pas justement qu'on en arrive dans une zone où, ben, on a des moyens de plus, on peut les utiliser.
0: Quand on sait qu'on est prompt à la colère, moi, dans certaines circonstances, je deviens très colérique. Quand il arrive quelque chose, une bad luck que je ne contrôle pas. Un dégât d'eau chez nous, je viens fou. C'est quelque chose...
1: Pas mort de quelqu'un, là, mais...
0: Non, mais, tu sais, je deviens verbalement agressif, je perds le contrôle de moi-même. Quand on sait qu'on est comme ça dans certaines circonstances, puis il y en a que c'est d'autres choses, il y en a que c'est tout le temps, c'est quoi les outils ou c'est quoi les mécanismes qu'on peut avoir pour dire, ben là, je chauterai pas les plombs, là?
2: Écoute.
0: Pour empêcher la dynamite d'exploser, mettons.
2: Là, je pourrais vous donner respirer, tenez-vous le petit doigt. Non, mais. C'est pas vers là qu'on va aller. Moi, en fait, je travaille aussi dans mon travail avec des hommes qui ont eu des manifestations de violence et qu'ils ne veulent plus. Guérir.
1: C'est-tu des gars qui vont te voir de par eux-mêmes ou c'est leur vie qui les a forcés à aller là?
2: Ils viennent de par eux-mêmes. Donc, c'est sûr que je travaille...
1: Ils sont volontaires en partant, là.
2: Volontaires, oui. Bon, c'est sûr qu'ils ont peut-être eu la pression de madame qui dit « je vais te quitter » ou des choses comme ça. Mais c'est sûr que moi, j'ai du volontariat. On part d'ailleurs, là.
0: Oui.
2: OK?
1: Pas quelqu'un qui est forcé d'aller te voir puis qui va là reculons.
2: Non, c'est pas la cour, c'est pas... Et la première chose qu'on pratique parce qu'on devient pas bon tout de suite... C'est le hors-jeu ou le coït émotif interrompu. Ça, c'est moi qui appelle ça.
0: J'haïs pas l'image.
2: Tu comprends?
0: Oui.
2: Se retirer avant. Puis pourquoi le coït interrompu? Puis il faut le faire rapidement. C'est un peu comme les gens qui prennent comme moyen de contraception de se retirer. Pourquoi c'est pas bon? Parce qu'ils se retirent pas à temps.
0: Oui.
2: Youhou! Non, mais tu vas mettre sur le bout du doigt. T'as-tu envie d'arrêter ça? Non, mais c'est vrai.
0: Faut se retirer du petit feu, comme dirait l'autre.
2: Je prends cette image-là parce qu'elle est dans le plaisir. C'est peut-être plus facile de la comprendre que dans la douleur ou dans l'agressivité. Donc, le hors-jeu, le thème mort, ça veut dire retire-toi, puis vite. OK? Puis la première chose, c'est qu'il faut que tu sois capable d'identifier c'est quoi tes signaux à
1: c'est
2: toi.
1: C'est quoi les situations qui peuvent t'infertiliser?
2: C'est quoi les situations, puis c'est quoi les signaux? Donc, si tu as un dégât d'eau, OK, puis tu sens que tu pourrais sortir de ta zone de contrôle, puis qu'arrive ta blonde, que j'aime tant, t'es mieux de pas y toucher.
0: Je mangerais une esto de volée.
2: Ben là, on niaise, on fait de l'humour, mais si ça arrivait, il faudrait que tu sois capable d'être un bon identificateur de point de non-retour.
0: Mm-hmm.
2: Ça veut dire que quand t'arrives puis elle commence à te dire quelque chose, là, Denis, là, pis là, tu fais, là, tabarnak, là. Tu sais, tu sens, c'est là qu'il faut que tu te retires, Denis.
0: Ouais. Mais ma blonde.
2: Ben là, je dis toi, mais je dis non, c'est pas ça.
0: Non, mais j'ai pris mon exemple puis je le maintiens. Puis ma blonde me connaît. Puis le truc qu'elle a trouvé, elle dit, tant que tu sais pas quoi faire, t'es en panique. Fait que je te dis quoi faire, puis ça commence à aller mieux. Va me chercher des serviettes. C'est pas s'il te plaît ou c'est va me chercher des serviettes. OK. chercher les serviettes. J'arrive avec les serviettes. OK, va me chercher deux sacs de poubelle.
1: Un peu plus qu'après dire, il va prendre
0: puis,
1: une marche.
0: Après deux, trois affaires, la pression a rebaissé, puis a rebaissé tranquillement. C'est le truc qu'elle a trouvé.
1: Oui, mais c'est elle qui l'a trouvé, tu sais.
0: Ouais.
3: Ben, c'est ça, j'ai une question vraiment plate. Puis, Denis, je pense pas que tu es un cas de colère ou d'agressivité extrême, là. Fait que tu rentres probablement dans une majorité de gens, mais. T'as des gens qui rentrent dans l'autre catégorie où tu sens comme entourage ou comme proche
0: que c'est dangereux.
3: Qu'on est toujours sur le point que ça pète.
1: Que t'oses pas rien dire pour les contredire. Que t'as peur qu'ils arrivent constamment.
3: Ouais. Est-ce que comme, en fait...
2: Ça, c'est des colériques.
3: Oui.
2: Des colériques à propension violente.
3: Est-ce que tu dois coopérer comme proche dans ce temps-là si tu sais que t'as quelqu'un qui est colérique et jusqu'où? Parce que je sens que c'est ultra toxique.
2: Je comprends. Moi, je pense que plus tu marches sur des œufs, plus tu augmentes la qualité de monsieur à devenir agressif.
0: OK.
3: Mais comment tu mets une limite à ça?
2: Plus tu achètes la paix, ça ne veut pas dire d'être provocateur, mais plus tu achètes la paix, plus monsieur comprend que son comportement est gagnant.
0: Mm-hmm.
2: Tu comprends? Un comportement, on le garde quand il est gagnant.
0: Tu donnes raison à sa colère.
2: Colère.
3: Mais si tu
2: ne
3: donnes pas raison, tu risques une crise.
2: C'est là que le hors-jeu est important. Autant d'un bord que de l'autre. T'es mieux de te retirer que d'essayer de faire ta douce, faire ta fine, faire ta bonne. Tu coupes ça tout de suite. Non, je suis désolée, j'accepte pas ça, puis tu quittes.
0: Quand il y aura plus de steam qui va sortir du presto,
2: je reviendrai.
0: On va se rasseoir.
3: Oui, y a-tu des signes précurseurs qui indiquent qu'une personne est sur le point de perdre contrôle?
0: La steam qui sort du presto, je te dirais.
3: Oui, mais des fois, j'ai l'impression que c'est un peu plus subtil. Tu sais, des fois, il y a des. Je sais pas, vous, c'est comment, mais moi, chez nous, le sang est chaud. On aime les conversations autour de la table. On aime s'ostiner, parler d'actualité, parler de toutes sortes d'affaires. On aime ça, tu sais. Nous autres, on se connaît assez pour savoir où sont les barrières des sujets qui peuvent déborder. Mais je me dis, il y a des situations où des fois, tu le vois pas venir, tu connais pas assez quelqu'un, puis ça saute, puis tu...
2: Quand t'es devant quelqu'un,
3: oui,
2: pas toi, là.
3: Non, c'est ça, je parle vraiment comme entourage. C'est quoi les signes précurseurs que quelqu'un est sur le bord d'exploser, puis que tu peux peut-être même suggérer toi-même un arrêt, justement?
2: Ça sera pas rationnel, ce que je vais te dire. Ça va peut-être être encore une déception. Tu le sens.
0: Mm-hmm.
2: Tu le sens. Dans tous les cas où j'ai rencontré des gens qui ont été victimes de violence, ils me disent qu'ils le sentaient. Je le sentais. Je le voyais. Tu sais, il y a comme ton... Est-ce que ça vous est déjà arrivé d'être avec dans une situation où vous avez senti qu'on arrivait dans une zone à risque?
0: Oui.
2: Tu sais, tu le sens, là. Tu dis, hop là, je suis mieux de... Si tu marches sur des œufs, c'est que tu as senti que l'autre avait des signaux. Tu les perçois, mais tu les perçois avec l'intelligence affective.
0: Émotionnelle, oui, c'est ça.
2: Émotionnelle.
3: Puis jusqu'où t'adhères à ça?
2: Bien... À partir du moment, moi, je te dirais que la ligne qui est infranchissable, c'est le manque de respect. À partir du moment où quelqu'un te manque de respect, tu dois toujours poser une intervention. Non, non, moi, je m'arrête ici, je suis désolée, parce que imminemment, il y aura une escalade. Et pour certains, l'escalade est petite.
0: Quelqu'un qui fend le crâne d'un arbitre avec son bâton de hockey, je me dis qu'il y a des précédents avant de se rendre là.
2: Oh, tu as tellement raison. Puis, tu sais, je connais pas l'histoire de chacun, là, mm-hmm. Mais quand tu regardes, là, les éléments qui peuvent amener quelqu'un à être... Bon, il peut avoir un problème santé mentale, je sais pas, ouais, là, c'est
0: mais,
2: qui,
0: mais
2: là.
0: Qu'est-ce qu'on a laissé passer avant pour se rendre là, tu sais?
2: Ben, premièrement, on parlait d'impulsivité, donc c'est assurément quelqu'un qui a un niveau d'impulsivité pour se rendre jusque-là. La fatigue, quelqu'un qui est très fatigué, physiquement, émotivement, tu sais que tu vis une situation. Le stress est un... Tout ce que je vous dis, c'est des accélérants.
0: Moi, oui.
2: J'allais dire, ouais, mais il y a du monde qui vit ça pour puis ils franchissent pas. Mais... Tout ça en même temps.
0: C'est pas un concours.
2: C'est pas un concours.
0: Non.
3: Chacun sa limite.
0: Exact.
2: Quelqu'un qui a une faible tolérance à la frustration. Parce qu'il n'en vit pas ou parce qu'il la tolère pas. Mm-hmm. Il y a des gens qui ne tolèrent pas la frustration. L'habitude, c'est-à-dire des gens qui ont appris familialement parlant qu'on réglait nos comptes en se disant « Va chier, mange de la marde, puis un coup de poing sur la gueule. » Non, mais il y en a qui ont des habitudes. Puis... L'effet de groupe. Donc, on remarque, par exemple, que... puis, il y a toute la pression. Hein, je l'aurais pu le mettre en premier. La pression. Mais, si tu as de la pression dans ta vie...
0: Mais le monde vire fou d'une foule. C'est vrai, ça.
2: Oui, je te dis. Il y a l'effet de groupe.
0: Une foule peut devenir très violente très rapidement.
2: Oui. Donc, s'il y avait tous ces critères-là, puis en plus, il y a la pression de performance. Donc, s'il y a son fils, c'était son fils ou sa fille, j'imagine, là, mm-hmm. qui était là, puis qui a la pression de performance. Depuis qu'il est petit, il est derrière lui, puis il lâche pas, puis il paye. Puis à un moment donné, la pression de performance fait que tu vires fou. On remarque aussi que c'est des gens qui peuvent le prendre personnel. Ils ont l'impression, parce qu'eux autres, ils auraient voulu le vivre à la place de leur enfant. Fait que quand l'arbitre le fait, ou il va dire, c'est contre mon fils. Il y a un sentiment d'injustice. Il l'aime pas, il est toujours sur son dos. Mm-hmm. Mettre tout ça ensemble, puis l'effet que t'es avec une foule, si tous ces éléments-là sont là, il s'agit qu'il y ait une goutte avant qu'il fasse partir, avant qu'il parte. Y a-tu passé quelque chose avec son patron? Y a-tu? Mais on ne parle pas de quelqu'un qui est en équilibre et en harmonie.
1: Mais de déconstruire tout ça, de détricoter tout ça, c'est une responsabilité individuelle en partant?
2: Oui.
1: C'est bien beau de parler de l'entourage puis d'un tas d'affaires, oui. là, mais d'un autre côté, à un moment donné, dans la vie, il faut prendre ses responsabilités.
2: Oui.
1: Là.
2: Mais comme on doit se protéger contre ces gens-là, ce qu'on se dit aussi, c'est pour les personnes concernées et les personnes qui vivent autour. Tu sais.
3: Mais comment être quelqu'un qui a ces problèmes-là? Parce que généralement, c'est pas quelqu'un qui est très accueillant à l'idée qu'on lui propose une thérapie. Là.
2: Ben, c'est là que la société rentre en ligne de compte. C'est-à-dire que ce que je ne vois pas n'existe pas. Est-ce qu'on a trop les yeux fermés? Le fait que vous voulez aujourd'hui en parler, vous êtes des ambassadeurs qui veulent faire changer les choses. Mais l'idée, c'est d'en prendre conscience, d'en parler et de ne pas en faire un sujet tabou. Et plus on parle de quelque chose, plus on garde les gens informés, plus qu'on garde les gens en haleine, plus on va être capable de percevoir les petits indices qui ne se rendront pas jusqu'à...
1: Dans toutes les sphères. Là.
2: Dans toutes ouais. les
0: Mais
2: sphères.
0: On dirait qu'il y a des gens... Quand la colère t'anime, il y a une certaine chaleur interne
2: oui.
0: qui t'anime, puis il y a des gens qui veulent rester là.
2: Oui.
0: Tu sais... Je sais pas comment tu peux l'expliquer
1: comme si c'est une raison
0: chimiquement.
1: D'être,
0: ben tu sais, moi j'ai mon plus jeune a de la difficulté à maîtriser ses émotions. Puis il y a de la colère en dedans de lui qui remonte très facilement. Puis il peut devenir agressif. Puis là, moi puis lui, on est rendu avec un signe secret là, genre. Ça veut dire justement,
2: ça monte.
0: C'est peut-être oui. le temps de redescendre. Mais j'ai l'impression que le défi pour des gens qui vivent ça, c'est de dire, ok, j'ai de la chaleur, j'ai quelque chose, mais faut short de là. Même oui. si j'ai le goût de rester là, oui. là parce que je suis fort chez noir, oui. puis je veux vraiment faire mon point ou whatever. C'est un outil que tu dois développer. C'est pour ça que c'est important d'en parler. Puis maintenant, avec nos jeunes, on va peut-être être en mesure de faire mieux que nous autres, on a fait pour notre génération, parce que les gars parlaient jamais ou à peu près jamais.
2: Absolument. Puis on peut-tu frustrer les enfants, s'il vous plaît? Là, c'est un appel à tous.
1: Oui, les habitués.
2: S'il vous plaît, si on veut pas préparer notre prochaine génération, là, peut-être que le monsieur 60 ans, on a peut-être un petit peu moins de pouvoir sur lui.
0: Ouais, ouais.
2: Non, mais ça veut pas dire qu'il faut rien faire. Mais
1: apprendre à gérer des frustrations jeunes.
2: Oui, on peut. Tu commencer par frustrer vos enfants, s'il vous plaît? Non, mais peut-être vous allez fermer votre radio quand je vous dis ça, mais parce que si j'apprends à gérer mes frustrations à 4 ans,
0: ouais.
2: il se peut qu'à 8 ans, je le fasse. Puis il se peut que quand je serai un papa, j'aurai appris. Parce que le premier enseignement qui nous prémunit, qui nous protège, c'est d'être capable de gérer nos frustrations. T'es en colère, tu vas pas bien. Garder le contrôle veut dire apprendre à les gérer. Parce que quand tu les gères pas, il y a un risque d'autodestruction ou de destruction vers l'extérieur. Ouais. Ça te retourne contre toi, tu as des idées suicidaires ou tu as des idées homicidaires, tu comprends? Puis c'est peut-être ça la flambée de violence qu'on est en train de voir dans les écoles, là. Les jeunes n'ont pas appris à apprendre à gérer leur frustration pour beaucoup. Donc, qu'est-ce qu'il y a? Ben, beaucoup. Pour ceux qui perdent le contrôle, est-ce qu'on leur a appris où on a acheté la paix, où on s'est senti coupable d'être toute la journée à l'extérieur. Puis on se sent coupable. Hey, là, moi, mon discours, là, s'il y a des psychologues qui m'entendent, là, veux-tu te dire qu'on est complètement à l'autre côté du spectre? Là?
0: Mm-hmm.
2: Tu sais, quand il faut que tu demandes la permission à un enfant pour le changer de couche, on est où? Ben, là, je suis en train de péter une fuse. Non, mais moi, je deviendrai pas agressive. Mais c'est parce que...
3: Je prends des accords.
2: C'est parce qu'il y a des comportements proactifs. T'sais, on parle toujours de on fait quoi une fois qu'on est en crise, mais est-ce qu'on pourrait éviter la crise?
0: Ben, si vous le sentez, que vous êtes dans le hot spot souvent, j'appelle ça le hot spot, là. que vous avez l'impression que vous êtes tout le temps à un bout de mèche de sauter d'en face de quelqu'un ou de... Tu sais, ça peut être une mauvaise journée. Dans ce temps-là, allez vous coucher puis vous recommencerez demain.
1: Mais quand c'est récurrent?
0: Si ça devient quelque chose effectivement fréquent puis récurrent, ben allez chercher de l'aide, d'aller chercher des outils.
2: Absolument.
1: C'est fort aller chercher des outils.
0: Combien de gens sont allés au Camac en fin de semaine se chercher des outils parce qu'ils n'avaient pas les outils pour faire l'entretien de leur jardin? Faire votre entretien d'intérieur, on s'entend-tu que c'est un petit peu plus important? Fait qu'allons chercher les outils quand on en a besoin.
2: Ben absolument. Puis c'est bien vu. Tu sais, il y a quelques années, tu te cachais. Là, c'est bien vu.
0: Exact.
2: C'est sûr que...
1: Tu n'es même pas obligé de le dire.
2: Non.
1: On peut le faire en cachette.
2: Votre petit secret. Puis tu sais, l'idée là-dedans, c'est ces gens-là ne sont pas heureux non plus. Quand ils viennent me consulter, là, ils ne sont pas heureux.
0: Ah, c'est sûr.
2: Ils ne sont pas bien. Tu sais, je veux dire, ils ne sont pas bien. Puis après ça, il y a du regret. Bon, il y en a peut-être quelques-uns qui ne l'ont pas, mais ils ont du regret, ils ne se sentent pas bien. Puis peut-être que si on s'en parle, si on propose d'aller chercher de l'aide. Puis remarquez aujourd'hui qu'un mot, time out. Puis vous rappelez que je vous ai dit pratiquer.
0: Mm-hmm.
2: Pratiquer veut dire ne pas démissionner parce que les deux premières fois, ça n'a pas fonctionné. On vit dans une société de Google Mania où on ne se donne pas la chance de réussir.
0: Hey, c'est un projet de vie, là, casser ces habitudes-là.
2: C'est
0: là,
2: un
0: quand...
2: projet de vie.
0: Ben oui, ben oui.
2: Puis des fois, tu as reçu une éducation qui t'a amené à penser que c'est la façon de régler les problèmes.
1: C'est la normalité. Ouais.
2: Fait que des fois, c'est générationnel, de grand-père à père. Vous avez remarqué qu'il y a des familles d'anxieux, il y a des familles de colériques, il y a des familles... Hein, il y a des... Oui. Puis l'autre chose que je vous propose, c'est aller voir qu'est-ce qu'il y a derrière cette colère-là. Pourquoi vous êtes en colère dans certains contextes? Pourquoi... Donc, Denis...
0: Souvent, c'est des circonstances qui se ressentent.
2: C'est des... Ça revient... C'est comme le jour de la marmotte. Mm-hmm. Dans ton cas, à toi, Denis, comme tu nous as ouvert la porte, je dirais que ce qui manifeste ta colère, c'est l'anxiété.
0: Oui.
2: C'est-à-dire que quand il arrive quelque chose d'imprévu que tu n'as pas vu venir, tu perds tes moyens, donc tu perds ton contrôle.
0: Exact.
2: Donc, ta blonde a compris que lorsqu'elle te dicte les choses...
1: Il n'y a plus le temps d'être anxieux.
2: Il y a absolument...
1: Ah, ben c'est donc bien logique.
2: C'est ça.
1: Fait que... Hey, bonne, hein, Paul?
0: Je pensais que tu allais dire « bonne tablonde ».
2: Je devrais faire ça dans la vie. Ben, ça, c'est une piste intéressante parce que les gens ne sont pas en perte de contrôle pour tous les mêmes raisons.
0: Ouais.
2: Donc, si tu es capable d'aller creuser en disant « pourquoi moi, je me mets en danger dans ces situations-là », tu vas être capable de travailler le nerf de la guerre. Dans ton cas, c'est l'anxiété. Donc, c'est l'anxiété qui amène le risque. Donc, si tu essaies de gérer la colère, il faut que tu essaies de gérer d'abord ton anxiété.
0: Mais parlez-en. On revient souvent à ça, puis je sais que ça vient redondant peut-être pour des gars qui trouvent que c'est rien qu'une passe, là, les gars qui s'ouvrent puis qui parlent aux autres, puis tout ça. Si on le dit beaucoup, c'est que c'est le début de quelque chose. C'est le début des solutions. Tu peux
1: on
0: pas
1: va
0: aller
1: être
0: chercher...
1: meilleur collectivement.
0: Exact, exact.
2: Oui, puis je veux juste souligner à quel point, ben, premièrement, je suis fière de vos sondages. Je vous l'ai dit, puis je veux le dire devant les gens.
0: Merci beaucoup.
2: Comment je vous aime et comment vous faites la différence, Audrey, Véro, Denis, parce que je peux vous le confirmer sans dire de secret. Depuis que je suis avec vous, des hommes m'ont consulté qui n'auraient jamais consulté, puis m'ont avoué que c'est parce que ben d'abord, ils vous aiment, vous écoutent, vous font confiance. Donc, si Paul est là, c'est parce qu'elle ne doit pas être si mauvaise. Puis, à force de m'entendre, ben, ils ont créé un lien. Puis, les hommes qu'on a de la misère à aller chercher, grâce à vous trois, il y a des hommes actuellement qui ne souffrent plus. Mmh. Donc, je veux vous le dire parce que ça fait partie des sondages. Les sondages, c'est « waouh, vous avez un beau chiffre », mais ce n'est pas juste ça.
1: C'est
2: la différence.
0: Mon Dieu, Seigneur.
2: Moi, je peux... vous en témoigner, là.
0: C'est pas mal mieux qu'un bon sondage.
2: Mon Dieu,
0: ben,
2: moi, là, ça... Puis
0: ça
2: je voulais
0: me touche
2: vous le
0: énormément.
2: Dire. Je voulais vous le dire parce que on n'a pas de retour de ça. Hein. On n'a pas... Ben, je veux vous dire que vous aidez les gens puis que vous faites la différence. Puis c'est pour ça que quand vous dites « il faut en parler », ben oui, parce que regardez ce que ça crée. La possibilité aux gens de dire « je suis pas toute seule », on n'est pas dans le jugement, on est dans l'accueil. Puis ça donne une voix aux gens qui vivent ça dans le silence ou dans la honte.
0: Hey, merci, Paul. On est tous dans la même piscine. Faut pas l'oublier. Oui. C'est pour ça qu'on se parle. C'est pour ça qu'on essaie de se parler le plus possible.
2: Oui.
0: Merci infiniment, Paul.
2: C'est un bonheur.
0: Paul Lévesque, spécialiste en comportement humain. Si vous vous sentez comme ça, tout le temps que le presto sur le bord de sauter, Ben, parlez-en aux gens qui sont encore autour de vous autres, qui ne sont pas encore sauvés en courant, puis commencez à trouver les patterns, commencez à trouver les habitudes. C'est toujours dans ce genre de circonstances-là, puis ainsi de suite. Puis si vous manquez des outils, vous allez chercher au CAMAC en fin de semaine, ou vous allez voir Mike chez Rona, puis tout. C'est la même affaire. C'est peut-être même un petit peu plus important. Il est 4h10, on s'arrête, on revient. C'est Gravel dans le retour.
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0: 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On a 26 degrés à Québec sous le soleil. C'est la même chose demain. On en profite pendant que ça passe. Et parlant d'en profiter pendant que ça passe, l'été, ça passe vite. 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On va regarder l'essentiel de l'actualité. On est lundi, on est le 8 juin. Sur les routes, Audrey, ce matin, ça a été particulièrement difficile. Est-ce qu'on affiche la même chose cet après-midi?
1: Il y a quand même des bons ralentissements à prendre en compte, mais tu sais, c'est les mêmes qu'habituellement. Là. Il n'y a pas de surprise. Si vous êtes sur la capitale, direction Est, entre Henri IV et Robert Bourassa, c'est toujours au ralenti. Ouest, c'est entre Henri Bourassa et Laurentienne. Si vous êtes sur Robert Bourassa Nord, entre Wilfrid Hamel et la capitale, déjà au rouge. Henri IV Sud, de Charest au pont, Duplessis Sud, chemin Sainte-Foy au pont. Si vous êtes dans le coin de Val-Bélair, Henri IV Nord, entre Sainte-Geneviève et, je vous dirais, l'avenue industrielle, c'est un ralentissement qui est plus inhabituel, mais bien installé en ce moment. Devant la base militaire, route de la Bravo, dans les deux directions, ça démarre pas. Il y a des problèmes également sur la 20 direction ouest, hauteur chemin des îles. Quelques ralentissements hauteur Taniata aussi. Autre chose, 88-971-102 texto.
0: Véro?
2: Fut un temps où pourquoi ça brassait le plus dans le secteur du cégep de Sainte-Foy, c'était le monde qui sortait de la relève, rendu à 3 heures du ouais. matin. Là, un peu plus tôt aujourd'hui, le service de police de la Ville de Québec qui a installé un poste de commandement mobile dans le secteur de place de Prével. Ça fait suite aux événements qui se sont déroulés hier en soirée, alors qu'une femme de 19 ans a été la cible de plusieurs coups de feu. On parlait d'un état critique pour cette femme-là. Personne n'a été arrêté encore. Ça donne que l'appartement avait été visité il y a 4 mois de ça, alors qu'il n'y avait pas eu de blessés à ce moment-là, mais on avait lié les événements d'il y a 4 mois à tout ce qui se passe pour gérer le trafic de drogue sur le territoire de la grande région de Québec. Donc, le service de police qui est à la recherche d'informations a rencontré des habitants du secteur. Tu sais, c'est un coin qui est très étudiant. Là. C'est là où tu as les appartements pour l'Université Laval, pour le cégep de Sainte-Foy. Tu sais, c'est un coin que moi, j'ai habité pendant une couple d'années aussi. Et là, on est à la recherche de d'autres détails. Là, un peu plus tôt aujourd'hui, on nous signalait qu'il y avait une arme à feu qui avait été retrouvée dans un pavillon de l'Université Laval, le Adrien Pouliot, ou encore le Pouliot pour les habitués de la place. On n'a pas fait de lien entre les deux événements, mais c'est un agent de sécurité qui aurait retrouvé une arme dont on n'a pas mentionné le calibre, avec une boîte qui contiendrait des munitions au même endroit, à peu près vers 11h ce matin. Les autorités ont ça en main pour les analyser. Fait que beaucoup de questions, puis je pense qu'il y a surtout le fameux principe de pas d'arrestation encore, on a peu de détails qui fait qu'il y a des inquiétudes qui peuvent être soulevées à ce moment-ci. Dans les autres sujets, on a maintenant une nouvelle gouverneure générale. C'est le représentant de la couronne britannique. On peut bien challenger le poste constamment, mais c'est encore le lien qu'on a avec la monarchie. C'est Louise Arbour, 79 ans, qui est maintenant la gouverneure générale, prend la place de Mary Simon, qui avait été nommée en 2021.
0: Jean-François Posé, toujours pas fâché. Fait que pour l'instant, tout va bien. Il n'y a pas eu de poste, il n'y a pas eu...
1: C'est ton nouveau dada.
2: La remarque de Denis, c'est que parmi les invités qui étaient là, puis on a vu entre autres Jean Chrétien, lui, là,
0: quoi?
2: Il est devenu vieux vite, puis a arrêté de vieillir. Trouves-tu?
0: Ben, il est...
2: Oui, mais ça fait longtemps qu'il a l'air de ça, là.
0: Oui, c'est vrai.
2: Mais
0: c'est
2: il est rendu à quel âge?
0: Ben, il est rendu à 90 au-dessus.
2: Parce qu'il était là ce matin, il y avait des anciens gouverneurs généraux qui étaient sur place aussi, mais le clin d'œil de Denis, c'était Sarah Dufour qui avait été invitée sur place pour interpréter la pièce « La reine des cow-boys fringants ».
0: 92 ans, Jean Chrétien.
2: Tu sais?
0: Ouais. Puis, ouais, c'est ça, c'est qu'on avait un collègue souverainiste qui était en joie le vert un matin. Hey, jouer du cow-boy fringant à l'inauguration de la représentante de la reine, ça a pas de bon sens, pis tout. Pis là, j'aime plus Sarah Dufault, fait que finalement, Max était bien offusqué, mais ça a l'air que les cow-boys étaient au courant, pis qu'il avait dit oui.
2: C'était pour souligner le parcours professionnel de Louise Arbour, qui est une femme qui a d'abord été avocate, a étudié à Montréal, a pratiqué du côté de l'Ontario. Par la suite, elle a eu droit aux plus grands égards. Tu sais, quand t'es à la Cour pénale internationale, là, c'est toi qui es obligé de gérer les accusations qu'on va déposer dans les cas du génocide du Rwanda, de ce qui s'est passé en Bosnie. C'est gigantesque ce qu'elle a eu comme carrière.
0: Fait que faire une tournée en France avec des tounes des cow-boys fringants, pas correct. Chanter une toune des cow-boys fringants devant la représentante de la reine, correct. C'est beau. J'essaie de suivre.
2: on parle de Louise Arbour là, puis en espérant qu'il n'y ait pas de scandale qui vont faire qu'on va reparler d'elle, mais tu sais, c'est une figure qui on va ressortir une fois de temps en temps pour le protocolaire, mais elle a quand même saisi l'opportunité au moment de son discours à elle pour demander aux Canadiens de voir grand, de continuer à travailler sur notre unité, de relever les défis, que le monde nous regarde. J'ai trouvé ça, somme toute, assez inspirant de lire ce que cette dame avait à mentionner. Maintenant, on va surveiller dans les prochains mois pour savoir si Rideau Hall, la fonction qui rend les gens fous, ou quand t'as une base pas pire, t'es correct.
0: Je pense que la fonction fait en sorte que ces gens-là perdent contact avec la réalité. Oui, c'est
2: Denis,
0: pas la première personne de qualité qui accède au titre.
2: Denis,
0: là,
2: j'avais une grande admiration pour Julie Payette.
0: Ben, tu vois.
2: Une très grande admiration, mais tu sais, je me dis, il n'y avait pas nécessairement le même parcours. Louise Arbour a tellement vu d'affaires dégueulasses dans sa carrière. Je peux pas croire qu'elle se laisse porter par le glam d'être gouverneur général.
0: À suivre, à suivre.
2: Je serais tellement, mais tellement déçue.
0: Faites vos jeux, rien ne va plus.
2: Tiens, parlant de se laisser porter par le glam, c'est Radio-Canada qui nous apprend qu'il y a un groupe qui tente de s'opposer à la présentation du match de UFC sur le terrain de la Maison-Blanche. Ils ont déposé une poursuite samedi.
0: Écoute, après l'infopub avec les chars à Elon Musk, je pense qu'il n'y a plus rien qui peut pas se faire en politique américaine.
2: Tu sais que j'ai montré l'image à des gens de la reine avec l'arche qui est en train de se faire construire dans les jardins de la Maison-Blanche depuis quelque temps déjà à du monde, puis ils pensaient que c'était des images d'intelligence artificielle.
1: Pour vrai?
2: Ils se sont dit, ben non, ils sont pas en train de faire ça pour
0: vrai.
2: C'est la semaine dernière que Trump disait, on pourrait laisser ça en permanence.
0: Ah ben oui.
2: C'est aussi beau que la Tour Eiffel à Paris. C'est ça. Donc, ça s'appelle The Claw, la grosse structure qu'on a installée là. Fait que toute l'organisation Public Integrity Project qui dit ils n'ont pas demandé les bonnes autorisations pour être capables de faire ça parce que c'est des terrains fédéraux. Ça fait partie du service des parcs nationaux. On interdit de tenir des événements sportifs sur ces terrains-là. Encore plus, un événement de UFC qui est à but lucratif alors que c'est un événement sportif privé.
0: Ça fait-tu gros con despote, là? Tu sais, dans le temps que le monde s'entretuait en avant de César pour un pouce dans les airs ou un pouce par en bas, là. On est revenu, là.
2: Et puis, moi, j'avais pas lu tous les détails par rapport à cet événement-là qui fait partie des nombreuses festivités pour souligner le 250e anniversaire de l'indépendance américaine. Mais semble-t-il que, selon les plans de Dana White, là, du UFC, les combattants pourraient faire leur entrée dans l'arène depuis le bureau ovale.
0: Ben oui.
2: La pesée devrait se faire au Memorial d'Abraham Lincoln.
0: Moi, je te dis que il y a un WrestleMania qui va se faire en direct de la Maison-Blanche si Donald Trump se rend à la fin de son règne.
2: Si.
0: Le gros gala de lutte là, avec l'Undertaker qui part du bureau ovale puis qui avance tranquillement vers le ring. Écoute.
1: J'ai même pas de mots.
0: Merci aux filles, ils m'ont trouvé le vidéo en fin de semaine. Donald Trump, clairement pas habitué de se faire tenir tête par une femme, s'obstinait à la télévision.
2: CNBC News,
0: oui.
2: C'est dans le cadre de l'émission Meet the Press. C'est la journaliste Kristen Welker qui est assise devant Donald Trump.
1: Qui a fait une très belle job en
2: passant. Elle a fait une job fantastique. Il est question des élections en général que Donald Trump considère comme étant truquées, mais plus particulièrement d'une élection qui a lieu à ce moment-ci en Californie où on est toujours en train de dépouiller le vote par correspondance.
0: Et la job d'une journaliste, ben c'est quand quelqu'un fabule devant toi, c'est de constamment rappeler les faits.
2: Oui.
0: Ce qu'elle fait.
2: Oui, elle dit, les faits ne disent pas ça. Avez-vous d'autres preuves?
3: Do you think it's appropriate that they count the votes?
4: Do you think it's appropriate
3: that they have an election, and 5 days later, they're nowhere close to picking a winner.
4: State and local officials acknowledge they are slow. They're urging.
3: No, they're crooked.
4: They're urging the votes to be counted quickly. That's how they vote in California.
3: They're crooked, just like you're crooked. Your press is crooked, and Meet the Press is crooked.
4: To be fair, I'm not crooked, but let's
3: really?
4: Let's
3: well, you play right into their hands.
4: Let's continue.
3: You're either crooked or you're stupid. You play right into their hands with this rep. You know that these elections are rigged. Your network knows that they're rigged. You know that I won an election in a landslide, and I got 94% bad press.
4: But, Mr. President,
3: you know why
4: you've
3: I got
4: never
3: that?
4: Presented
3: because you have no
4: evidence.
3: Credibility.
4: But you've never presented evidence that it was rigged. Let's keep talking about, I want to talk about Todd
3: Lynch. You have more evidence. There's more evidence than ever presented.
4: Let's talk
3: your elections in this country.
4: Court.
3: We're like a third world country.
4: But, sir,
3: your elections are crooked. And you're crooked, and Meet the Press is crooked, and so is ABC, and CBS, and CNN.
4: But, Mr. President,
3: you're one-sided crooked networks. All right, let's call it quits, because I've had enough. Thank you, darling. Have a good time.
4: Mr. President, let's please, I traveled all the way to Wisconsin.
3: I've sat in the rain with you.
4: I know.
3: I've sat in the rain with you for an hour.
5: You've shown me
3: on and off in the rain, and I've given you enough time. You ought to straighten out your press, because you know what?
4: Mr. President,
3: a country can never be great with a dishonest press.
4: Listen, we traveled all the way to Wisconsin.
5: Quel gros malpropre, quel gros dégueu, quel gros taré.
2: Qui lui a dit, soit vous êtes corrompu, soit vous êtes stupide. Il l'a répété à de nombreuses reprises. Dans un point de presse, par la suite, il a dit « Oh, je suis parti parce que la pluie me dérangeait, mais ça a été un très bel entretien. Ça a très bien été. »
1: Il est viré sur le top.
2: C'est absolument, absolument fou.
5: Mais tu sais, un bébé, là, t'as fait ça. Non, j'ai pas fait ça. J'ai jamais fait ça de ma vie. Pis...
2: Apprenez à frustrer vos enfants jeunes.
5: Oui,
2: apprenez à gérer adultes.
5: Non seulement il y a des preuves, il y a les plus grosses preuves de l'histoire de la preuve. C'est le président des États-Unis qui s'exprime comme un enfant de 3 ans. C'est tellement gênant. Tellement gênant.
2: Accessoirement, si vous êtes abonné à Disney+, il y a un film qui est sorti il y a de nombreuses années, il y a 20 ans, que le film Idiocratie.
5: Ouais, beaucoup de gens font référence à ça. Je ne l'ai jamais vu.
2: Le film Idiocratie, c'est une comédie. Alors que dans un futur un peu dystopique, ce qu'on a fait, c'est que l'armée essaie de faire du voyage dans le temps, fait qu'ils ont pris le plus sacrifiable de ses militaires, donc celui qui estimait qu'il avait le moins de capacité, de compétences dans la vie, laissait dans la machine à voyager dans le temps et finalement, il les projetait dans un futur où tous ceux qui se sont reproduits sont... pas la crème de la crème.
5: Il devient le gars le plus intelligent de la place.
2: Il devient le gars le plus intelligent de la place alors qu'on arrose les champs avec du Mountain Dew. Puis tu sais, tout est caricatural. Mais depuis quelques années, le nombre de fois où on nous cite le film Idiocracy comme étant
5: gala,
2: ce qui est en train de se réaliser.
5: Là, il y a un gala de UFC à Maison-Blanche. Tu sais, pensons à ça 2 minutes. Là.
1: Honnêtement, comprenez-moi bien, là, je nous mets là-dedans, mais dans le fond, les citoyens américains... Je nous trouve aussi idiots, dans la mesure où on laisse quelqu'un comme ça en charge des États-Unis.
6: Ouais.
1: Moi, c'est ça qui me fascine.
2: On a une démocratie.
5: On peut pas...
1: Il y a une limite à tout dans la vie. Il me semble qu'il y a un livre de règles de base que maintenant, si tu dépasses ça, t'es pas apte à... Là,
5: c'est parce qu'on peut pas aller le chercher comme lui est allé chercher le despote du Venezuela. On peut pas. À un moment donné...
1: Mais non, mais il y a pas des règles. Des fois, ça me fascine. On n'a pas pensé à un moment donné qu'on pourrait on pouvait potentiellement se trouver avec un débile à la tête d'un pays.
5: Ben, écoute, à un moment donné, Richard Nixon est viré fou, puis on l'a forcé à démissionner puis à se retirer de la présidence.
2: Oui, il y a toute une histoire autour de ça.
5: Ben oui, mais je maintiens...
1: C'est hallucinant.
5: Je maintiens que ça serait surprenant qu'il se rende au bout de son mandat. Puis je pense encore qu'ils vont le sortir avec une camisole de la force de la Maison-Blanche.
1: Il est bien parti,
5: c'est un gars qui est de plus en plus sénile. Puis ce que je trouve drôle là-dedans, c'est que des gens qui tripaient sur Trump riaient de Joe Biden qui était sénile. Le plus sénile des présidents qu'il n'y aura jamais eu de l'histoire américaine et de loin... C'est Donald Trump.
1: À la limite, Joe Biden était cute dans sa sénilité. Là,
5: le défendre à ce stade-ci de sa dégénérescence et de sa déchéance, c'est rendu votre religion, puis on n'est plus capable de parler, là.
1: Mais je veux dire, je trouve l'humain épais. Moi, je rendu là, je nous trouve tout autant coupables. Je veux dire, on est complices de ce qu'on observe en ce moment.
2: Il y en a qui vont dire que son premier mandat, c'était pas ça, que les engagements qu'il a pris pendant la campagne électorale, puis le fait qu'il y avait un désengagement des démocrates,
1: ont amené ça, d'engagement. Mais... Je veux dire, tu sais, un décorum visuel, là, on parle de décorum des fois, mettons, faut que tu sois bien qu'une chemise. Il n'y a pas un décorum de comportement, il n'y a pas un décorum de...
5: Il y en a un, mais lui a décidé qu'il sacrait tout ça d'invidence. Puis je pense, Audrey...
1: Red flag numéro un.
5: Oui, mais je pense, Audrey, qu'il y a une stratégie politique à dire, regarde, on va le laisser tout scraper, puis après ça, on va tout bien paraître. Tu comprends-tu? Ça même chez les républicains...
1: Ça reconstruire une coupe d'affaires.
5: Il y a énormément de travail à faire. Là. Claude André a raison. Il dit Biden était sénile dans ses absences, Trump est sénile dans ses présences. C'est très bien dit.
1: C'est vrai que c'est vraiment foutument bien dit.
5: Il y en a un qui est plus dangereux que l'autre. Ça, je peux te le garantir.
1: Parce que c'est un méchant bon show. Là. Moi, c'est dans ma chaise ici, à Québec, c'est un bon
5: show. C'est un shit show.
1: Ouais. Les documentaires vont être excellents.
2: Mais il y a toujours le risque que ce shit show-là finisse par nourrir de
5: l'extrémisme.
2: Nourrir de l'extrémisme de part et d'autre.
5: Ben oui, moi, je veux pas être catastrophiste, mais oui, ça peut tuer la démocratie en Amérique du Nord, puis c'est dangereux. On prend ça pour acquis, mais la vie, c'est pas un talk show, puis la Maison-Blanche, c'est pas Survivor, puis c'est pas Love Story, puis c'est pas Big Brother. Là.
1: Le monde a peur de ce bonhomme-là parce que c'est une bombe à retardement.
5: Ben oui.
1: Quand t'es rendu que t'as peur d'un gars, puis on est tant... Je comprends pas qu'on soit pas capable de déjà le sortir de là. Dans ma tête, il devrait y avoir un bouton rouge d'urgence. Là.
5: Bravo à la journaliste qui lui a tenu tête et qui a refusé les mensonges du président. Mm-hmm. Parce que c'est encore ça, une démocratie. C'est refuser qu'un président dise n'importe quoi quelle façon.
1: Et trop le laisse dire de la merde par peur de se mettre une mauvaise grâce. Là.
5: Non seulement j'ai les preuves les plus importantes de l'histoire de la preuve. C'est quelque chose.
2: Du même coup, je vous rappelle que ce soir, c'est match 3 de la finale dans la NBA. Puis non, c'est pas que je suis rendue la fille au sport. C'est que le match pour lequel les Knicks affrontent les Spurs, ben Donald Trump va y assister. Non. Et il y aura un immense périmètre de sécurité autour du Madison Square Garden. Il n'y aura pas de fan zone. On a demandé aux détenteurs de billets d'arriver au moins 2 heures avant le début du match, qui, lui, se tient, je pense, à 8h ou 8h30, je crois, pour pouvoir passer à travers les différents systèmes de sécurité qui vont s'apparenter à ce qu'on a dans un aéroport avant de prendre un vol.
5: 16h12, vous êtes à Boulevard 102.1, c'est Gravel dans le retour. En revenant, tout ce qu'on a dit qu'on faisait tantôt, on va le faire là.
2: Yes!
5: Fait qu'on va régler Mélissa Bédard pis le Mike's. Elle était même pas là. Puis on va parler de Michael Jackson.
1: Le verdict.
5: Oui. Et dans les deux cas, sans faire aucun parallèle, on va parler des gens fascinés par les vedettes. Des fois, peut-être un peu trop.
1: OK. C'était glissant au début, là.
5: Ou on fait juste pas de lien entre les deux.
1: Non, c'est ça. Ouais. On traite deux situations.
5: Deux sujets complètement différents.
1: Ouais.
5: De vedettariat.
1: Ouais, c'est ça.
5: Ouais, c'est ça. On revient. Gravel. 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
5: On l'a! Le maximum est atteint. On a 27 degrés à Québec. Plein soleil. Même chose demain. Les prévisions n'ont pas changé. Entre les deux, la nuit est à 12 degrés. Sur les routes, Audrey.
1: Il y a des bons ralentissements à prévoir si vous êtes sur la capitale, direction Est entre Henri IV et Laurentienne, Ouest entre Henri Bourassa et Laurentienne. Quelques problèmes aussi sur Robert Bourassa, direction Nord, entre Charré et la capitale, c'est quand même lourd. Henri IV Sud de Wilfrid Hamel, non, c'est même pas vrai. Henri IV Sud de Versant Nord, au pont, c'est trop ralenti. Il y a des problèmes aussi sur Duplessis Sud de chemin Sainte-Foy à l'entrée des ponts. Si vous êtes dans le coin de Val-Bélair, entre Sainte-Geneviève et l'avenue industrielle, Henri IV Nord, ralentissement plus inhabituel qui est quand même lourd en ce moment. Route de Fossambeau, ça va se passer entre des Érables et de la Jacques-Cartier. Sur la rive sud, ça se passe sur la 20 ouest entre la route du président Kennedy et chemin des îles. Un peu de ralentissement à hauteur Taniata aussi. Sans oublier Guillaume Couture dans les deux directions, là, dans le coin de la route du président Kennedy, dû aux travaux. Autre chose, 88-971-102-texto.
5: Les restaurants Mike's se sont excusés dans les dernières heures concernant un incident survenu au Mike's boulevard de Lormière, dans la région. C'est la chanteuse Mélissa Bédard qui a fait une sortie sur ses réseaux sociaux le 5 juin dernier. Mélissa Bédard a écrit ceci. « Je suis en maudit. » Carl, ça c'est son chum, ou en tout cas le père de ses enfants. Carl est allé souper avec les enfants dans un restaurant familial sur le boulevard de Lormière, dans le stationnement de l'épicerie jaune, un endroit que nous fréquentons depuis longtemps. Aaron, notre bébé d'1 an, voulait quelque chose sur la table. Il disait ça, ça, ça. Sa sœur riait avec lui. Bref, un souper de famille tout à fait normal. Aucun dégât, aucun manque de respect, juste un bébé d'un an qui découvre sa voix. À la fin du repas, après avoir payé la facture et laissé un pourboire, le pauvre serveur, mal à l'aise, lui a transmis un message du gérant lâche. La prochaine fois, si c'est encore comme ça, il pourrait lui demander de quitter. Honnêtement, ça m'a fait de la peine. Ça remet surtout sur la table la place des enfants dans les restaurants. Je comprends qu'il faut penser au confort de tous les clients, mais quand on offre un menu enfant et qu'on se présente comme un restaurant familial, un peu plus de tact et de compréhension envers les familles serait apprécié. Parce qu'au final, on parle d'un bébé d'un an. Un enfant qui apprend à parler, qui rit, qui découvre le monde. Et ce soir, je trouve ça triste qu'on ait fait sentir à son père qu'il n'était peut-être pas à sa place. J'ai essayé d'appeler et parler au gérant. Ils n'ont jamais voulu me le prêter. Et vous, qu'en pensez-vous? Les enfants ont-ils encore leur place dans les restaurants familiaux?
2: Bien élevé, oui.
5: Il y a beaucoup de choses qui me dérangent là-dedans. Puis peut-être que les filles me suivront pas, tant mieux, on va chicaner puis ça va être bon. Premièrement, elle était pas là. Mélissa Bédard était pas là. Elle présume...

0: Les gens qui se présentent avec des enfants qui babillent se font demander de quitter? Ça, c'est l'autre question que j'ai. Moi, je sais pas, j'y vais pas au Max de Lormière. Mais est-ce que c'est un comportement qui arrive à tous les jours? De dire à une famille, « Hey, ton flot fait du bruit, ce sera le fun, tu reviennes plus. » Est-ce que ça se pourrait que le compte-rendu que Mélissa Bédard ait eu et sur lequel elle s'est fiée pour faire une sortie au nom de tous les enfants de la planète, ça se peut-tu que la réalité soit un petit peu différente que ce qu'elle nous raconte? Elle était pas là! Regarde, supposons n'importe quoi. Mettons que son chum a passé la soirée à roter pendant le souper. Mettons, je dis n'importe quoi, là. C'est peut-être pour ça qu'ils se sont fait dire que ça dérangeait les clients de l'autre bord. S'il a passé le souper à péter, peut-être aussi que ça serait une raison pourquoi on lui aurait demandé, si ça se reproduit, monsieur, ben on va vous demander de rester à l'extérieur. Je dis n'importe quoi, là. Je suis fou. Regarde, on dit n'importe quoi. Ça peut être arrivé, on le sait pas. Mélissa Bédard, non plus. Elle n'était pas là.
1: Ouais, mais moi, si mon chum me raconte quelque chose, j'ose penser que ce qu'il va me rapporter, ça va être assez juste.
0: Mettons que c'est la vérité. Bon. Pour vous, un enfant qui fait sa voix, c'est quoi?
2: C'est vrai.
0: Je m'attendais à du descriptif.
1: C'est ce que j'ai trouvé
0: c'est,
1: mieux.
0: C'est extraordinaire.
1: Ça peut être mignon, un enfant qui fait sa voix. Là.
0: J'ai l'impression que tout est question de perception. Là. Parce que t'as un enfant qui peut être, oui, insupportable. Au point où ça peut se faire de regarder à un moment donné une table voisine. Moi, personnellement, regarde, j'ai assez peur de déranger. Si mes enfants font du bruit, je les ramasse puis je m'en vais.
1: Oui, s'ils sont très bruyants.
0: Ouais,
1: là.
0: J'ai.
1: Mais d'un autre côté, des enfants restent des enfants.
0: Moi, une crise de ballonné, une crise de bacon.
1: Ouais, c'est ça, la crise de ballonné, la crise de bacon, c'est où sur l'échelle?
0: Roter le ballonné, crise de bacon. Moi, j'endure pas ça. J'endure pas ça, puis particulièrement en public. Je ramasse mes affaires, je ramasse les petits, puis je m'en vais. Ça, puis je dis pas que c'est un bon ou un mauvais comportement.
1: On parle pas de crise de bacon ici, par exemple.
0: Ben, on sait pas.
1: Mais là,
0: on n'était pas là!
1: Je veux jouer à l'avocate du diable parce que ça a fait des petits, cette histoire-là. Parce qu'il y a effectivement la présomption de est-ce que c'est la bonne histoire. Sauf que TVA a pris le soin d'aller chercher dans les avis que le restaurant a depuis plusieurs années.
0: OK.
1: Ils ont été capables d'en sortir 4-5 des témoignages à l'effet que quand t'étais là-bas avec des enfants, t'étais plus ou moins bien reçu.
2: Ah ouais, OK.
1: Fait que là, je me dis... Et où la vérité à travers tout ça? Est-ce que c'est qu'effectivement c'était too much et qu'on a cru bon de l'informer? Puis souvent les restaurateurs le disent pas, ils disent bon débarras puis c'est tout, là, ils le mentionnent pas. Ou est-ce qu'on est dans un gérant d'un restaurant familial qui aimerait ça que ce soit pas familial? Parce que ça aussi ça existe. Là.
0: Moi je pense qu'il y a de plus en plus de parents que le monde tourne autour de la vie de mon enfant et les planètes qui tournent autour de mon enfant, vous avez pas le droit, là. Mon enfant vit, là. Il fait sa voix, là.
2: Mais ça se peut qu'on soit pas tolérant. Je vous lis un texto, puis ça me fait réfléchir, là, parce que moi, je fais partie quand même des gens facilement intolérants sur ces affaires-là. Puis je fais partie aussi des gens un peu comme toi, Denis, que moi, si mon kid me gêne, je m'en vais, là.
0: Ouais.
2: Les Nord-Américains, et je peux le dire parce que j'ai fait une bonne vingtaine de pays dans ma vie, les Nord-Américains sont extrêmement non accueillants des enfants dans les lieux publics. Si on traverse du côté de l'autre côté de l'océan, pardon, on se rend compte qu'il y a des coins aménagés pour les enfants, il y a des activités pour les enfants, tout pour les adultes, tout pour que les adultes se fassent du fun et que les enfants soient pas trop tannants, qu'ils soient acceptés. Fait qu'on a une culture qui est pas très bienveillante envers les enfants dans nos bons yeux du public ici, dans nos yeux communs, nanana. Là. C'est très généralisé au Québec. Bref, c'est ce que cette personne-là dit. Puis, c'est vrai qu'on est intolérant, par exemple. Ça, je pense, pour les enfants, mais pour plein d'autres affaires, on est quand même très intolérant.
0: Je dois être terriblement intolérant parce que je présume que quelqu'un qui a ce discours-là, son enfant doit être insupportable dans un restaurant.
2: Ben, moi, tu vois, j'essaie de voir. Écoute, encore là, on jase, ouais. Je sais pas, on la connaît pas personnellement, là.
0: Mais, tu sais, moi, je m'attends.

0: à ce qu'une propriétaire de garderie soit capable d'endurer des enfants qui crient.
1: Oui.
0: Je m'attends à ce que des gens qui travaillent dans un restaurant familial ou qui se présentent dans un restaurant familial où il y a des menus pour des enfants, mm-hmm. où tu es capable d'acheter des croquettes en forme d'animaux, par exemple. Tu sais, le message est clair. Les enfants sont les bienvenus. À partir de ce moment-là, que ce soit un gérant ou que ce soit le personnel des employés, c'est tout du monde qui doivent s'attendre à ce que ça... qu'il y ait du bruit, là. Que des enfants s'expriment, puis ainsi de suite. Dans ma tête, puis c'est peut-être moi qui ai mal fait, je me dis qu'il faut que ce soit hors norme, en tabarnouche, pour que tu risques de perdre de la clientèle. À ces pointés-là, souvent, ça veut dire qu'ils savent probablement que c'était la famille de Mélissa Bédard. Tu vas risquer de te faire shamer sur les réseaux sociaux, que ton restaurant perde sa renommée sur les réseaux sociaux parce que t'aimes pas les enfants. Moi, pas aimer les enfants au restaurant Mike's de Lormière, la seule personne que j'avertis pas, c'est la famille de Mélissa Bédard, pour être sûr de pas me faire spotter spotter de resto de marde, mettons. Là. J'ai de la misère à croire que quelqu'un qui travaille dans ce domaine-là enverrait, parce que là, elle accuse le gérant d'être lâche, donc ce serait un gérant qui aurait envoyé un flot à sa place, dire à la famille que si ça se reproduisait de cette façon-là, ils seraient plus les bienvenus dans le restaurant. Mais moi, je reviens à la base. À aucun endroit dans ce commentaire-là, l'enfant de 1 an est visé.
1: Ça semblait être mentionné, t'as raison. Si tu passes à autre chose, puis qu'on le sait pas.
0: Est-ce que c'est les comportements des adultes? Est-ce que c'est les comportements de la famille? Parce qu'il y en a dans des restaurants qui ne savent pas vivre.
1: Tu sais, je pense que ça va au-delà d'un enfant vocal. Ça, je pense qu'il n'y a pas grand monde qui sont intolérants à ça. Mais tu sais, il y a beaucoup de textos qui rentrent concernant les enfants qu'on va laisser courir dans les corridors.
0: Ouais.
1: Qu'on va laisser gosser avec les fourchettes des autres tables non utilisées. Mm-hmm. Qu'on va laisser, tu sais, il y a peut-être cet aspect-là aussi.
0: C'est mon enfant, il fait ses mains, Audrey.
1: Ben, moi, j'ai déjà été à côté d'une table où le il a besoin de marcher, hein. Il vient de manger, tu sais, c'est... Fais le marché chez vous, là. Ou, tu sais, sors dehors.
0: Je suis allé au Mike's en question à quelques reprises avec mes enfants. La dernière visite, cet hiver, mes enfants n'étaient pas du monde. On a failli quitter pendant le souper. On ne nous a pas demandé de ne pas revenir. Fait que je repose la question sans avoir la réponse. Est-ce que Mélissa Bédard s'est fait raconter la vraie histoire? Et est-ce qu'elle nous raconte la vraie histoire? Ou there's, comme le chantait Phil Collins, there's both sides of a story.
2: Parce que, tu sais, son message, là, mêlé dans n'importe quel spothead de n'importe quel arrondissement ou encore le spothead service de marde, puis mêlé anonyme, pas certaine qu'il y a autant d'écho.
0: Ben, il y en a plein, il y en a plein comme ça, là, sur des services de marde. Puis des fois, pourquoi on lit ça? Parce que souvent, on juge, tu sais. On prend parti. Ah, là, c'est le client qui est un cocombe. Là, c'est le restaurant qui est cocombe. Comme on fait là, présentement, puis... Moi, j'essaye pas de prendre parti. Je me dis juste, il manque tellement d'affaires dans cette histoire-là. Puis l'affaire qui m'a fâché le plus, c'est que moi, je lisais la nouvelle aujourd'hui, Audrey. Puis la nouvelle, depuis le début, me donne l'impression que Mélissa Bédard me parle de quelque chose qu'elle a vécu.
1: Ouais.
0: Elle n'était pas là.
1: Ouais.
0: On sait pas ce qui s'est passé. On sait pas.
1: C'est dur, c'est vraiment dur à dire.
2: Puis on n'aura jamais... Non,
1: c'est ça l'affaire.
2: T'as moins qu'il y ait le tape audio, là.
1: Mais je trouve ça intéressant de... Moi, l'aspect tolérance-intolérance, ouais. Je le trouve très intéressant au resto. Puis je passe pas contrôlable pour un parent. Je t'allais dîner avec Hélo Derry il y a une couple de semaines. Elle amène sa plus jeune.
2: Pas celle qui fait des saluts, là. Elle est assez dérangeante.
1: Celle qui fait des beaux petits salis puis des tatas. Deux filles qui sont très bien élevées au restaurant.
2: Ah oui, absolument.
1: Puis cette journée-là, la plus jeune, la petite, faisait des dents.
0: Ouais.
1: Pauvre amour. Elle faisait des dents, puis je veux dire, on a tout essayé, là. Il fallait manger des affaires, ça marchait pas, tu comprends. Puis on a mangé au plus rapide, puis on est allé s'installer dehors avec la petite. Mm-hmm. Mais mon point, c'est de dire, des fois, tu contrôles pas ça.
0: Ouais.
1: Tu sais, des fois, tu fais de ton mieux comme parent, puis ça arrive que ton kid ne coopère pas cette journée-là. T'sais.
0: Convaincu que si ça arrive, tu te fais pas avertir comme cette famille-là s'est faite avertir en sortant du restaurant.
1: Généralement, les gens sont... nous autres, la service était très compréhensive.
0: Sans ça, le gérant n'a plus d'emploi au moment où on se parle.
1: Mais
0: non! On s'entend, le Mike, c'est une franchise. Oui.
1: Peut-être qu'il y a une accumulation de son côté à elle, puis que c'est arrivé dans d'autres restaurants, puis qu'elle a de la misère à le prendre de sa famille, fait qu'elle déclare publiquement. Mm. Peut-être que... c'est dur à savoir, mais je...
0: Tu sais, il y en a que c'est dans le doute, gaz au bout. Moi, dans le doute, chaque mon camp. Si j'ai l'impression que mes flots dérangent outre mesure, ben je vais être le gars qui va s'excuser sans que personne l'aille regarder nécessairement. Je suis pas mieux qu'un autre. Je dis juste, on gère pas tout de la même façon.
1: Oui.
0: Je serai jamais debout tout seul dans une estrade pendant un spectacle. J'ai trop peur de déranger. Je vais être le dernier à me lever. Je suis fait de même. J'ai d'autres défauts, là. Quelques autres belles qualités, là. Mais tu sais, d'un resto, puis souvent, j'ai pas beaucoup de patience non plus. J'en ai un petit peu plus maintenant que j'ai des enfants, mais avant, puis je passe jamais de commentaires. Tu sais, je suis pas ce gars-là. Mm-hmm. Je serais pas capable de dire, ben là, contrôle ton enfant. Je le pense fort, mais je le dis pas.
1: Moi, j'ai déjà eu des regards, là.
0: T'en as déjà eu?
1: Ben, j'ai déjà, en fait...
2: T'as déjà lancé des regards?
1: J'ai déjà lancé des regards.
0: OK.
1: Puis pas des regards soutenus qui voulaient tout dire, mais juste un genre de... Tu sais, un regard comme un peu subtil, genre... hein?
0: Ben, je fais des regards aux adultes. Moi, ça m'est déjà arrivé.
1: C'est, ouais. Ben oui, c'est pas aux enfants, généralement. Ouais. C'est le parent, le problème.
0: T'es en train de me faire penser, j'en ai déjà fait une gang d'ados aussi.
1: Ah ouais?
0: Moi,
1: ouais, hein?
0: J'ai pogné le fixe.
1: T'es rendu là?
0: C'est juste de dire, hey, tu sais... On vous entend, on est toutes là.
2: J'en ai déjà calé, mais ils répondent, ces petites bêtes-là. c'est probablement la suite du bout où ils peuvent tout faire d'un restaurant.
1: Ah, ouais.
2: C'est rendu que ça répond?
1: Oui, mais moi, tu vois, moi, je pense qu'il est là mon problème. Je pourrais pas les lancer parce que si on me répond, c'est là que ça
2: va. Ah, moi, j'ai juste le goût d'appeler leurs parents.
1: C'est ça, je viens mal.
2: Faut qu'on se jase. Vous voulez faire des adultes avec ces jeunes-là? Mm. On va parler tous ensemble.
1: Les textos vont tout bord de côté. Hein.
0: Ouais,
1: il y a
0: aussi
1: qui nous parle que c'est ça. Il y a le,
2: moi, je pense
1: que ça va
2: quand même. Je pense qu'en nos trois, je suis celle qui a le seuil de tolérance le plus élevé.
1: Envers les enfants?
2: Oui. Étrangement. Peut-être parce que j'ai pas besoin de. Je sais pas.
0: Je sais pas. Je pense qu'on a toutes nos mauvaises journées.
2: C'est
0: là,
2: possible.
0: De faire. Tu sais. Moi, je pense tout le temps...
2: Je vais juste dans des bars.
1: Non, mais il y a aussi ça. Si t'es pas tolérant dans la vie, va dans une place où tu vas t'arranger pour être bien.
2: Choisis ton type de restaurant.
1: Exactement.
0: Mais moi, j'ai tout le temps l'image. Ce que je me dis dans ma tête, puis vous allez dire, Gravel, tu vas vraiment loin là, des fois. Oui, je suis un peu obsessif-compulsif. Quand je suis dans un restaurant, puis que je suis déjà allé dans un restaurant avec une équipe de hockey. Hey, excusez, là, ça n'a pas de maudit bon sens, OK? Puis...
1: C'est un zoo.
0: C'est vrai. Okay? Ça devrait même pas être permis. À moins d'être d'une section complètement à part.
2: Mais c'est
0: là.
2: Souvent ce qu'ils font.
0: Ben oui, mais des fois, non. Puis moi, je me dis, à chaque fois que je vois ça puis que j'ai pas de contrôle sur la situation, je me dis, ouais, il y a peut-être un couple ici à soir là, qui sont en train de se laisser. Il y a peut-être un couple ici à soir que c'est la première fois qu'ils se payent un resto depuis un an et demi. Ils ont fait garder les flots de peine et de misère. Ils s'en venaient ici te relaxer. Puis on vient de... Colisser le fin de semaine dans le drain.
1: Ben là, ça revient à ce que je disais, tu choisis ton endroit.
0: Oui.
1: C'est pas dans un restaurant 5 étoiles que tu vas amener une équipe d'hockey.
0: Oui, mais si non, mais je parle du couple. Tu sais, le couple qui voulait aller. Tu sais, on aime ça, nous autres, aller au Max de Lormière. C'est là qu'on s'est rencontrés. Puis on n'a pas d'argent pour aller à celui qui a eu 2 étoiles Michelin. Là. On l'a pas, cet argent-là.
1: Oui, non, t'as un point.
0: OK. Je sais pas, mais on n'a pas toute la même attention aux autres, manifestement. Il est 16h34, vous êtes à Boulevard 102E, c'est Gravel dans le retour. Question de ne pas faire de lien entre les sujets. On va se garder Michael Jackson pour tantôt. C'est bon?
2: Judicieux. Tantôt dans le retour.
0: Tantôt dans le retour.
2: Parfait.
0: Ouais.
2: Là, je nous reconnais.
0: On revient, oui.
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0: Hey, déjà 16h40, ça va vite aujourd'hui. 27 degrés à Québec, on est sous le soleil, on prévoit exactement la même chose pour demain. Et entre les deux, le minimum est à 12 degrés, ciel dégagé et confortable pour ce soir et cette nuit. C'est Gravel dans le retour, mon nom est Denis Gravel, Véro est là, Audrey aussi. On a plein de choses à jaser dans l'actualité. On va faire un jeu avec les demoiselles. Un jeu de rôle. Les gens aiment ça, les jeux de rôle.
1: Drôle ou de rôle?
0: Un jeu de rôle.
1: Ah ouais, hein?
0: Ouais, ouais, drôle? Oui, oui, oui. Ça va être drôle. Tu veux jouer? Faut que je sois un plombier, un pompier, un gars de la construction.
1: Livreur de pizza.
0: Livreur de pizza.
1: Très plus dans ma tâche.
0: OK, le lover boy, finalement.
1: Pizza okay. sans choix.
0: Oui.
1: C'est ça.
0: Exact. Hein? Mais avant de, justement, faire un jeu de rôle à trois, on va regarder ce qui se passe sur les routes, Audrey.
1: Paolo, salut Paolo, qui nous dit qu'à cause des rénovations sur la rue Chauveau, le viaduc qui passe au-dessus de l'autoroute 40, il y a juste une voie. C'est jam-pack qu'on nous dit, donc essayez peut-être de passer par un autre chemin si possible. Sinon, ben, ce sont les ralentissements habituels, Capitale-Est, entre Henri IV et Laurentienne, Ouest, entre Henri Bourassa et Laurentienne, Robert Bourassa Nord, entre Charest et la Capitale. L'entrée des ponts, direction Sud, que vous soyez sur Duplessis ou Henri IV, à partir de chemin Sainte-Foy, on le sent. Henri IV Nord, des problèmes entre Sainte-Geneviève et l'avenue industrielle. Si vous êtes sur de route de Fossambeau, entre Désérable et de la Jean-Cartier, c'est au rouge. Et la 20, direction Ouest, entre la route du président Kennedy et chemin des îles. Autre chose? 88-971-1021 texto.
0: Dans le retour, c'est l'heure de jouer à trois.

0: juste dans les images du thème de Vivre à Trois, il y a des choses cancellées depuis au moins 40 ans.
1: Facilement.
0: Il y a plein d'affaires qui ne passent plus.
1: Oh, monsieur et Madame Roper, je les avais oubliées.
0: Oui.
1: Elle voulait.
0: Il y avait la brune qui était intelligente, il y avait la blonde qui était niaiseuse, puis qui était sexy. Puis,
1: la brune, c'était Janet.
0: T'avais Jackie?
1: Ah,
0: je me souviens plus.
1: Denis.
0: Tout ça pour vous dire que j'ai le goût, j'essaie de trouver un nom, là.
1: Continue à parler.
0: Ouais, t'as fait dévier mon esprit vers quelque chose.
1: J'suis tellement désolée.
0: Qui n'était pas si important que ça, finalement. Là, bref. Non, je veux. OK, vous êtes boss d'une école.
1: OK.
0: Vous êtes
1: Janet et Chrissy.
0: Vous êtes boss d'une école. OK, tu vas faire Janet, puis Audrey va faire Chrissy.
1: Et tu es Jack.
0: Et je serai Jack, oui, évidemment.
1: Bien sûr.
0: Donc, vous êtes directeur d'école, directrice d'école. Pas la directrice d'école sexy là, de Hot for Teacher là, avec le non, on n'est pas...
1: Une vraie de vraie.
0: Oui, OK. Je suis un professeur du primaire, moi.
1: Toi, t'es le prof.
0: Oui, je suis un prof du primaire. Et vous apprenez que... Ben, je fais une très bonne job. Je fais une bonne job.
1: Je suis un bon enseignant.
0: Apprécié? Je suis compétent, je suis apprécié. Mais vous apprenez à un moment donné... que je suis dans un processus judiciaire.
1: Oh.
0: Et vous apprenez que je plaide coupable.
1: T'es prof ou t'as dit au secondaire ou au primaire?
0: Je suis au primaire.
1: OK. Ouais. Le script. Il faut s'en venir au script.
2: Il travaille dans une école primaire ou d'une école secondaire?
1: Une école.
0: Primaire. École primaire.
1: Okay. Les données sont importantes.
0: Fait que là, je suis dans un processus judiciaire, puis je viens de plaider coupable à des accusations d'achat de services sexuels.
1: Wow! Ça, OK, c'est pas léger, là, c'est...
0: Et de harcèlement criminel.
1: Okay. Oh, allez, c'est fini.
0: Parce que je suis tombé en amour avec la masseuse qui me masse en masse pas à bonne place... À la place d'un massage que je vais. Puis c'est pas pour de la massothérapie, là.
1: OK. Ouais. C'est avec des finishes, là.
0: Ouais, c'est ça.
1: Des petits surplus à la fin.
0: Ouais. Puis vu qu'elle me touche là, ben j'imagine qu'elle est en amour, hein. Fait que. Hein?
1: Mais ça vient ensemble.
0: Ben là, c'est ça. Bon, fait qu'à partir du moment où elle dit non, je pète les plombs un peu, puis là, je l'appelle chez eux, puis j'envoie des courriels, puis tout. Puis je plaide coupable à ça, donc je reconnais que j'ai posé les gestes. Qu'est-ce que vous faites avec mon statut de professeur. Puis j'aimerais vous entendre les deux. Êtes-vous au courant de l'affaire?
1: Absolument pas.
0: Good. Donc, allez-y. Vous avez ça sous les yeux. Donc, je suis allé d'un salon de massage, me faire masser en masse à la bonne place, puis je suis tombé en amour avec ma masseuse. Parce qu'elle me touche en masse à la bonne place, ça veut dire que... Hein,
1: il y a plusieurs affaires là-dedans.
0: Ben oui, il y a beaucoup de choses là-dedans.
1: De base, je sais pas c'est quoi... Tu sais, comme nous, mettons, si on pose des gestes qui peuvent nuire à l'image de l'entreprise ou à la crédibilité de l'entreprise...
3: C'est problématique.
1: C'est problématique.
0: Oui, on a ça dans nos contrats, nous.
1: Oui, fait que je sais pas c'est comment dans le système scolaire, mais tu sais, peut-être que déjà là, tu peux te dégager parce que quelqu'un a choisi de plaider coupable puis se retrouve vraisemblablement avec un casier criminel. S'il y a pas ça, c'est là que ça devient un peu complexe. Deux éléments là-dedans. Achat de services sexuels, on s'en est déjà parlé. Moi, je serais pour qu'on décriminalise. Fait que si tu fais des affaires entre adultes, consentants, puis que ça implique pas l'école, ça implique pas les enfants, fine. Véro. Le harcèlement, c'est un gigantesque manque de jugement.
0: Je vais te dire un secret, puis ça va rester entre nous autres.
1: Ouais.
0: Je pense que si le professeur va juste se faire masser
1: il est pas devant
0: au
1: la justice.
0: Centre de massage,
1: absolument.
0: Jamais les polices l'arrêtent.
1: Absolument.
0: Puis jamais personne le sait.
1: Non.
0: On est-tu d'accord?
1: Tout à fait.
3: Absolument, mais oui.
0: Il y a plein de gens qui vont là.
1: Oui, puis à la limite, ce qu'il fait dans sa vie privée, je veux dire...
0: Ça lui appartient.
1: Ça reste entre adultes, oui.
0: OK. Qu'est-ce que tu fais en tant que directrice d'école avec mon bon monsieur, là?
1: Ah, mon Dieu, mon
0: appelons-le monsieur Massé.
1: Massé,
0: oui, monsieur Massé. Marcel Massé.
1: Marcel Massé.
0: On n'a pas son nom en passant, là.
1: Bien, je dis, monsieur Massé est appelé dans le bureau de la direction. Monsieur Massé est dans le bureau de la direction. Bonjour, M. Massé. Écoutez, on a eu vent de vos activités extra-professionnelles. On comprend le plaisir personnel. C'est au cœur de nos priorités que les employés soient heureux. Ceci dit,
3: Vous travaillez avec des enfants en bas de 12 ans. Mm-hmm. Et donc, à la base, quand on parle de harcèlement, même si c'est envers un adulte, vous comprendrez que c'est pas particulièrement les bienvenus là, comme comportement. Dans une école primaire ou une école secondaire ou même
1: au n'importe où en société, on dit que le harcèlement, c'est moyen.
3: Ça passe particulièrement mal, là, des comportements qui touchent le sexe en plus, là, quand on parle d'école primaire et d'enfants.
0: Ben, c'est justement ce qu'elle faisait avec moi. Hein, elle me touchait le sexe beaucoup.
3: Ben, c'est ça,
0: c'est pour ça que je pensais qu'on allait se marier.
3: Ben, la bonne nouvelle, M. Massé, c'est que potentiellement, dépendamment de quel centre vous décidez de consulter à l'avenir, peut-être que vous pourrez continuer de vous faire masser davantage. Vous aurez du temps libre dans les prochains mois, puisque malheureusement, ça ne le fera plus au sein de cet édifice. Donc, on vous souhaite bonne chance. Merci pour votre temps dans les dernières années.
0: Ben, coudonc, moi, aller ramasser mes affaires.
1: On nous dit qu'en tant qu'employé du système scolaire, on ne peut pas avoir de casier judiciaire, sinon c'est perte d'emploi automatique.
3: Bon, problème réglé.
0: Bon, donc, les deux...
1: Est-ce que les frais de passage ont été demandés aux assurances?
0: Les deux.
3: Elle serait insultant, ça.
0: Les deux, vous me dites que vous le mettez dehors.
1: Mais là, Denis, c'est du harcèlement criminel.
0: Ben, grâce à vous et à plein de gens qui ont le jugement à bonne place, notre bon monsieur ferait 45 000 $ de dédommagement parce que vous êtes en infraction selon le tribunal du travail.
1: Ça peut. Parce que ça a été fait avant qu'il ait plaidé coupable, parce qu'il était dans le processus?
0: Excellent texte de Victoria Barry dans le journal Le Soleil. Et je vous raconte notre histoire de prof Massé.
3: Il aurait fallu attendre.
0: Non, c'est pas ça le problème. C'est que c'est pas relié à son emploi.
1: Quoi? Ben,
3: arrête-moi donc.
0: On raconte l'histoire de A jusqu'à Z?
3: Vas-y.
0: Un enseignant de Québec reconnu coupable de harcèlement et d'achat de services sexuels recevra 45 000 $ du centre de services scolaires qui l'a congédié. Son renvoi était fondé sur des préjugés et des exigences excessives d'exemplarité, selon l'arbitre. Pas juste dans la Ligue nationale que les arbitres sont pourris, là.
1: Hey, on peut fermer le système. Exemplarité, hein?
0: Le tribunal d'arbitral a récemment rendu une décision dans un litige opposant le Centre de services scolaires des Premières Seigneuries au syndicat de l'enseignement de la région de Québec. Oui, il y a un syndicat qui a défendu ça. Le plaignant dans ce dossier est enseignant dans une école primaire de Québec depuis plusieurs années. Compte tenu d'une ordonnance de l'arbitre sur son anonymat, il est impossible d'identifier le nom de l'école ainsi que celui du plaignant. L'arbitre a travaillé fort pour protéger l'individu. Pendant un certain temps, l'enseignant a fréquenté un salon de massage érotique, puis est devenu amoureux d'une de ses employées, une femme dans la trentaine. Ses sentiments ne sont pas partagés et il reconnaît avoir insisté. Arrêté le 23 août 2023, l'enseignant a immédiatement été suspendu par la direction. La suspension d'août 2023 est avec salaire. Mais rapidement, l'employeur fait savoir qu'il veut cesser la rémunération. En décembre, le suspect a plaidé coupable à des accusations de harcèlement et d'obtention de services sexuels moyennant rétribution. Il a reçu une sentence de 2 amendes accompagnée d'une période de probation en avril 2024. Un mois plus tard, il était congédié.
1: À date, pour moi, tout se tient. J'imagine que c'est la suite qui va me faire crier.
0: L'arbitre, maître Alain Turcotte, est sans équivoque. Le professeur n'aurait pas dû être congédié. Le plaignant a un dossier impeccable au travail. Après analyse de tout le dossier, le tribunal conclut qu'il n'y a pas de lien entre les infractions commises dans sa vie personnelle et son emploi d'enseignant. Le centre de services scolaires a justifié à maintes reprises son congédiement de l'enseignant. Celui-ci joue un rôle d'exemple et son comportement à l'extérieur doit respecter les valeurs de la société et celles du centre. L'infraction commise va à l'encontre de nos valeurs, surtout dans un contexte de protection des enfants et du personnel. Dans son témoignage, l'enseignant dit avoir vécu le congédiement de juin comme un coup de masse sur la tête, puisqu'on a mis fin au travail qu'il aime le plus. Il perd l'appétit ainsi que sa joie de vivre. Il souffre d'insomnie et développe des idées noires.
1: Beaucoup de tension aussi, hein? Les épaules, les muscles. Ah, le texte le dit pas.
0: Ben, quand tu vas te faire masser, normalement, ça aide d'avoir des tensions dans certaines parties du corps, là. Il perd l'appétit, fervent adepte du conditionnement physique, il perd même l'intérêt et diminue grandement la fréquence de ses visites au gymnase. Le plaignant était aussi proche aidant pour ses parents. Lors des procédures, sa mère a relaté l'effet dévastateur de la suspension sur son fils, qui s'identifie à sa carrière d'enseignant. Elle voit son fils s'isoler car il se sent rejeté. D'habitude de caractère joyeux, elle s'inquiète pour lui maintenant parce qu'il est triste et qu'il a des idées sombres. Mais ça a été suffisant. Le syndicat réclamait la somme de 60 000 $ à titre de dommages moraux. Le tribunal accueille la demande de 15 000 $ parce qu'on demandait un 15 000 de plus pour le refus du centre de réintégrer le plaignant malgré une ordonnance du tribunal. Et le tribunal tranche pour un 30 000 $ au lieu du 60 000 demandé. Donc, au total tout, notre bon monsieur, qui a reçu 45 000 $ en dommages moraux, le plaignant n'a toujours pas recommencé à enseigner en date du 17 mars 2026. Moi, c'est drôle, hein? Puis je dois être drôlement exigeant dans la vie, là, mais j'exige, en fait, je veux pas être trop raide. Je souhaiterais que les gens qui enseignent à mes enfants aient plus de jugement qu'un épi de maïs. Je sais que c'est beaucoup demandé à notre système d'éducation, là. Mais moi, il y a des jobs que je place sur un piédestal, puis c'est peut-être moi qui ai mal fait. Police, animateur... Non.
1: Non,
0: police,
1: ouais.
0: Enseignant. Il y a quelques... Job.
3: Éducateur en garderie.
0: Oui, je souhaite que c'est les meilleurs, que ce soit les meilleurs d'entre nous. Puis à partir du moment où ces gens-là manquent de jugement dans leur vie de tous les jours, genre penser que ta masseuse est en amour avec toi parce qu'elle te masse en masse pas à bonne place, je m'attends à un petit peu plus de jugement. C'est peut-être moi qui est inhumain, c'est peut-être moi qui est exigeant, mais je trouve que... Le centre scolaire s'est comporté de manière exemplaire. J'achète tous les arguments du centre scolaire et je ne comprends pas la décision de l'arbitre du travail. Je ne comprends pas le syndicat qui est allé défendre ça devant un tribunal.
1: Beaucoup de textos qui nous ramènent une histoire qui date de 2011.
0: OK.
1: Peut-être que certaines et certains d'entre vous se souviendront d'une certaine Samantha Ardente. C'était le nom d'actrice d'une femme qui avait comme job de jour un secrétaire à la direction de mémoire dans une école secondaire, en fait l'école secondaire La Quai-de-Chemin.
0: Ouais.
1: Samantha Ardente, c'était son nom pour son autre job, Audrey.
3: OK.
1: Selon toi, quel était l'autre job d'une fille dont le nom d'actrice, c'est Samantha Ardente?
0: Qu'est-ce qu'il faisait, ben non, ce monde-là, avant OnlyFans, là?
3: Ça devait pas être super chic sur les internets ou plutôt sur les
1: plateaux. On remonte à 2011.
3: Les plateaux.
1: C'est beaucoup moins... Les images voyagent beaucoup moins vite, mais ça, c'est ça, la commission scolaire, qu'elle avait, qu'elle appelait eux autres, une double vie.
3: Un contre-emploi.
1: Elle a perdu sa job. Elle n'était pas enseignante. Et elle n'était pas non plus dans l'illégalité. Elle n'a pas été reconnue criminelle de quoi que ce soit. Là.
0: Elle faisait juste des films, là... elle avait joué, entre autres, dans Hot for Teacher, je pense.
1: Non.
3: Mais tu sais, c'est juste qu'il y a des choses que c'est logique qu'un moment donné, ça ne marchera pas.
1: Je comprends, mais elle a perdu sa job. Puis M. Massé, ouais. Qui n'est pas son vrai nom.
0: Non, je l'ai appelé. Ouais, M. Tâté. On l'appelait M. Tâté. On est sûr de ne pas tomber dessus.
1: Lui doit conserver son emploi. Puis tu sais, je ne sais pas comment ça a fini. Je sais pas. Je sais que le syndicat, dans le cas de Samantha Ardente, à l'époque, voulait contester tout ça parce que, justement, tu sais, il n'y avait rien. Il y a quelque chose de peut-être moral là-dedans.
3: Le fait d'acheter. Juste parce que j'ai toujours de la misère avec la ligne de la légalité là-dessus. Là. Le fait d'acheter des services sexuels...
1: Oui, ça, c'est dans le cas de M. Tanté-Massé, ouais. Là, ça, c'est illégal.
3: Mais moi, à la base, sans même le harcèlement...
0: Déjà là, t'as un problème.
3: L'illégalité.
1: Ça, je comprends. Mm-hmm. Mais c'est parce que, tu sais, je trouve que ce qui est le pire dans ces deux accusations-là, c'est le harcèlement. Ouais. Tu sais, un gars qui n'est pas capable d'avoir du sexe dans sa vie ou encore... Ses pulsions l'amènent à devoir rémunérer quelqu'un. Je vous l'ai dit, moi, je pense qu'on serait mieux d'encadrer cette pratique-là.
0: Le massage?
1: Le massage et ses extras.
0: OK.
3: Tiens. Tout ça, tiens.
1: Mais le harcèlement, le fucking harcèlement, s'il était tombé en amour avec la mère d'un enfant, à sens unique, là.
3: Ça arrêtait quoi?
0: Très bonne question. Un membre du personnel scolaire?
1: Par exemple?
0: Ben oui. C'est un gars qui n'a pas le jugement nécessaire pour être professeur dans une école primaire. Pourquoi l'arbitre dit que ça n'a pas de lien avec sa job? C'est de l'interaction sociale. C'est la nature même. C'est la base de sa job, d'interagir socialement avec des individus, des adultes, mais aussi des enfants. Des enfants, des fois, qui ne respecteront pas la bulle des autres enfants. Des enfants qui vont être harcelants avec des autres enfants. Je la poigne pas. Clairement, vous la poignez pas, vous autres non plus. Mais ça nous a fait bien réagir dans le pit stop un matin, puis je me disais qu'on allait vous tester cet après-midi.
3: Mais quand on se rend compte d'affaires de même, je comprends pas, par exemple, qu'on change pas la donne, tu sais.
0: C'est-à-dire?
3: Ben, je veux dire, un gars qui reçoit des sous parce que visiblement les choses n'ont pas été faites de la bonne façon ou... Je trouve que c'est anormal dans un cas comme celui-là.
0: Ben là, il peut-tu y avoir un appel devant le tribunal du travail, Véro, normalement?
1: Ben, j'imagine que non.
0: Parce que, effectivement... Là,
3: ça, moi, je te contredirais ça. Là.
0: Ben, normalement, une décision de marde, on devrait être en mesure de la revirer de bord, effectivement. Mais où il y a de quoi qui tourne pas rond, là? Parce que oui, il y a des jobs qui sont plus importants que d'autres, avec respect. Mmh. Moi, je pense qu'un enseignant, c'est plus important qu'un animateur de radio. Je pense qu'un policier, c'est plus important qu'un animateur de radio. Et pourtant, dans nos contrats, en tout cas dans le mien, je suis peut-être plus problématique que d'autres, là. Mais moi, il y a un alinéa là où c'est écrit que oh, si... Ah, vous l'avez aussi, vous autres? Ouf!
3: Ben là, on parle-tu de la même affaire?
0: Je pensais que j'étais un cas particulier, là. Mais, tu sais, on a tout un... Je déconne, là, mais sérieusement, on a tout un paragraphe où c'est écrit que si on porte atteinte à l'image de notre station de radio et de notre employeur, ben notre employeur a la liberté de nous sacrer dehors à grands coups de pied dans le cul. Puis c'est à lui de juger, selon ses valeurs, si on a dépassé la norme ou pas. McDonald's a le même genre de clause pour ses employés. Mm-hmm. Vous allez me dire qu'un professeur peut passer outre ça, mais pas un faiseux de burger chez McDonald's? Quoi qui marche pas, là? Je comprends que les syndicats sont forts, mais à un moment donné, il y a toujours bien des maudites limites. Puis mettons que je suis représenté par un syndicat de professeurs qui défend un gars de même. Pas trop à l'aise, moi. Vous autres?
3: Pas tant non plus.
0: Fait qu'on sait pas à quelle école qui est, par exemple. Parce que l'arbitre l'a bien protégé, en plus de lui donner 45 000 piastres. La vie est bien faite pareil. Hein? Je résous pour une petite masseuse, moi. C'est à mon nom. Hein? Non, mais. Fais du bien?
3: Lui, il est heureux, là.
0: Ben, j'imagine.
3: Petit massage et 45 000 piastres.
0: Ben, 45 000 piastres de masseuse, là. Il peut se faire un méchant party avec ça, là. Il est 17 heures. On s'arrête, on vient.
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1: Le plus gros des ralentissements, c'est encore sur la capitale, direction Est, entre Henri IV et Laurentienne. Si vous êtes sur Robert Bourassa, direction Nord, entre Wilfrid Hamel et la capitale, c'est au ralenti, c'est au rouge aussi à l'entrée des ponts, que vous soyez sur Duplessis ou Henri IV, là, quand on tente d'aller chercher le pont La Porte en ce moment. Catastrophe. Des problèmes aussi dans le coin de Val-Bélaire, entre l'avenue Sainte-Geneviève et l'avenue industrielle, c'est Henri IV Nord. Je me trouvais tellement bien parti.
0: C'est souvent ça, hein?
1: Hey, je trouvais que j'étais sur le B. J'étais comme crème.
2: Ouais, ça va bien. Tu es en train de nous rapprocher quelque chose?
0: La trame est ensoleillée, ça va bien.
1: Ça allait bien, là.
0: Ouais, c'est, écoute.
1: Merde.
0: Toi, puis la circulation, hey. Je sais pas pourquoi on s'entête.
1: Pas une!
0: Le monde t'aime pareil, Audrey.
1: Colique.
0: Ouais.
1: Bon, je termine avec la pitié
2: d'elle. Ça se peut-tu que ça soit ça?
0: Savais-tu que t'étais l'animatrice la plus appréciée de Boulevard 102.1?
1: Ah, parle pas là-dessus, ça me gêne, ces affaires-là.
0: Mais pour vrai, là, et de loin, là.
1: Quand
2: oui, mais là, elle te raconte ce qu'elle fait dans un parking de centre d'achat, c'est sûr que les gens l'apprécient.
0: Moi, ça m'étonne zéro en passant.
1: Ah, mon Dieu, mais t'es bien fin. Arrête, ça, c'est le genre d'affaires qui me rémotive.
0: Non, mais je te l'ai dit souvent, là. Tu sais, quand des gens nous parlent de l'émission ou nous parlent de Boulevard.
2: Audrey où?
0: La première affaire qu'ils nous demandent, c'est Audrey est où? Ben, hey, Audrey, hein? Tu sais, il y a tout le temps.
1: Ben oui,
0: le monde t'aime.
1: Mais j'aurais pas la prétention de dire ben merci.
0: Ben c'est pas une histoire de prétention. Ils disent pas que t'es bonne, là. Ils disent qu'ils t'aiment.
1: C'est ça. Elle est vraiment chiée, mais tu sais, tellement fine.
0: Ben c'est ça, tu sais. Elle est pas capable de faire une circulation sur le sens du monde, mais elle est assez gentille.
1: Elle est attachante.
0: Elle est pleine de bonnes intentions.
2: Tu peux cuisiner un potage, mais t'es
1: pas grave.
0: Oui, c'est ça. Elle a pas de filtre, hein.
2: On l'aime, notre spécial.
1: Seigneur, hein? Mais merci, c'est gentil. Je pense que j'ai terminé. Non, ouais. Il me restait la 20, là, la 20 direction ouest, hauteur, route du président Kennedy. Là.
0: Et où ça te met mal à l'aise?
1: C'est ça. Ouais, c'est rare, hein?
0: Ben oui, tabarnouche.
1: Je suis comme gêné.
0: Écoute, tabarnouche. Parce que c'est beaucoup, là, en une semaine, là. Écoute, t'es la première émission numéro 1 de l'histoire de Boulevard 102.1. Il y a eu des Nathalie Normando, des Stéphane Gass, des André Arthur, la première qui a scoré numéro uno à la grande incompréhension de mes anciens employeurs. Ils ont probablement écouté en fin de semaine. Le Rock and Chill, première émission numéro 1 de l'histoire de Boulevard.
1: Mais c'est grâce à vous autres, les auditeurs.
0: C'est ça qu'on dit habituellement. C'est pour ça que le monde t'aime. T'es tellement modeste.
1: Mais là, c'est parce que... Qu'est-ce qu'on sait pas quoi faire avec ça, hein?
0: Non, ben, tu me connais, là.
1: Pour moi, c'est comme une balle chaude qu'il faut que je relance,
0: ouais,
1: on dirait.
0: Non,
2: à toutes les fois que Denis, on te dit, hein, t'es donc ben beau pis
1: fin.
0: Ça m'arrive souvent, mais on dirait que je m'habitue pas, tu sais. Des fois, c'est 40 fois dans la même journée, là, pis...
2: On l'aime-tu, Denis?
1: Ben oui, il est tellement gentil.
2: Il est tellement attachant.
1: Il est smart, là.
2: Toutes des affaires qu'ils ont jamais
0: faites
2: ensemble.
0: Il nous fait réfléchir.
1: Oh oui, beaucoup.
0: Où est-ce qu'on s'en allait, nous autres?
1: Ben moi, j'allais juste vous dire que s'il y a quoi que ce soit, 88-971-1021, là.
0: Vous êtes plus au fait que moi dans ces affaires-là, mais trouvez-vous ça normal qu'un journaliste avec une photo trafiquée à l'intelligence artificielle soit capable de caler du Ozempic sans avoir de prescription?
2: Sans avoir de prescription?
0: Oui.
2: Elle te peut sans avoir de prescription.
0: Sans avoir de prescription d'un médecin ou whatever. Là.
2: Mais c'est parce que, tu sais, maintenant...
0: En deux clics, t'es capable de t'en faire livrer à
2: la
0: maison.
2: Ouais, mais il y a des passe-passe, là. Il y a des genre de l'espèce de télémédicine, puis que ça fait qu'un médecin qui t'a jamais vu de ta vie... Ben, il y a des sites Internet qui sont spécialisés là-dedans aussi. C'est même pas du privé, là.
0: Un questionnaire en ligne, une pièce d'identité et une photo. C'est tout ce que ça prend pour recevoir une livraison à domicile des nouveaux génériques d'Ozempic.
1: C'est dangereux, ça, pour vrai.
0: C'est Olivier Lessard de La Tribune qui s'est prêté à l'expérience.
2: Je suis absolument pas surprise.
0: Le Canada est devenu en avril le premier pays du G7 à approuver un générique de l'Ozempic.
2: Ouais. C'est pour ça que vous avez vu les publicités se multiplier quand ils vous disent « demandez-les par son nom ».
0: Oui, ou « parlez-en à votre médecin ». Mais finalement, parlez-en pas à votre médecin, vous n'avez pas besoin, ils vont vous en donner.
2: Oui, mais non, c'est pas une bonne idée.
0: Non, mais c'est fréquent pareil.
2: C'est vraiment fréquent, parce qu'effectivement, il y a des gros effets secondaires.
1: Je trouve ça capoté. Oui, des effets secondaires majeurs sur le cerveau, en passant sur la masse musculaire aussi. Là, ça commence à être prouvé là, à long terme, ça peut devenir dangereux. Mais au-delà de ça, moi, les gens normaux, je vais dire, puis quand je dis normaux, mot. Je parle de gens qui sont pas en surpoids nécessairement puis qui ont pas besoin de ça. Mm-hmm. Je vais prendre un exemple. Moi, je le sais que dans un bout précis de ma vie, là, il y a plusieurs années maintenant, là, j'aurais pu être la fille qui aurait fait une petite passe-passe avec une petite photo de profil pour acheter ça.
0: Dans les 31 premières années de ta vie, là, mettons.
1: Même pas 30 ans.
0: Je voulais être sûr de tout.
1: Tu vois, c'est pour ça que les gens l'aiment. Ils veulent compenser pour toi.
0: C'est vrai, je
1: mais le pire, c'est que c'est même pas dans un moment où je suis en surpoids plus que dans un moment où...
2: De vulnérabilité.
1: Oui, où ça te joue dans la tête, puis le petit poignet d'amour, t'as le goût de t'en débarrasser rapidement pour l'été, mettons. Je sais que j'aurais été possiblement une cliente influençable pour ça.
0: Puis
1: on est beaucoup.
0: Puis à partir du moment où c'est possible de le faire, ben il y en a beaucoup qui vont le faire.
1: C'est qui le cas?
0: Je vous raconte ça en accéléré. Il y a 2 ans, la presse avait réussi à obtenir de l'Ozempic sans consultation en utilisant la plateforme de télémédecine LiveWell. Ouais. Qui avait transmis l'ordonnance à son partenaire, la pharmacie en ligne Pocket Pills. Ouais. Coût de l'ordonnance, 99 $. Coût du traitement pour un mois, 300 $.
2: Pas de prise de sang, non. Pas de demande de bilan de santé, rien pantoute. Eux, ils disent que ta demande est approuvée par un médecin.
0: Mm-hmm.
2: Ish.
0: Ish.
2: Après ça, ils laissent ça aller.
0: LiveWell a été acquis l'an dernier par le géant américain de la télémédecine Hims & Hers. Désormais, c'est cette dernière qui offre la consultation en ligne et le médicament nous a été livré sous la bannière LiveWell par une pharmacie de Toronto. Et avec le générique, le coût d'un traitement mensuel n'est plus que de 149 $. D'autres annonces en ligne permettent même un prix de 100 $. Notre journaliste s'est créé un profil Hims à son nom. Quelques questions sur son état de santé. On a menti sur le poids de notre journaliste. Mm-hmm. On y a inventé des problèmes d'hypertension artérielle.
2: Absolument.
0: Et on a fourni une photo de lui modifiée par l'intelligence artificielle. Une photo de moi aurait pu faire. Ou une pièce d'identité bien réelle. Quelques heures plus tard, un infirmier praticien spécialisé établi au Québec nous émet une prescription. Dans une messagerie privée, il nous explique le fonctionnement du traitement, les effets secondaires, les situations où il fallait éviter de prendre le médicament. Aucune question directe ne nous a été posée et aucune conversation de vive voix n'a eu lieu.
2: Aucune validation des affirmations non plus de haute tension ou quoi que ce soit.
0: Exact.
2: Là.
0: L'infirmier nous a prescrit des tests de dépistage sanguin à apporter dans un laboratoire de notre région pour vérifier notre thyroïde, notre glycémie, notre taux de cholestérol et notre fonction rénale. Par contre, l'infirmier a précisé que nous n'étions pas obligés d'effectuer les analyses avant de commencer les traitements, mais qu'il était recommandé de le faire dans un délai de 2 à 3 mois.
2: Crise des douanes.
0: Le site web nous offre également la possibilité de parler à un pharmacien, la possibilité que nous avons ignorée. Il suffisait d'ajouter au panier, puis une semaine plus tard, nous recevions devant chez nous un sémaglutide générique produit par Apotex, un des 2 génériques approuvés par Santé Canada. C'est aussi simple que ça. Ça prend 1 semaine, 1 clic... 2-3 passe-passe. C'est pas compliqué, là.
1: Ce qui me fascine, c'est qu'il y a des gens qui utilisent Ozempic, Wegovy ou toute autre marque, là, avec une recommandation vraiment du médecin, puis qui font quand même des erreurs d'usage. Des
0: j'arrête, je recommence.
2: Ou suivent pas le régime alimentaire qui est nécessaire ou l'activité physique qui doit venir avec.
1: Qui en viennent à avoir les répercussions. Parce que ça, tu comprends que le moment où tu l'arrêtes, tu n'as pas changé tes habitudes de vie, je t'apprends rien, tu souffres comme une balloune. Puis là, ben, le poids est difficile à perdre, ton corps est tout fucké, le corps, c'est une mémoire, c'est vraiment tough. Fait que il y a des gens qui sont suivis qui l'utilisent déjà mal. Et là, on met ça in the wild comme ça en se disant à qui veut bien. Je trouve ça vraiment, vraiment, vraiment épeurant.
0: C'est quelqu'un qui en veut, il y en a.
1: Oui.
0: Pas cher.
1: Puis en même temps, il y en a qui diraient ben oui, mais Christy, tu sais, si ça peut me permettre de le faire rapidement puis me remettre sa bonne traque. Mais le problème, c'est qu'il y a beaucoup plus de gens qui l'utilisent pas de la bonne façon que de gens qui le font pour les bonnes raisons.
2: Mais rajoutez à ça qu'au Québec, voir un médecin, c'est complexe.
1: C'est sûr.
2: Aller voir un médecin pour essayer de perdre du poids, ça doit... Tu sais, tu dois dire, il y a des gens plus prioritaires que moi. Fait que là, tu vois des raccourcis de même.
0: Là, je pense qu'il n'y a plus grand-chose de médical là, dans le besoin.
2: Absolument.
0: Ou la soif d'avoir du Ozempic.
2: Ah, puis tu sais, t'as Hollywood aussi.
0: Ben oui.
2: L'influence d'Hollywood, elles sont toutes là-dedans. T'sais, de voir des chanteuses qui étaient considérées bien normales devenir maigrichonnes, puis après ça, elles nous font croire que c'est mon nouveau beat de vie. J'ai appris à mieux m'alimenter, à m'activer. Bullshit, là.
0: Mm.
2: Bullshit. Au pire, dites, t'es faite comme Oprah. Oprah l'a dit, moi, j'arrête de faire la promotion de Weight Watchers. Ça a fait une catastrophe pour Weight Watchers. Elle a dit, toute ma vie, j'ai espéré trouver ce qui ferait que je me sentirais bien dans mon corps. Puis c'est au pro, elle pèse pas 110 livres mouillées avec des roches dans les poches. Là, tu sais, elle a une shape quand même normale, mais elle l'a dit clairement. Dites-les.
1: Oui, moi, j'ai fait le choix. Ouais. Puis c'est correct, tu sais, il y a des gens pour qui... Tu sais, je veux dire, d'une façon, il faut apprendre à vivre avec. Les Ozempic et Wegovy de ce monde, c'est pas le démon. Là. Je veux dire, mais faut être conscient, par exemple, des risques. Tu sais, j'avais parlé avec une nutritionniste qui me disait, le problème, c'est sur le fait que souvent, ça t'empêche d'avoir faim. Fait que tu te sous-nourris. En te sous-nourrissant, tu crées des problèmes au niveau du cerveau, d'un manque d'énergie.
2: Métabolisme paresseux dans ta digestion.
1: Ça peut créer des dépressions, ça peut créer toutes sortes d'affaires. Mais au niveau musculaire aussi, quand tu prends ça jeune, mettons, puis tu décides que tu te fies là-dessus, ben ça crée des énormes problèmes de masse musculaire. Puis là, ben, en vieillissant, on s'entend-tu que déjà tu perds de la masse musculaire?
0: C'est intéressant, on vient d'avoir un courriel de Maïté Blanchette-Vézina qui veut savoir si les enfants de 13 ans peuvent en avoir.
2: Intéressant. Ça dépend avec le pamplemousse. Là,
0: peut-être, oui.
2: Puis tu sais, il y en a pour qui ça fonctionne bien parce qu'ils vont être rigoureux. Ils vont être rigoureux dans l'encadrement qu'ils vont avoir, dans justement leur alimentation, leur activité physique. Ça va leur permettre de limiter certains effets secondaires parce que souvent, c'est des gens qui ont essayé tellement d'affaires qu'à un moment donné, ça n'a pas marché. Puis ils sont prêts à vivre l'engagement au grand complet.
0: Mais là, tu n'as plus besoin de rien.
2: Mais là, tu n'as plus besoin de rien.
0: 100 piastres par mois, puis tu as ça chez vous livré à la porte.
1: Ah, puis c'est, bon, c'est ça, c'est pas mal moins cher que c'est l'été. Tu sais, il y a des gens qui ont un énorme surplus de poids qui fait qu'ils ont de la misère à activer la machine.
2: Quand
1: je parle d'activer la machine, c'est pas juste une question d'alimentation, c'est une question qu'ils ont mal en marchant, d'un genou. Puis à qui ça va servir les 3-4 premiers mois pour se donner une chance d'être capable de marcher puis de s'activer? Moi, j'aurais jamais de jugement vers ces gens-là.
2: T'essayes non, parce que là, ça existe.
1: T'essayes de quoi? Faut faire avec, mais faut que tu sois conscient puis que tu te nourrisses de la bonne manière puis que tu t'informes puis que tu sois encadré mais professionnellement.
0: C'est ça. Moi, j'ai l'impression que quelqu'un qui se lance comme ça, c'est pas quelqu'un qui va aller chercher de l'Ozempic à 100$ livré en une semaine. Là. Il va passer par son médecin, il va être encadré puis il va faire ça de la bonne façon.
2: En fait, c'est peut-être même le médecin qui l'a amené lui-même à un moment donné.
1: Mais tu sais, d'un
2: autre
1: côté, c'est plate ce que je vais dire parce que je suis bien outrée puis ça me fâche, là. Mais, mettons, là, dans les 5-6 prochaines années, là, j'ai des enfants. Puis, pour une raison que j'ignore...
0: Tu veux l'adresse?
1: Je prends... Non, mais je t'explique.
2: Non, on va
1: le, je prends énormément de poids. J'écoute pour... Je sais pas, métabolisme, ça va pas, ça marche. J'ai fait plein de régimes dans ma vie, puis là, je le perds pas le poids, puis je me sens comme une marde, puis je retrouve pas ma féminité, puis ça joue sur mon mental, puis... Je pourrais être candidate demain matin s'il sort une pilule. Moi, j'ai peur des injections. J'ai peur des piqûres. Fait que c'est sûr que ça sera jamais pour moi. Mais mettons qu'on est honnête, on est dans cette société-là de facilité.
2: Oui, du raccourci.
1: Oui, du raccourci où je peux pas juger les gens qui vont passer par là.
2: Puis c'est la
1: façon de faire qui m'énerve.
2: Là, on est dans quelque chose de tout nouveau. Te souviens-tu, Denis, il y avait eu le film de Kazan Hall, La pilule du bonheur?
0: Oui.
2: Tu sais, les raccourcis, on les a recherchés de tous les temps. Puis c'est à l'époque où les antidépresseurs, il y en avait juste un type. Puis on disait que ça rendait les gens un peu paralysés, dans le fond, puis que ça leur empêchait de vivre des émotions. Avec le temps, on sait que ça s'est raffiné. Il y a différentes molécules. Il a fallu qu'on détruise des mythes par rapport à tout ça.
0: Mais on a toujours cherché la même affaire. C'est d'avoir des trucs sans effort.
2: Oui, mais ça demande quand même des efforts. Maintenant, avec tout ce qui va être les antidépresseurs, on va suggérer aux gens fortement d'avoir une thérapie qui va venir avec ça, d'avoir un suivi. Il y en a qui vont le prendre toute leur vie parce que c'est des conditions X. Il y en a d'autres que ça va être pour une portion temporaire. Éventuellement, peut-être que justement, ces médications-là pour le poids, parce qu'on est dans une société d'excès où l'obésité a augmenté, mais peut-être qu'on va raffiner ces médications-là.
1: Ça devrait venir avec un temps.
2: Ben exactement.
1: Oui.
2: Mais ça, c'est
1: t'as le droit pour 6 mois tout, après là. Ça, gère-toi. Oui.
0: Ben moi, c'est ça que j'ai dit à mes enfants. Là. Dans 2 Red Bull, prenez-vous un peu d'Ozempic, mais faites attention à ce que vous faites. Ils sont capables de gérer. Liberté, puis tout, là.
1: Seigneur.
0: 17h20. Courte pause, on vient.
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Netflix pour les amateurs de documentaires. Ou encore ceux qui veulent se rappeler que c'est inconcevable de faire un film sur Michael Jackson sans parler du fait que c'est un abuseur d'enfants. Ben, Michael Jackson, The Verdict,

documentaire en 3 épisodes où on revient sur cette série d'événements qui a fait en sorte que Michael Jackson est passé de star la plus adulée de la planète

0: à Freak, le plus controversé de la planète.
1: À Waku Jacko.
0: Exactement. On revient sur le fait qu'il a été mis en arrestation puis en accusation pour avoir, entre autres, fait des attouchements et procuré des boissons ou des drogues illicites à deux jeunes de son entourage. Et on revient sur le procès avec les avocats de la défense, les procureurs de la couronne, des gens qui ont fait partie du jury également. Et beaucoup, beaucoup d'images de tout ce qui se passait sur ce qui est devenu le cirque le plus populaire en ville, le procès de Michael Jackson. Moi, c'est des événements que j'avais encore quand même très frais en mémoire.
1: Mais pas moi.
0: Audrey, c'est beaucoup de révélations là-dedans, peut-être?
1: Ben, honnêtement, beaucoup, oui. Tu sais, j'étais au courant des grandes lignes, mais j'avais pas vraiment porté attention, on dirait, à plus de détails dans les dernières années.
2: J'ai des questions, parce que là, The Verdict, c'est sur le procès. Denis, toi, t'avais vu Leaving Neverland, qui était sur HBO, qui avait été un gros documentaire sur le côté sombre de Michael Jackson. T'as-tu appris des choses dans The Verdict?
0: J'ai appris des choses parce qu'on nous remet certaines choses en mémoire, dont ce journaliste-là à qui Michael Jackson avait demandé de l'accompagner pour faire un reportage sur sa vie, pour passer pour une bonne personne, parce qu'il avait commencé à avoir des rumeurs sur le fait qu'il taponnait des enfants à Neverland. Et ce journaliste-là s'est retrouvé devant un Michael Jackson qui tenait la main d'un enfant.
2: Malade
0: guéri, qui s'accotait l'épaule sur Michael Jackson puis qui le regardait comme s'il était Jésus de Nazareth, littéralement. Puis là, dans cette entrevue-là, Michael Jackson nous dit qu'il couche avec cet enfant-là à toutes les soirs.
1: Il dort avec,
0: ils sont dans le même lit, puis qu'il n'y a pas de problème avec ça. Puis là, ben, le journaliste commence à poser des questions, puis à poser des questions, et ça devient de plus en plus malaisant d'entendre Michael Jackson.
1: Mais tu vois qu'il est comme pas conscient. Tu sais, il dit, non, rien de sexuel, on boit du lait chaud, on lit des histoires, et puis j'y flatte les cheveux, puis on s'endort. Tu sais, il n'y a rien de plus magique que de dormir avec un enfant. Puis là, tu le regardes, puis on dirait que c'est là que tout le monde a la même réaction de comme... Il réalise-tu ce qu'il dit?
2: Je dormirai pas avec l'enfant de quelqu'un d'autre, jamais.
0: Le gars... OK, juste des faits qui sont dans l'histoire de Michael Jackson. Michael Jackson se promenait avec une valise remplie de pornographie. Il y en avait de tous les types. Il y avait de la pornographie d'enfants pour lui, mais aussi de la pornographie de jeunes femmes nues et de jeunes hommes nus, parce qu'il voulait susciter des réactions d'excitation auprès des jeunes qui étaient en sa compagnie. Les enfants avaient le numéro de la combinaison pour aller dans la chambre secrète de Michael Jackson. Les parents de ces enfants-là n'avaient pas le numéro de la combinaison secrète pour rentrer dans la chambre secrète de Michael Jackson.
1: Puis il y a tellement un volet triste à tout ça, parce que là, moi, je suis rendu, j'ai écouté le premier épisode.
0: Oui.
1: Ce soir, on m'a pas la même claqué les deux autres.
0: Écoute, je me suis claqué les trois en arrière de l'autre samedi soir.
2: Puis tu partais de où dans tes préjugés par rapport à Michael Jackson, mettons?
1: Moi, ce que j'avais, c'est que, abuseur d'enfants, tu sais, j'avais
2: les gros titres.
1: Tu sais, je me souviens de l'image avec son bébé au-dessus du balcon, qui
0: était
1: sans ma rapport, mais tu sais, tout est louche, là. Tu sais, moi, j'avais vraiment cette perception-là. Là, toujours apprécié sa musique, toujours eu un malaise, sachant le côté enfant, mais j'avais pas les détails à ce point-là. Puis moi, un volet qui m'a vraiment rendu triste du premier épisode, puis tu sais, il n'y a pas de punch ici en passant, là, c'est une histoire qui est publique et connue, là,
0: je ne vois
1: en rien, là. Mais l'enfant malade à qui il tient la main, tu sais, il y a une vulnérabilité dans cette famille-là qui ne pouvait pas payer des soins pour l'enfant qui avait le cancer. Il y a une vulnérabilité d'une famille qui vivait dans un loft, c'est-à-dire une pièce où tous les lits sont à terre, puis tout est dans la même pièce, puis il y a à peine une porte pour la toilette. Tu sais, c'est triste de voir que ça vient aussi avec un abus de pouvoir. Puis il y a une vidéo qui a été faite où les parents puis les enfants sont dans la vidéo pour dire à quel point non, Michael Jackson, écoute, il nous a sauvé la vie.
0: C'était pour prendre la défense de Michael Jackson que cette vidéo-là avait été faite.
1: Oui, puis pour te rendre compte plus tard qu'un coup qu'il rencontre le pauvre jeune, il y a des affaires bien trop explicites pour que tu te rendes compte que c'est inventé, là, honnêtement.
0: Le flow parle de la valise avec la pornographie à oui. l'intérieur. Quand les policiers sont allés saisir dans la chambre secrète de Michael Jackson, ils ont trouvé la valise avec tout ce qui avait été décrit à l'intérieur.
2: Ça s'invente pas, hein?
0: Je te connais, Audrey, tu vas rager de voir ce que les avocats de la défense de Michael Jackson ont fait avec certains témoins de ce procès-là.
1: Mon chum m'a averti. Il m'a dit, puis là, je sais pas si tu parles de ça, mais mon chum, parce que moi, je me suis endormie, il était rendu tard, je l'ai pas roulé. Mon chum l'a fini, puis il m'a dit... C'est dégueulasse de voir comment tu pièges des enfants à ton avantage.
0: Tu vas... t'aimeras pas ça. T'aimeras pas ça. Moi, c'est le genre de saloperie que j'ai vu à Montréal dans le cadre de la prostitution juvénile. Là, j'ai vu des flots se faire brasser comme... Pour moi, c'était complètement inhumain de voir un adulte en position d'autorité traiter des enfants comme ça pendant un interrogatoire.
1: Même s'il faut que tu fasses ta job.
0: L'avocat de Michael Jackson, c'est exactement ça qu'il a fait. Et il a réussi à décrédibiliser beaucoup de témoins, beaucoup de victimes alléguées et ainsi de suite.
1: Mais Michael Jackson l'a dit lui-même. C'est ça qui me fascine.
0: C'est
1: T'as une poignée quand t'assumes toi-même de ta propre voix que tu dors avec des enfants mineurs.
2: Mais tu sais... Des gens qui idolâtrent quelqu'un se contrefoutent de ça.
0: Ça, c'est l'autre chose qu'on voit dans le documentaire. Il y a une fan finie de Michael Jackson qui a lâché sa job puis qui a fait 24 heures de char pour assister au procès à tous les jours.
2: Pour le supporter.
0: Et lorsqu'on annonce son acquittement, cette personne-là perd connaissance puis tu le vois, il l'évacue. Tu sais, quelqu'un de complètement, complètement fou. Puis c'est pas juste une personne, parce qu'il y a énormément d'images de tout ce qui se passe autour du procès. Puis moi, ça, c'est un phénomène que je ne comprendrai jamais. Je peux admirer la musique de quelqu'un, je peux admirer le talent de quelqu'un. Est-ce que ça va faire en sorte que je vais aller au palais de justice avec une pancarte, dire que cette personne-là a pas abusé d'enfants, puis que tout le monde est sous son dos? Il y a une maudite marge. Comme du monde, à petite échelle, ont défendu Dave Hilton, qui avait agressé ses filles.
2: Ouais, puis qui allait le voir au palais de justice.
0: Parce que c'était un bon boxeur, puis qu'il le trouvait sympathique à la TV. Robert Downey Jr. a eu ce traitement-là aux États-Unis aussi. Ouais, fallait libérer Robert Downey. Ouais, mais il était criminel. Tu sais, cette folie-là, moi, je la comprendrai jamais.
2: Puis c'est dans le cas de Michael Jackson, le fait qu'il ait été acquitté. C'est souvent ce dont les gens vont se servir pour dire « Oui, mais là, il a été acquitté. » Ça veut dire qu'il n'a rien fait. Je vous rappelle que le film Michael, qu'on dit film biographique, mais vous comprendrez qu'une grande partie de son histoire qui a été éludée, est rendue à 888 millions de dollars amassés au box-office.
1: Hein? Juste Neverland. C'est louche as fuck, là.
0: Je sais pas.
1: Qui c'est qui fait un Christy de parc d'attraction qui roule seul, genre
2: plupart des gars qui vont être riches veulent bien plus le Playboy Mansion qu'un parc d'attraction.
1: Ouais. Il est géant, son Christy de parc d'attraction, sérieux, là.
0: Pendant de nombreuses années, le parc de Neverland était une trappe pour impressionner des familles pauvres, les garrocher dans l'argent. Et ces familles pauvres-là, qui étaient reconnaissantes envers Michael Jackson, donnaient leurs enfants littéralement à Michael Jackson. Ouais. Il y a des histoires dans ce procès-là qui donnent froid dans le dos parce qu'on a permis à des gens qui avaient eu des settlements, des ententes monétaires, dont un enfant et sa famille qui ont reçu 20 millions de dollars de Michael Jackson pour former leur boîte. Eux autres sont allés témoigner, la mère est allée témoigner. Moi, si je ne suis pas coupable, tu ne me feras jamais donner 5 piastres. Pour acheter le silence de qui que ce soit. Mm. Michael Jackson a donné 20 millions de dollars à une famille.
1: Non, mais tu vois,
0: c'est fermer la boîte. C'est l'enfer. C'est l'enfer. Qu'est-ce qui est arrivé? C'est un cas de Kanye West où le génie a mané et est devenu fou. Ça a-tu toujours été un déviant? C'est un gars qui s'est scrappé avec les chirurgies, puis avec les drogues, puis un mélange d'un paquet d'affaires. Quelle que soit la théorie, tu peux pas regarder les faits puis dire Michael Jackson did nothing wrong. Là. C'est impossible. Faut vraiment que tu vois Michael Jackson comme un dieu sur Terre pour nier l'évidence. C'est à voir en passant sur Netflix. Oui.
1: Le verdict, il y a des gens qui nous le demandent. Puis tu sais, c'est même au-delà. Écarte tout ce qui touche les enfants. Là. T'entends le gars parler, tu vois le gars agir, tu vois le gars...
2: Qui écrit détresse.
1: Mais non, détresse, tu dis?
2: Ouais.
1: Hey, il y a un vide. Il y a un vide total dans ses yeux. Dans son... Il est seul dans sa mansion là, avec son parc d'attractions puis des employés. Il n'est pas entouré. C'est triste.
0: Est-ce que tu as vu dans le premier épisode, je me souviens plus, est-ce que tu as vu sa première journée de comparution au procès où il monte sur le top du char?
2: J'ai pensé à lui à tout le monde.
0: Ouais. Il monte sur le top du char puis il se met à danser.
1: Oh,
0: là.
1: Non, innocent.
0: Tu sais, complètement, complètement déconnecté.
1: Mais c'est fou parce qu'on est... On sort. J'étais allée dans le sud en février. Puis on a vu, il y a 2 ans, puis on a vu un spectacle de Michael Jackson. Tu sais, dans les resorts, c'est encore, encore quelque chose qu'ils font toutes les semaines. Des spectacles de.
0: Ben oui. Des sosies, là, ouais, c'est ça.
1: Ça me fascine comment cet artiste-là est devenu international, puis à quel point il est encore admiré aujourd'hui. Là.
0: Ben, c'est probablement. Écoute, ça a été la star la plus connue et reconnue de la planète, là. Pendant au moins une vingtaine d'années. Là.
1: Mais à partir du moment où tu sais ce qui se passe derrière les portes, t'as pas le goût de comme... T'sais, puis encore, il y a toujours l'œuvre et le personnage, mais comme il y a une limite à faire vivre longtemps un personnage.
2: C'est le comment...
0: On vient de faire un film pour effacer toute cette information-là du corpus de Michael Jackson. Des gens qui vont regarder le film de Michael Jackson dans 50 ans puis qui se poseront même pas la question « Hey, étais-tu bizarre avec les enfants? » Le film sert à ça, là. C'est inventer un narratif pour la postérité, pour faire de l'argent puis continuer de faire de l'argent sur Michael Jackson.
1: L'intelligence d'écouter le verdict au moins pour compléter l'histoire.
2: Ils voudront pas le faire. Puis l'autre affaire, tu sais, en 2026, là, même si tu as accès à toute l'information possible au bout des doigts, il y a encore des gens qui vont prendre certains faits puis dire ça, c'est du fake news. Mm-hmm. Reporte-toi à une époque où tu n'as pas Internet. Mm-hmm. Reporte-toi à une époque où c'est facile de t'isoler puis de ne pas vouloir savoir. C'est encore plus simple de dire c'est n'importe quoi, c'est des ragots, c'est de la manipulation, c'est quelqu'un qui est en train d'essayer de se venger de lui. C'est encore plus facile de se convaincre de ça.
1: Manipulation, là.
0: You're ignorant. I love the children. Heal the world. Ouais. Make it a better place.
2: You arrête de me regarder de même. Je suis tellement mal à l'aise.
0: Il est 17h38. The Verdict. 3 épisodes, ça se bouffe comme du popcorn.
1: Ah, bon.
0: Et ça nous rappelle cette partie sombre de Michael Jackson qu'on a complètement tassée du film. Il n'y a pas une sœur qui s'appelle Janet non plus. C'est toutes des affaires qui n'ont pas existé. Des histoires, ça. Des rumeurs, ça. 17h39.
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4: J'espère que vous êtes rendu à profiter de cette fin de journée paradisiaque à 26 degrés sous le soleil. Sinon, sur le réseau routier, un peu d'espoir.
0: Quand même, pour vrai. Ça se résume Henri IV Nord entre Sainte-Geneviève et l'avenue industrielle. Puis pour la rive sud, c'est la 20 ouest, hauteur chemin des îles. Mais il faut vraiment le dire rapidement. Là, honnêtement, ça roule quand même bien.
21: Tout le monde s'est arrangé pour être chez eux de bonne heure.
0: Oui, on dirait, pour vrai, ça n'a pas été un lundi si difficile que ça. Évidemment, s'il y a autre chose, il nous reste un peu de temps. 88-971-102 texto.
4: Vous rappelez que c'est la même chose qu'on prévoit pour demain, du soleil mur à mur avec un maximum de 27 degrés, minimum de 12, ciel dégagé pour ce soir et cette nuit. Si on regarde le reste des prévisions, mercredi, on prévoit maintenant du soleil, les copains, maximum de 29. Alternance soleil-nuage jeudi, maximum de 26. Les averses sont maintenant rendues vendredi et samedi.
0: Mais non, c'est assez, là.
4: Mais déjà, depuis le début de l'après-midi, ça a changé radicalement. Fait que prenez tout ça avec un gros grain de sel. On vit tous sur la même planète, mais on va se le dire, on vit pas tous sur la même planète. J'ai un grand garçon chez nous qui a beaucoup d'intérêt pour la F1 par les temps qui courent, puis il a demandé à son papa de lui dire quand il y avait des grands prix, parce que ça a l'air que 5e, 6e année de son école, là,
0: ça
4: trip F1, ben gros, fait que c'était le Grand Prix de Monaco en fin de semaine. On s'est installé devant, comment Gab Marino appelle ça, la parade?
0: Oui.
4: Parce qu'il n'y a pas de dépassement à Monaco, mais moi, j'étais pas capable de regarder la course. Je regardais ce qu'il y avait autour. Puis je me disais, ouais, on vit sur la même planète, mais on vit vraiment pas sur la même planète. Non, je regardais
0: capoté, là.
4: Le parking à bateaux qu'il y a là, c'est tout des... comment ça s'appelle ça? Des yachts?
0: C'est des yachts et des super yachts.
4: Ouais.
0: Parce qu'ils sont gigantesques.
4: C'est des bateaux de croisière pour milliardaires.
0: Ouais, parce que c'est pas... bateaux de croisière, ça va être parfois des centaines, voire des milliers de passagers. Mais là, tiens, sur un yacht, tu vas avoir quoi? Une quinzaine, une vingtaine de personnes avec à peu près autant de membres d'équipage, mais c'est tout, là.
4: Tu m'as donné des chiffres sur ces méga parkings à méga bateaux-là pendant la fin de semaine du Grand Prix de Monaco. La location de ces navires-là peut atteindre de 1 million à 5 millions de dollars canadiens par semaine. Mm-hmm. Les stationnements, parquer le bateau en avant du Grand Prix, la fin de semaine du Grand Prix de Monaco. Si tu trouves ça cher, un parking à 15$ en ville, là, c'est 200 000$ pour parquer ton gros bateau sur le bord de la piste.
0: Monique.
4: C'est l'enfer. La valeur totale des bateaux qui sont là, c'est des estimations de 300 à 600 millions de dollars canadiens. Les plus grands bâtiments du port représentent des actifs allant de 100 millions à plus de 600 millions. C'est des bateaux qui peuvent mesurer jusqu'à 120 mètres. Tu veux le bateau, tu veux en louer un pour la semaine pour aller faire ton frais au Grand Prix, ben ça va te coûter 275 000. En fait, c'est entre, ça c'est les plus cheap, 275 000 $ et 2,2 millions de dollars canadiens pour des tailles moyennes et jusqu'à 4 millions pour une semaine ou plus pour les très grands navires, équipage inclus.
0: Avez-vous déjà vu de ces bateaux-là en vrai?
4: Parce que, tu sais,
0: ceux qui viennent ici, là, c'est des suppositoires.
4: Oui, ça n'a rien à voir.
0: Il y a plusieurs années, je vais en Floride pour les fêtes de Noël, puis ça donne, on est allé faire du bateau, mais du petit bateau, même pas un suppositoire, là, une goutte dans l'océan. On avait un bateau qui s'appelle, si ça vous tente de le googler, là, le Seven Seas.
4: Ouais.
0: Les Sept Mers, c'est le super yacht qui appartenait à ce moment-là à Steven Spielberg.
4: OK.
0: C'est d'une valeur estimée à 350 millions de dollars.
4: Ça, c'est un bateau, c'est pas un bateau de croisière, là. c'est un bateau à Steven Spielberg.
0: Ouais.
4: Ouais.
0: C'est gros, hein? Fait que tu passes à côté, t'es comme. Mais qu'est-ce que tu fais avec ça? C'est exactement ma question.
22: Pour vrai, mettons.
0: Qu'est-ce que ça te donne d'avoir un bateau de cette ampleur-là?
4: Parce que, on revient à Michael Jackson avec son parc d'amusement. Tu sais, à un moment donné, t'as tellement d'argent que tu sais plus quoi faire avec. Là.
0: Jeff Bezos en a un qui est estimé à 500 millions de dollars US. Moi, ce que je vous ai donné, c'est le montant canadien. Fait que celui de Jeff Bezos, ça doit être quoi, un 700 millions canadiens? Il fait quoi là-dessus? Puis souvent, quand tu t'en vas dans des marinas un petit peu cossus, si vous allez dans le secteur de Cape Cod, là, Il y a des marinas avec des gros bateaux dans le coin de Martha's Vineyard et compagnie. Les gens sont même pas dessus leur foutu bateau. Ben, ils ont une piscine dessus, ils ont un spa, il y a un bar, il y a une cuisine, il se passe pas encore.
4: Donne-moi accès à ça demain matin. Puis je suis-tu 24 heures sur 24, 7 jours sur 7? Là?
0: Tout à fait.
4: D'un
0: port à l'autre.
4: Je me promène d'un port à l'autre, puis je trouve des places où ce que t'es dans eau, où ce que
0: l'île. International?
4: Oui, dans les eaux internationales. Puis tu te chaînes là partout, un petit là. Bout, là, effectivement.
22: C'est quoi toutes les chambres?
4: Ben,
22: qui invite des gens. Mais là, des gens.
4: Ben, c'est parce que t'as l'équipage aussi, là. Parce que pour opérer un bateau de même, tu peux pas juste être 15, là. Faut que tu sois une maudite gang.
0: Parce que t'as tous ceux qui vont le manœuvrer, t'as ceux qui vont cuisiner, t'as ceux qui vont faire le ménage, t'as ceux qui vont... C'est absolument... Hey, c'est-tu de l'argent?
4: Fait que comment, je disais ça, on vit tous sur la même planète, mais non, on vit pas tous sur la même planète.
0: Ah non, pis tu sais, pendant ce temps-là, il y a du monde qui ont de la misère à se trouver un logement à Québec.
4: Oui, ça, on revient toujours à la même affaire, là, oui. Il y a pas beaucoup de propriétaires de ces bateaux-là qui ont besoin de se faire un abri de fortune au parc Jean-Paul Lallier.
0: Non, hein,
4: non,
0: tranquille.
4: C'est pas la même affaire. Hey, il est 6h-10, les amis, on fait une dernière pause, puis on vient.
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0: Là, je veux prendre le temps de saluer les nouveaux arrivants. Si vous êtes à vos premières expériences à Boulevard 102.1, si vous êtes à vos premiers contacts de Gravel dans le retour, ben deux, trois petites choses que je vous dis en rafale, ça vaut la peine de nous écouter à la journée longue. On commence ça bien de bonne heure. Max Larouche qui prend le gouvernail un peu avant 6 heures. La gang de Marceau qui s'installe jusqu'à 10 heures. On a le pit stop. Je vais faire mon tour tous les matins aux environs de 7h55. Le point de Max Larouche avec Catherine Bachan, c'est à 10 heures. Audrey a également son segment là-dedans qui s'appelle l'Open Mic, où on prend le temps habituellement de parler à quelqu'un qui a des choses à dire. En format magazine.
1: Nous avons des choses à dire.
0: Des choses à dire.
1: On dit des choses.
0: Parlant de gens qui ont des choses à dire, Jeff Fortin et Antonine Iaccarini, que vous pouvez entendre dans l'émission On en jase sur l'heure du midi. Nous autres, on commence à 14h, on finit à 18h tantôt. Marceau reprend le crachoir pour vous présenter son troisième set, son set de soir. Et vous savez, les lundis, si vous êtes des habitués, que c'est la classique avec Maître Marc Bellemare. Et vous rappelez que pour nous suivre, pour suivre nos niaiseries, pour suivre nos affaires, on est partout sur les réseaux sociaux. Il y a une superbe vidéo d'Audrey qui se promène d'ailleurs, où elle a décidé de partir pour la fin de semaine alors qu'elle était encore en onde à micro ouvert. Si vous avez pas vu ça en fin de semaine, nous autres, on a trouvé ça drôle en tabarnouche.
1: Ça m'a tellement diverti. Je suis content que ça soit immortalisé.
2: Je sais pas encore ce qui s'est passé. J'ai essayé de me l'expliquer toute la fin de semaine.
0: Audrey est interpellée directement dans une conversation.
2: Puis j'ai le réflexe de dire oui.
0: Elle dit oui.
2: Mais je me souviens pas. Puis au point où on n'a même pas parlé directement après, là, c'est dans pause un moment donné. Et moi,
1: on a
2: Denis,
1: fini par l'adresser.
2: On l'a adressé, puis je m'en souvenais pas. Vraiment, une grosse absence mentale.
0: C'est des choses qui arrivent.
2: J'avais démissionné de la conversation.
0: J'essaye de le retrouver, puis je le retrouve.
2: Ah, t'es mieux d'aller sur Facebook.
0: Sur Facebook.
2: C'est dans les dernières vidéos, tu vas le retrouver.
0: En tout cas, c'est sur nos réseaux sociaux. Ben oui. Allez le chercher, allez le retrouver sur Instagram, puis ainsi de suite. 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Beaucoup de stocks intemporels qu'on vous a fait, des tables rondes là avec des sujets bien, bien profonds là, de Gravel dans le retour, mais aussi des invités le fun où on fait des affaires, où on a le temps de s'étirer un petit peu plus. Moi, j'affectionne particulièrement les podcasts qu'on a fait de Gravel dans le retour. On est rendu à quoi? 5 ou 6 saisons? Là,
2: ah oui, on a une couple d'accumulés.
0: Et la fin de semaine, hein, je vous rappelle qu'on a de la musique. Je vous rappelle que la musique reprend ses droits. Oh ouais, vous écoutiez de la musique avant. On écoute encore. C'est la fin de semaine. Puis ça commence de bonne heure avec la première émission numéro 1 de l'histoire de Boulevard 102.1. Le Rock and Chill d'Audrey Pinchot.
2: Oui.
0: On a Colosse et Dan Caron qui s'occupent de la suite des choses pour vous autres aussi. Fait que c'est un peu ça, Boulevard 102.1. La semaine, on parle. Puis la fin de semaine, ben, c'est quoi le slogan un peu tapon qu'il y avait? On laisse parler la musique.
2: Oh mon Dieu, c'est,
0: ah oui,
2: c'est un slogan tapon, ça?
0: C'était-tu Rock Détente qui disait ça?
2: Ça, des fois.
0: Ah oui, tu dis ça?
2: Je vais arrêter de dire ça.
0: Pis c'était le slogan d'une station de radio. On nous présentait la photo d'une animatrice, mettons Audrey Pinchot. Puis là, c'était marqué Audrey Pinchot, laisse parler la musique.
2: Oh non.
0: Puis t'avais la fréquence en bas.
2: Ouais, j'ai dit ça à quelques reprises.
0: Ouais, mais
2: je trouvais ça mignon.
0: Si tu le dis puis que ça pogne puis que t'es numéro un, hey, tu fais ce que tu veux, man.
2: Nous laissons parler la musique.
0: Oui, ben voilà, voilà. C'est clair dans la circulation, tout est beau.
2: Oui.
0: Bon, on va y aller, nous autres. Le prochain match de la finale de la Ligue nationale de hockey, c'est pas ce soir, c'est demain. Si vous avez manqué le match de fou d'en fin de semaine, il y a peut-être du monde qui a le goût de se raccrocher au hockey tranquillement. Dépêchez-vous, d'après moi, il n'en reste pas beaucoup. Là. Quand tu remontes, à la fin de la troisième période, tu perds 4-0, tu mets ça 4-4.
1: Ça se peut que tu partes avec un edge.
0: Puis après ça, tu perds en prolongation. Après avoir remonté de 4-0, ça tue, je m'excuse, mais ça tue complètement. C'est demain soir, le prochain match entre Vegas et la Caroline.

0: plein d'affaires à vous dire. Tabarnouche, on n'a plus de temps.
1: On s'en prend demain.
0: Ouais, prenez soin de vous, prenez soin des vôtres. Et ensemble, prenons soin des autres. Marceau s'en vient prendre soin de vous autres. À demain.
1: Bye. Salut.
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0: En vous souhaitant à tous un excellent lundi soir, merci d'être là. C'est les lundis avec l'ex-ministre de la Justice, Maître Marc Bellemare, qui se perpétue depuis des années et des années. C'est encore une fois ce soir, encore une fois le cas. Tellement content d'être avec vous, M. Bellemare. Comment allez-vous?
1: Bien, et toi? Combien d'années? Tu comptais ça, là, les amis?
0: D'après moi, on est pas mal le plus vieux couple de radio qui existe, là. Malgré le fait qu'on n'a jamais consommé, on est un des plus vieux couples qui existe à la radio, Maître Bellemare.
1: Moi, je dirais 8-9 ans.
0: 8-9 ans? Ah, vous êtes bon. Vous avez passé un beau week-end?
1: Oui, je suis allé à la pêche, mon cher Yannick, avec des amis. On est une petite gang, là, on est 5. Et on va pêcher dans Mont-Valin, donc au nord de Saint-Fulgence, au nord de Chicoutimi. Et quelques jours, alors chaque année au mois de juin, on part comme ça de Québec et on s'en va là-bas. Alors, ça a été très bon, mais tu sais, les quotas, avant ça, c'était 20 truites par personne. Là, c'est rendu 15.
0: Ils ont diminué le quota de truites, je savais pas.
1: Ben, je sais pas si... Oui, c'est ça, c'est rendu à 15. Alors, ça m'a un peu surpris. Moi, comme on était à 5, on avait droit à 75 truites.
0: Ouais.
1: On en a sorti 74. Ben une chance qu'on a eu une dernière journée assez prolifique. La dernière journée, il n'y a plus.
0: Ouais.
1: Il n'y a plus pas mal, mais ce n'est pas des grosses, énormes averses, là, mais il n'y a plus assez pour être assez humide dans nos pantalons. Alors, mais cette journée-là, on a sorti une trentaine. Une chance qu'on ait eu une dernière journée, parce que les premières journées, ça a été un petit peu moins bien. Quand il fait bien beau, là, la truite a tendance à dormir au fond de l'eau, alors c'est un petit peu plus compliqué. Mais quand il pleut souvent, ben, elle est un peu plus vigoureuse.
0: Est-ce que vous êtes reposé un peu, Maître Bellemare?
1: Oui, bien sûr. Écoute, là-bas, il n'y a pas de réseau, là. Fait qu'il n'y a pas de texto, pas de téléphone, là. On ne sait même pas si c'est à Caroline qui a gagné ou si c'est Vegas. Alors, c'est quand on rentre là qu'on arrive plutôt à Saint-Fulgence que là, le réseau embarque et qu'on est capable d'aller chercher nos nouvelles des 4 derniers jours parce que là-bas, ouais. T'as rien pantoute. Fait que, bon, on a bien du fun pareil. C'est vraiment un rendez-vous pour nous là, incontournable chaque année.
0: Vous n'étiez pas avec les satellites d'Elon Musk. Vous ne pouviez pas avoir Internet de cette façon-là parce que là, maintenant, il y en a qui sont équipés avec le gros luxe. Là. Ils ont les satellites d'Elon Musk qui sont dans le bois, bien cachés, bien loin, bien profond, puis ils ont accès à Internet comme s'ils étaient dans le confort de leur salon.
1: C'est sûr, mais en même temps, écoute, moi, je trouve que ça fait partie un peu du trip, là,
0: oui.
1: Quand tu pars. C'est, écoute, l'Europe, en Europe, tu as accès à tes courriels, tes téléphones, tes textos, aux États-Unis, partout dans le monde, tu as accès.
0: Monde.
1: À moins que tu partes, tu t'en ailles dans le bois bien loin. Alors, c'est à peu près les seuls, ben, je dirais que ce sont les seules journées de l'année, il y en a 4, où j'ai pas accès à mes courriels. Puis normalement, on part comme là, ça, le jeudi, ou le mercredi, fait qu'on a la fin de semaine aussi qui embarque là-dedans où c'est plus tranquille, t'as
0: exact.
1: Moins de chance de recevoir des courriels. C'est sûr qu'on en reçoit, mais tu sais, les probabilités que tu aies une urgence ou quelque chose de grave, de vraiment extrême qui se passe dans ta vie pendant ces deux jours-là où t'as pas de réseau, c'est des jours ouvrables sur semaine, sont assez minces. Alors, à un moment donné, si tu dis on va avoir nos réseaux, le problème, Yannick, tu le sais, dès que tu as accès à tes réseaux, tout le monde est là-dessus. Tout le
0: exact.
1: Temps. Ah, on va chercher l'information. Ah, bien, incidemment, j'ai un petit courriel. Puis là, tout le monde regarde ses écrans. Puis plus on regarde les écrans, moins on se parle, moins on discute de choses et d'autres. Et c'est comme à l'école, hein? On a arrêté à un moment donné de permettre aux élèves d'avoir accès à leur courriel et à leur texto parce que ça n'avait plus de bon sens. Ils passent leur temps le nez sur l'écran puis ils n'écoutent pas ce que le professeur dit. C'est la même chose pour les adultes.
0: Effectivement. Puis nous, on a commencé à faire ça, des soirées sans cellulaire, puis il n'y a personne qui se plaint de ça. Au contraire, les gens laissent leur cellulaire dans le panier, puis après ça, ben nous, on s'en va jaser, puis on prend une bière ensemble, puis il n'y a plus personne qui pense à son cellulaire. Sérieux, ça fait les plus belles soirées, puis je suis content que vous ayez passé un super de beau week-end, puis que vous ayez pêché de la truite, puis qu'en plus, vous soyez reposé un peu, vous travaillez extrêmement fort, vous le méritez, Maître Bellemare.
1: Bien, absolument.
0: En fin de semaine, qu'est-ce qui s'est passé pour le Parti libéral du Québec? C'est un genre de congrès, là, de ce qu'on comprend, c'est ça? C'était dans un hôtel de Sherbrooke. C'est un conseil général avant la campagne. Ça, c'est-tu pour échanger sur des idées ou dire l'alignement des prochaines semaines, les prochains mois?
1: Bien, c'est l'alignement, évidemment, de regarder un petit peu, discuter à huis clos là, de ce qui pourrait se passer. Tous les partis politiques ont ça. Les conseils, je pense que le PQ appelle ça des conseils nationaux, puis les libéraux des conseils généraux, mais c'est ouais. Un peu entre les congrès. Il y a comme des instances un peu plus réduites où c'est pas tous les membres qui sont invités. En général, les députés, bien sûr, qui sont là, et les candidats qui sont désignés, et des fois, les candidats en perspective, et les militants du parti, les officiels, les chefs de cabinet, etc. Et il y a des discussions qui se font pour essayer de voir comment est-ce qu'on peut orienter la campagne, des bonnes idées. Il y a des éléments de programme qui sont discutés aussi. Mais je comprends que ça fait jaser aussi, puisque ce qu'ils veulent les partis, c'est qu'on parle d'eux, là. C'est que dans les chaumières, il en soit question. Alors, ça permet évidemment aux télévisions générales puis aux radios générales d'être là puis de parler de l'événement. On en parle actuellement. C'est parce qu'il s'est produit quelque chose. Alors, ils ont besoin de revenir dans l'actualité. Et les mois qui se passent actuellement sont importants parce que, écoute, les élections ont lieu en octobre.
0: Ouais.
1: On s'entend qu'on est pas mal sur les derniers mille là, au niveau de l'impact médiatique que nos idées peuvent avoir, parce que juillet et août, là, on est plus autour de barbecue puis des saucisses qu'autour des programmes des partis politiques. Alors, ils sont bien conscients qu'il va y avoir, en réalité, peut-être 7-8 semaines où ils vont avoir l'attention médiatique, parce que pendant l'été, les médias sont au ralenti, et aussi les citoyens au plan politique. Alors là, on a eu aussi des préoccupations importantes au cours des derniers mois qui ont pris l'avant-scène de l'actualité. C'est la guerre avec l'Iran, les séries de la Coupe Stanley. Ça a été très préoccupant. Les Canadiens sont allés loin des séries. Alors, les gens avaient la tête ailleurs, puis il n'y a pas été beaucoup question de politique autour de la table. Alors là, ils vont... Je pense qu'au mois de juin, on va avoir un espèce de regain là, de ce genre de congrès et de conseils nationaux pour essayer de passer des idées, pour remonter. Les libéraux ont besoin d'avoir de bonnes idées parce que ils ont encore du rattrapage dans les sondages et l'effet milliard, c'est pas mal passé maintenant, on est rendu au contenu.
0: Oui, effectivement. J'ai trouvé intéressant de voir que le Parti libéral du Québec aimerait bien réduire à 10 % le taux d'imposition pour ce qui est des PME qui sont le poumon du Québec, on va se le dire. Là. Les PME, c'est le poumon du Québec, c'est pas les grosses, grosses entreprises. Les grosses entreprises nous aident, là, mais les PME, il y en a énormément. C'est 75 000 PME, Maître Bellemare, qu'on aurait au Québec. C'est énorme. Donc, la réduction du fardeau fiscal, j'ai trouvé ça intéressant. Le français aussi, on veut permettre, parce que le PQ veut interdire le fait que les enfants de 16, 17, 18 ans puissent aller étudier au cégep en anglais. Le PQ veut interdire ça. De ce qu'on comprend, le PLQ, lui, veut que ce soit le libre choix. Donc, si un jeune Québécois francophone veut aller étudier en français au cégep, ben grand bien lui fasse. Puis s'il veut être peut-être un peu moins handicapé pour son avenir, ben comme il a appris le français, qui est sa langue maternelle, puis il veut apprendre à discuter avec le reste du monde, ben s'il veut aller au cégep en anglais, grand bien lui fasse aussi. Ça, je trouve ça intéressant, le libre choix, Maître Bellemare. Trop souvent, on a tenté de nous garder à l'intérieur là, de cette province-là en disant ne nous quittez pas, puis on va prendre tous les moyens pour que vous ne quittiez pas, puis que vous appreniez pas l'anglais. Donc, vous allez être obligé de rester ici. Je trouve ça intéressant qu'on dise, ben, peut-être que nous, on permettrait aux jeunes d'aller au cégep en anglais.
1: Oui, ça va prendre aussi des mesures au niveau des libéraux pour renforcer le français. Là, on va donner un libre choix, je comprends. À un moment donné, les libéraux, dans le vote francophone, ils ont un certain rattrapage à faire pour la protection du français. On a vu que M. Milliard n'avait pas l'intention d'invoquer la clause dérogatoire pour la protection de la question de la laïcité. Les questions linguistiques, ça a toujours été un peu un problème pour les libéraux. On sait qu'il y a une forte députation anglophone dans le caucus. Ils sont tous dans la région de Montréal où le français perd du terrain. Ça va prendre aussi des annonces pour essayer de protéger notre langue. Ça reste à venir. Il peut donner des libres choix, je comprends. Mais il faut aussi qu'il y ait des mesures pour renforcer le français. Puis là-dessus, on n'a pas eu beaucoup de réponses.
0: Non, il a mentionné qu'il allait avoir un meilleur plan que la coalition Avenir Québec pour ce qui est de renforcer le français. Parce qu'effectivement, ça a été un terme abordé là, lors de ce fameux meeting-là en fin de semaine du Parti libéral du Québec. On parlait du déclin du français. Bien, je veux dire, un n'empêche pas l'autre. Là. On peut permettre à nos jeunes adultes d'aller au cégep et d'aller à l'université en anglais. anglais si c'est une demande de leur part. Ils oublieront jamais la langue française, Maître Bellemare. Puis des fois, j'ai l'impression qu'on prend trop exemple sur Montréal. C'est facile pour un anglophone, pendant toute sa vie, de vivre à Montréal et d'avoir aucun problème à parler uniquement anglais. Mais à la grandeur du Québec, là, si on va en Gaspésie, si on va au Saguenay-Lac-Saint-Jean, ces jeunes-là doivent pouvoir parler anglais aussi. Ils parlent très bien français. Se débrouiller dans leur langue, là, dans deux langues, c'est parfait. Mais avoir une seule langue, c'est accepter d'avoir un handicap qu'on ne devrait pas avoir.
1: Bien sûr. Mais il y a quand même... Moi, je n'ai jamais étudié en anglais, puis je me considère assez en mesure de converser avec des anglophones, là.
0: Mais vous avez eu la chance de voyager, Maître Bellemare. T'sais, un jeune qui rentre sur le marché du travail n'a peut-être pas nécessairement voyagé autant que vous. Donc, si on demande pour cet emploi-là, entre autres, que la personne doit se débrouiller aussi bien à l'oral qu'à l'écrit, l'anglais et le français, Maître Bellemare, il y a une couple de jobs sur lesquels les jeunes ne pourront pas postuler. Puis ça, c'est une tragédie, là.
1: Absolument, c'est sûr. Maintenant... La question financière pour les PME, moi, je ne sais pas si tu as eu le même accès que moi à l'information, mais il me semble que le Parti québécois a fait une annonce de ce type-là pour l'imposition et la paperasse des PME quelque part comme au mois de janvier ou février. Puis je pense que Mme Fréchette, la première ministre, est revenue avec une proposition comme ça au printemps quand elle a été élue à la tête de la CAQ. Maintenant, les libéraux arrivent avec cette proposition-là, mais je ne sais pas, j'ai l'impression que ça vient un peu tard, là. Ça vient après que les autres partis soient positionnés là-dessus. C'est sûr que de diminuer le taux d'imposition pour les PME, moi, je suis d'accord avec ça, parce que tu as raison, c'est eux qui créent de l'emploi, tu sais, la Beauce, les petites entreprises au Québec et de plus en plus. C'est eux qui créent des emplois, donc il faut leur rendre la vie un petit peu plus facile, puis surtout alléger la paperasse, parce que je peux te dire que même pour des entreprises qui ont 4-5 employés, le fardeau est très, très important. Juste les programmes d'accès à l'égalité, là, dès que tu as 10 employés, tu es obligé d'avoir un programme d'accès à l'égalité dans ton entreprise. C'est contrôlé par la CNSST, c'est une paperasse insurmontable et c'est un fardeau additionnel pour les entreprises. Puis le temps que les employeurs s'occupent de ça, ils ne s'occupent pas évidemment de développer leur entreprise puis de créer de nouveaux emplois. Donc, c'est vrai que c'est une bonne idée de s'intéresser au sort des PME puis de leur rendre la vie plus facile. Ça, je suis d'accord avec ça.
0: Et pour ce qui est du Parti québécois, effectivement, vous avez une bonne mémoire. En janvier, Paul Saint-Pierre Plamondon avait promis un allègement fiscal historique pour les PME. Malheureusement, il n'y avait pas donné de détails, donc on n'a pas le chiffre exact.
1: Mais c'est ça, ça va prendre des idées au niveau des libéraux. C'est sûr que c'est une question délicate. C'est pas facile de se positionner avec la CAQ là, qui arrive et qui va piger un peu dans deux programmes, tu sais, dans le programme du PQ, dans le programme des libéraux. Et moi, je trouve que la CAQ, au final, quand ça va être le temps de voter, si la tendance se maintient, la CAQ devrait être capable d'aller chercher pas mal de votes. La question qui se pose, c'est de savoir est-ce qu'ils vont avoir assez de votes pour aller chercher des comtés. Mais c'est sûr qu'on va avoir des luttes à trois dans plusieurs comtés et ça va être bien serré au niveau du résultat parce que PQ, libéraux, CAQ risquent en région d'être assez populaires. Il y a aussi M. Duhaime, évidemment, avec le Parti conservateur qui pourrait surprendre. Fait que tu vas avoir beaucoup, je pense, à la prochaine élection, on va avoir un taux d'élus qui va être historiquement élevé avec de très, très faibles majorités. Des affaires là, de 5-6 000 de majorité, sauf dans la région de Montréal, là,
0: ouais.
1: Ça m'étonnerait que tu en aies. Tu vas te retrouver avec des députés qui vont être élus avec 100, 200, 500 votes de majorité sur les autres, avec un 25-30 % de l'électorat. On va en avoir dans plusieurs comtés. Ouais. Je pense à Drummondville, Saint-Hyacinthe, Saint-Jérôme, des comtés Rimouski, des comtés qui sont francophones, et où à peu près tous les partis ont de bonnes chances. Je pense qu'on va avoir des députés qui vont être élus pas mal serrés, à mon avis.
0: Avez-vous l'impression que Charles Milliard a les deux mains sur le volant ou la base du Parti libéral semble omniprésente dans les décisions de Charles Milliard? On le sent un peu sur le bout de sa chaise. On dirait qu'il a encore peur de s'imposer. Quelques petites erreurs... c'est pas des erreurs d'inattention, c'est juste des retours en arrière sur des choses qu'on avait dit. J'ai pas l'impression qu'il est à l'aise sur sa chaise. C'est-tu le caucus montréalais qui est une problématique pour Charles Milliard actuellement, qui lui veut gagner les régions?
1: Moi, je suis convaincu qu'il y a des problèmes avec son caucus montréalais, puis ça a commencé quand il avait dit qu'il invoquerait la clause dérogatoire à un moment donné pour toutes les questions qui touchent, si mon souvenir est fidèle, la laïcité, la langue, tout ça. À un moment donné, il est revenu sur sa décision. Apparemment, qu'il y aurait eu des pressions importantes dans son caucus pour ne pas invoquer la clause dérogatoire de façon préventive. Et la clause dérogatoire, au fond, c'est simple pour expliquer à nos électeurs. Là, c'est une mesure qui est dans la charte, qui permet, dans la Constitution, qui permet à un gouvernement fédéral ou provincial, quoique le fédéral ne l'a jamais invoqué, là, un gouvernement provincial... d'invoquer la clause dérogatoire et de suspendre l'application des chartes. Parce que à chaque fois que tu fais une loi linguistique qui dit que c'est le français qui doit s'imposer de telle manière dans les écoles, au travail ou autrement, mais il y a une forme de discrimination par rapport aux autres langues. Alors, pour éviter que la Cour suprême éventuellement dise que c'est discriminatoire puis arracher la moitié de la loi, il invoque la clause dérogatoire à tous les 5 ans, ce qui est possible en vertu de la Constitution. Alors, et les lois de la laïcité, c'est la même chose. Quand tu dis qu'il n'y a pas de signe religieux, mais là, tu peux te faire casser parce que ça pourrait être contraire à la charte qui consacre une forme de liberté d'expression puis liberté de pratique religieuse. Alors, on invoque la clause dérogatoire. Monsieur Milliard a dit, je vais le faire pour protéger ce qu'on appelle les lois linguistiques ou les lois de laïcité au Québec, qui sont des lois collectives et non pas des lois individuelles. Et il s'est fait rappeler à l'ordre par son caucus, puis il a changé d'idée le lendemain. Ça a eu l'air un peu bizarre, et ça a fait dire aux autres partis, puis à beaucoup de citoyens, que M. Milliard est un petit peu mercenaire de sa députation anglophone à Montréal, qui, elle, est contre la clause dérogatoire. Alors, là, il y a un problème avec les francophones. Alors, comment il va faire pour protéger le français, protéger de la laïcité? Parce que la laïcité est une loi qui est très populaire. On a plus de 70 % d'appui dans la population du Québec sur les lois sur la laïcité. Je comprends qu'il y a des groupes religieux qui sont contre cette loi-là, mais les Québécois, c'est une des lois les plus populaires au Québec. Alors, M. Milliard, il a de la misère à se positionner par rapport à cette loi-là. Qu'est-ce qu'il va faire avec ça? Comment il va voter là-dessus? Etc. Alors, ça a déplu à son électorat francophone. Puis on dirait que depuis ce temps-là, il hésite à arriver avec des propositions où il ne trouve pas son cheminement. Alors, c'est ça qui... on se retrouve un peu avec les mêmes hésitations qui ont amené la chute des libéraux en 2018, quand Philippe Couillard avait fait quand même 4 ans de députation, là, 2014 à 2018. Puis c'est ce qui a amené la CAQ, parce que la CAQ a dit, nous autres, on va imposer des règles au niveau des signes religieux, puis on va renforcer la loi sur le français, donc invoquer la clause dérogatoire à répétition. C'est ce qu'ils ont fait. Et ça a plu à l'électorat. Fait que là, on dirait que M. Milliard n'est pas capable de trouver son positionnement clair, de peur qu'il se fasse rentrer dedans par les partis qui sont très forts dans le Québec francophone. Moi, j'ai l'impression que c'est ça qui fait qu'on l'entend beaucoup moins depuis 2 mois.
0: Entièrement d'accord là-dessus. Pour ce qui est d'Éric Duhaime et de Maïté Blanchette-Vézina, ça n'a pas été une belle semaine dernière. Maïté Blanchette-Vézina qui s'impose dans le dossier des boissons énergisantes. Bon, on sait, il y a de ça quelques temps, il y a un jeune garçon qui prenait des pilules pour aider à son TDAH, qui a pris une boisson Red Bull et ce jeune homme-là est malheureusement décédé. Et là, il y avait des pétitions qui avaient été envoyées à l'Assemblée nationale pour abolir ou en fait empêcher les jeunes de moins de 16 ans d'acheter des boissons énergisantes. Puis je vais être très transparent avec vous, Maître Bellemare. Là, pour moi, c'est un combat à chaque fois que je vais à l'épicerie ou à chaque fois que je vais dans un dépanneur avec mes enfants. Ils sont très attirés par ce type de produit-là. C'est-tu le marketing? C'est-tu ce qu'ils entendent parler? Je le sais pas, mais j'interdis à mes enfants de boire ce type de boisson énergisante-là parce qu'il y a trop de concentration de caféine puis d'autres produits là-dedans. Puis je pense que nos enfants n'ont pas besoin d'un boost supplémentaire commentaires. Mais bref, j'arrête ça là. Ben, été Blanchette Vézina qui dit quoi? Ça n'a pas de bon sens, c'est pas sérieux. Moi, ma mère, elle prend des médicaments et ces médicaments-là peuvent interférer avec le jus de pamplemousse. On va-tu commencer à empêcher les gens de moins de 16 ans d'avoir accès au jus de pamplemousse? C'était du grand n'importe quoi. Qu'avait à gagner le Parti libéral du Québec dans cette aventure-là d'aller à l'encontre de la majorité de la population qui trouve tout à fait normal d'empêcher les jeunes de 16 ans d'avoir accès à ce genre de produit-là qui, malheureusement, amène des problèmes de tachycardie, malheureusement, amène des problèmes d'arythmie cardiaque. Malheureusement, certains jeunes, dans un faible pourcentage, se ramassent à l'hôpital et ressortent avec un pacemaker. Qu'avait à gagner le Parti conservateur du Québec dans cette aventure-là? Je suis très déçu de la part d'Éric Duhaime et de Maïté Blanchette-Vézina.
1: Oui, mais c'est sûr que la position traditionnelle des conservateurs, c'est justement de permettre la liberté à tout prix dans bien des secteurs.
0: À ce moment-là, on le fait pour les cigarettes, on le fait pour l'alcool, on le fait pour la SQDC. On permet à nos jeunes de moins de 16 ans, de 18 ans, d'aller à la SQDC. Maître Bellemare, c'est un non-sens. Parfois, s'opposer pour

0: SQDC. Beaucoup de Québécois qui ne savent pas ça, qui pensent que c'est encore 18 ans, mais c'était 21.
1: Ben, je pensais que c'était 18. Honnêtement, je n'ai jamais été là à SQDC, là, mais je pensais que c'était 18 ans.
0: À moins qu'il y ait eu des changements récents, là, quand ça a été adopté, le Québec avait fixé l'âge à 21 ans pour justement limiter l'accès aux produits de cannabis, etc. Et bon, il n'y a pas beaucoup de révolution autour de ça. Il n'y a pas grand monde qui se révolte.
1: Non, ça n'a pas changé. C'est toujours 20, c'est toujours 21 ans, Maître Bellemare. C'est toujours 21 ans.
0: Toujours 21 ans. Alors, les gens qui se révoltent contre ces lois-là qui protègent les enfants, comme la publicité, tu ne peux pas faire une publicité ciblée pour les jeunes de 13 ans et moins, je crois. Ça, c'est une loi qui date de Lise Payette en 1977. Elle était ministre de la Consommation et des Corporations. Et si ma mémoire est fidèle, c'est la publicité destinée aux enfants de 13 ans et moins ou de 14 ans et moins. Il me semble que c'était 13 ans. Donc, il y a des mesures concrètes qui existent et je pense que les gens qui sont préoccupés par la question de la protection des jeunes, par exemple, pour ce qui est des produits, des bloqueurs de puberté, puis ces médicaments-là, auxquels ont accès des jeunes dès 14 ans sans même que leurs parents en soient informés, ça préoccupe les gens.
1: Exact.
0: Et ça, c'est une mesure qui consacre une certaine liberté des jeunes par rapport à leur évolution, à leur développement physiologique. Et les Québécois sont d'accord pour qu'on ait des mesures, parce que les jeunes, il faut les protéger. Ils ont pas, ils ont, leur développement est pas à terme. Ils sont vulnérables, ils sont influençables. On le sait, on l'a tous été. Et il faut prendre des mesures comme société pour faire en sorte que le jeune évolue dans un cadre acceptable et qu'il puisse, tout en ayant une certaine liberté, qu'il soit quand même obligé de respecter un certain nombre de choses. Même chose pour le vouvoiement à l'école. Toutes des mesures qui sont imposées à nos jeunes, mais pour faire en sorte qu'ils se développent de façon correcte. Alors moi, j'ai rien contre le fait qu'on ait des règles qui empêchent les jeunes d'avoir accès à des boissons énergisantes. Écoute, c'est du speed, ça. C'est une concentration de sucre très, très élevée, de toutes sortes de produits qui vont exciter la personne et l'amener à avoir des comportements, des fois, qui vont être déréglés, qui vont être impulsifs. C'est prouvé, c'est partout. La même chose pour les écrans. Alors, il faut avoir des mesures comme société pour protéger nos jeunes. Puis, je pense que d'empêcher l'accès très facile et automatique à des boissons énergisantes au-delà d'un certain âge, en deçà d'un certain âge plutôt, je suis tout à fait d'accord avec ça. Puis, je suis d'accord avec toi que le Parti conservateur aurait pu peut-être garder le silence par rapport à ça. Mais il y a peut-être une clientèle aussi autour de ça. Il faut comprendre que les jeunes, on sait que surtout les garçons, je sais que chez les jeunes, il y a un mouvement de conservatisme. Les jeunes sont favorables à des orientations conservatrices, moins d'impôts, moins de règles, moins de règlements, moins de contraintes, moins d'interventions gouvernementales. Alors, c'est probablement dans cette lignée-là que Maïté Blanchette a fait cette sortie-là,
1: Oui, mais c'est comme je vous dis tantôt, tu sais,
0: mais
1: s'opposer.
0: c'est pas ça qui va me convaincre de voter conservateur, ça c'est sûr.
1: S'opposer pour s'opposer, j'ai toujours été contre ça. Je suis de droite économique, Maître Bellemare. Je suis un libertarien dans l'âme. Je suis un autonomiste dans l'âme. Si un jour, peut-être, le Québec veut se séparer, puis on tente de me convaincre avec des arguments qui ont bien du sens que le Québec serait beaucoup plus prospère sans le Canada, peut-être que j'embarquerai, mais je suis pas rendu là. Mais moi, quand vous me mettez des lois supplémentaires, ça me fait suer, mais j'ai pas vraiment besoin de ces lois-là, Maître Bellemare. T'sais, les lois ont été mises en place pour les plus idiots de notre société.
0: Ben, c'est sûr que quand tu respectes la loi, il y a pas de, c'est pas contraignant.
1: Ben, c'est ça. Les lois ont été mises en place pour les plus idiots de notre société. Puis parfois, ben, il faut que tu interdises à des parents d'acheter des boissons énergisantes pour leurs enfants ou tu interdis à des adultes de vendre des boissons énergisantes aux enfants de 9 ans, 10 ans, 11 ans, 12 ans parce que les médecins disent qu'ils ont des problèmes à l'urgence. Les enfants se ramassent avec des problèmes de cœur à un bas âge. Puis, tu sais, au-delà de ça, je pense que quand tu as 25, 30 ans, tu es capable de te faire ton idée. Mais moi, je veux juste vous passer le message, là. Les gars de construction travaillent pas mal plus fort que moi, Maître Bellemare, là. C'est des gars qui travaillent fort du matin jusqu'au soir. C'est des machines de travail. Je les vois au dépanneur, Maître Bellemare. Ils s'achètent 4 Red Bull. Ils boivent 4 Red Bull par jour, 5 Red Bull par jour. C'est avec ça qu'ils s'énergisent le corps, tu sais. Puis ils essaient d'avancer avec ça. Mais le problème, c'est qu'il va y avoir un prix à payer par la suite si vous
0: Ben oui,
1: utilisez
0: parce
1: ce
0: que
1: genre de
0: ça met,
1: produit-là.
0: d'abord, tu sens pas ta fatigue.
1: Ben voilà.
0: Et ça peut amener des problèmes affectifs, des problèmes émotifs. Ça peut amener aussi des problèmes cardiaques à long terme. parce que tu injectes

0: un produit qui va te donner de l'énergie. Donc, ce n'est pas ton corps qui produit cette énergie-là, c'est un produit externe.
1: Exact.
0: C'est quoi la différence? C'est une forme de drogue, en réalité,
1: Oui.
0: qu'on met sur le marché, mais c'est quoi la différence entre ça puis un médicament que tu prends? Autrefois, on appelait ça du speed, là, les petites pilules, les camionneurs prenaient ça, du speed, des peanuts qu'on appelait ça, puis ça leur donnait de l'énergie pour pouvoir continuer leur route, mais à 50, 55 ans, ils sont tous brûlés aussi. C'est ça qui
1: Exact.
0: arrive.
1: Il y a un prix à
0: Ceux
1: payer
0: qui n'ont
1: pour
0: pas
1: ça,
0: connu
1: mais je
0: ça.
1: pense que rendu à 35 ans, ils sont en mesure de prendre leur décision pour eux. Mais un jeune de 10 ans, il n'est pas en mesure de prendre une décision pour lui, malheureusement. Maître Bellemare, on va faire une courte pause. Vous avez des questions par rapport au dossier de SAAC, DIVAC, de CNSST? C'est bellemareavocat.ca. Chaque lundi, on a le plaisir d'être en compagnie de Maître Marc Bellemare, ex-ministre de la Justice. On parle de dossiers qui touchent l'actualité. C'est ce qu'on va faire tout de suite après la pause. Restez là.
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1: Maître Marc Bellemare de chez bellemareavocat.ca, ex-ministre de la Justice qui est avec nous comme à chaque lundi. Maître Bellemare, je dois vous faire une confidence. Vendredi, j'ai été obligé d'aller au palais de justice, Maître Bellemare.
23: OK, donc comme témoin, accusé ou simple observateur?
1: On m'avait confié une tâche. C'est un ami qui a une entreprise, puis il avait pas le temps de se déplacer au palais de justice. Puis il m'a dit, Yann, tu peux-tu passer par le palais de justice puis rentrer tel nom? Donc, je rentre Marc Bellemare dans l'ordinateur, puis je marque sa date de naissance. Puis là, on me dit si la personne a un petit pédigree avec la police. Et je peux vous avouer, c'est la première fois que je faisais ça au palais de justice, là. Puis je peux vous avouer que la démarche est quand même assez particulière quand on connaît pas nécessairement comment chercher là, les programmes informatiques du palais de justice pour rechercher à savoir si l'individu a un dossier criminel ou non. Archaïques. On dirait que c'est l'ère soviétique. Là, j'avais l'impression de retourner sur un ordinateur de 39-45, Maître Bellemare. Qu'est-ce que c'était ça, ta barouette?
23: Mais là, t'as-tu la date de naissance? Parce que pour pouvoir trouver le pédigree au primitif criminel, ça prend la date de naissance. Parce que ouais. Si le gars que tu cherches s'appelle, je sais pas moi, Jean Tremblay, ben là, tu vas en avoir...
1: Ça va être effectivement compliqué. J'avais pas la date de naissance. Je savais à peu près la personne avait quel âge. Donc, j'ai tapé son nom. Puis là, ben effectivement, il y avait 3-4 personnes qui avaient le même prénom puis le même nom de famille. Mais avec, il y avait tellement une grosse différence d'années que j'ai été capable de cibler avec exactitude la date de naissance de l'individu. Et là, j'ai commencé à... J'ai pesé sur play. Puis là, j'ai vu que, OK, article un tel. Moi, je sais pas c'est quoi l'article. Donc, je suis obligé d'aller sur Google pour taper l'article au criminel pour savoir.
23: C'est quoi, de quoi il a été accusé et condamné éventuellement. C'est vrai qu'on donne juste l'article 6 et RI, là, code criminel. Là.
1: Exact. Donc là, moi, je suis pas un avocat de formation. J'ai la chance de vous jaser, mais je suis pas un avocat de formation. Donc là, j'ai été obligé de sortir à mitaine. Bon, ça, c'est un article de fraude. OK, ça, c'est un article pour harcèlement criminel. OK, ça, c'est l'article pour... quand on ment à un juge, là, c'est...
23: Parjure.
1: Ça, c'est un article parjure. Ça a été long, ça a été complexe. Je me dis, une femme là, qui veut en savoir plus sur son nouveau conjoint, là, mettons qu'elle va au palais de justice de Montréal, palais de justice de Québec, puis qu'elle tape le nom de son conjoint, puis qu'elle tape sa date de fête, elle n'est pas capable de savoir s'il est violent ou pas. Là. C'est n'importe quoi, là.
23: Non, exactement. Mais là, avec la nouvelle loi qui a été promise, la loi claire là, de Mme Fréchette, peut-être ça va faciliter, je l'espère. Mais moi, j'ai fait l'enquête du coroner du décès de Julie Surprenant au palais de justice de Laval il y a une quinzaine d'années, 15-20 ans. Pour Michel Surprenant, on se souvient de sa fille Julie là, qui a été assassinée en novembre 99. Et en tout cas, assassinée, on n'a jamais retrouvé le corps, mais... C'est la seule fois où le coroner a tenu une enquête publique sur une personne qui n'est pas officiellement décédée, parce qu'on n'a pas la certitude que Julie est décédée, parce qu'elle a été, le corps n'a jamais été retrouvé. Mais Michel racontait dans l'enquête, à l'époque, on est en 98 à peu près, qu'il y avait un voisin qui s'appelait Richard Bouillon, un voisin de palier en dessous de chez lui, qui était un peu suspect, un peu bizarre. Puis, comme sa fille avait 16 ans, ben il y avait Michel avait des doutes, puis il voulait vérifier c'était qui ce gars-là, tu sais.
1: Ouais.
23: Il savait des gens un peu louches, etc. Alors, il est allé au palais de justice, puis il a essayé de trouver le pédigree de Richard Bouillon, puis il n'a jamais été capable. Ça est sorti à l'enquête du coroner. C'est encore le cas actuellement, comme quoi on n'évolue pas tant que ça. Puis, effectivement, si ta fille ou ton fils va garder chez le troisième voisin qui s'appelle Monsieur X, puis toi, tu dis, je veux vérifier ce gars-là qui m'a l'air un peu bizarre, ou peu importe, il a l'air bien normal, mais toi, tu veux vérifier ce gars-là chez qui ton fils va garder pour être sûr que c'est pas un pédo ou un gars qui a eu des antécédents de violence ou d'agression sexuelle.
3: Ouais.
23: Bonne chance pour trouver le pédigree du gars, là.
3: Mm-hmm.
23: Parce qu'autrefois, nous autres, nos filles allaient garder. Moi, j'ai eu trois filles, qui ont toutes été gardiennes à l'époque, là, 12, 13 ans, ils allaient garder chez un voisin. On connaissait la personne.
3: Ouais.
23: On connaissait, c'était dans la famille des fois. C'était des amis d'école, puis on avait une bonne idée de c'était qui. Mais aujourd'hui, c'est beaucoup moins personnel. On ne connaît pas tout le temps nos voisins. Les gens changent de domicile souvent, changent d'emploi souvent aussi. Alors, si tu veux trouver le pédigree d'un adulte ou d'une adulte chez qui tes enfants vont coucher une fois de temps en temps ou vont travailler une fois de temps en temps, bonne chance. Mais c'est vrai que c'est très compliqué, très difficile. Moi, j'ai déjà essayé de le faire, puis je n'ai jamais été capable. Si tu n'as pas la date de naissance, puis des fois, tu vas en avoir, ça dépend du nom, là. Un nom extrêmement rare, tu vas peut-être avoir plus de facilité. Mais en plus de ça, il faut se déplacer pour aller chercher ces informations-là.
3: Ouais. Ah non, c'est, on arrive sur l'ordinateur, c'est un écran bleu. Puis là, il faut taper, là, on a comme un genre de modus operandi. Là, il faut taper GP08. Après ça, il faut faire deux tabulations. Après ça, il faut rentrer 000. Virgule 00, et là, tu rentres un F avec un point d'exclamation, puis là, une autre virgule, puis là, un autre zéro, puis après ça, tu fais trois tabulations, puis tu retournes en bas, puis là, tu rentres son nom de famille, virgule son prénom, puis là, tu cliques là-dessus, puis là, à un moment donné, tu as 25 Jean Tremblay qui apparaissent avec des dates de naissance, tu cliques là-dessus. C'est complexe, là, tu sais, je suis quand même assez alerte, là, au niveau des technologies, Maître Bellemare, puis j'ose pas imaginer, là, tu sais, quelqu'un de 70 ans qui a jamais nécessairement fait attention aux technologies, il arrive là, il veut faire une recherche sur son nouveau conjoint ou sur sa nouvelle conjointe, il doit être perdu, mais heureusement, il y a un service qui est juste à côté que vous devez payer. Puis là, c'est moyennant quelques dollars. Là, dans le cas du dossier que j'ai sorti vendredi, ça a coûté autour de 70 $. Mais c'est un dossier qui était quand même assez épais. Là. C'était quelqu'un qui avait quand même un gros casier criminel. Et ça a coûté une petite fortune. Mais même là, Maître Bellemare, il vous explique pas là, les articles.
23: Ah, c'est ça.
3: Il vous explique pas les articles criminels. Là.
23: T'as un dossier, mais ça prend un avocat, quelqu'un qui connaît ça, ou d'autres recherches une fois que tu as accès au primitif.
3: Exact.
23: C'est quoi le crime, c'est qui le juge, c'est quelle date, etc., combien de temps, puis t'as pas toutes les informations. Et c'est une promesse, évidemment, non livrée par la CAQ. On se souvient qu'en 2018, Geneviève Guilbeault, qui était à l'époque députée de Weber, le gouvernement Legault n'aurait pas encore été élu, avait participé à une marche. Là, j'ai été à cette marche-là devant le Parlement avec Pierre-Hugues Boisvenu. On avait pris la parole pour demander un registre public des agresseurs sexuels au Québec pour protéger nos enfants. Et le registre aurait été justement de faciliter l'accès à ces informations-là, que tu puisses, dans le confort de ton foyer, en cliquant le nom de la personne ou l'adresse, tu pourrais savoir le pedigree criminel de cette personne-là. C'est un peu ça le plan, d'essayer de rendre, de faire en sorte que sur ton ordinateur domestique, tu puisses avoir accès à ces données-là de façon claire avec toutes les explications qui s'imposent pour savoir si cette personne-là a été condamnée pour un crime sexuel ou pas dans sa vie. Mais cette promesse-là n'a jamais été respectée. Mmh. On est rendu en 2026, mais encore là, les gens n'ont pas accès au pédigree criminel au-delà de ce que les médias vont en dire, parce que c'est sûr que si tu as un gars qui a été condamné pour une agression criminelle, la semaine passée, ça risque d'être dans le journal ou sur Internet ou sur le web.
3: Ouais.
23: Là, tu vas savoir que telle personne a été condamnée. Puis encore là, tu ne sauras pas son nom si la personne a été condamnée à une agression sur un de ses enfants, par exemple. Si c'est un père pédophile qui a agressé un de ses enfants, on ne donnera pas le nom du père pédophile parce que ça permettrait d'identifier l'enfant du père pédophile. Alors, on ne donnera pas le nom. Fait qu'il y a tellement d'obstacles que finalement, les criminels s'en sortent dans le plus pur anonymat, dans la plupart du temps. Puis ils peuvent vaquer à leurs occupations normalement jusqu'à temps qu'ils fassent une autre agression. Puis là, quand il y a une autre agression, on dit « Mon Dieu, comment ça se fait qu'on n'a pas contrôlé ce gars-là? Comment ça se fait qu'on ne l'a pas gardé dedans? Comment ça se fait qu'on n'a pas informé la population du crime qui avait été commis? » Et voilà, c'est notre système de justice. Mais c'est pas la seule place. Je sais qu'en France, j'écoutais TV5 hier, je sais qu'en France, il y a une petite fille qui s'appelle Laïna, quelque chose du genre, qui a été assassinée par un ami de la famille. On a retrouvé le corps la semaine passée. C'est la grosse affaire, là. Puis là, le ministre de l'Intérieur en France est pogné avec ça parce que ce gars-là, qui est un ami de la famille, supposément, qui est le dernier qui avait vu la petite fille. Là, il est en garde à vue actuellement, donc il est interrogé par le juge à ce stade-ci. Mais on se demande comment ça se fait que des plaintes qui avaient été logées en août 2025 n'avaient pas mené à son arrestation. Et on n'est pas tout seul. Là. C'est pas juste au Canada que ce genre de situation-là se produit. Dans à peu près tous les pays occidentaux, on a ce genre de problème-là. Au nom de la protection de l'identité, puis de la présomption d'innocence, puis 56 000 principes qui embarquent, qui font en sorte que nos criminels sont bien contents de pouvoir passer en dessous du radar. T'sais.
3: Une nouvelle qui va rassurer toutes les femmes qui vont croiser cet individu-là du regard. On parle d'un homme qui aurait ligoté et agressé des travailleuses du sexe en 2009-2013. Selon les spécialistes qui lui ont jasé, ce serait un gars qui serait véritablement un sadique. C'est un ex-camionneur déviant qui va être libéré sous de strictes conditions. Puis quand on l'avait libéré pour voir un peu comment il pouvait aller en société, les policiers l'avaient intercepté dans un stationnement. Il était en train de se branler en regardant la pornographie, ce qui lui était interdit, et a été condamné à retourner en prison pour faire une sous-peine de 82 jours pour non-respect de son ordonnance de surveillance. Moi, ce qui m'inquiète, Maître Bellemare, c'est que on dit que c'est un gars qui a une déviance de type sadique et qu'on va devoir quand même le remettre en liberté, là.
23: C'est ça. Et on appelle ça la libération d'office. C'est un principe en droit criminel qui fait en sorte que, sauf exception exceptionnelle, la personne est libérée au bout après deux tiers de sa peine. Et ça, c'est une connerie, là. Ça devrait être corrigé, mais ça fait tellement longtemps que c'est comme ça, c'est comme automatique. Mais évidemment, quand une personne est condamnée, on a toujours l'impression que c'est tant de temps qu'ils vont passer en dedans, puis on s'aperçoit avec le temps que les peines que les juges imposent sont jamais respectées. Alors là, la commission des libérations conditionnelles nous dit, nous autres, on n'a pas le pouvoir de remettre en cause la question de la libération d'office aux deux tiers de sa courte peine de 82 jours, mais on va quand même essayer d'imposer un certain nombre de conditions, comme par exemple qu'il puisse être surveillance étroite de son comportement, supervision rigoureuse, etc. Mais tu sais, écoute, ce gars-là est un danger immense là, pour la population, pour les femmes.
3: Ouais. Mais on ne peut pas le déclarer délinquant dangereux à contrôler puis le garder en dedans jusqu'à la fin de ses jours?
23: Je ne sais pas ce qu'ils vont faire avec lui. Je ne sais pas ce qu'ils vont faire avec lui, mais très souvent, une fois que la peine est imposée, la libération d'office, la commission des libérations conditionnelles qui n'a pas toujours un pouvoir très, très, très, très grand d'agir, on se retrouve avec des gars qui sont en liberté, je le disais tantôt. On a une justice criminelle qui est assez favorable aux délinquants au Canada. On tolère bien des choses, puis il y a toujours une petite règle qu'ils vont pouvoir invoquer pour pouvoir s'en sortir. Fait que ce gars-là, j'ai l'impression que dans quelques mois, on va le retrouver en liberté complète, puis il va pouvoir continuer de sévir avec sa déviance, parce qu'on ne les guérit pas. Hein? C'est des déviances qui sont tellement ancrées dans le personnage. On parle d'un individu dans la soixantaine, là. Alors, tu sais, je ne sais pas comment est-ce qu'on peut y agresser deux femmes, une au Nouveau-Brunswick, l'autre au Québec. C'est un camionneur, donc il se promène partout. On ne sait pas tout le temps où est-ce qu'il est, puis il a 78 ans. Fait que, il a quand même terminé sa peine en novembre 2024. Une peine de 11 ans et 4 mois de pénitencier, mais il n'a pas fait la totalité de son temps. Et c'est ça. Alors là, ce gars-là va continuer de se promener. Moi, je me dis, c'est quasiment certain qu'à un moment donné, il va y avoir une récidive à quelque part. Mais tu sais, on donne la chance au coureur, on fait juste ça au Canada, là, laisser la chance au coureur. Il y a toujours un échappatoire qui fait en sorte qu'il ne fera pas sa peine puis qu'il va pouvoir vaquer à ses occupations normales.
3: Les spécialistes...
23: Les gens qui sont en libération conditionnelle, Yannick, je veux juste revenir là-dessus. Le niveau de surveillance, c'est comme les peines dans la communauté. Il y a de plus en plus de gens, on le sait, les peines dans la communauté, quasiment un délinquant sexuel sur quatre au Canada se retrouve, puis au Québec surtout se retrouve dans la communauté, c'est-à-dire à la maison. Mais les modes de surveillance, on s'y attarde très peu. Qui surveille ça? Qui s'assure que le gars est contrôlé? Qui s'assure qu'il se rapporte à tous ses rendez-vous pour nous dire ce qu'il fait? Qui s'assure qu'il est toujours à la maison? En prison, il n'y a pas de problème. Mais en dehors, les modes de surveillance, on n'en parle pas, mais à mon avis, ils ne sont pas parfaits. Là.
3: Pauvre petit, c'est un sadique. Faut le remettre en liberté à un moment donné. C'est un sadique. Et moi, je peux vous dire que si un jour ce sadique-là tombe sur un de mes enfants, puis malheureusement, mon enfant disparaît, je vais devenir extrêmement méchant. Là. J'en reviens pas que la société n'est pas capable. La société n'est pas capable de nous protéger. C'est complètement fou. C'est rendu qu'on se dit, hey, c'est un sadique, puis ça se peut qu'il fasse encore ses cochonneries à l'extérieur. Mais savez-vous quoi, on peut pas le garder en dedans? Ben, ça, oui, excuse-moi, mais oui, tu peux le garder en dedans si ce gars-là est un danger pour la société. Mais je dois être né sur une autre planète, Maître Bellemare. Autre sujet, Maître Bellemare, moi, j'ai un problème. Voulez-vous que je vous en parle?
23: Oui, vas-y donc.
3: J'adore les chiens, j'adore les chats. quand je vais manger chez quelqu'un, il y a un chien, il y a un chat, j'ai pas de problème. Chez nous, j'ai deux chats, les deux chats de mes gars sont chez nous, je peux manger au travers de ça, j'ai pas de problème, mais moi, j'aime bien ça avoir la paix à l'épicerie des animaux de compagnie. J'aime bien ça avoir la paix sur les terrasses. Puis là, de plus en plus, il y a des terrasses qui sont pet-friendly. Fait que là, on se ramasse avec des chiens qui jappent pendant que moi, j'essaye de manger puis d'être tranquille sur la terrasse. J'ai pas de problème avec les chiens, exemple, pour les chiens d'assistance, que ce soit pour les aveugles ou que ce soit pour les gens qui ont besoin de soutien émotionnel. Ça, c'est correct. C'est des chiens qui sont dressés, puis vous les verrez jamais s'engueuler avec d'autres chiens. Mais les caniches, là, les petits caniches là, qui sont mal éduqués, qui s'en vont sur les terrasses, Maître Bellemare, puis qui gâchent mon petit moment sur la terrasse, j'ai de la misère, Maître Bellemare. C'est quoi la loi au Québec concernant les chiens de compagnie dans les épiceries puis sur la terrasse des restaurants?
23: C'est la charte du Québec.
3: Ah, la charte.
23: C'est en sorte que tu peux pas interdire à une personne qui a un chien d'assistance. On s'entend que c'est un chien pour pallier un handicap. La Charte des droits et libertés qui interdit la discrimination fondée sur un handicap et sur un moyen qui aide une personne à vivre avec son handicap. Alors, la plupart du temps, bien sûr, c'est les chiens, mais ça peut être des fois un équipement, une chaise roulante ou quelque chose qui va permettre à la personne de pallier à son handicap. Tu peux pas empêcher quelqu'un de rentrer pour ça. Puis les chiens, bien, la plupart du temps, c'est des chiens qui sont dressés pour pallier à certains handicaps. On parle de l'épilepsie, on parle de l'autisme, on parle des troubles psychologiques, etc., des handicaps physiques aussi. Et les chiens portent la plupart du temps un harnais, un foulard ou un insigne qui peut permettre de voir qu'ils ont été entraînés à cet effet-là. Et le propriétaire d'un restaurant ou d'un commerce quelconque peut demander une preuve que c'est un chien d'assistance. Normalement, c'est sur le chien, on le voit, mais il peut demander une preuve. Il ne peut pas, par contre, questionner le handicap. Tu peux pas commencer à dire, ouais, t'as-tu vraiment mal dans le dos, toi, là, ta boîte, tu crois pas à ça, tout ça. Non. Il y a un chien d'assistance, t'as pas le droit de le discriminer, t'as pas le droit de l'empêcher de rentrer, puis t'as pas le droit aussi de l'isoler, t'as pas le droit de l'envoyer à côté de la bécosse. Dans le fond, pour pas qu'il dérange personne.
3: Mais moi, je suis entièrement d'accord avec ça. Ces chiens-là sont éduqués, Maître Bellemare. Tu sais, je trouve ça intéressant. Puis en plus, que vous nous parlez de la loi, comme quoi les propriétaires n'ont pas le droit de les mettre à l'écart. Tout le monde est d'accord avec ça. Mais là, de plus en plus, les gens se permettent, avec des chiens qui sont mal éduqués, d'aller dans les épiceries, se promener avec le poil de chien partout dans l'épicerie. C'est terrasse, Maître Bellemare. Le bol d'eau, toi, c'est la terrasse. Pendant que tu es en train de manger, le caniche qui voit un autre caniche l'autre bord de la rue qui commence à gueuler. Oh, moi, on dirait que je suis plus capable de vivre en société, Maître Bellemare. Hey, connaissez-vous un bon psychologue? Phénomène.
23: C'est ça, les chiens d'assistance, on en a parlé, c'est pour pallier un handicap. On sait, tu as un chien Mira qui rentre dans un restaurant, le gars, il arrive avec sa canne, puis tu vois qu'il est aveugle, il y a un problème important visuel. Alors, tout le monde s'entend pour ça, mais c'est pas le fun, effectivement, de manger à côté d'un animal, surtout si t'aimes pas les chiens. Tu manges, c'est question d'hygiène, question de tranquillité aussi. Tu parles, puis là, tu as le chien qui te regarde, qui est un peu dissipé. Il n'est pas habitué d'être dans un restaurant et de voir autant de monde en même temps. Mais là, il y a le phénomène du soutien émotionnel. C'est que les gens vont rentrer avec un chien en disant, ben moi, vous savez, je suis émotif, puis je suis dépressif, puis je suis anxieux. Alors, j'ai un chien parce que mon chien m'aide à contenir mon anxiété. Ça, c'est pas nécessairement un chien d'assistance. C'est un animal de soutien émotionnel. C'est beaucoup moins encadré. Et si la personne n'est pas capable de donner une preuve comme quoi ce chien-là a été entraîné comme chien d'assistance, le propriétaire peut décider de refuser l'animal. Il y a des limites à ça, parce que c'est pas un droit fondamental de rentrer avec un animal en tout temps pour n'importe quelle raison.
3: Exact.
23: Comme mon chien, je peux pas le laisser dans le char parce qu'il fait 30 degrés, je le rentre en dedans un instant. Si le propriétaire respecte la charte et respecte le fait que le chien d'assistance est destiné à pallier un handicap, puis tu n'as pas d'handicap, puis ton chien n'est pas dressé en fonction de ça, bien, tu ne rentreras pas dans le commerce, puis ils ont le droit de te refuser. Il y a aussi le droit de te refuser, par exemple, si l'animal, même si c'est un chien d'assistance, si l'animal a un comportement déglingué, s'il se met à japper, puis à crier, puis à un moment donné, tu as le droit de dire « c'est terminé, monsieur, ça ne fera rien pour votre soupe, ouais. Vous ne mangerez pas le reste
3: ouais. ».
23: Les risques que l'animal peut présenter aussi, si l'animal est dangereux ou agressif, du fait des fois qu'il est conscrit dans un lieu fermé, des fois l'animal peut avoir des problèmes de comportement. Et les propriétaires, mais c'est toujours difficile à gérer. Mais tu sais, si tu rentres dans un restaurant familial bondé où il y a 120 personnes assises, puis arrive un chien qui crée des problèmes, ça peut causer des difficultés aux propriétaires. C'est pas des situations qui sont faciles à manager, mais... ça se fait quand même, puis c'est pas le chien, c'est pas un droit absolu, là. C'est pas une personne.
3: Maître Bellemare, je dois vous faire une confidence, Maître Bellemare.
23: Oui, vas-y.
3: Bien que j'ai été déçu de la performance du Canadien contre les Hurricanes de la Caroline, j'écoute la série entre les Hurricanes et Vegas, et je peux vous dire que le Canadien n'avait pas du tout sa place en finale de la Coupe Stanley. On a du hockey incroyable en finale de la Coupe Stanley, c'est de toute beauté. Et Mitch Marner, qui était lourdement critiqué à Toronto, je peux vous dire que c'est le MVP depuis le début de cette série-là. Quel joueur de hockey! On est vraiment chanceux d'avoir cette qualité de hockey-là puis de pouvoir regarder ça.
23: C'est vrai, hein? On s'aperçoit que nos Canadiens, surtout les dernières performances avec 12 puis 15, puis des affaires de même de lancer au but, puis la plupart en troisième période, on fait dur. Mais là, t'aimes le hockey, toi, l'année prochaine, ça va commencer plus tôt, parce que tu sais qu'on va passer à 84 matchs, alors tu vas en avoir encore plus, puis ça va commencer, je sais pas, peut-être fin septembre ou tout début octobre.
3: Parfait.
23: Mais on va avoir plus de matchs l'année prochaine. Mais là, je me dis, les joueurs, là, c'est pas des machines. À un moment donné, déjà à 82, on sentait des fois qu'il y avait la langue à terre, là. Ça leur tentait moins, mais là, on augmente le nombre de matchs. Voilà, je sais pas ce que ça va donner, mais en tout cas, t'as raison, à Vegas, Caroline, c'est vraiment du beau hockey, c'est des équipes équilibrées, des gros joueurs, des grands joueurs, plein de talent, puis ça m'étonnerait pas qu'on se rende en 7, là.
3: Ah oh, ça va être incroyable. Maître Bellemare, je souhaite de passer une agréable soirée pour des dossiers de SAC, d'IVAC, de CNSST, c'est bellemareavocat.ca. On se reparle lundi prochain, Maître Bellemare.
23: Très bien, merci. Bonne semaine, tout le monde.
3: Je vous souhaite de passer une belle soirée. On se reparle demain, vous et moi. Salut, bye-bye. Marceau.

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23: Vanessa.
16: Joanie.
23: De Café Sobab.
16: Comment ça va?
23: Ça va super bien, puis toi?
16: Oui, ça va bien.
23: T'es-tu stressée de faire le balado aujourd'hui?
16: Un peu, mais je suis convaincue que je vais oublier tout ça. Puis on va faire une belle discussion, je suis convaincue.
23: C'est-tu ta première expérience de balado?
16: Ouais.
23: OK.
16: Ouais. Première expérience, point. Radiophonique, ça a été 2-3 secondes la dernière fois, c'est tout.
23: C'est vrai?
16: C'est vraiment ma première expérience complète.
23: Pourquoi j'ai l'impression qu'on t'entend sur les ondes de week-end? Ça se peut-tu? Pas du tout?
16: Non. Non, je me mets jamais de l'avant. C'est pas moi qui est en avant. C'est jamais ça. Fait que vraiment une première fois.
23: Ça veut dire qu'il y a des gens qui te mettent de l'avant. Ça veut dire que c'est ma collègue Chloé.
16: Probablement.
23: Chez Leclerc Communication. Qui m'a tellement parlé de toi.
16: Que
23: et
16: tu me connaissais déjà.
23: Oui, c'est ça. Ouais. J'avais l'impression que je te connaissais déjà. Et elle n'a pas manqué d'éloges pour me parler justement de ta personnalité. Puis j'avais très, très hâte de te rencontrer ce matin.
16: Ouais, je compte en être ici.
23: Quand j'ai vu ton nom de famille, j'ai dit, oh mon Dieu, c'est là que ça vient, Sobab.
16: Oui.
23: J'avais jamais compris le comment on appelle ça, c'est le mot inverse, la prononciation inverse.
16: Exact, l'effet miroir complètement. Puis ça a été un pur hasard. Quand mon père a starté l'entreprise, cherchant un nom d'entreprise, ça a été une soirée entre boys arrosée. Son nom était marqué à quelque part. Effet miroir, voix Sobab. Puis il dit, ça sonne donc bien, bien, on voit le lien. C'est né comme ça.
23: C'est bien hot.
16: Ouais.
23: Moi, j'ai un toc depuis que je suis jeune, je lis les mots à l'envers.
16: Mais lui, c'est le plus facile.
23: Tu sais, moi, mon nom de famille, c'est Nitroff. Je le sais depuis genre que je t'ouvre.
16: Moi aussi, je sais mon nom à l'envers à Senav. Ouais, je sais pas pourquoi.
23: N-A-H Nitroff, c'est mon nom et puis mon prénom à l'envers.
16: Ouais.
23: Ça me fait vraiment rire. Fait que quand j'ai vu que c'était exactement le même principe pour Sobab, je trouvais ça très, très
16: c'est
23: cool. Donc, Café Sobab, tu dis que c'est l'entreprise, que c'était l'entreprise de ton père que tu as racheté à travers les années. J'aimerais ça qu'on fasse le tour de cette belle histoire-là au cours des prochaines minutes. Veux-tu qu'on commence par là? Parce que moi, j'ai plein d'idées.
16: Je te suis dans tes idées.
23: Alors, ben raconte-moi.
16: Écoute, si on commence uniquement par rapport à l'entreprise, mon père travaillait dans le domaine de la réfrigération. Fait que c'était vraiment le technicien dans tout ce qui est appareil froid. Par la suite, ben ils ont dit, moi, je te conseille d'aller à ton compte. Je te donne tous nos clients commerciaux. Va là-dedans, pars à ton compte. Nous, on lâche le commercial. Fait que tout ce qui est restaurant, bureau, tout ça, c'était vraiment lui qui ont dit, on te lègue ça. Nous, on lâche cette section-là. De fil en aiguille, il a viré du froid au chaud. La machine à café. Dans les restaurants, c'était les premiers à avoir des machines espresso. Dans le temps, c'était de l'instantané puis du café fil qui se buvait. Mais dans les restaurants, commençait là-dedans puis il n'y avait personne qui s'occupait de ça.
23: Puis là, on est en quelle année à peu près?
16: On est en 88, à peu près 89 dans ces années-là. Comme ça qu'il s'est lancé là-dedans pour transférer justement dans le monde du café. Puis là, il s'est rendu compte que tout l'est du Québec, là, Nouveau-Brunswick, Gaspésie, tout ça, ils ont personne qui vont prendre soin de ces appareils-là. Fait qu'il dit, moi, je le fais dans le sous-sol de la maison. Je me déplace, je vous aide, je me lance là-dedans finalement. Fait que c'est un peu underground.
23: Fait que c'était de la réparation, c'était de l'entretien.
16: De machine à café. Fait que justement, dans les restaurants, tu veux un bon café espresso, que ça commençait. Ben lui, il était là pour dire, je vais m'assurer que les settings sont bons, c'est un problème, je suis là, je me déplace partout. Fait que ça a commencé vraiment dans le sous-sol de la maison. Puis il s'est rendu compte que crème, ça peut être un marché le fun. On se lance-tu dans le résidentiel? Là, pour que les gens à la maison lâchent le café instant puis que je leur fasse découvrir c'est quoi le vrai café espresso. Fait que tranquillement, il a ouvert en 93 une petite boutique à Limoilou. Tu sais, le moment où c'est juste des bombes, c'est une période quand même pas facile. Se lancer en affaires, ouvrir une entreprise, tout le monde dit non, fais pas ça, tu vas faire faillite. Il a toujours été visionnaire. Il s'est dit, c'est le spot qu'il faut que je sois puis c'est ça qu'il faut que je sois dans le domaine du café. Puis, tu sais, tranquillement, de fil en aiguille, c'est quelque chose qui s'est fait plus populariser, le monde de l'espresso. Mm-hmm. Il donnait le café. Il dit, venez-vous-en, je veux vous faire découvrir ça. Sans lâcher tout ce qui est réparation et entretien. Là, il disait, là, je peux me déplacer encore. À un moment donné, les gens peuvent venir à moi aussi. Fait qu'il a importé des machines espresso. Puis là, il a commencé à en vendre tranquillement. Puis de fil en aiguille, ça a grossi. Puis les gens ont découvert c'était quoi le monde de l'espresso. Mais tout a parti de l'atelier. de la réparation. Mm-hmm. Puis après ça, ben, il a fait son nom comme ça. Puis là, les gens ont commencé à voir c'est quoi le monde de l'espresso.
17: Et pourquoi Limoilou? Tu sais, justement, tu disais qu'à l'époque, c'était pas un quartier qui était super. Ben, ouais. Effectivement, là, c'est pas le quartier qu'on connaît aujourd'hui. Y avait-tu un attachement particulier à ce quartier-là?
16: Pas du tout. Je pense vraiment que c'est le côté visionnaire. Il fallait des entrepreneurs, il fallait des commerçants qui y croyaient. Puis ça n'a pas été le seul. Il y a eu plusieurs là, petits bars, petits restaurants qui ont fait « on y croit, puis on veut le changer ». Puis c'est devenu une des rues commerçantes les plus populaires, là, en fait, la 3e avenue. Mm-hmm. Maintenant, c'est sain, c'est beau, c'est convivial, c'est un quartier, c'est vraiment trippant. Mais il a fallu des personnes comme ça qui avaient une vision de dire « j'y crois, puis ça va changer ».
17: Et là, Café Sobab est toujours sur la 3e avenue, dans les Moiloux?
16: Toujours, mais l'autre côté de la rue.
17: Okay.
16: 10 ans plus tard, il a dit « mon Dieu, la réponse est là ». Fait qu'on va venir chercher un local plus grand. L'avantage, c'est qu'on a pu trouver un local plus grand l'autre côté de la rue. Fait qu'on n'était pas trop dépaysés pour nos clients, pas pour nous non plus. Puis on a pu avoir vraiment une plus grosse entreprise qui permettait d'accueillir plus de machines, plus de clients, un plus gros espace d'atelier aussi, parce que ça reste notre essence, c'est l'atelier. On se démarque des autres cafés par rapport à on veut réparer, puis on veut garder une meilleure longévité sur un appareil. On veut pas du acheter-jeter. Mm-hmm. On veut prendre soin de l'appareil. Fait que c'est ce qui nous démarque dans le monde du café.
17: Et c'est quoi la stratégie de donner le café? C'est quoi? Ouais. Qu'est-ce que ton père avait derrière la tête dans cette offensive-là?
16: De le faire découvrir. Le filtre et le café espresso, c'est deux mondes complètement opposés. Puis les gens, ils étaient pas game de dire, ben non, je vais acheter une machine dans le temps à 400$, puis faire comme, je sais que je vais aimer ça. Ils savent pas. Fait qu'ils donnaient le café pour permettre de dire, voici ce que ça va goûter. T'es capable d'avoir la même chose en maison. De fil en aiguille, on a commencé à vendre le café, mais on a toujours resté dans cette vision-là de le rendre abordable. Pour le faire découvrir encore, un beau café, un bon café peut être abordable. Fait que vu que notre vision d'affaires à nous, c'est plus la machine, le café, on peut se permettre de dire, je te l'offre à moindre coût pour que tu passes un beau moment. C'est un moment, boire un café, dans le fond. Là. Fait qu'on veut garder cette essence-là de pas le donner, mais quasiment, puis le faire découvrir encore.
17: Puis que les gens se rappellent de vous autres dans le sens que, tu sais, le jour où tu bois un bon café à quelque part, tu t'en rappelles.
16: Oui.
17: Et le jour où tu as besoin d'experts en la matière.
16: Exactement.
17: Ben, tu y retournes
16: aussi. Exactement.
17: Veux-tu qu'on parle du café, de l'évolution du café? Il y a des gens autour de moi qui sont rendus des geeks,
16: ouais.
17: Ni plus ni moins, ouais. De café. Tu parlais de café filtre.
16: Ouais.
17: Je pense qu'il y a une tendance au retour,
16: ouais.
17: Aussi au café filtre.
16: Certainement.
17: J'aimerais ça t'entendre là-dessus. Je ne suis pas une connaisseur de café. J'en consomme.
16: Ouais.
17: À la maison, j'ai ma petite machine Jura, là, tu sais, qui moule le grain et tout. Mais je ne prétends pas connaître. Le café. J'aime le goût.
16: Mais on aime ça faire vraiment l'illusion café-bière. Puis c'est un peu la même évolution. Café-fil, café-instant, genre Coors Light.
17: OK.
16: Tu sais, on voit le côté, les gens, ils voulaient plus boire, mais se rafraîchir. Quelque chose qui goûte un petit peu plus slow, je vais dire ça comme ça, un petit peu plus soft, un petit peu plus doux, mais facile et accessible à boire.
17: Absolument.
16: Après ça, il y a la génération plus typique italien. Puis ça, nous considère encore là-dedans vraiment des puristes old school italiens. C'est un peu la philosophie de Sobab qui est encore là. Là, on découvre le monde de l'espresso. On va venir torréfier ça d'une façon où ce que on a une super de bel équilibre. Il y a rien qui sort trop de flafla, mais on va venir chercher vraiment le goût, l'huile, le côté onctueux. Là, on va venir chercher des bières comme Corona, où tranquillement, ça commence à rentrer là-dedans. Il y a une génération après ça, les bières sûres. Super acidulées. Là, on a le café acidulé aussi.
17: Okay.
16: Comme un petit peu plus fruité. Là, on suit vraiment les tendances et c'est vraiment l'air actuel, la demande des clients qui font en sorte, mais crème, on peut évoluer là-dedans aussi. Les gens se cassent la tête à dire, comment je peux modifier le café? Comment je peux le rendre actuel? Fait qu'il y a des gens là que je trouve incroyables. Ils ont un palais incroyable à pouvoir développer ça. Fait que ça suit vraiment ces tendances-là. Il va toujours avoir des gens qui vont aimer la Coors Light puis le café filtre. Toujours.
17: Absolument.
16: Mais il y a toujours des techniques maintenant qui vont nous permettre de maximiser ce goût-là. C'est pour ça que le café filtre revient. C'est plus le vieux café filtre, silex blanc là, de nos grands-parents ou de nos parents
17: Maxwell
16: même. C'est cela. Il n'y a plus ça. Maintenant, là, c'est rendu plus beau, c'est fancy. C'est là, la façon que tu tournes ton eau sur ton café, ça va venir influencer ton goût et l'infusion. Fait que ça a extrêmement évolué, mais c'est vraiment l'ère actuelle, la demande des gens. C'est quoi? Mais c'est ça. Fait que là, on suit tranquillement l'acidité, justement, l'amertume, le café très amer, mais même chose pour les bières IPA. C'est vraiment un art qui suit, puis vraiment la tendance du café suit de la même façon.
17: Est-ce que le café parce qu'il me semble que dans le milieu dans lequel je baigne, je vois beaucoup, beaucoup, beaucoup d'articles, j'en lis beaucoup. Pas juste sur le café, mais en général, on en voit beaucoup passer. Le grain de café qui devient de plus en plus cher. Les changements climatiques aussi qui apportent leur lot de feux de forêt, d'inondations, peu importe, qui font en sorte que la culture du café est plus difficile. Dirais-tu maintenant que le café est rendu un produit de luxe?
16: Complètement.
17: Oui.
16: Un produit de luxe que les gens sont attachés puis qu'ils vont garder. Ils vont couper ailleurs. J'étais convaincue que les gens allaient dire, bon, avec l'augmentation qu'il va avoir, je vais me trouver une autre alternative. Puis c'est tout à fait légitime, mais je me rends compte que les gens sont pas capables. Ils sont pas capables de lâcher ça. C'est important pour eux, leur café. Puis comme je disais tantôt, c'est plus que le goût, c'est un moment. Le matin, tu te lèves, tu portes ta machine, c'est une routine, mais c'est surtout un bon moment. Puis je me rends compte que justement, les gens vont pas arrêter ça. Ou peut-être diminuer, mais pas l'arrêter. Pour la plupart.
17: Tu vois, moi, c'est ça que j'ai fait. J'ai diminué ma consommation, pas pour une question de prix, je t'avoue, pour une question d'énergie dans ma journée. Je trouvais que le café me donnait un gros high, mais je le perdais aussi ça vite qu'il était apparu. Ouais. Fait que là, la semaine, je t'avoue que je suis dans le matcha des plus purs. Là. La poudre de l'eau chaude, puis ça se termine là, pas de latte ou quoi que ce soit. Puis j'ai l'impression qu'au niveau de l'énergie, je garde mon énergie plus constante, moins élevée durant la journée, mais ça me conserve. Mais le samedi et le dimanche matin, mon café chez nous, on dirait que je le savoure encore plus.
16: Complètement.
17: C'est pas du craving, c'est pas parce que j'étais en manque durant la semaine, mais là, je t'avoue que je le savoure davantage.
16: Il se fait désirer.
17: Oui.
16: Il se fait désirer complètement. Complètement.
17: Exact.
16: J'aime ça. J'aime
17: tout à fait.
16: Ben, c'est ça un peu ce qu'on va venir retrouver. Les gens vont peut-être le diminuer, mais il est toujours pas loin, il est toujours à côté, là. Son petit café.
17: As-tu accès à des belles histoires, des confidences autour du café avec les clients que tu reçois chez toi?
16: J'aime ça.
17: Ouais.
16: Oui. En fait, on a beaucoup de clients réguliers. Puis c'est drôle parce que c'est devenu des amis. Il y a des clients, c'est littéralement des amis parce que sont contents de venir. On leur offre du bonheur pur et dur. Ils viennent chercher leur café. Des fois, on est les premières personnes à qui ils parlent en journée. Mmh. On offre un café, un beau sourire, mais ça permet à eux autres même d'être plus à l'aise avec nous autres. Nous autres, juste faire plaisir à quelqu'un, à quel point c'est le fun. Fait que là, ça rouvre aux confidences naturelles. On connaît leur nom, on en a leur chien, on connaît leur fin de semaine, puis on sait quelle équipe qu'ils prennent de football. Puis tu sais, on finit par développer des super de belles relations avec nos clients. Puis c'est ça que j'avais remarqué au départ du temps de mes parents. Tu sais, je voyais, mon Dieu, pourquoi les gens sont de bonne humeur demain? Je peux pas croire, c'est juste le café. C'est pas juste le café, mais c'est vraiment le point commun qui lie ça. Puis je me suis dit, mon Dieu, j'avais pas comme plan de reprendre l'entreprise, mais je me disais souvent, je me projetais, puis je me disais, si un jour, là, je veux que ça soit comme ça. Je veux que ça reste comme ça. Je veux qu'on ait des beaux moments avec nos clients, des belles relations. Puis tu sais, des fois, c'est le moment que leur machine est brisée, là. Puis c'est la pire chose au monde. Ils sont tristes, ça. Puis... mais ils finissent par partir avec le sourire pareil. Puis je les comprends. Je suis complètement empathique sur le fait que la machine ne marche pas. Je les comprends. Mais on vit quand même un moment pareil, même s'il arrive des fois un peu déçu. Ça finit par partir. Bien, je laisse ma machine finalement en bonne main. Puis elle va revenir encore mieux.
17: Tu disais dans le temps de mes parents.
16: Oui.
17: Ça veut dire que ta mère était dans l'entreprise aussi?
16: Oui, vraiment.
17: Parle-moi donc de ta mère.
16: Les deux ensemble. Ouais. Mon père, c'était plus le visionnaire, le côté mécanique, le côté technique. Relations humaines aussi avec les clients. C'est comme ça qu'il a pu monter la clientèle aussi. Ma mère, c'était elle qui s'assurait que mon père n'aille pas trop loin dans ses idées aussi, de s'assurer que financièrement aussi, on y arrive. Quand tu te lances là-dedans, tu pars avec zéro puis t'espères réussir, mais il faut quelqu'un qui ait cet œil-là. Puis ma mère, elle n'a jamais travaillé dans le domaine du tout, du tout, du tout, mais là, elle s'est dit, je vais mettre mon grain de sel là-dedans, puis je vais m'assurer que tout devienne stable, puis tout évolue bien et en santé. Fait qu'elle, c'est plus le côté RH, assurer que les employés aillent bien aussi, mais que l'entreprise financièrement aille bien. Parce que mon père, c'est facile de dire, oui, on le fait, mais il faut quelqu'un qui soit là pour stopper, puis s'assurer de si c'est la bonne stratégie à adopter.
17: Fait que tes deux parents étaient à temps plein dans l'entreprise qu'ils ont lancée ensemble en même temps.
16: Mon père, il a commencé initialement en premier.
17: Oui.
16: Puis ça n'a pas été long qu'il a dit bon, je pense que j'aurais besoin d'aide féminine là-dedans. Là. Ouais, j'ai besoin d'aide. Fait qu'elle a décidé de tout lâcher, de commencer là-dedans. Puis elle a dit même au départ, financièrement, elle ne pouvait même pas être payée. Mais elle a dit c'est pas grave. J'ai confiance en ton projet. Quand tu as confiance en ton conjoint et en son projet, elle s'est lancée là-dedans, dans le vide complètement. puis ça a donné ce que ça a donné.
17: Wow!
16: Ouais.
17: Et quel a été le... comment je pourrais dire? As-tu déjà demandé à tes parents comment, en couple, ils ont fait pour... est-ce qu'ils faisaient une coupure dans le couple de l'entreprise à un moment donné? Bon, non. Le soir, à partir de telle heure, on parle plus. Ou c'était l'entreprise, c'est notre couple, c'est notre vie.
16: Ouais.
17: Comment, c'était quoi leur dynamique?
16: C'était des discussions tout le temps.
17: Tout le temps.
16: Sur ça.
17: OK.
16: Puis tu sais, c'était pas toujours joyeux non plus. Des fois, c'est des chicanes. Fait qu'en plus d'avoir des chicanes de couple classiques, mais là, t'as l'entreprise qui embarque là-dedans. Puis je m'étais toujours dit, mon Dieu, je veux pas reprendre ça. Je veux pas reprendre ça. Ça dormait pas l'air le fun. Mais c'est normal que pendant les heures de travail, ils se concentrent là-dessus, ils s'occupent des clients. Puis après ça, il faut en discuter à un moment donné. Puis on dit, on va en discuter à la maison. Ils ont pas été capables de faire cette coupure-là. Puis... je me suis dit, premièrement, j'irai pas dans cette entreprise-là, puis encore moins avec si un jour j'ai mon conjoint, j'irai pas là-dedans non plus. Comment veux-tu faire une coupure puis passer du temps personnel? Mm-hmm. Fait que, tu sais, je sais qu'eux autres, ça a été plus difficile dans leur cas, mais n'empêche, ils sont encore soudés puis ils sont encore ensemble. Tu sais, c'est pas ça qui a freiné, c'est dans l'adversité, on est capable quand même de communiquer, mais c'était tout le temps relié au travail. Tout le temps, tout le temps.
17: Et toi, t'es arrivée à quel moment là, dans l'histoire de l'entreprise?
16: Il venait de lancer. Fait que, tu sais, en 88, quand mon père il a dit « Parfait, moi, je m'occupe de m'occuper des restaurants. » Il n'y avait pas encore la boutique physique, mais il s'est lancé en 88, je suis née en 89. Fait que, quand c'est un changement de demande, on a notre vie qui va changer aussi, puis là, on décide de se lancer en affaires. Ça a été... c'est sûr, ça n'a pas été évident, puis ça a été... beaucoup de réflexion, mais il était tellement convaincu que ça allait fonctionner qu'il dit on le fait. Fait que c'est sûr que mon père, qui allait partout en Gaspésie, Nouveau-Brunswick, je ne l'ai pas beaucoup vu étant jeune. C'est beaucoup ma mère qui m'élevait, mon père, il était là, des petites apparitions par-ci, par-là. Puis quand tu es jeune, tu ne comprends pas.
17: Jusqu'à quel âge ça a été comme ça, le quotidien?
16: Au moment qu'ils ont eu leur boutique physique, ça a été beaucoup mieux, mais ils se déplaçaient quand même beaucoup. 2012, fait qu'au moins un bon 10 à 20 ans, là, 20 ans, facile avant que je dise comme, OK, là, c'est plus présent. Là, OK, les gens se déplacent pour venir me voir. Au lieu de, je veux me faire connaître, fait que je me déplace. Là, les gens, ils ont commencé à venir. Ça a pris un bon 15-20 ans.
17: Tu disais tantôt, je t'ai coupé, je m'en excuse, tu disais, quand t'es jeune, tu comprends pas que ton père, il...
16: Pourquoi il est pas là?
17: Pourquoi il est pas là?
16: Ouais. Bien, on se pose des questions quand même. Mm-hmm. On se dit pourquoi il est moins présent, pourquoi l'emploi prend beaucoup de place. Puis je me demande si j'étais dans cette réflexion-là de c'est pour le travail. Je pense pas. Je me dis juste, il est pas là. Fait que c'est ma mère m'a vraiment complètement élevée sur les études, la manger, tout ça, c'était à elle. Mais quand il était là, mon attention se donnait à 100% à lui.
17: Mm-hmm.
16: Tout le temps, tout le temps, tout le temps. Fait que non, je comprenais pas pourquoi. Puis c'est en vieillissant, m'emmener. Tu deviens au secondaire, puis tu fais comme, OK, ben oui, je comprends, c'est pour le travail, parce qu'au secondaire, tu te fais déjà poser les questions, qu'est-ce que tu veux faire dans la vie?
17: Mais t'as raison.
16: Puis là, tu mets beaucoup d'énergie, puis beaucoup de travail aux études pour ton futur emploi. Fait que là, c'est là que j'ai commencé à réaliser, ben, il est parti de zéro, pareil. Fait que tu sais, tu poses des questions, puis là, tu t'informes, puis là, tu t'intéresses à ce cheminement-là, puis là, tu comprends plus. Ça l'enlève pas sur le fait que, plus jeune, tu dis pourquoi? Mais là, maintenant, tu le comprends.
17: Dirais-tu que quand tu étais jeune, ça t'a heurté, ça t'a blessé, ça, cette présence, peut-être pas à 100%?
16: Peut-être inconsciemment. Hmm? Peut-être inconsciemment. J'étais super bien comblée avec ma mère. J'avais rien à dire. Puis quand il était présent à 100%. Dans mes fêtes, ça permettait d'avoir toute l'attention. Puis tu sais, on avait quand même beaucoup de regroupements d'amis puis tout ça. Mais moi, j'étais enfant unique. Fait que j'étais tout seul avec ma mère. Pas beaucoup de sous, on pouvait pas se permettre de faire beaucoup d'activités, fait que j'étais beaucoup cocooning. Peut-être pour ça qu'aujourd'hui, j'aime encore ça, ce petit cocooning-là, mais peut-être inconsciemment, ça m'a marqué, mais une fois que j'ai compris,
17: mm-hmm.
16: ça s'est tassé dessus.
17: Puis qu'est-ce qui t'a... la façon que t'en parles, c'est comme si c'était au fil du temps, t'as fini par comprendre, mais qu'est-ce qui, à un moment donné, t'a permis de dire, OK, tu sais, je... Maintenant, je saisis tous les efforts que t'as fait. Puis pourquoi tu le fais aussi?
16: En mars 2020, quand j'ai signé pour prendre l'entreprise.
17: C'est vrai?
16: Oui. Parce que c'est à ce moment-là, on sait tout ce qui s'est passé en 2020. J'ai signé, deux jours plus tard, pandémie.
17: Hey, ça t'a peu, là.
16: Ouais.
17: Ça n'a pas de bon sens, ça, cette histoire-là, mais j'aimerais que tu donnes plus de détails sur cette épopée-là. Ça n'a pas de bon sens.
16: Tout qu'un défi. C'est long. Racheter une entreprise familiale. C'est beaucoup de processus, ça prend plusieurs années. Fait que ça faisait longtemps que j'avais mentionné l'intérêt de ça, mais le temps de faire la paperasse puis tout ça, ça prend du temps, ça a pris un bon deux ans. Et signature officielle, parfait, j'embarque 100%, je vous achète, tout ça. Deux jours plus tard, c'est la pandémie. Là, tu te dis, qu'est-ce que tu fais? C'est pas à cause que j'ai signé qu'ils sont partis. Là. Ils étaient encore là, pareil. Mais une belle claque. Puis là, on se dit, bon, bien, on embarque comme tout le monde. On prend 2 semaines, on ferme, puis on réfléchit, puis on se dit qu'après 2 semaines, ça va être passé, puis on continue. Puis ça a été un moment pour mes parents de dire, hein, là, on ralentit, on a arrêté. Puis je pense qu'on va la laisser aller. Parce que c'est pas facile de travailler avec ses parents. C'est pas facile quand ma mère et moi, on faisait pas mal la même job. Des fois, les bras croisés à côté, lègue-moi, go, donne-moi tes connaissances, je les ai, en fait, laisse-moi l'aider un petit peu. Okay. Fait que ça a été un moment où ce que, ces 2 semaines-là, ils ont dit, ben, on n'aura pas d'autres coupures. C'est la vie qui nous dit, là, on arrête, parce qu'on coupera jamais. Fait qu'ils sont pas revenus. Ils ont parti la journée de la pandémie, puis on te fait confiance, on va toujours être là pour tes questions.
17: Puis au départ, lorsque tu as signé, ça devait pas être ça?
16: Ben c'est d'aller de faire une transition quand même naturelle. Oui. J'étais là depuis quand même plusieurs années.
17: Oui.
16: Mais on voulait quand même y aller progressivement. Et pour moi, respecter le fait que couper d'un coup, c'est pas facile. Ils ont donné toute leur vie là-dedans. Puis d'arrêter du jour au lendemain, des fois, on tourne en rond. Fait que je voulais qu'il aille de façon progressive. Mais la vie a fait en sorte que le moment est arrivé, la coupure s'est faite là. Puis on dit, si on revient, ça va être dur de repartir. Fait qu'ils ont pris la décision avec discussion, puis je vais vivre cette pandémie-là, tout ça.
17: Puis t'as dit que c'était la journée que t'as signé, que t'as compris tous les efforts que tes parents ont fait. Qu'est-ce qui t'a fait comprendre à ce moment-là?
16: Ben là, qu'est-ce que tu fais avec tous tes employés? Il y a pas d'emploi. Qu'est-ce qu'on fait? Là, faut que tu trouves des solutions, puis là, faut que tu te casses la tête. Tu vas faire des heures supplémentaires, tu vas trouver une façon de satisfaire tes clients, parce que là, les clients en manque de café, il y en avait. On pouvait rester ouvert, mais on s'est dit, on va donner une chance en fermant, mais finalement, il fallait trouver des alternatives. Se casser la tête, je rentrais le soir, je prenais on avait inventé des formulaires en ligne, on allait livrer nous-mêmes le café à la porte des clients. Puis tu sais, tout ce travail-là, j'ai fait, oh mon Dieu! Je le vis-tu pour vrai, là? Je fais-tu vraiment ça? J'appelais mes amis profs qui étaient tous en arrêt de travail. Voulez-vous venir m'aider à livrer du café? Ça va rendre les gens heureux. Je vous paye le gaz, je vous donne du café. Aidez-moi à faire plaisir aux clients. Puis en même temps, tu peux pas perdre ces clients-là. Ils peuvent se trouver une alternative du jour au lendemain, là. Fait que tu voulais principalement t'assurer qu'eux autres soient bien. Puis que tes employés aussi aient de quoi à faire, puis qu'ils veulent rester avec toi, c'est la clé de ton entreprise, mm-hmm. là, les employés. Fait qu'on a, on a travaillé fort, vraiment, puis c'est là que j'ai fait, OK, là, c'est plus qu'un 8 à 5. Là. C'est un casse-tête constant. C'est des fois le soir, le client n'est pas là, tu vas aller livrer son café, tu le fais à 9 h le soir, tu habites dans quel secteur, OK, je me déplace. Puis tu sais, quand t'arrivais, puis je vais toujours me souvenir, il y a une de mes amies qui me dit,

0: Et même te demander, est-ce qu'à un moment donné, avec tout le brouhaha puis la cohue de la pandémie, est-ce qu'à un moment donné, tu t'es remise en question là-dedans? Par rapport à ton choix
1: après,
0: de...
1: Ouais. On dirait que tu le vis. T'es sur le pilote automatique, t'embarques, puis tu y vas. Puis une fois que tout ça s'est calmé, t'as fait, je le revivrai pas. Si ça réarrive, je le sais pas. Okay. Je le sais pas. Mais t'es dedans. Puis tu sais, on était fiers après. On s'est tous tapés, puis on fait comme, crème, on l'a eu. On a passé au travers ensemble, tout le monde. Mais je sais pas si je le referais comme ça. Mais peut-être que dedans, je me lancerais, puis on s'habituerait, là. Mais non, je pensais pas que ça allait durer aussi longtemps. Puis je sais pas. Ouais, mais c'est par après. Je me suis dit, ouf, ça a été tough.
0: Depuis le début de l'enregistrement, tu disais que quand tu étais jeune, justement, tu observais la dynamique de tes parents, ouais. Tu observais tout le travail qu'ils faisaient, puis tu disais, moi, je veux pas reprendre ça, je veux pas reprendre ça avec mon chum, je veux pas. C'est
1: c'est
0: pas mal le contraire,
1: c'est
0: oui,
1: très
0: ironique. Qui se passe en ce moment.
1: Ouais.
0: Qu'est-ce qui t'a mené finalement à t'intéresser et à être ouverte à reprendre les rênes de l'entreprise familiale?
1: Écoute, j'étais dans le domaine de l'optique, j'étais opticienne, j'ai étudié là-dedans, j'ai travaillé là-dedans. Puis un jour, tu sais, quand tu dis je suis-tu heureuse dans mon métier? Je le sais pas. J'aimais les gens, j'adorais ça, mais il y a quelque chose qui me rendait pas heureuse à 100%. Fait qu'en pyjama, chez mes parents, j'ai dit, cherchez-vous quelqu'un en attendant. Je pense que le temps de me retrouver, le temps de me reconcentrer à ce que je veux faire dans la vie, je peux vous donner un coup de main.
0: T'avais quel âge à peu près à ce moment-là?
1: En 2013, fait que j'avais une vingtaine d'années.
0: Parfait.
1: Puis je pensais pas rester là. J'aimais même pas le café. J'aimais même pas ça. J'étais là pour dépanner, puis j'entendais souvent ma mère dire, ah, c'est pas évident les employés, trouver des bons employés, puis tout ça. Fait que là, j'ai dit, je suis là, je vous lâcherai pas, mais laissez-moi aussi réfléchir à ce que je veux faire dans la vie, mais je suis là en attendant. Puis j'ai collé là. Je suis restée là. J'ai rencontré mon conjoint aussi. Ben, j'étais avec mon conjoint à ce moment-là, lui aussi. Il était étudiant à ce moment-là à l'université. Puis, ben, comme job étudiante, je vais travailler avec ton père, moi aussi. Tu sais, pourquoi pas? Tant qu'à avoir la vie familiale, ils comprenaient, eux autres, mes parents, c'était quoi une vie familiale. Ben, pourquoi nous autres, on pourrait pas? Fait qu'on a embarqué vraiment les deux pour job temporaire. Lui a vraiment continué ses études. Il a travaillé dans son domaine aussi. Puis on dirait que j'étais pas capable de réfléchir à ce que je voulais faire dans la vie. Parce que j'étais bien. J'étais bien. Les gens étaient heureux. Comme je disais, je voyais les gens heureux autour aussi. Puis je dis, mon Dieu, ça doit être le fun. Faire du bien aux autres. Puis finalement, mon conjoint, il a dit, je suis pas sûre finalement que je vais être enseignant. Je sais pas si c'est ma vocation. Il dit, qu'est-ce que t'en penses si on reste là les deux puis on prend ça ensemble? Puis s'il n'y avait pas cette phrase-là, je ne sais pas si j'aurais l'entreprise aujourd'hui. Ça a été comme un coup de pied de faire comme, on pourrait y arriver ensemble aussi. Tu ne ferais pas avec n'importe qui,
2: non.
1: Mais ça a comme donné confiance. Puis on s'est toujours dit, un sans l'autre, on ne le ferait jamais. Mais si on l'embarque ensemble, on se lance ensemble. Puis finalement, ben, on a fini par acheter l'entreprise.
0: 6 ans plus tard.
1: Ouais.
0: Il a-tu signé en même temps que toi?
1: Il n'est pas officiellement sur là-dessus. Je trouvais ça super important, mais mon père avait une vision de l'entreprise est 100% à moi, même si sur papier, fait que les problèmes seront juste à moi aussi. Fait que c'est pour ça qu'on a commencé à dire, ben ça sera juste à moi. On est ensemble, on est une équipe, on est capable de s'arranger ensemble, mais s'il y a quelque chose, c'est juste à moi. S'il y a un problème, je vais le gérer, il y a une personne, c'est tout le temps moins compliqué dans ce temps-là aussi.
0: Qu'est-ce qu'il a que tu n'as pas et qu'est-ce que tu as qu'il n'a pas, lui?
1: C'est bon. La logique, le côté technique.
0: Ça, c'est lui, ça?
1: Oui.
0: OK.
1: Oui. Le côté qui a logique des choses, c'est pas évident d'être. Là, si je parle côté technique, là, c'est pas évident d'être capable d'être un technicien du jour au lendemain. Puis, le côté logique est extrêmement important. Lui, il est intelligent. Je dis pas que je le suis pas, là, mais il a une intelligence incroyable. Humaine aussi, mais vraiment une intelligence là, vraiment logique. Puis on a besoin de quelqu'un qui réfléchit à ces choses-là. Puis c'est pas moi qui va réparer une machine à café. On se dit tout le temps, les boss, on devrait tout faire. Non, moi je le fais pas cette partie-là. Je lui ai laissé cette partie-là. De mon côté, je pense que c'est mon côté diplomate, mon côté empathique. Je comprends les gens, mais je comprends surtout le staff. Tu sais, je me considère comme un chef d'orchestre, mais que le staff, c'est eux autres. La clé, c'est eux autres qui font que l'entreprise est belle. Fait que je les comprends, puis je les appuie là-dedans, puis je comprends.

0: on prend les situations, je suis empathique. J'ai les la façon de dire les choses un petit peu plus. Fait que des fois, peut-être que c'est moi qui va venir écoper émotionnellement. Je vais accepter beaucoup de choses. Je veux aider les gens qui soient bien. Je laisse des chances à des gens aussi. Mais en même temps, ça fait en sorte qu'on a une équipe de béton en ce moment. Puis qui est bien, puis qui reste bien. Tu sais, on a des périodes difficiles à trouver des employés. Puis les gens qui viennent pour le salaire, pas pour le salaire. Les gens qui viennent pour des conditions et une atmosphère vont rester. Puis on prend le temps de sélectionner ces personnes-là pour que l'ambiance soit le fun, puis que les gens font comme, hein, j'ai fini mes études, fait que je pourrais aller dans mon domaine, mais je suis bien ici. Fait que tu sais, on prend le temps de sélectionner là, ces personnes-là, puis je pense un peu ma force là, de ce côté-là.
1: Est-ce que, tu sais, quand tu parles justement d'employés qui disent j'ai étudié pour dans un domaine et tout ça, mais je pense rester ici parce que j'aime ça, est-ce que t'es-tu, mettons, contrarié des fois dans ta tête en disant « Ouais, mais il a étudié pour faire ça, il veut rester ici. Je l'empêche-tu de faire ce qu'il veut? » Mais en même temps, c'est toi...
0: C'est positif, exactement.
1: Toi, c'est exactement ça que t'as vécu. T'as étudié pour faire quelque chose, puis finalement, tu t'es rendu compte que c'était dans l'entreprise familiale que t'étais bien. Ouais. Comment tu gères ça?
0: Souvent, ces discours-là, je le sais qu'ils restent éphémères, pareil. Qu'ils vont finir par aller dans leur domaine, mais tant ce longtemps qu'ils me le donnent puis qu'ils sont bien là-dedans, je le prends. Mais c'est des discussions à avoir. C'est clairement, es-tu sûr que tu vas attendre avant de travailler dans ton domaine? Es-tu prêt à faire ce move-là? Est-ce qu'on combine? Oui, c'est clairement déchirant humainement de dire, moi, être ta mère, je dirais, non, on va étudier, là. Va dans un domaine d'études, vas-y. Mais en même temps, ces personnes-là, j'en ai besoin. Puis j'apprécie, puis c'est des personnes qui deviennent des piliers pour les prochains aussi. Fait que si tu peux rester le plus longtemps possible, puis tout ton savoir, tu le transmets aux autres, ben je peux pas dire non. Mais c'est souvent, ça reste quand même éphémère de ne pas passer 8 ans de ta vie à étudier, puis rester au café. Mm-hmm. Vas-y, fonce. Mais oui, si t'es pas prêt à y aller tout de suite, je reste avec moi.
1: Je te laisserai pas aller.
0: Non. Vraiment.
1: Dirais-tu que justement, l'âge de tes employés est pas mal plus jeune que plus âgé?
0: Non. J'ai quand même une bonne sélection. Côté technique, côté technicien, c'est des hommes établis, investis, matures. J'ai vraiment un bon range de monsieur, en fait, là, au niveau de la technique. Puis même au côté barista, oui, j'ai des étudiants. C'est ce qui fait en sorte que ça diminue mon ratio d'âge. Mais non, j'ai des 30 ans, des 40 ans, des 50 ans qui travaillent avec moi, puis c'est ces personnes-là qui restent, en fait. Ces personnes-là qui sont mes bras droits. Sans eux, on n'avance pas aussi bien, en fait. Sans eux, on n'avance pas aussi bien. Fait que ces personnes-là qui sont là sont extrêmement précieux pour l'entreprise, parce que c'est des personnes qui ont fait le choix de... Ça va être notre carrière de vie, en fait.
1: Tout à fait.
0: Ouais.
1: Je reviens à ton couple.
0: Oui.
1: Arrives-tu avec ton chum à faire la coupure entre l'entreprise et le couple, ce que tu n'avais pas remarqué avec tes parents?
0: C'était quelque chose d'important.
1: Oui.
0: C'était quelque chose qu'on avait discuté, que oui, il y a des situations qu'on va en parler, mais c'était une obligation. Je veux qu'on coupe, rendu à la maison. Puis ça n'a pas été facile. Puis surtout au départ, quand on n'avait pas d'enfants, c'était facile de discuter de ça. Puis nos amis baignaient dans le monde du café, c'était les collègues, en fait, c'est nos amis. Fait que les soirs, on parlait tout le temps de ça. Mais c'était important qu'on vit notre vie de couple, qu'on vit notre vie d'être humain, pas juste relié au travail, ça, c'est sûr et certain. Puis justement, mon conjoint, durant le processus, il est retourné aux études dans d'autres choses. Puis ça, ça a été un événement quand même tough, personnel à vivre, parce que tu te dis, mais on s'était dit qu'on se lançait ensemble. Puis là, tu te dis, bon, en tant que conjoint, tu veux qu'il soit heureux. Ça reste quand même la personne la plus importante dans ma vie à ce moment-là. Puis, mais là, l'entreprise, qu'est-ce qu'on fait avec ça, tu sais? Qu'est-ce qu'on fait? Où la barrière? Puis c'est avec le recul que je me dis, oui, il est dans l'entreprise. Et finalement, il est aussi pompier. Il a fait son cours en service incendie. Mais c'est ce qui nous permet d'avoir une coupure, finalement, encore plus. Parce qu'il y a un autre métier... Mm-hmm. qui m'intéresse, qui me passionne, puis qu'on peut se dire, ben finalement, on peut se compter notre journée, puis on la sait pas, finalement. T'sais, des fois, on est ensemble, je sais ce que tu as fait aujourd'hui, mais en travaillant dans un autre domaine aussi en parallèle, qu'est-ce qui s'est passé? Puis on peut faire le couple qui s'intéresse à l'autre emploi de son conjoint. Là. Mais ça l'a permis de faire une coupure plus facilement grâce à ça aussi. et la venue des enfants, bien évidemment.
1: Évidemment. Est-ce que à un moment donné, justement, même avant la venue des enfants, il a fallu que vous érigiez une structure de bon, là, c'est le moment que on coupe. Et tu sais, est-ce que tu dis que ça n'a pas été facile? Y a-t-il un moment où il a vraiment fallu que vous, je sais pas, vous élaboriez une théorie ou, tu sais, explique-moi.
0: En fait, c'est peut-être plus personnel. Ouais. T'as le goût d'en parler. T'as le goût de dire qu'est-ce qui s'est passé dans la journée. Puis des fois, c'est des belles choses. Mais si tu parles tout le temps des plaintes, même si c'est des belles choses, t'en parles tout le temps, ça devient une habitude d'en parler. Fait que ça t'est vraiment côté personnel de faire comme, on va parler d'autres choses. On fait-tu des activités? Il a fallu moi-même que je me dise, faut pas que j'ouvre la porte parce qu'on rentre dedans, c'est sûr. Fait que ça, puis probablement de son côté aussi, je veux pas parler pour lui, mais probablement de son côté aussi, on a fait, on essaye de pas en parler parce qu'il faut pas faire comme mes parents. Je voulais pas faire mes parents. Il a habité chez nous, il a vu la dynamique de mes parents aussi. On voulait pas se rendre jusque-là. On voulait pas se chicaner pour des choses comme ça non plus. Puis on peut avoir des visions différentes aussi des fois sur l'entreprise. Fait qu'on se dit tout le temps sur les heures de job. On discutera sur les heures de job. Puis l'avantage, c'est qu'il y a des médiateurs involontaires autour de nous, pareil, qui sont là. Mmh. Fait que des fois, des points de vue, si on s'entend pas sur quelque chose, pourquoi pas demander conseil à nos collègues, à nous? Ils sont là pour ça. Ils sont là pour nous aider aussi puis nous guider. C'est pas parce qu'on est les patrons, en fait, les employeurs, qu'on doit tout savoir. Fait qu'on a besoin des fois de l'aide des autres, puis des conseils des autres et les visions des autres pour nous faire avancer aussi. Puis c'est l'avantage de garder ça au travail puis d'en discuter au travail.
1: Est-ce que tes parents avaient le vœu pieux que tu rachètes quand t'étais à partir du moment où t'es née? Là, j'imagine que ton premier bébé, c'est ton entreprise. T'aimerais donc bien ça que ton bébé humain reprenne ton premier bébé, là, finalement. Est-ce que tu as senti ce souhait-là de la part de tes parents, zéro?
0: Ils en ont jamais parlé.
1: Mais il y avait le souhait.
0: Il y avait le souhait.
1: OK.
0: Il y avait le souhait, ils en ont jamais parlé, ils n'ont jamais voulu m'influencer. Parce que c'est facile de rendre ça beau, de vouloir dire crème, ça pouvait être l'entreprise familiale, que ma fille le reprend. Ils n'ont jamais voulu m'influencer, ils ont toujours voulu me laisser mon parcours. Puis ça s'est fait naturellement, et c'est peut-être pour ça que ça fonctionne bien puis que je suis bien, c'est que j'ai pas été forcée, obligée. Je l'ai faite quand moi, je me suis sentie prête puis dire, crème, ça vient. C'était comme mon idée de reprendre l'entreprise. Mmh. Ça n'a pas été la leur.
1: Puis est-ce que, justement, après coup, ils te l'ont dit, ça?
0: Oui.
1: On voulait tellement, mais on voulait pas t'influencer.
0: Par la réaction que mon père a eue, c'est la petite larme. Tu sais, le papa là, qui est fort, puis tout ça, puis que la petite larme elle était sur le bord, puis que... Oui.
1: Quand tu lui as dit que tu voulais reprendre les rênes?
0: Ben oui. Parce qu'il y a eu le moment où ce que j'ai dit, je veux venir travailler comme tremplin, que ça leur a fait du bien, puis qu'il y a eu une petite lueur d'espoir pareil. Puis il garochait de plus en plus en petites jokes pareilles. En disant, ah, peut-être qu'elle va le reprendre. Puis ça restait quand même en petites jokes comme ça.
1: Il passait son message quand même.
0: Il était rendu subtil, mais j'étais déjà dans l'entreprise à ce moment-là. Puis après ça, ça a été, on fait le saut, on est prêt. Ben là, ça a été un moment de soulagement aussi. Parce qu'est-ce qu'on fait après ça? Eux autres, ils ont le droit d'une retraite, ils ont le droit de partir. À qui qu'on vend ça? On ferme ça. Qu'est-ce qu'on fait? Il y a des employés à ce moment-là aussi. Fait que ça a été un énorme soulagement et un casse-tête de moins aussi que ça soit fait naturellement comme ça. Là.
1: Et comment se portent tes parents à ce jour, 6 ans plus tard?
0: Bien. Mon père revient quand même faire des petits tours. Okay. Il aime ça. C'est important pour lui aussi de garder un petit œil là-dessus sans dire quoi faire, sans retravailler, juste de venir voir, s'assurer que tout va bien. Ça lui fait du bien de revenir aussi sur place une fois de temps en temps. Ma mère, ça a été plus dur. Mmh. Ma mère, elle a l'œil critique, puis elle sentait que c'était plus difficile pour moi quand elle revenait. Alors, tu devrais faire ça comme ça à place. Ça a été beaucoup de... Puis c'est une expérience que je veux avoir aussi, mais il faut que je fasse mon chemin. Fait qu'elle-même s'est reculée, puis elle a dit, je les ferai pas, ces commentaires-là, je ne viendrai pas.
1: Parce que tu lui as mentionné que ça te dérangeait ou...
0: Ben, je pense qu'elle ressentait. Je voulais pas le voir de façon négativement. Je voulais prendre cette critique-là et dire ben, peut-être que c'est une bonne stratégie aussi. Je veux l'évaluer, cette stratégie-là. Oui. Mais la réalité a changé aussi. l'entreprise a grossi aussi, veut pas. Fait qu'il y a certaines petites choses qu'on peut plus faire comme avant. Fait que j'ai fait comprendre que ça l'a changé. J'adopte une autre vision aussi. Fait que c'est pour ça que ça a été naturel et les deux se portent mieux comme ça aussi. Là, on se porte mieux comme ça, le fait qu'on se voit en tant que mère-fille et non comme ancien collègue. Là.
1: Est-ce que tu redécouvres tes parents sous un autre angle depuis justement que t'es plus en affaires avec eux, si on veut?
0: Oui. Ben oui, parce qu'en fait, on parle pas du tout de ça. Un peu, ils s'assurent que je vais bien, oui. Puis que ça va bien, puis qu'ils vont toujours dire si t'as des questions, on est encore là, mais on les voit maintenant comme parents et grands-parents.
1: Oui.
0: Vrai. Ouais.
1: Ben, allons-y vers l'aspect maternité, oui. Paternité, et évidemment, par conséquence, tes parents qui sont devenus grands-parents.
0: Oui.
1: Tu es mère de deux enfants.
0: Oui, deux garçons.
1: Ils sont arrivés quand, eux, dans les dernières années?
0: Mon premier est né en 2018. Il est né quand on voulait possiblement racheter. Mais là, tu te dis, je suis enceinte. Qu'est-ce qui se passe? Comment que je vais vivre ça? C'était pas signé, mais j'agissais déjà comme responsable, déjà comme propriétaire. J'essayais de prendre ces rênes-là. Avec un enfant, ça n'a pas été facile, puis ça a été encore plus difficile en disant comment je fais pour avoir un congé de maternité.
1: Mm-hmm.
0: Puis ça a été une réalité qu'il fallait que je vive. Mes parents étaient encore là. Je remercie le bon Dieu qui était encore là à ce moment-là, mais il fallait que je me dise comment je fais si j'en ai d'autres plus tard. Faut que je passe à travers. Fait que c'est un travail d'équipe en tant que conjoint-conjointe, grands-parents autour. On a besoin de votre aide, mais congé de maternité a duré 2 mois. Ça n'a pas été très, très long. Il faut revenir, il faut faire les payes. Quand les employés disent on a besoin de ton soutien, on a besoin de ton leadership, tu peux pas dire non, non. Même si tu as la chose la plus importante pour toi, à ce moment-là, il faut quand même que tu sois capable de jumeler les deux. Mm-hmm. Fait que ça a été une période difficile, mais je suis contente de l'avoir vécu quand même avec mes parents à ce moment-là.
1: Qu'est-ce que tu as trouvé le plus difficile, justement, dans cette période-là où tu dis que ton congé de maternité a été plus court? Est-ce que c'est parce que tu étais déchirée entre les deux?
0: Complètement. Parce que tu dis, c'est la dernière fois que je vais vivre un 18 mois et un jour, un 18 mois, je le vivrai plus avec cet enfant-là, en fait. Fait que qu'est-ce que je fais? Je veux être là pour mon enfant, je veux le voir évoluer, je veux être là quand il va faire ses premiers pas. Mais je ne sais pas comment ça va être. T'sais. Ça a été une période plus tough, mais en même temps, le plus souvent possible, si c'était pas moi, c'était mon conjoint qui était à la maison. Fait que je me dis, ben si ce sera pas moi, ça sera la bonne personne aussi qui va le voir. Puis il va créer des liens différent que d'autres familles, parce que veut pas la normalité. La maman reste longtemps à la maison, le papa prend quelques semaines, puis vient aider par-ci par-là. Mais nous, on a fait, on va dire, un moitié-moitié. Il était autant présent pour l'enfant que moi, j'étais présente pour l'enfant. Ça a été quand même quelque chose que je me disais, pourquoi c'est pas moi qui est là, mais je suis contente qu'il vive aussi. Ça a créé un lien complètement différent pour l'enfant parce qu'on était aussi proches. On avait autant de choses à se comprendre. Puis, tu sais, des fois, j'entends beaucoup de mes amis me dire ah, j'ai hâte que mon conjoint revienne, je donne le bébé, j'ai hâte de faire la vaisselle. Puis, tu sais, des choses comme ça.
1: Ah, j'ai vécu ça, moi.
0: C'est ça,
1: oui.
0: Mais en même temps, on dirait qu'on vivait pas la même dynamique que tout le monde. Puis, je l'ai apprécié, ça. Je l'ai vraiment apprécié, puis c'était des beaux moments qu'on pouvait dire, j'ai pas pu allaiter malheureusement, puis ça a donné que heureusement à cause du travail. Mais tu sais que le papa donne le biberon aussi, puis c'était des beaux moments, puis il dit, mon Dieu, il y a beaucoup de papas qui vont pas vivre ça, puis c'est correct aussi, mais il dit, moi j'ai la chance de le faire. Mm. Fait qu'on a une vision très positive de ce qui s'est passé, même en étant très déchiré à qu'est-ce qu'on fait. On le vit vraiment de façon positive. Puis je pense que c'est ce qui a permis de faire en sorte, en fait, que ça a bien été. Parce qu'on le voyait positivement.
1: Bien, j'oserais dire aussi que, tu sais, même si tu n'étais pas à la maison, tu étais en train de vivre ta passion au travail. Puis ça fait de toi une maman qui revient à la maison puis qui est emballée, qui est enrichie, qui est excitée, tu sais.
0: Complètement.
1: Puis même dans l'œil d'un bébé, aussi jeune soit-il, ça paraît.
0: Ouais.
1: Tu sais, moi, j'ai vécu un congé de maternité de 13 mois.
0: Ouais.
1: C'est long.
0: Ouais.
1: C'était très long. Même si c'est ce que j'ai souhaité, là. C'était prévu, tu sais, j'avais mon RQAP et tout. Mais j'ai hâte que mon chum arrive pour y donner le bébé, là, puis aller faire quelque chose aussi plate que la vaisselle, là. Juste pour avoir l'impression que je suis quelqu'un puis que je suis pas tout le temps scotchée à mon enfant. Je l'ai vécu, ça, puis j'avais pas l'impression, des fois, d'être la meilleure personne au monde. Fait à ce niveau-là, si ça peut te rassurer, je pense que d'être la maman passionnée que tu étais en revenant, même si tu pouvais être déchirée de pas tout le temps être à la maison, probablement que tes enfants, puis j'aimerais t'entendre là-dessus, et que tu me parles de ton deuxième aussi, parle de toi aujourd'hui, même s'ils sont pas vieux, comme étant une maman qui est passionnée, une entrepreneure inspirante. J'aimerais t'entendre là-dessus.
0: C'est drôle parce que j'ai jamais posé la question ou j'ai jamais vu ou entendu mes enfants tant parler de nos emplois.
1: Là, ils ont quel âge?
0: 7 ans et 4 ans.
1: Ouais, j'avoue que c'est jeune.
0: Mais mon plus vieux me dit souvent, « Mais maman, c'est toi la boss? C'est toi vraiment la boss du Café Sobab? » Fait que parce que mes enfants viennent au Café Sobab, évidemment, ils connaissent les employés et tout ça. Mais c'est toi la boss pour vrai? Mais je pense pas qu'il sait c'est quoi une boss. Il l'a juste probablement entendu. Puis c'est des discussions que je pense que ça va être important à avoir parce que je le comprenais pas, moi, étant jeune. Mon père, c'était un boss puis qui était pas beaucoup là. Je suis présente, je me considère très présente pour mes enfants maintenant. Mais je veux qu'ils comprennent c'est quoi l'entrepreneuriat puis qu'est-ce que ça implique. Mm-hmm. Puis je trouve ça important de leur dire aussi le matin, dans le rush du matin, pas « dépêchez-vous, je dois aller travailler », mais il faut se dépêcher parce que j'ai besoin d'aller travailler, je veux aller travailler. Mmh. Pas le voir comme c'est une corvée.
1: Une obligation.
0: Mais là, pourquoi je suis à l'école d'abord? Pour une obligation de travailler ou parce que c'est le fun d'aller travailler? Fait que j'essaie vraiment de jouer sur ce langage-là puis que je suis convaincue que ça va être des choses qu'ils vont comprendre peut-être mieux un petit peu plus.
1: Et parle-moi de ton deuxième, comment ça s'est passé? Parce que tous les congés de maternité ou les accouchements sont différents aussi.
0: Là, ça a été la période la plus tough parce que, ayant un petit garçon, j'ai une grossesse à risque et c'est mon conjoint qui finit ses études à Montréal.
1: Puis pourquoi une grossesse à risque si c'est pas indiscret?
0: Je suis du type à faire de la pré-éclampsie.
1: D'accord.
0: Fait que très surveillée. Fait que je peux pas trop soulever, je peux pas trop travailler, il faut que je m'assoie souvent. Fait que c'est pas. C'est une grossesse très, très surveillée,
1: oui.
0: Disons. Et un conjoint absent, à l'étude à Montréal, à ce moment-là.
1: Il étudiait pour en service incendie.
0: Exactement.
1: À Montréal.
0: À Montréal.
1: D'accord.
0: Parce que c'était un service accéléré qui permettait de finir plus rapidement. Fait que ça a été la décision ensemble qu'on s'est dit, mieux vaut que ça soit plus rapide, qu'on se voit un petit peu moins, mais que ça finisse en 8 mois et non 2 ans.
1: Fait que 8 mois où tu avais ton premier bébé?
0: Oui, une entreprise et j'étais enceinte.
1: Et t'étais enceinte,
0: ouais.
1: D'accord.
0: C'était une période difficile, vraiment difficile. Puis c'est là que je me suis questionnée de... Mais quand il va revenir, il va-tu être juste passionné par le monde du pompier?
1: Mm-hmm.
0: Est-ce qu'il va vouloir encore être présent avec moi? Là, en ce moment, je me sentais complètement dépassée. Puis c'est une période où ce que mes parents étaient complètement retirés aussi. Fait que là, c'est une grossesse difficile. Puis là, je me dis, mais l'accouchement, congé de maternité, qu'est-ce qui va se passer là-dedans? À ce moment-là, ça a donné que les études seraient finies. Donc, le timing était relativement bon, qui était mon conjoint n'était pas à l'extérieur à ce moment-là. Mais là, je me suis vraiment remise en question. Si j'avais pas d'aide, je sais pas qu'est-ce qui serait passé. J'ai ma belle-mère qui me faisait des petits plats tous les soirs.
1: Mmh.
0: Puis ça, c'est un... Mon Dieu. Je suis émotive. Toutes les petites attentions que j'ai reçues autour... T'es bien accompagnée. Puis je suis super reconnaissante de ça parce que grâce à ça, ça a été... Ça a passé un 8 mois super facilement, finalement. Je me sentais épaulée, écoutée, puis autant par mes collègues de travail aussi.
1: Avais-tu l'occasion de parler de comment tu te sentais d'une certaine détresse que tu vivais justement dans l'anticipation de la suite des choses?
0: Je sais pas si je me le permettais.
1: Pourquoi?
0: Pour mon enfant qui était là à ce moment-là. Tu te donnes tellement. Tu veux que lui, il ressemble pas. Puis tu sens pas que c'est le chaos un peu dans ta tête de tout ça. Fait que t'essaies de rester forte. Puis je sais pas, j'aurais probablement eu des personnes, mais... Je me dis, est-ce que j'ai le droit de vivre ça? Je trouve ça difficile. Je le disais quand même, mais pas. Je pense pas que je me le permettais. Puis là, ça sort aujourd'hui.
1: En parlais-tu à ton conjoint?
0: Oui. Puis il faisait le plus qu'il pouvait. Mm. Hein, le plus qu'il pouvait. Puis les mamans qui se disaient, je peux juste revenir dormir. Je vais arriver à 7 heures. Je vais repartir à 6 heures. Je vais le faire. Donc, il redescendait le plus souvent possible. Il était super impliqué. Puis en même temps, je me disais, je veux que mon conjoint soit heureux.
1: Mm-hmm.
0: Fait que si c'est ça, go, on se lance là-dedans. Puis mettre des bâtons dans les roues ou dire non ou exiger que non, tu ne peux pas faire ça parce que tu as eu un engagement envers l'entreprise. S'il n'est pas plus heureux, on n'est pas plus avancé. Mm. Fait que ça a été une période quand même difficile là-dessus, mais que ça nous a permis d'évoluer en tant qu'humain, mais en tant que couple aussi. La relation qu'on a avec nos enfants, la relation saine qu'on a ensemble, la relation saine qu'on a envers nos entreprises aussi, puis notre travail. L'équilibre, on l'a trouvé, mais il a fallu passer par une période plus difficile.
1: C'est quoi l'équilibre que vous avez aujourd'hui pour dire que votre relation, elle est saine, selon ta définition, là?
0: Bien, je pense qu'on est des personnes qui communiquent très bien. Puis ça reste cliché, mais ça va toujours rester, je pense, la clé d'un couple, c'est la communication. Puis le fait qu'on... Là, on exprime nos besoins, qu'on exprime comment qu'on est, qu'est-ce qu'on veut faire. En tant que personne, je pense que c'est vraiment la communication qu'on a, qu'on a été capable de développer avec les années. Ça fait en sorte qu'on est capable d'avoir un bon équilibre travail et famille. Puis pas trop accepter de travail pour pouvoir avoir une vie de famille importante qu'on a malheureusement un peu perdu, on va dire ça comme ça, dans les premières années de vie de nos enfants. Que là, on met des freins sur des projets probablement ambitieux pour être avec eux.
1: Quel genre de projet?
0: D'ouvrir d'autres succursales. On se le fait demander à chaque semaine.
1: C'est vrai?
0: Des projets.
1: Chaque semaine?
0: Énormément. Puis des beaux projets qui nous permettaient de réfléchir, là. Vraiment de se dire, mais mon Dieu, mais si on le fait, ça peut être quelque chose d'hyper enrichissant au niveau du monde du travail. Mais ce temps-là, je suis prête à l'enlever de mes enfants. Puis c'est tout le temps notre façon de réfléchir, tout le temps, tout le temps, tout le temps. Puis la réponse est tout le temps non. Je suis pas prête à en faire trop pour perdre la qualité de vie de mes enfants. Puis même quand ils vont avoir 18 ans, je veux être là encore. Fait qu'on a vraiment cet équilibre-là aussi au travail de se dire on est bien, on évolue, on suit l'air qu'on est, on maximise ce BAM qui est là en ce moment sans s'éparpiller puis sans trop en faire. Parce que c'est facile de se perdre là-dedans aussi, puis mettre toute notre énergie puis notre temps là-dedans.
1: Pis c'est-tu facile puis évident de prendre une décision comme celle-là ou des fois ça travaille de...
0: Ah, ça travaille!
1: Ah, ouais. Ça sera-tu inconfortable?
0: Ça travaille beaucoup parce qu'il y a des offres qu'on se dit, Colin, oui, ça serait des belles opportunités. Puis moi, je considère que le travail qu'on fait, c'est rendre les gens bien. Fait que je me suis heureux puis de bonne humeur. Fait que je me dis, mais pourquoi je pourrais pas le faire à telle place aussi puis telle place? Mais en même temps, je veux faire en sorte que ces personnes-là bien, peuvent venir nous voir où on est aussi. On veut le rendre accessible à tout le monde aussi. Puis c'est déchirant, mais ça va toujours rester la même réponse, pareil. Peu importe le projet qui arrive. Ouais.
1: Je trouve ça beau. Et est-ce que... j'imagine que cette question-là sera peut-être sans réponse, mais est-ce que... T'aimerais un jour que tes enfants poursuivent dans cette veine-là?
0: Je le sais pas. Je le sais pas parce que je vois mes parents quand même stressés pour moi. Okay. J'aimerais ça, mais en même temps, c'est tellement d'ouvrage, j'ai tellement de temps. Nous, on était capables de faire certaines coupures. Est-ce qu'eux vont l'être? Tu sais, tu souhaites le mieux pour tes enfants tout le temps. Puis je le sais que c'est une bonne entreprise qui est saine puis qui peut être bien pour eux. Fait que s'ils me le demandent, je leur dirai pas non. Mais je vais tout leur dire l'envers de c'est quoi être entrepreneur aussi. Puis je veux qu'ils soient prêts et conscients de tout ça. Fait que oui, il y a un côté que je dis, mon Dieu, j'aimerais ça qu'il y ait une autre génération qui suive. Mais s'ils me disent non, c'est correct aussi. C'est un poids de moins pareil au bout du compte. Mm-hmm. Pour pas leur faire vivre ça pareil, ce côté-là. C'est pas tout le monde qui est fait pour être entrepreneur non plus, là.
1: Qu'est-ce qui est... Ça a été quoi ta plus grande surprise dans le domaine de l'entrepreneuriat?
0: Wow! Les partenaires. Les partenaires autour de soi. Aussi soit-il que ça soit le dépanneur au coin de la rue, que finalement, c'est devenu un ami, que ça soit des partenaires café, des compétiteurs qui, finalement, mais on n'est pas des ennemis. Tu sais, j'étais convaincue que des fois, quand t'es dans un domaine, tout le monde est ennemi, on est contre toi. On n'est pas con. On fait juste se mettre ensemble pour offrir quelque chose qu'on croit. On peut être différent, on peut avoir des visions différentes. On accueille probablement des clientèles différentes aussi. Mais le fait que ça soit beaucoup plus soudé que je m'attendais. Je ne m'attendais pas à ce qu'il y ait autant de partenaires, autant de personnes en jeu pour une entreprise aussi. Des gens qui croient en toi, mm-hmm. qui sont prêts à dire, je suis prête à t'aider, je peux te donner des idées. Tous les partenaires autour, c'est vraiment un gros monde. Puis je ne m'attendais pas à ce qu'il y ait autant d'acteurs dans notre rôle d'entrepreneur. Ouais.
1: Ben, autant que tu parlais tantôt des gens qui t'entouraient quand quand tu te sentais seule à la maison, enceinte, personnellement comme professionnellement. Mon chum est entrepreneur dans le milieu de la course à pied à Lac-Beauport.
0: Oui.
1: Il connaît tous les commerçants.
0: Oui.
1: Par leur nom, ils connaissent leur vie. Parle-moi de l'importance, justement, tu sais, probablement dans Limoilou, commerce de proximité, l'importance de connaître son quartier puis l'importance de connaître les gens qui t'entourent.
0: Bien, ça permet parce que, bon, je disais tantôt, les clients vont venir chercher le commerce qui le rejoint le plus, mais des fois, ils vont tous les faire aussi. Puis je trouve ça important de dire et être honnête auprès des clients, mais je pense que mon produit ne te convient pas. Mais mon ami, l'autre côté de la rue, c'est un produit qui te convient. Fait que connaître le monde autour de toi, connaître leurs produits, fait en sorte que tu peux mieux orienter le client. Je ne vais pas vendre à tout prix quelque chose pour vendre à tout prix. Moi, je veux que toi, en tant que consommateur, tu ailles le bon produit pour toi, peu importe c'est quoi. Puis si je sais que je ne l'ai pas, mais je connais le monde autour de moi qui peuvent te l'offrir.
1: Parce que
0: c'est important.
1: Parce que tu te dis probablement qu'à l'inverse, les gens font ça aussi.
0: Bien, je l'espère. Mais peut-être pas, mais moi, je le fais. Je trouve ça important.
1: Y a-t-il quelque chose qui t'a déçu dans l'entrepreneuriat ou qui t'a, mettons, qui n'a pas rencontré tes attentes ou tes aspirations?
0: Bien, t'es vraiment vu comme une machine à piton, là, à argent. Là. T'es vraiment vu comme ça pour la plupart des gens. Puis tout le temps te faire harceler, de dire « Donne-moi l'argent pour telle affaire, donne-moi de l'argent pour telle affaire. »
1: Pour, mettons, de la commandite ou...
0: Entre autres, mais pas juste ça, non. Un peu de tout.
1: Okay.
0: Mais oui, de la commandite ou bien « Ah, j'ai remarqué que ton service de caisse n'est pas adéquat, viens changer avec moi. » Se faire un peu harceler pour te faire modifier. Ils pensent qu'on est des multimillionnaires, là. Aucunement. Mais tout le côté négatif de ça, c'est vraiment... T'es supposé avoir de l'argent, puis te faire sentir cheap si tu collabores pas sur certains produits. Moi, je suis pas plus riche que n'importe qui, au contraire. Puis c'est pas ça que je m'attendais du côté entrepreneuriat. Moi, je suis toujours pour l'entraide. On peut faire quelque chose, une équipe, mais se faire harceler sur certaines choses, je trouve ça quand même difficile. Puis je suis quelqu'un qui veut pas déplaire, qui aime bien faire plaisir. Puis ça m'a appris, par contre, à dire non. Ça m'a appris une partie de moi que je connaissais pas. Mais c'est difficile quand même de tout le temps faire vendre de quoi ou proposer de quoi plus fort, puis harceler, puis déranger tout le temps pour ça. Moi, je pensais vivre mon petit train-train quotidien. Je choisis ce que je veux. Je pensais pas autant me faire déranger de ce côté-là.
1: Okay.
0: Ça a été une surprise.
1: Et en terminant, si tu avais un conseil en tant qu'entrepreneur ou même en tant que mère de famille à donner à quelqu'un qui est en affaires ou qui veut se lancer en affaires ou peu importe, qu'est-ce que tu aurais à dire?
0: Bien s'entourer,
1: oui.
0: Se faire confiance, puis respecter ses propres valeurs personnelles. C'est facile se dénaturer. Fait que juste de respecter toi profondément ce que tu as de besoin, puis vraiment se faire entourer, ça va être la clé du succès, vraiment.
1: Et qu'est-ce qu'on te souhaite à toi pour l'avenir?
0: Que ça continue comme ça. J'ai pas besoin de plus. Juste d'être bien comme qu'on est là. On a trouvé l'équilibre parfait. On a des collègues, des employés parfaits. Je veux vraiment que ça continue comme ça. C'est la seule chose que je demande. Je veux pas plus, je veux pas moins. Je veux la même chose.
1: Vanessa, merci beaucoup.
0: Merci à toi. Merci.
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